table et vers Dieu, notre Père. Si nous regardons ce qui se passe dans le monde, les gens se donnent des titres dont ils tirent les moyens correspondants. Chacun essaie, plus ou moins, d'être le plus grand, le meilleur. Mais à un moment donné, quelque part, même si c'est à l'église, il prie. Le quotidien, quant à lui, est bien différent des prières. On est contre son prochain. Les êtres humains mentent. Les êtres humains haïssent. Les êtres humains sont jaloux. Tout le monde est donc contre tout le monde. L'hostilité ne cesse de croître. Il y a toujours plus de comportements agressifs. Ce ne sont pas seulement les êtres humains qui en souffrent, mais aussi de nombreux animaux et la terre-mère tout entière. Ceci malgré toutes les prières. Chers frères et sœurs, chers amis, non seulement ces prières ne sont pas entendues par Dieu, mais nous les enregistrons dans notre corps et dans notre âme en tant que charge, en tant que cause que nous engendrons. Car chaque parole, mais aussi chaque pensée, est énergie. Si nous gaspillons de l'énergie, y compris dans la prière, nous nous imposons de nouvelles charges. Prier signifie vivre selon les commandements de Dieu et les enseignements de Jésus, le Christ. Prier, c'est mettre en pratique ses propres prières. Mais lorsqu'elles ne sont que des litanies, plus d'un ne sait pas vraiment ce qu'il prie. C'est pourquoi notre prière ne devrait pas être faite de beaucoup de mots. Nous devrions prendre conscience que l'être humain pense et s'exprime sous forme d'image. Nous prions aussi sous forme d'image. Mais si nous débitons des prières à toute vitesse, nous ne percevons pas vraiment ce pourquoi nous voulions prier. C'est pourquoi, lorsque nous prions, nous devrions laisser monter en nous les images de prière, afin de ressentir à l'intérieur de ces images, de ces prières, ressentir profondément ce que cela veut vraiment dire. Si nous apprenons à ressentir profondément nos prières, nous nous demanderons alors également si nous correspondons à nos prières, si notre comportement est en accord avec ce pourquoi nous prions. Lorsque nous prions pour une préoccupation, un souhait formulé par nos prochains, demandons-nous quel est notre propre comportement à ce sujet. Est-ce également ce que nous souhaitons nous-mêmes, ou bien nos pensées vont-elles à l'encontre de nos prières? Dans ce cas, elles ne peuvent pas porter de fruits. Nous pourrions essayer ensemble de laisser monter en nous nos prières sous forme d'images. Essayons de ressentir à l'intérieur de ces images, de parvenir à les ressentir profondément. Alors, nous ressentirons aussi la détresse et la souffrance dans ce monde. Alors, nous nous dirons à nous-mêmes, change, deviens bon tel que Dieu le veut. Tu pourras alors, à travers la prière, toucher tes prochains pour qu'eux-mêmes ressentent quelle est la portée de leurs actes et qu'ils soient toujours plus à l'écoute de leur conscience.

0: sie tun, dass ihr Gewissen mehr und mehr schlägt. Doch wir,
1: quant à nous qui prions, nous devrions faire en sorte que notre vie quotidienne corresponde à nos prières. Pour laisser monter en nous des pensées de prière ou plutôt des images de prière, nous avons besoin d'un point de concentration pour éviter que nos pensées ne se dispersent. Essayons de prendre conscience de la lumière intérieure, de la lumière du Christ de Dieu en nous. Comme nous l'avons déjà entendu à plusieurs reprises, près de notre cœur physique bat le soleil lumineux de l'amour, la chaleur intérieure. C'est l'esprit de notre Père éternel en Christ. Nous essayons maintenant de tourner nos sens vers cette merveilleuse lumière du soleil. Nous nous tournons vers l'intérieur, comme nous le disons, pour prier. Et nous nous adressons au Christ en nous. Christ, tu es la lumière, la miséricorde, la bonté et la chaleur. Laissez naître en vous les images ou l'image. La lumière nous enveloppe. Enveloppé par la grande lumière du Christ.
0: Bitten wir für unsere Kranken,
1: nous prions pour nos frères et sœurs malades.

0: jedem von uns kommt ein anderes Gebetsbild.
1: En chacun de nous monte une image de prière différente. Nous ressentons à l'intérieur de cette image. Nous la ressentons profondément. Nous éveillons en nous de la compassion. Nous ressentons que nous devenons un avec l'âme de notre prochain, avec nos frères et sœurs.
0: Unsere Gebete schwingen in das Bild.
1: Nos prières vibrent dans l'image. C'est la compassion, la chaleur et la lumière.
0: Es betet in uns.
1: La prière se fait en nous.
0: Ruhig betet es im Bild.
1: La prière se fait paisiblement dans l'image de prière.
0: Wir empfinden Schmerz.
1: Nous ressentons la douleur et la souffrance de nos prochains. Et maintenant, nous nous demandons, et moi, puis-je encore me permettre d'avoir quelque chose contre mon prochain? Alors que Dieu, lui, est toujours pour son enfant. Notre but est d'être pour ce qui est positif dans notre prochain, afin que nous soyons plus riches en lumière et en force, ainsi que les personnes pour lesquelles nous prions. Restons enveloppés dans la puissante lumière. Nous incluons dans nos pensées de prière la terre-mère avec ses animaux, ses plantes et ses minéraux. En chacun de nous se forme une image de prière différente. Elle se développe en nous. Nous ressentons pour qui ou pourquoi nous voulons prier. La terre-mère nous en montre l'image. Chacun de nous ressent maintenant à l'intérieur de l'image qui le touche. La souffrance des animaux, l'espoir de la terre-mère. Il y a de nombreuses images de prière.
0: Es entwickelt sich das Mitgefühl.
1: nous ressentons une compassion grandissante. C'est cela la prière. Nous ressentons une gratitude toujours plus forte. C'est cela la force céleste. Laissez les choses se faire. La prière se fait.

0: unsere Seele betet.
1: Notre âme prie.
0: Sie sendet uns Empfindungen.
1: Elle émet vers nous des sensations. Elle nous aide à développer la compassion.
0: Sie zeigt uns aber auch,
1: mais elle nous montre également comment nous devrions penser et vivre au quotidien. Si nous le faisons, nos prières deviennent alors une force céleste et nous nous rapprochons aussi des cieux.

enveloppés dans le grand amour, dans le soleil qui réchauffe et rayonne, dans la lumière du Christ. Nous ressentons ce qu'est vraiment la prière. Chacun de nous est un être de l'infini. La force des cieux est en nous. Et en Dieu, notre Père éternel, nous sommes des fils et des filles des cieux. L'esprit s'écoule inlassablement. L'éternité vibre en nous. L'éternité est notre vie véritable. L'infini, l'éternité, s'écoule vers nous à partir de la lumière qui nous entoure.

L'image de prière suivante se forme. Nous sommes des êtres de l'éternité, des êtres de l'amour immortel. Laissons monter en nous cette image merveilleuse. Laissons l'unité naître en nous. Ressentons à l'intérieur de notre être véritable. Qui sommes-nous en Dieu, notre Père? Laissez monter ces sentiments en vous. Laissez-les s'écouler dans votre cœur. La vie afflue. La vie nous enveloppe. Le souffle de Dieu nous touche. Qui sommes-nous en Dieu ?

0: spüren, dass unser physischer Körper leicht.
1: Nous sentons que notre corps physique devient plus léger. Tout ce qui est de nature humaine n'a plus d'importance. Qu'est-ce qui est important pour nous en ce moment où nous sommes immergés dans l'infini? Gardons-le en conscience. Que cela imprègne notre vie quotidienne et nous accompagne. Nous sommes des fils et des filles des cieux, des êtres immortels qui se sentent protégés dans l'unité de Dieu, qui contemple l'unité de Dieu dans l'âme de chaque être humain. L'unité de Dieu dans les animaux, les plantes et les minéraux. L'unité de Dieu dans tout l'infini. La prière peut être une force céleste. Nous n'avons jamais fini d'apprendre. Toute notre vie terrestre est un apprentissage. Apprenons à prier. Nous trouvons ainsi le bonheur et rendons les autres heureux. Alors, la terre mère respire. Nous prions dans la conscience que la véritable prière est une force céleste. Nous laissons ce pourquoi nous prions naître en nous, dans la lumière du Christ, afin de ressentir en profondeur nos prières et de nous voir nous-mêmes dans l'image, afin que nos journées soient toujours plus riches de ce qui est divin.

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0: Liebe Geschwister,
1: chers frères et sœurs, présents ici et dans tous les lieux reliés par la technique à travers le monde, saluons-nous mutuellement par une chaleureuse salutation en Dieu. Une salutation en Dieu. Ces mots retentissent dans de nombreux pays de la terre, sur tous les continents, car les personnes de l'Esprit libre, Dieu l'Éternel, se rassemblent pour honorer le Christ de Dieu et le Dieu créateur éternel, pour se tourner vers eux, les êtres souverains de l'éternité, au plus profond de leur cœur, avec amour et gratitude. Nous sommes de simples chrétiens des origines dans le sillage de Jésus de Nazareth et nous aimons nous rassembler dans la nature lorsque le temps le permet, comme le faisait Jésus de Nazareth. Car en tant que chrétiens des origines, dans son esprit, nous savons que toutes les formes d'existence forment une unité. Nous connaissons l'existence de l'énergie lumineuse la plus élevée qui soit, l'énergie de l'esprit divin, éternel et originel, qui imprègne toutes les formes d'existence et par conséquent également la matière. Dieu l'Éternel est donc, comme l'enseignait Jésus de Nazareth, présent en chaque être humain, en chaque animal, en chaque arbre et arbuste, ainsi que dans les minéraux, oui, dans toute la nature. Il est la vie. Dans tout l'infini, rien n'existe en dehors de Dieu, car Dieu l'Éternel est l'énergie d'amour infini. Et d'éternité en éternité, l'existence, la loi de l'amour pour Dieu et pour le prochain. C'est pourquoi il est dit que Dieu est en nous et nous sommes en Dieu. Il est toutefois important de faire une distinction entre l'existence pure, le royaume de Dieu, qui est la patrie de tous les êtres spirituels purs, c'est-à-dire de substances lumineuses, et les mondes de la chute qui, en se détournant de Dieu, ont chuté hors du royaume de Dieu et se sont progressivement assombris et densifiés jusqu'à devenir matière. Je parle ici de la dégénérescence de l'être spirituel pur du royaume de Dieu jusqu'à sa chute la plus basse, c'est-à-dire sa transformation en un être incarné sur terre. Mais l'âme qui se trouve dans l'être humain vit éternellement. La mort n'existe pas. L'être spirituel qui se trouve dans l'âme se purifiera grâce à la force du Christ de Dieu et retournera dans le royaume de Dieu, notre patrie éternelle. Les chrétiens des origines, quelles que soient les époques, ont toujours disposé de cette connaissance spirituelle. Ainsi, les 10 commandements transmis par Moïse et le sermon sur la montagne de Jésus de Nazareth sont des extraits de la loi éternelle de l'amour pour Dieu et pour le prochain, qui nous ont été donnés à nous les êtres humains, afin que nous vivions en conséquence. En effet, leur but est de montrer à toutes les âmes et à tous les êtres humains déchus le chemin du retour vers le royaume de Dieu, vers l'unité avec toutes les formes d'existence dans le royaume de Dieu. Et tout comme de nombreux chrétiens des origines se rassemblaient régulièrement, préparons-nous intérieurement par un chant, puis recueillons-nous dans une prière silencieuse. Prions le royaume de Dieu de nous guider tout au long de cette rencontre. Chantons ensemble « Le jour viendra ».

Avant que ce monde disparaisse, le jour viendra où un royaume de paix sur terre se construira. Un royaume de cœurs nobles et libres, de leur moi ils se sont libérés. Une alliance de vrais fidèles, fidèles à l'esprit de la bonté. Une alliance de vrais fidèles, fidèles à l'esprit de la bonté. Jamais ce peuple dans un temple ne se rassemblera. Et sur le front de chacun, le même signe on verra. Même si un seul reste, rien ne le vaincra. La force de l'amour toujours l'emportera. La force de l'amour toujours l'emportera. Dans son amour infini sur toute la terre, Dieu réunit un peuple de courageux fidèles et avec lui l'alliance il scelle. Aucun cœur ne résistera, empli de joie il s'offrira. À celui qui, devenu roi, dans la nouvelle Jérusalem régnera. À celui qui, devenu roi, dans la nouvelle Jérusalem, régnera.

0: Chers amis, chères sœurs, chers frères, la promesse exprimée par ce chant est vraiment merveilleuse. Cependant, 2000 ans après la venue de Jésus de Nazareth sur cette terre, il est triste que nous devions encore chanter « Le jour viendra ». Aujourd'hui, nous souhaitons nous pencher sur les causes de cette situation. Certains d'entre nous ont préparé un texte que nous aimerions vous présenter. En tant que chrétiens des origines, nous suivons l'exemple de Jésus de Nazareth, qui nous a enseigné la liberté, le fait que tous les êtres humains sont des enfants de Dieu, des frères et sœurs libres, n'ayant besoin d'aucun intermédiaire entre eux et Dieu. Il va de soi pour nous que chaque être humain est entièrement libre de croire ce qu'il juge juste. C'est pourquoi nous ne voulons rien prouver à personne, car la preuve que Dieu vit en chaque être humain ne peut être apportée que par chacun pour soi-même. Cependant, tout comme nous pouvons ici, en pleine nature, faire l'expérience de Dieu en nous, nous pouvons affirmer avec certitude qu'il n'y a pas besoin d'églises extérieures, ni de prêtres, ni de cérémonies, ni de rites, ni de cultes. Tout ce cinéma n'est absolument pas nécessaire pour se rapprocher de Dieu en nous. Nous souhaitons maintenant revenir sur la rencontre du christianisme des origines à la fontaine du Rocher du Christ, qui, comme notre rencontre d'aujourd'hui, a été retransmise dans le monde entier, ainsi que sur les paroles révélées alors par le Christ de Dieu. De nombreux chrétiens des origines du monde entier nous ont écrit pour nous dire qu'ils avaient été particulièrement touchés par la révélation du Christ, disant que beaucoup de gens sont manipulés et continuent de l'être jour après jour. C'est pourquoi nous profitons de cette rencontre pour approfondir le sujet. D'une part, pour apporter davantage d'éclaircissement, mais aussi pour continuer à réhabiliter notre frère et rédempteur, le Christ de Dieu. Il est important de souligner que Jésus de Nazareth enseignait que Dieu est notre Père éternel, un Dieu Père-Mère d'amour. Il nous a enseigné que la mort n'existait pas et que l'âme vit éternellement. Il nous a enseigné que l'âme se réincarne dans un nouvel être humain afin d'expier et de réparer les dettes spirituelles accumulées au cours de vies terrestres antérieures, en enfreignant les commandements de Dieu et le sermon sur la montagne de Jésus. Mais afin d'effacer ce savoir qui allait de soi dans le christianisme des origines, les religions ont manipulé les gens pendant des siècles en leur inculquant l'enseignement erroné selon lequel Jésus de Nazareth serait mort pour les péchés des êtres humains et aurait ainsi expié leurs péchés. De cette manière, l'adversaire de Dieu cherche à enchaîner les âmes à la roue de la réincarnation, car il se nourrit de l'énergie négative des êtres humains, c'est-à-dire de l'énergie dégagée par les actes de ceux qui agissent à l'encontre des 10 commandements de Dieu et du serment sur la montagne de Jésus de Nazareth. Il est enseigné que Jésus se serait sacrifié pour expier les péchés des êtres humains, bien qu'il soit dit, même dans la Bible, ce que l'être humain sème, il le récoltera. Et Jésus de Nazareth a déclaré à la fin de son sermon sur la montagne, « Quiconque écoute mon enseignement et le met en pratique est une personne avisée qui a construit sa maison sur du roc. Il n'a pas parlé de se confesser auprès d'un prêtre pour ensuite continuer à pécher. Tout cela, qui provient de la manipulation exercée par les religions cléricales, n'a rien, vraiment rien à voir avec un Dieu Père-Mère aimant et avec l'enseignement du sermon sur la montagne de Jésus de Nazareth. En résumé, nous pouvons dire que tout ce qui caractérise les religions n'existe pas dans le royaume de Dieu. Tous ces aspects extérieurs des religions relèvent de l'enseignement des autorités ecclésiastiques qui en vivent souvent très bien encore aujourd'hui. Tout au long des millénaires, ces enseignements de la caste des prêtres ont constitué dans toutes les cultures, et en particulier dans celles qui se disent chrétiennes, la forme par excellence de la manipulation des peuples. Dieu, l'Éternel, n'a pas institué de prêtres. Les prêtres sont apparus dans l'Antiquité. Leur point commun est qu'ils pratiquaient un culte basé sur le sang et les sacrifices, la plupart du temps vêtus de tenues particulières, afin d'adorer leur Dieu des ténèbres et de s'élever au-dessus du peuple. Ils ont insillé la peur dans l'esprit des peuples de la terre et se sont érigés en intermédiaires entre les êtres humains et les forces de la nature, ainsi que des dieux imaginaires qu'ils prétendaient pouvoir apaiser. Et pour apaiser les forces de la nature, il fallait toujours des offrandes. Les prêtres se partageaient entre eux les offrandes telles que l'argent et les métaux précieux. En ce qui concerne les offrandes animales et alimentaires, ils prenaient les meilleurs morceaux et une partie était brûlée en guise d'offrande. Ces offrandes étaient donc imposées au peuple sous forme de sacrifices sanglants, de sacrifices d'animaux et, dans certaines religions, de sacrifices humains, tout cela uniquement pour calmer de prétendus dieux de la nature inventés par les prêtres. C'est ainsi que les prêtres de toutes les cultures ont acquis de plus en plus d'influence auprès des dirigeants de ce monde et sont devenus un pouvoir religieux central pour manipuler les peuples par le biais de peurs diverses, notamment la peur de la mort et d'une damnation éternelle, et pour partager le pouvoir sur les peuples avec la classe dirigeante. Tout au long des millénaires, tous les vrais prophètes de Dieu se sont prononcés avec clarté contre toute forme d'adoration du dieu Baal et contre son culte de sacrifices sanglants, ainsi que contre toute richesse excessive acquise aux dépens des peuples. Jésus de Nazareth lui-même a dit qu'il n'y a qu'un seul saint, le Père, qui est aux cieux. En Dieu, il n'y a ni saint, ni titre, ni éminence, ni excellence. Et Dieu n'a pas non plus désigné de représentant sur terre. Tout cela relève de la doctrine des prêtres et n'a rien à voir avec Dieu l'Éternel. Dieu est lui-même représenté, c'est-à-dire présent dans toute sa création.
1: Er ist auch im prophetischen Wort, das zu allen Zeiten durch seine Prophetinnen und
0: Propheten. Il est également la parole prophétique qui a été transmise à toutes les époques par ses prophètes et ses prophétesses et qui continue de l'être aujourd'hui encore. Il est l'esprit de la vérité, l'esprit de la vie intérieure, la loi de l'amour pour Dieu et pour le prochain, qui rayonne dans tout l'infini. Il est la vie en chacun et en toute chose. Il n'y a pas d'autre Dieu que lui, et il est la loi absolue, et il est immuable. Ainsi, sa parole est valable, hier, aujourd'hui et demain. Certains affirment que Dieu est changeant, mais ce sont là des inventions sorties tout droit de la plume mensongère de la caste des prêtres. Voilà pour ces quelques mots d'introduction à notre rencontre. Nous allons maintenant entendre nos frères spécialistes en théologie qui vont nous apporter davantage d'explications.
2: Ja, liebe Geschwister und Freunde, liebe Zuschauerinnen, liebe Zuschauer an den Fernseh- und Rundfunkgeräten, wenn wir an das Offenbarungswort des Christus Gottes von der letzten TV-Gemeinde am Felsenbrunnen denken, wo Christus deutlich die Manipulation der Völker durch Religionen und Staaten...
3: Oui, chers frères et sœurs, chers amis, chers téléspectateurs, nous souhaitons aujourd'hui approfondir les paroles révélées par le Christ de Dieu lors de notre dernière rencontre télévisée à la Fontaine du Rocher, où il a clairement dénoncé la manipulation des peuples par les religions et les responsables politiques. Nous allons entre autres citer des textes historiques, notamment tirés de la Bible, afin d'éclairer davantage le sujet, mais surtout, comme l'a dit Martin, de réhabiliter le Christ qui a donné des enseignements complètement différents de ce qu'en a fait la caste des prêtres des religions chrétiennes. L'Ancien Testament de la Bible rapporte que de nombreux peuples se sont soumis à la domination du dieu idole Baal, qui est l'adversaire de l'un universel et éternel, le Dieu créateur. Il en était ainsi et il en est encore ainsi aujourd'hui. L'adversaire de Dieu peut être désigné en résumé comme étant le système de Baal qui combat le royaume de Dieu depuis l'apparition de la chute et qui, depuis les débuts de l'humanité, se sert des prêtres et des autorités religieuses sous toutes leurs formes.
4: Ja, und an dieser Stelle möchten wir auch einmal klarstellen, wir sind Urchristen.
0: Nous tenons ici à préciser que nous sommes des chrétiens des origines et que nous nous efforçons de suivre Jésus de Nazareth, le Christ de Dieu. Mais ce n'est pas l'appartenance à une communauté ou à une conception du monde qui fait de quelqu'un une meilleure personne. Ce qui compte, c'est de vivre conformément aux paroles de Jésus dans son sermon sur la montagne. Je cite: c'est pourquoi quiconque entend ces paroles que je dis et les met en pratique est semblable à une personne avisée qui a bâti sa maison sur le roc. Et ce roc, ce rocher lumineux présent dans toutes les âmes et en tous les êtres humains ayant une âme, c'est notre héritage divin, lui-même, le Christ, en tant que force partielle issue de la force primordiale en nous. Beaucoup parmi nous entendent ces paroles depuis des années, voire des décennies. Nous sommes conscients qu'il y a de nombreuses personnes issues d'autres communautés ou vivant dans d'autres conditions dans différentes régions du monde, y compris au sein même des religions, qui, par leur vie, en accord avec la volonté de Dieu, se sont rapprochées davantage du Dieu d'amour que bien d'autres qui, bien qu'elles connaissent en détail le message des cieux, ne l'ont mis en pratique que partiellement, voire à peine, et ne se sont ainsi quasiment pas libérés du carcan des manipulations. C'est pourquoi nous souhaitons aujourd'hui sensibiliser tous nos téléspectateurs et auditeurs à l'immense combat spirituel qui fait rage sur cette terre et auquel personne ne peut échapper par l'ignorance, l'indifférence ou la paresse, car les 10 commandements de Dieu et le sermon sur la montagne existent respectivement depuis plus de 3000 et plus de 2000 ans.
3: Nous connaissons sans doute tous le récit selon lequel les 10 commandements ont été révélés au prophète de Dieu Moïse sur le mont Sinaï, ainsi que certains de ses commandements, par exemple, tu ne tueras pas, tu ne commettras pas d'adultère, tu ne voleras pas et tu ne porteras pas de faux témoignages. Mais les prêtres ont inventé leurs propres 10 commandements qui concernaient avant tout leur culte des sacrifices sanglants avec des préceptes tels que « tu ne présenteras pas le sang de mon sacrifice avec du levain » ou « tu ne feras pas cuire le chevreau dans le lait de sa mère ». Il existe donc 2 versions des 10 commandements dans la Bible, dont une seule peut être exacte. À cet égard, des égyptologues ont démontré que certaines prescriptions bibliques relatives à l'abattage rituel des animaux destinés au sacrifice proviennent des cultes égyptiens de Baal, et ce, jusqu'à être littéralement identiques aux textes de la Bible. Mais les véritables prophètes de Dieu d'Israël ont, dans les écritures bibliques, sans cesse dénoncé les mensonges et les manipulations des prêtres, notamment en ce qui concerne la fête traditionnelle de la Pâque qui commémore la libération de l'esclavage en Égypte. Ainsi, Dieu, l'Éternel, déclara par l'intermédiaire du prophète Jérémie, « Le jour où je les ai fait sortir du pays d'Égypte, je n'ai rien dit ni rien prescrit à vos pères concernant les holocaustes et les sacrifices. Voici ce que je leur ai demandé. Obéissez à ma parole, alors je serai votre Dieu et vous serez mon peuple. » Il a également révélé le commandement « Tu ne tueras pas ». Ce commandement s'applique également envers les animaux et aucune exception n'est mentionnée, pas non plus envers les êtres humains. Ce sont les êtres humains qui ont inventé ces exceptions, qui ont procédé à des manipulations, comme le montre clairement le royaume de Dieu par la voix du prophète Jérémie. Je cite « Vous prétendez, nous sommes des sages. C'est nous qui avons la loi du Seigneur. Mais comment osez-vous prétendre cela quand ceux qui transcrivent la loi sont des faussaires qui tordent son sens? Ils ne veulent pas de la parole du Seigneur. » Quant à l'argument favori des théologiens ecclésiastiques ultérieurs, selon lequel Dieu aurait tout simplement changé, Dieu, l'Éternel, l'avait déjà réfuté par la bouche du prophète de Dieu, Malachi. « Je suis l'Éternel, je ne change pas. » Et ailleurs, « Maintenant, prêtre, ce commandement est pour vous. Vous vous êtes écarté de la voie et par votre enseignement, vous avez égaré beaucoup de gens. »
0: Chers amis, chers téléspectateurs, lorsque nous interrogeons les véritables prophètes de Dieu d'Israël de l'Ancienne Alliance, ils ne cessent de mettre en évidence avec force le message de Dieu, l'Éternel, et par contraste, les mensonges et les manipulations des prêtres. Le mensonge le plus effronté de ces derniers a été d'attribuer les rituels de sacrifice sanglant issus du culte de Baal, leur enseignement d'un Dieu vengeur qui punit, ainsi que les actes de violence et les guerres qui en découlèrent, à Dieu lui-même, l'Éternel, le Dieu Père-Mère d'amour. Les prophètes de Dieu ont maintes fois fait entendre leur voix contre cela. Nous allons maintenant citer d'autres passages à ce sujet. Voici ce que Dieu, l'Éternel, par l'intermédiaire du prophète Amos, dit. « Je hais, je méprise vos fêtes, je ne puis sentir vos assemblées. Quand vous me présentez des holocaustes et des offrandes, je n'y prends aucun plaisir. Éloigne de moi le bruit de tes cantiques, je n'écoute pas le son de tes luttes. » Et à travers Isaïe, Dieu dit, « Je n'ai rien à faire de vos nombreux sacrifices, déclare le Seigneur. J'en ai assez des béliers consumés par le feu et de la graisse des veaux. Je n'éprouve aucun plaisir au sang des taureaux, des agneaux et des boucs. Cessez de m'apporter des offrandes, c'est inutile. Vos mains sont pleines de sang. » Et un peu plus loin, il disait, « Celui qui immole un bœuf est comme celui qui tuerait un homme. » Dieu s'exprime également très clairement à travers le prophète Osée. « Je prends plaisir à la miséricorde et non au sacrifice, à la connaissance de Dieu et non aux holocaustes. » Ou encore, une citation d'Isaïe sur l'importance de mettre en pratique l'amour du prochain. « Mettez un terme à la méchanceté de vos agissements, cessez de faire le mal, apprenez à faire le bien, recherchez la justice, protégez l'opprimé. »
3: Par l'intermédiaire des véritables prophètes de Dieu, le royaume de Dieu a toujours mis en garde avec insistance contre la guerre, comme à travers Jérémie par exemple. Du prêtre au faux prophète, tous se livrent aux mensonges et disent « paix, paix ». Mais où est la paix ? À ce sujet, Isaïe ajoute : Si vous vous repentiez et restiez paisible, vous seriez sauvés. Malheur à ceux qui se fient aux chevaux et qui placent leur espoir dans les chars. Il ne restera de votre armée orgueilleuse qu'un mât de drapeau vide sur une colline dénudée. De même, le royaume de Dieu révèle sans cesse par la parole prophétique les traits de caractère qui se cachent derrière les vêtements de cérémonie portés par les prêtres. Ainsi, par la bouche du prophète Osée, « Écoutez la parole du Seigneur, car le Seigneur est en procès contre les habitants du pays. Il n'y a ni fidélité, ni amour, ni connaissance de Dieu dans le pays. Non, la malédiction et la tromperie, le meurtre, le vol et l'adultère se répandent. Les meurtres se succèdent les uns après les autres. Mais ce n'est pas n'importe qui est accusé, ce n'est pas n'importe qui est réprimandé, c'est toi, prêtre, que j'accuse. Mon peuple périt parce qu'il manque de connaissance, parce que tu as rejeté la connaissance. » Et ailleurs, « Ils se nourrissent du péché de mon peuple et sont avides de ses sacrifices infâmes. » Cela signifie que les prêtres avaient tout intérêt à ce que les gens pêchent, car ceux-ci offraient alors davantage de sacrifices. Et comme on l'a entendu, les meilleurs morceaux de la viande donnée en offrande revenaient aux prêtres. Je me permets de le répéter, ils se nourrissent du péché de mon peuple et sont avides de ses sacrifices infâmes. Et le même message au sujet des prêtres à travers Isaïe. Ce sont des chiens voraces qui ne sont jamais rassasiés. Chacun ne pense qu'à son propre chemin. Tous ne cherchent que leur profit.
0: Le royaume de Dieu ne cesse de dénoncer le fait que les théologiens et les prêtres mentent, trompent et manipulent. Ainsi, à travers Jérémie, chacun portera le fardeau de ses propres paroles, car vous déformez les paroles du Dieu vivant. Et à travers Isaïe, ceux qui conduisent ce peuple l'égarent, et ceux qui se laissent conduire se perdent. Isaïe nous permet une compréhension plus profonde encore, et à travers lui, le royaume de Dieu révèle un secret que les dirigeants des religions et des États sont alliés au Dieu des ténèbres. On peut le lire dans la Bible, je cite, « Vous qui régnez sur le peuple, vous avez dit, « Nous avons conclu une alliance avec la mort, nous avons fait un pacte avec le monde des ténèbres, car nous avons trouvé refuge dans le mensonge et nous nous sommes cachés derrière la tromperie. » Chers amis,

0: sciés en deux à un âge avancé. Amos fut frappé à la mort. Zacharie fut lâchement assassiné. Ézéchiel fut traîné sur le sol jusqu'à ce que mort s'ensuive. Uri fut poignardé et d'autres encore.
1: Chers frères et sœurs, chères téléspectatrices et téléspectateurs, après l'époque des prophètes de Dieu dans l'Ancienne Alliance, le Christ de Dieu lui-même est venu sur terre incarné en Jésus de Nazareth. Et comme nous le verrons, c'était le même langage, la même parole puissante venant du royaume de Dieu qui s'adressait aux théologiens et aux chefs religieux, exprimée cette fois par le Fils de l'un universel et éternel, le Christ de Dieu. Il a de nouveau enseigné à l'humanité l'amour pour Dieu et pour le prochain, ainsi que le respect des commandements. Mais les commandements de Dieu en tant qu'expression de son amour pour les êtres humains, oui, pour toute la création, et non comme un ensemble complexe de prescriptions à respecter comme l'exigeaient les représentants religieux. À titre d'exemple, Jésus de Nazareth a notamment cité les règles précises des prêtres concernant les dons. Malheureux êtes-vous, spécialistes de la loi et pharisiens hypocrites, parce que vous versez la dîme de l'amande, de la nette et du cumin, et que vous laissez ce qu'il y a de plus important dans la loi, la justice, la miséricorde et la fidélité. Conducteurs aveugles, vous filtrez vos boissons pour éliminer le moucheron, mais vous avalez le chameau. Cette exhortation dénonce l'esprit même qui prévaut encore aujourd'hui au sein des organisations religieuses. Les pratiques extérieures qui s'expriment à travers des prescriptions, des dogmes, des rites et des cérémonies qui monopolisent et en fin de compte épuisent l'énergie des êtres humains sont placées au-dessus des valeurs spirituelles telles que la justice, la miséricorde et la fidélité. Mais pourquoi en est-il ainsi? Jésus de Nazareth dévoile les traits de caractère des élites religieuses en ces termes. Malheureux êtes-vous, vous nettoyez l'extérieur des couples et des plats, mais à l'intérieur ils sont pleins de cupidité et d'avidité. Nettoie d'abord l'intérieur de la coupe, et alors l'extérieur sera pur lui aussi. De même, vous paraissez juste aux yeux des êtres humains, mais à l'intérieur vous êtes plein d'hypocrisie et d'injustice.
0: Toutes ces paroles accusatrices de Jésus le Christ mettent en lumière toute cette hypocrisie et visent ainsi à aider les gens à reconnaître la manipulation exercée par les prétendus représentants de Dieu. Le Christ, incarné en Jésus de Nazareth, fait le lien avec les prêtres d'autrefois en disant, je cite, malheureux êtes-vous, spécialistes de la loi et pharisiens hypocrites. Vous dites, si nous avions vécu au temps de nos ancêtres, nous n'aurions pas été leurs complices pour tuer les prophètes. Ainsi, vous reconnaissez vous-même que vous êtes les descendants de ceux qui ont assassiné les prophètes. Eh bien, continuez, achevez ce que vos ancêtres ont commencé. Et Jésus de Nazareth en tire cette conclusion, on ne peut plus claire. Serpent, bande de vipères. Aux scribes et aux pharisiens, Jésus de Nazareth opposa la clarté du Fils de Dieu. Malheureux êtes-vous, vous fermez aux êtres humains le royaume des cieux. En effet, vous-même n'y entrez pas et vous n'y laissez pas entrer ceux qui veulent y entrer. Malheureux êtes-vous. Ainsi, le Christ incarné en Jésus de Nazareth a dévoilé ce qui se cache derrière le masque pieux et les habits religieux festifs de la caste des prêtres et des chefs religieux, avec toute leur arrogance, à savoir le pouvoir du mensonge et de la manipulation. L'évangile selon Jean est encore plus clair à propos des adversaires de Jésus de Nazareth. Je cite, « Vous avez pour père le démon, dit Jésus de Nazareth. Et vous voulez accomplir les désirs de votre père. Il a été meurtrier dès le commencement et il ne se tient pas dans la vérité, car il n'y a pas de vérité en lui. Lorsqu'il ment, il parle de son propre fond, car il est menteur.

0: menteur et il est le père du mensonge. Mais vous, vous ne me croyez pas parce que je dis la vérité.
1: Jésus a toujours enseigné le commandement de l'amour pour Dieu et pour le prochain. Il a même parlé de l'amour envers les ennemis. À l'instar de tous les prophètes avant lui, il s'est prononcé contre le fait de tuer, quelle qu'en soit la forme, et contre les sacrifices d'animaux, ainsi que les prescriptions relatives à ces sacrifices, les dénonçant comme un culte de Baal. À plusieurs reprises, Jésus a cité les paroles du prophète Osée. C'est la miséricorde que je veux et non le sacrifice. La purification du temple, qui était à l'époque le plus grand abattoir de Jérusalem, ainsi que l'expulsion des changeurs de monnaie auprès desquels les pèlerins de nombreux pays échangeaient leur argent pour acheter des animaux destinés au sacrifice, ont constitué un message clair contre les pratiques du culte du sang et des sacrifices et un témoignage d'amour envers les animaux. Ainsi, les paroles du sermon sur la montagne que l'on appelle la règle d'or, « Comportez-vous envers les autres comme vous voulez qu'ils se comportent envers vous », sont également valables à l'égard des animaux et de toute la création. Jésus n'a pas seulement enseigné l'amour pour toute la création, il l'a également vécu et a déclaré dans son sermon sur la montagne, notamment en ce qui concerne les prêtres, « C'est à leurs fruits que vous les reconnaîtrez ». Et aussi, « Ce ne sont pas tous ceux qui me disent « Seigneur, Seigneur » qui entreront dans le royaume des cieux, mais ceux qui font la volonté de mon Père qui est dans les cieux ». Des paroles claires qui indiquent que l'important, ce n'est pas d'avoir la bonne profession de foi ou la bonne religion, mais de faire la volonté de Dieu, c'est-à-dire de mettre en pratique l'amour pour Dieu et pour le prochain. Devant le peuple et ses disciples, Jésus de Nazareth avait également ajouté des explications concernant ses exhortations adressées aux chefs religieux au sujet de leur comportement en public. Il dit « Tout ce qu'ils font, ils le font pour être vus par leurs semblables. Ils aiment les places d'honneur lors des banquets, les sièges d'honneur et les salutations sur les places publiques. Mais vous, ne vous faites pas appeler maître, car un seul est votre maître et vous êtes tous frères. Vous ne devriez appeler personne sur la terre votre père, car vous n'avez qu'un seul père, celui qui est aux cieux. Le plus grand parmi vous doit être votre serviteur. »
0: Comme les autorités religieuses se faisaient passer pour des enseignants et des maîtres, ces paroles claires servent également à mettre en évidence la manipulation qu'ils exerçaient sur les gens. Elles démasquent également la manipulation exercée par des prêtres qui, au cours des décennies et des siècles suivants, se sont appropriés le message d'amour de Jésus pour en faire une nouvelle religion sacerdotale, à la tête de laquelle ils ont placé une personne qu'ils appellent Saint-Père, alors que leurs propres Bibles disent qu'on ne devrait attribuer ce titre à personne. Je cite, « Vous ne devriez appeler personne sur la terre votre Père, car vous n'avez qu'un seul Père, celui qui est aux cieux. » Et ils le font alors même que leur Bible indique également que seul Dieu, le Dieu Père-Mère, est saint, car lui seul est la vie en chacun et en toute chose. Un pape peut-il créer la vie? Peut-il donner la vie ne serait-ce qu'à un seul petit ver de terre? Non. Alors, il n'est pas saint, et encore moins un Saint-Père. En effet, seul le Dieu créateur éternel est la vie, ainsi que le Christ de Dieu, selon les paroles des Écritures, « Je suis le chemin, la vérité et la vie. » Chers amis, passons maintenant brièvement à la naissance de ce qu'on appelle le Nouveau Testament. Depuis de nombreux siècles, les quatre évangiles attribués à Matthieu, Marc, Luc et Jean constituent dans le Nouveau Testament la source la plus connue sur la vie de Jésus de Nazareth. Bien qu'ils aient été rédigés, plusieurs décennies après sa vie terrestre.
2: später danach verfasst wurden. Die ältesten komplett noch erhaltenen Handschriften stammen sogar erst aus dem 4. Jahrhundert.
0: Les plus anciens manuscrits complets encore conservés datent même du 4e siècle, soit environ 350 ans après la vie sur Terre du Christ de Dieu. Je le répète, les plus anciens manuscrits complets encore conservés datent même du 4e siècle, soit environ 350 ans après la vie sur Terre du Christ de Dieu. Mais que s'est-il passé pendant tout ce temps? Cela a laissé beaucoup de temps pour de très nombreuses manipulations qui sont historiquement prouvées.
1: Ainsi, par exemple, une version plus ancienne de l'évangile de Matthieu en hébreu était encore en circulation à l'époque. Un évangile de Matthieu originel, dans lequel, par exemple, il n'était pas fait mention d'une prétendue naissance virginale de Jésus. Mais la croyance en de prétendues naissances virginales de figures héroïques masculines était très répandue dans les religions de l'époque. En Égypte, Isis et son fils Horus, en Grèce, Danaé, la bien-aimée du dieu suprême Zeus, et son fils Persée. Et même Platon, Alexandre le Grand et l'empereur Auguste auraient ainsi été conçus de manière surnaturelle et nés de vierges. C'est alors que la nouvelle caste des prêtres catholiques décida qu'il fallait affirmer, sans l'ombre d'un doute, qu'il en allait de même pour Jésus et même en faire plus tard un dogme. Il ne s'agit donc que d'une légende inventée par la caste des prêtres. Et pour de nombreux éléments de la religion dite chrétienne, on ne se réfère pas au Christ, mais à Paul, un docteur de l'Église. Pour la nouvelle religion sacerdotale prétendument chrétienne, les paroles de Paul ont toujours été, sans exception, élevées au rang de paroles de Dieu. Là encore, il n'existe aucune preuve historique pour étayer les légendes de la caste des prêtres. Il s'agit donc d'une manipulation du peuple. On doit malheureusement se rendre à l'évidence que, même après la vie sur terre de Jésus de Nazareth, les mensonges, les inventions et l'autoglorification de la caste des prêtres se sont poursuivis. Désormais, en usurpant le nom du Christ ou l'adjectif « chrétien ». L'orgueil démesuré de la caste des prêtres réside dans sa prétention à régner sur les âmes des êtres humains. Et pour cela, elle revêt sans cesse de nouveaux habits religieux.
0: Oui, et leurs victimes ne sont pas seulement les âmes et les êtres humains dotés d'une âme, mais surtout les animaux innocents, ce qui renvoie également au docteur de l'Église, Paul, et à ses disciples. Dans une lettre qui lui est attribuée, il affirme que le fait de s'abstenir de manger des aliments créés par Dieu relève d'un enseignement démoniaque, ce qui permet encore aujourd'hui à l'Église de justifier l'abattage des animaux dans le but de les manger. Selon la Bible, tout ce qui est proposé sur le marché de la viande serait autorisé à condition de ne pas oublier de prier avant de manger. Car c'est ainsi que la viande aussi serait sanctifiée, dit-on jusqu'à aujourd'hui. Et les chrétiens des origines qui marchaient dans le sillage de Jésus, comme de nombreux cathares du sud de la France au Moyen-Âge, ont été persécutés et exécutés à l'instigation de l'Église papale, notamment parce qu'ils refusaient d'abattre des animaux afin de s'en nourrir, alors que les docteurs de l'Église affirmaient que Dieu les aurait créés à cette fin, ce qui est un pur mensonge. Le fait que le prophète Daniel et ses amis à Babylone étaient, grâce à leur alimentation végétarienne, en bien meilleure santé que les serviteurs du roi, est par exemple aussi passé sous silence.
1: Et alors que Jésus de Nazareth n'a jamais favorisé les hommes au détriment des femmes, Paul déclare que c'est un commandement de Dieu que les femmes se taisent dans les assemblées et s'adressent à leur mari à la maison pour toute question éventuelle, à l'instar de ce qui était transmis jusqu'alors par la caste des prêtres. Selon l'enseignement de Paul, Dieu n'aurait d'ailleurs jamais nommé de prophétesse, c'est-à-dire qu'il n'aurait jamais parlé par l'intermédiaire d'une femme, car la femme ne serait que le reflet de la gloire de l'homme. Cette opinion a ainsi été reprise dans les Bibles. L'effronterie de l'Église dominée par les hommes qui perdure encore aujourd'hui réside également dans l'affirmation selon laquelle Jésus n'aurait appelé que des hommes parmi ses disciples. Or, la recherche théologique moderne dispose désormais de preuves suffisantes pour établir que les femmes faisaient bien sûr partie du cercle proche des disciples de Jésus. Et rappelons enfin que ce sont surtout des femmes qui sont restées à ses côtés jusqu'à sa mort martyr sur la croix.
0: L'Église, cependant, s'est rapidement mise à persécuter et à exécuter atrocement de vraies prophétesses de Dieu. Et encore aujourd'hui, de nombreuses femmes sont réduites en esclavage et violées par nombre de ces prêtres. Des prêtres qui pourraient soi-disant alors obtenir le pardon de Dieu auprès de leurs collègues dans le confessionnal. Cela aussi reste aujourd'hui encore un mensonge brutal et une manipulation qui égare les êtres humains. En effet, un prêtre, comme tout autre être humain, ne peut pardonner que les péchés qui ont été commis à son encontre en tant que personne. Il ne peut en aucun cas pardonner ce que des personnes ont fait subir à d'autres et pas non plus intervenir au nom de Dieu à ce sujet. Et dit de manière générale, pour que Dieu puisse accorder son pardon, il faut aussi d'abord obtenir le pardon de la victime ou de la personne lésée, car Dieu est également présent en elle et ne peut être ignoré. De plus, il est avéré et incontestable que Jésus n'a jamais ordonné un seul prêtre. Répétons encore une fois cette vérité historique. Il est avéré et incontestable que Jésus n'a jamais ordonné un seul prêtre. Ceux-ci affirment également que la femme n'aurait été créée par Dieu que comme moyen servant la procréation, comme l'ont d'ailleurs proclamé publiquement les très vénérés pères de l'Église canonisée, Augustin et Thomas d'Aquin.
1: La dévalorisation massive des femmes par des personnages emplis de mépris tels que Paul, Augustin et Thomas d'Aquin a servi de ligne directrice pendant des siècles et a ouvert la voie à tous les crimes ignobles et à toutes les accusations absurdes contre des femmes sans défense. Pendant des siècles, elles ont été livrées sans aucune protection à la folie masculine, psychopathique et idolâtre de ces soi-disant saints de l'Église. Demandons-nous quelle est aujourd'hui encore la condition des femmes au sein des peuples de cette terre. Il s'agit là aussi d'une manipulation, car Dieu l'Éternel a créé des êtres spirituels féminins et masculins, et les deux sont parfaitement égaux l'un à l'autre. Oui, chers frères et sœurs, chers amis, chers téléspectateurs, une multitude d'informations sur la manière dont nous avons été et continuons d'être manipulés depuis des siècles, voire des millénaires, toujours à l'instigation d'une autorité religieuse, d'une caste des prêtres qui a également imposé sa volonté par l'intermédiaire d'empereurs, de rois et d'autorités étatiques.
0: Pour les prêtres, ce qui compte avant tout, c'est l'appartenance à leur institution, que le nourrisson serait censé acquérir dès sa naissance par le sacrement du baptême d'eau, qui deviendrait alors pour chaque bébé un sceau prétendument indélébile et éternel dans son âme. Certains évêques vont même jusqu'à parler d'un code génétique qui deviendrait ainsi catholique. Encore une déformation, oui, une invention perfide de la caste des prêtres qui, au cours de l'histoire, a coûté la vie à d'innombrables parents qui voulaient faire autrement et qui ont donc été atrocement persécutés à l'instigation de l'Église selon la devise « catholique ou mort ». La prétendue existence d'un péché originel qui serait pardonné au bébé lors du baptême à l'Église afin de le protéger, soi-disant, d'une chute ultérieure en enfer, n'a, elle non plus, rien à voir avec Jésus, le Christ. Et c'est par ces pratiques trompeuses que la guilde des prêtres a également perpétué son culte du sacrifice sanglant, jusqu'à notre époque, en affirmant que Jésus de Nazareth serait mort en tant que sacrifice expiatoire pour les péchés de l'humanité et que c'est son sang qui nous aurait apporté la rédemption. Il aurait pris nos péchés sur lui sur la croix du Golgotha et chaque prêtre répéterait désormais lors de la messe dominicale ce soi-disant sacrifice sanglant qui était en réalité l'exécution de Jésus de Nazareth. Autrefois, les prêtres assassinaient donc d'innombrables animaux innocents sous prétexte de sacrifices expiatoires afin d'apaiser leur Dieu. Et après l'assassinat de Jésus, ils ont prétendu que c'était désormais lui, le Christ de Dieu, qui constituait le sacrifice expiatoire destiné à apaiser leur Dieu. En réalité, Baal, le dieu idole et dieu des sacrifices sanglants, raison pour laquelle aucun sacrifice animal n'était plus nécessaire depuis lors. En revanche, le sang des êtres humains et des animaux a coulé et continue de couler à flot à la demande de l'Église dans le cadre des crimes innommables tels que la chasse aux sorcières, les croisades et les guerres, y compris celles opposant catholiques et protestants, comme le document en détail l'ouvrage du célèbre auteur allemand Karl-Heinz Deschner, Histoire criminelle du christianisme, bien que l'autodésignation christianisme recèle déjà un mensonge. C'est pourquoi, aujourd'hui encore, beaucoup de gens pensent automatiquement à l'Église et à la religion dès qu'on évoque Dieu ou le Christ. Or, ce sont là deux choses diamétralement opposées.
1: Chers frères et sœurs, chères téléspectatrices, chers téléspectateurs, Jésus, le Christ, ne voulait pas se laisser exécuter pour nous, mais il voulait déjà à l'époque édifier le royaume de paix. Ce sont ses adversaires qui ont orchestré son assassinat. Et ce sont à nouveau le théologien Paul et ses disciples qui ont affirmé que l'assassinat de Jésus de Nazareth avait été nécessaire pour notre salut, car son sang aurait expié nos péchés. Et dans ce qu'on appelle l'Épître aux Hébreux dans les Bibles, il est écrit « D'après la loi, presque tout est purifié avec du sang, et s'il n'y a pas de sang versé, il n'y a pas de pardon ». Il s'agit là d'une autre invention de la caste des prêtres. Cela révèle le lien énergétique avec Baal, le dieu des sacrifices sanglants, auquel on rend encore hommage aujourd'hui à travers la transformation du vin en sang.
0: Chers amis, Jésus de Nazareth a été assassiné à l'instigation de la caste des prêtres, qui adhéraient au culte de Baal et à ses sacrifices sanglants. Ce fut un crime atroce commis contre un innocent. Et la fausse croyance aux conséquences désastreuses selon laquelle Jésus effacerait soi-disant les péchés si l'on croit simplement en lui, empêche aussi les croyants de sortir, par exemple grâce au pardon mutuel, d'un cercle vicieux fatal et de plus en plus sanglant de violence et de violence en retour. C'est ainsi que sont également justifiées les soi-disant guerres justes et que les êtres humains s'enlisent de plus en plus dans leur propre loi des semailles et des récoltes, qu'ils pourraient d'ailleurs trouver dans leur Bible. Ce que l'être humain sème, il le récoltera. Violence et violence en retour, tout cela fait partie du culte sanglant de la caste des prêtres avec lesquels elle nous manipule depuis des millénaires.
1: Et selon Paul, les autorités étatiques ont encore aujourd'hui le droit de manier l'épée pour verser le sang. Il faut peut-être rappeler que Paul lui-même, lorsqu'il s'appelait encore Saul, était un homme brutal et impitoyable, un meurtrier de masse lors de la persécution des chrétiens, jusqu'à ce qu'il se convertisse soudainement de Saul en Paul, comme on peut le lire dans la Bible. Suite à sa prétendue transformation, ce pourquoi il n'existe aucune preuve historique, il a posé les fondements d'un monde totalitaire dominé par les hommes, d'une domination ecclésiastique qui, pendant des siècles, a semé la terreur parmi les peuples de cette terre. Cela a largement contribué à la destruction des premières communes des origines et jusqu'à aujourd'hui à la grossière déformation du message chrétien. Ce qui est aujourd'hui communément diffusé par les églises sous le nom de message chrétien est en grande partie d'inspiration paulinienne et n'a pratiquement plus rien à voir avec l'enseignement originel de Jésus de Nazareth.
0: Outre Paul, la religion met surtout en avant Pierre comme garant de la caste des prêtres, dont il aurait été le premier pape. Or, il n'a très probablement jamais été à Rome, et il est surtout connu pour avoir renié Jésus à 3 reprises la nuit précédant son exécution, avant même que le coq ne chante le matin. Selon la religion, d'après un récit erroné, Jésus l'aurait pourtant désigné comme le rocher, bien qu'il lui ait dit peu après « Satan, éloigne-toi de moi ». Et même Paul affirme, d'après les Bibles, que c'est le Christ lui-même qui est le rocher et non Pierre. Le Christ, incarné en Jésus de Nazareth, a également promis « Je vous enverrai des prophétesses et des prophètes ». L'Église, cependant, affirme une fois de plus, à l'inverse et à l'inverse de sa propre Bible, qu'après Jésus de Nazareth, il n'y aura plus de prophètes et que la mission prophétique a été transmise à ses prêtres. En effet, ce qu'elle craint le plus, c'est la parole vivante de Dieu transmise par la bouche prophétique, car Jésus de Nazareth, le Christ de Dieu vivant et ressuscité, est aussi la parole prophétique.
1: Chers frères et sœurs, chers téléspectateurs et téléspectatrices, nous venons d'entendre beaucoup de choses sur la parole de l'un universel et éternel transmise par ses prophètes et par Jésus de Nazareth, ainsi que sur la manière dont elle a été falsifiée à toutes les époques, jusqu'à lui donner le sens contraire. Nous avons appris que l'objectif des forces des ténèbres de l'au-delà et de leurs représentants sur Terre a toujours été et reste d'empêcher les êtres humains de faire l'expérience de Dieu en toute vie, de faire l'expérience que Dieu est en nous et que nous sommes en Dieu. Nous avons aussi entendu que de tout temps, l'objectif de l'adversaire de Dieu a été de passer sous silence la véritable nature de Dieu, son amour incommensurable pour les êtres humains, pour les animaux, oui, pour toute sa création. Et aussi de cacher aux gens qu'il n'y a pas de hasard dans la vie terrestre, mais bien la réincarnation de l'âme immortelle dans un nouveau corps humain, ce qui offre de multiples chances de reconnaître ses erreurs, de trouver le repentir et le pardon mutuel, afin d'expier les fautes passées et de réparer bien des choses. Et une aide pour cela est de savoir que les êtres humains sont, au plus profond de leur âme, divins et purs, que leur tâche consiste à se rapprocher à nouveau de cette véritable nature et que la seule chose qui compte est de se débarrasser de nos comportements encore contraires à l'amour divin et désintéressé. Cela a été et continue d'être passé sous silence par ceux qui, au sein des institutions, prétendent représenter Dieu sur terre. Voilà la manipulation dont le Christ a parlé dans sa révélation à la fontaine du rocher du Christ. Et c'est une pratique vieille de plusieurs siècles, même de plusieurs millénaires. Et rien, absolument rien, n'a changé à cette manipulation jusqu'à nos jours. Le culte des sacrifices sanglants des prêtres de Baal se retrouve également dans leurs rituels sacerdotaux actuels, comme par exemple la célébration eucharistique catholique, au cours de laquelle le vin serait substantiellement, c'est-à-dire réellement et non symboliquement, transformé en sang du Christ de Dieu. Pourquoi, pourrait-on également se demander, les gens doivent-ils boire du sang? Jésus de Nazareth a célébré avec ses disciples un repas d'amour en sa mémoire, mais il n'a jamais suggéré d'en faire un acte liturgique ou un sacrement ecclésiastique. Il s'agit là encore d'un enseignement sacerdotal visant à se glorifier soi-même et à manipuler davantage le peuple.
0: Rappelons-nous également à ce sujet les paroles du cardinal Clemens August Graf von Galen, qui a été béatifié par le pape Jean-Paul II en 2005 pour avoir protesté contre le programme d'euthanasie du Troisième Reich. D'un autre côté, von Galen a cependant poussé les soldats allemands à s'engager dans la Seconde Guerre mondiale, qu'il a qualifié de « nouvelle croisade » sous la devise « c'est la volonté de Dieu ». Cet évêque, devenu par la suite cardinal, a glorifié la mort des soldats allemands en déclarant « Ils veulent être des donneurs de sang afin que le peuple affligé par la vieillesse et d'autres maux retrouve la santé et la jeunesse et s'épanouisse à nouveau. » Et lors de l'invasion de la Russie par les troupes allemandes, il jubilait en affirmant que Dieu accorderait aux soldats allemands du front de l'Est magnificence et récompense éternelle. À quoi cela a-t-il mené? Plus de 20 millions de morts du côté de l'Union soviétique, pour la plupart venant de Russie, et des millions de soldats allemands qui avaient suivi cette conception délirante. Toutes les guerres ne sont-elles pas un sacrifice sanglant offert au dieu idole Baal? Le fait que le cardinal von Galen ait poussé des jeunes hommes à la guerre, un conflit qui a coûté leur sang et leur vie à des millions de personnes, n'a pas empêché le pape Jean-Paul II de le béatifier. Ce rituel de béatification a eu lieu peu après que des parties d'une main et d'un pied de son corps exhumés eurent été prélevées pour en faire des reliques. Un doigt, par exemple, a été transféré dans une crypte à Cloppenburg, en Allemagne. Il n'est pas surprenant que le cardinal von Galen ait été, dès sa jeunesse, un chasseur passionné. Ici, le culte des sacrifices sanglants d'êtres humains et d'animaux, ainsi que le culte des morts pratiqués par les prêtres de Baal, s'unissent de manière tout à fait évidente sous une forme moderne.
1: À travers les journées commémoratives consacrées aux soi-disant bienheureux et saints, on fait croire aux gens encore aujourd'hui que ceux-ci seraient des instruments de Dieu, que l'on pourrait même les invoquer dans la prière. C'est là une manipulation qui se répète sans cesse, un mensonge qui revient sans cesse. Et les guerres sont encore aujourd'hui approuvées par les confessions religieuses. Les plus hauts représentants de leurs églises en Allemagne continuent d'approuver les livraisons d'armes vers les zones de guerre et attisent ainsi la spirale de la violence, comme si les paroles de Jésus de Nazareth « Quiconque prendra l'épée périra par l'épée » et le commandement « Tu ne tueras pas » n'avaient jamais existé. C'est ainsi que les croyants sont manipulés au sein des institutions et que leur conscience est obscurcie par cette supposition erronée. Si le président de la conférence épiscopale allemande et la présidente du Conseil de l'Église évangélique d'Allemagne le disent, c'est donc que les livraisons d'armes doivent bien être chrétiennes. À ce jour encore, les représentants religieux pseudo-chrétiens affirment que le sermon sur la montagne de Jésus de Nazareth n'est pas applicable en politique et dans la société. Celui-ci ne pourrait tout au plus être suivi que dans sa vie privée, à un niveau individuel, ce qui ne serait d'ailleurs pas nécessaire puisque la foi seule est censée suffire, complétée par les sacrements de l'Église. Mais cela n'a absolument rien à voir avec Jésus, c'est de la pure manipulation. À l'aune de l'enseignement de Jésus de Nazareth, il s'agit là encore d'un mensonge de la caste des prêtres, comme cela a déjà été décrit par les prophètes.
0: Jésus n'a jamais enseigné l'existence d'une damnation éternelle, mais plutôt celle d'une expiation, parfois longue, des crimes que l'on a commis. C'est surtout cet enseignement sur un enfer prétendument éternel, les mystères insondables qui y sont associés et la peur qu'il a permis d'instiller dans l'esprit des êtres humains qui constituent encore aujourd'hui les fondements des institutions ecclésiastiques. Et pour l'Église catholique, les personnes qui ne considèrent pas les mensonges de l'Église comme la vérité sont justement censées être celles qui sont condamnées à l'enfer éternel. Cette menace fait peur à beaucoup de gens. Et c'est la peur des gens et l'ignorance dans laquelle ils sont maintenus qui les rend vulnérables aux manipulations et aux mensonges, au point que certains qui s'étaient déjà éloignés de l'Église finissent par appeler un prêtre ou un pasteur sur le lit de mort, car on ne sait jamais. Les auteurs ecclésiastiques ont traduit à tort le mot grec « aionios » dans leur Bible, qui signifie « des éons » par « éternel » au sens d'infini. Et comme nous venons de le montrer à l'aide de quelques exemples, ce n'est là qu'une des nombreuses déformations, voire falsifications, présentes dans les Bibles. Car Jésus de Nazareth n'a jamais enseigné cela. En résumé, on pourrait dire qu'il existe autant d'interprétations différentes de la Bible qu'il y a de confessions et d'églises. Chacun interprète ce livre à sa manière et prétend détenir la vérité, et tous pensent en savoir plus que le Christ lui-même. Car chacun fait ce qu'il veut de ce livre et des contradictions qu'il contient et l'utilise à ses propres fins. Mais Jésus de Nazareth n'a jamais annoncé non plus la création d'une Bible. Il n'a pas dit « Oui, dans quelques générations, un livre important paraîtra, mais je vous enverrai des prophétesses et des prophètes. »
1: Et pour revenir sur la damnation éternelle, il ne faut pas croire que les pasteurs protestants et les prêtres catholiques ont le droit d'avoir une autre croyance et de prêcher autre chose. Selon le dogme catholique qui est irréfutable et les confessions de foi protestantes, ils n'ont pas le droit de prêcher à leurs fidèles autre chose au sujet de la vie après la mort que le paradis éternel ou l'enfer éternel. Ils n'ont pas non plus le droit d'enseigner la réincarnation. Tout ce que le croyant doit croire, en définitive, figure dans les dogmes catholiques ou dans les textes doctrinaux protestants faisant autorité. Et quiconque ne croit pas à ces enseignements est damné.
0: Nous arrivons peu à peu à la fin de notre exposé, mais je voudrais encore citer une fois Karl-Heinz Deschner, l'historien allemand primé et spécialiste de l'Église, qui dit « Après avoir fait des recherches intensives sur l'histoire du christianisme, je ne connais aucune autre organisation au monde que l'Église chrétienne, tout particulièrement l'Église catholique romaine, qui se soit chargée de crimes de manière si continue et si abominable au cours de toute l'histoire, que ce soit dans l'Antiquité, le Moyen-Âge ou l'époque moderne, y compris et surtout au XXe siècle. »
1: Chers téléspectateurs, chers frères et sœurs ici au vignoble et dans les bassins collecteurs, à la fin de ce petit résumé qui ne représente même pas la partie visible de l'iceberg des mensonges, des manipulations et des déformations de la parole éternelle de Dieu, nous souhaitons revenir une nouvelle fois à la véritable parole de Jésus, le Christ, et pour conclure, nous rappeler les paroles des Béatitudes du Sermon sur la montagne. Bienheureux en esprit sont les pauvres, car le royaume des cieux leur appartient. Bienheureux ceux qui souffrent, car ils seront consolés. Bienheureux les doux, car ils posséderont la terre. Bienheureux ceux qui ont faim et soif de justice, car ils seront rassasiés. Bienheureux les miséricordieux, car ils recevront la miséricorde. Bienheureux sont ceux dont le cœur est pur, car ils contempleront Dieu. Bienheureux les pacificateurs, car ils seront appelés enfants de Dieu. Bienheureux ceux qui sont persécutés pour avoir choisi la juste cause, car le royaume de Dieu leur appartient. Bienheureux êtes-vous si l'on vous insulte, si l'on vous persécute et qu'on dit du mal de vous à cause de moi. Réjouissez-vous et exultez, car votre récompense sera grande dans les cieux. C'est en effet ainsi que les prophètes ont été persécutés avant vous.
0: Chers frères et sœurs, chers amis, ces paroles témoignent de tout l'amour de Dieu. Et chacun comprend immédiatement que pour suivre le chemin qui ramène à l'existence éternelle, seul compte l'accomplissement de la volonté de Dieu, l'amour pour Dieu et pour le prochain mis en pratique et rien d'autre. Tout comme Jésus de Nazareth l'a dit à la fin de son sermon sur la montagne, « Quiconque entend ces paroles que je dis et les met en pratique est semblable à une personne avisée qui a bâti sa maison sur le roc. » Et aussi, « Aime Dieu par-dessus tout et ton prochain comme toi-même. Voilà la loi et l'enseignement des prophètes. » Ces paroles sont valables hier, aujourd'hui et demain. La loi de l'amour pour Dieu et pour le prochain est le roc contre lequel les adversaires de Dieu et leurs machinations se briseront en vertu de la loi de la chute qu'ils ont eux-mêmes créée, la loi de cause à effet, des semailles et des récoltes. Tout le reste n'est que manipulation. Chers frères et sœurs présents ici et tous ceux qui sont reliés par la technique, après ces explications destinées à faire la lumière sur la vérité historique concernant la manipulation des masses, prenons le temps de prier ensemble en silence.

0: Es offenbart sich der Cherubin.
1: Le chérubin de la sagesse divine, que vous connaissez sous le nom de frère Emmanuel, se révèle à vous.
0: Ô
1: frères et sœurs, je vois que vos cœurs sont agités par tout ce que vous venez d'entendre. Je perçois bien des émotions dans vos cœurs. En vérité, je vous le dis, ce n'est là que la partie visible de l'iceberg dont vous venez d'entendre parler. Et pourtant, aucun changement ne semble se dessiner chez les dirigeants de ce monde, tant au sein des religions que des États. Il ne montre aucune prise de conscience qui conduirait à libérer les peuples de cette terre des chaînes des religions. Car qu'ils soient issus des religions ou des États, les dirigeants de ce monde sont liés par des champs d'énergie de ce qu'on appelle l'au-delà. Et l'au-delà, c'est ce qui est vrai, ce qui est réel, car toute la matière n'est qu'illusion. Si la matière tient ensemble, c'est uniquement grâce à la force des atomes. La substance spirituelle pure s'est progressivement densifiée en substance moins subtile, puis en matière dense. Vos âmes vivent éternellement. Elles sont des sources d'énergie. C'est pourquoi les religions qui se disent chrétiennes ont en vérité trouvé refuge dans le mensonge, afin de dissimuler la réalité de la réincarnation aux êtres humains. Pourquoi ? Il est ici question du cycle des réincarnations, de la roue de la réincarnation, dans laquelle les âmes entrent après avoir quitté ce monde. En effet, la roue de la réincarnation est la source d'énergie de toutes les forces énergétiques qui sont le moteur des religions et qui poussent les États au conflit. Les êtres de la chute qui, depuis les plans de purification, dirigent toutes les structures de matière dense sur la Terre, dépendent des fautes commises contre les 10 commandements de Dieu et le sermon sur la montagne, car ils se nourrissent de ces énergies. Ce sont des forces démoniaques qui croient encore pouvoir vaincre le Christ de Dieu. Elles se nourrissent exclusivement des énergies négatives que leur fournissent les êtres humains. Elles ne reçoivent plus d'énergie de Dieu l'Éternel depuis longtemps déjà. De ce fait, elle pousse les peuples et les dirigeants d'État ainsi que les dirigeants religieux à la discorde, aux guerres, à des situations extrêmement dures pour les peuples, car c'est là l'énergie dont elles ont besoin pour continuer à imposer sans cesse leurs intérêts sur cette terre. Vous comprenez désormais, chères sœurs, chers frères, pourquoi Dieu l'Éternel a envoyé à maintes reprises des prophètes de Dieu sur terre pour éclairer les êtres humains afin qu'ils trouvent Dieu en eux-mêmes et qu'ils sortent de la roue de la réincarnation. La roue de la réincarnation se compose de quatre niveaux fondamentaux : l'ordre, la volonté, la sagesse et la rectitude. Ces quatre niveaux fondamentaux ont été transformés par le Christ. Autrefois, c'était des plans de la chute. Désormais, ce sont des plans de purification pour les âmes. Ce n'est qu'une fois le quatrième niveau de purification achevé que les qualités de la filiation divine commencent à agir, c'est-à-dire que le magnétisme qui attire sans cesse les âmes vers la terre est surmonté au point qu'aucune incarnation supplémentaire n'est plus nécessaire. Cette vérité éternelle que l'Esprit de la vérité a enseignée de tout temps, déjà à travers Jésus de Nazareth, mais aussi à travers les prophétesses et les prophètes des communes du christianisme des origines à toutes les époques, a été transmise afin que les êtres humains comprennent ce qui leur arrive, afin que les peuples comprennent qu'ils sont manipulés. Qu'en est-il aujourd'hui? Les religions s'accrochent à leurs dogmes, rites et cultes, bien qu'ils proviennent des cultes du dieu idole Baal de l'Antiquité. Et que font les fondés de pouvoir de vos États? Partout des guerres, partout des pressions exercées sur les petits États. Les grandes puissances croient pouvoir tout se permettre. Elles font pression sur les petits États et les attaquent. Les grandes puissances disposent de bases militaires partout dans le monde et se qualifient pourtant de chrétiennes. Ô peuple de cette terre, réveillez-vous, car l'énergie de la chute est épuisée. Le changement climatique avance à pas de géant. Vous pouvez vous-même constater que ce monde est déjà tombé dans l'abîme et que vous vous trouvez à un battement de cils de tout ce qui est déjà annoncé depuis des siècles et qui va s'abattre sur la terre, c'est-à-dire sur ce monde avec tout ce qu'il comporte comme aspect du moi humain. Oh, voyez, ce monde touche à sa fin. Dieu l'Éternel, dans son amour et sa miséricorde, a une fois encore envoyé son Fils en esprit, accompagné de la sagesse divine. Et moi, le prince de la sagesse divine, j'ai appelé mon dual, votre sœur Gabrielle, et je l'ai formée pour qu'elle devienne la plus grande prophétesse de Dieu de tous les temps, juste après Jésus de Nazareth, le plus grand prophète de tous les temps. Depuis des décennies donc, la parole des cieux se déverse sur la terre vers tous les êtres humains disposés à l'accueillir et dans les plans de purification, pour que les âmes puissent se libérer de la roue de la réincarnation et que les êtres humains commencent à suivre le chemin vers l'intérieur afin qu'ils s'en sortent mieux ensuite, car l'extinction de masse commence. En vérité, la terre se secoue et s'agite. Alors des volcans entreront en éruption, des tremblements de terre se produiront, puis les eaux viendront et emporteront le genre humain pécheur de cette terre. Et aucun puissant des religions et des États ne pourra y échapper. Tous ces dirigeants qui, par le mensonge et la manipulation, ont précipité les peuples dans l'abîme, expirons pendant des éons dans les sphères les plus basses de l'au-delà les fautes qu'ils ont commises. Cette terre sera purifiée et rien ne restera comme avant. Pas une pierre ne restera sur l'autre. Ô peuple de cette terre, vous croyez aveuglément ces guides aveugles. Vous aussi, vous pourriez pourtant reconnaître dans vos écrits anciens appelés Bible les aspects de la vérité qui s'y trouvent, ainsi que ce que les visionnaires et les prophètes ont révélé pour l'avenir. En vérité, vous n'en êtes qu'à un battement de cils, car la terre ne peut plus guère supporter le genre humain pécheur. Oh, avez-vous conscience de l'amour et de la miséricorde du Fils de Dieu, du Christ de Dieu et de notre Dieu, Père, Mère, bien-aimé, qui vous a encore une fois envoyé la sagesse divine, qui vous a conduit dans toute la vérité? Oh, reconnaissez donc maintenant cette période de grâce où la parole de la sagesse est transmise par le Fils de la sagesse. En vérité, je suis le chérubin de la sagesse divine. Depuis des décennies, ma parole retentit à travers la parole prophétique sur cette terre. Qu'en avez-vous fait? Vous êtes les enfants du Dieu Père-Mère. Pourquoi n'accueillez-vous pas sa parole dans votre âme? Pourquoi croyez-vous ces guides d'aveugles, même aveugles, au sein des religions et les discours manipulateurs défendés de pouvoir de l'État? Ne voyez-vous donc pas que partout on se prépare à la guerre? Jamais les guerres n'ont été menées pour la paix et la liberté. Les guerres sont toujours menées parce qu'une petite poignée de personnes pensent pouvoir en tirer d'immenses profits, gagner en pouvoir, réaliser des gains financiers et s'emparer des ressources d'autres pays qu'elles veulent donc conquérir. Voilà les raisons des guerres et rien d'autre. La soif de pillage, la cupidité, la soif de sang, et tout cela toujours sous la bénédiction de prêtres et de religions. Ô peuple de cette terre, réveillez-vous, sauvez vos âmes, car l'heure est vraiment proche où la terre se débarrassera de tout ce qui ne correspond pas au commandement de Dieu et au sermon sur la montagne. Personne, quelle que soit sa religion, ne sera épargné sous prétexte qu'il croit devoir appartenir à une religion, pas non plus au sein de la vie universelle. Seul l'amour, c'est-à-dire l'amour pour Dieu et pour le prochain, compte pour chaque être humain et pour chaque âme. Il s'agit donc de mettre en pratique les lois de Dieu. Il s'agit d'accomplir ce que Jésus de Nazareth vous a enseigné, ce qu'une personne avisée devrait faire. Amis, frères et sœurs, ici présents, ainsi que dans les lieux reliés par la technique, en vérité, prenez au sérieux les paroles de l'Esprit de Dieu. Préparez-vous, réglez vos péchés, faites la paix avec votre prochain, car lorsque le grand déblayage commencera, ce sera alors très difficile. Vous ne savez pas quand vous retrouverez dans l'au-delà celui envers qui vous avez une dette spirituelle. Il se peut que des éons s'écoulent avant que vous puissiez la régler. Maintenant que vous êtes encore ensemble sur terre avec votre prochain, ne soyez pas insensés. Prenez au sérieux les paroles de l'Esprit de Dieu. Dieu, l'Éternel, m'a envoyé pour vous éclairer et aussi pour vous avertir et vous encourager. Oui, en vérité, pour vous encourager à réfléchir à la situation dans ce monde et aussi à votre propre situation. Faites la paix avec votre prochain. Cessez de faire souffrir et de manipuler la nature et les animaux. Mettez fin à tout cela. Retirez-vous dans un endroit tranquille. Tournez-vous vers l'esprit de l'amour qui habite en vous. Dieu, notre Dieu Père-Mère, est l'amour. Et il a si souvent envoyé des prophétesses et des prophètes pour témoigner de son amour. Il a envoyé son Fils, le Christ de Dieu, votre Rédempteur, et il vous a enseigné l'amour du Dieu Père-Mère. Et par amour, il s'est laissé assassiner par la caste des prêtres qui continuent à suivre le dieu Baal, le dieu des sacrifices sanglants. Réveillez-vous, peuple de cette terre. Dieu est amour. Suivez le chemin de l'amour. Suivez le chemin vers l'intérieur. Allez dans la nature, tout comme vous le voyez aujourd'hui. Ceux qui suivent Jésus de Nazareth en cette époque se rassemblent dans la nature. Ressentez le silence dans votre cœur. Ressentez la nature. Tout, absolument tout, veut vous dire quelque chose. Le petit insecte, le brin d'herbe, le souffle du vent sur votre peau, c'est l'amour de Dieu qui cherche à communiquer avec vous. Devenez silencieux et devenez amour. Dieu l'Éternel sait que tous les modes de comportement ne peuvent pas être changés du jour au lendemain. Mais un cœur bien disposé, qui entend raison, qui se repent et se détourne du péché, sera aidé. Et il n'aura pas à porter tous ses fardeaux, car Dieu, l'Éternel, notre Père, est aussi miséricorde. En vérité, Dieu est amour et miséricorde. Mais il ne peut vous aider que si vous reconnaissez vos péchés, si vous vous en repentez, si vous les réglez et que vous cessez de les commettre. Et le Christ de Dieu, votre Rédempteur, vous aide à ne plus les commettre. Réfléchissez donc au fait que vous êtes vraiment des êtres issus de Dieu, des êtres spirituels, des êtres lumineux qui vivent dans l'unité de Dieu, dans l'amour pour Dieu et pour le prochain. Oh, voyez quelle différence par rapport à ce monde. La haine, la jalousie, tant de violence et de misère, partout la détresse, la faim, des épidémies et des fléaux. Tout cela ne devrait pas exister sur cette terre. Les dirigeants et les chefs religieux sont responsables de toute cette misère sur terre.

lance à nouveau cet appel. Sortez de la roue de la réincarnation. Libérez-vous des enseignements erronés qui vous manipulent. Suivez le chemin vers l'intérieur et venez au Christ qui est en vous, votre frère, votre rédempteur, le corrigeant du royaume de Dieu. Nous, le couple de la sagesse divine, votre sœur Gabrielle, le séraphin de la sagesse divine, et moi, frère Emmanuel, le chérubin de la sagesse divine, nous sommes ses serviteurs et c'est en son nom que nous nous adressons à ce monde. Cela signifie qu'au nom du Dieu Père, Mère éternel et de son Fils, nous appelons les peuples de ce monde à rebrousser chemin. Repentez-vous et revenez à la maison. Le chérubin de la sagesse divine a parlé. Amen.

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Chers amis, bienvenue à cette nouvelle lecture du Sermon sur la montagne de Jésus de Nazareth. Il y a 2000 ans, en transmettant le Sermon sur la montagne, Jésus a donné aux hommes le fondement permettant à chacun, quelle que soit sa culture, d'orienter sa vie selon les lois du royaume de Dieu, c'est-à-dire selon le commandement de l'amour pour Dieu et pour le prochain, dont font partie les principes de l'unité, de la liberté, de l'égalité, de la

0: fraternité et de la justice. Aujourd'hui, le Christ de Dieu s'adresse à l'humanité à travers sa prophétesse et messagère, Gabrielle, afin de nous conduire dans toute la vérité. Il approfondit également les enseignements du sermon sur la montagne et nous explique, avec les mots de notre époque, comment les comprendre et les appliquer. Dans l'émission d'aujourd'hui, nous lisons des passages du sermon sur la montagne tirés de l'évangile de Jésus, un évangile apocryphe, c'est-à-dire qui ne fait pas partie de la Bible. Puis nous lisons à chaque fois les explications données par le Christ de Dieu. Vous pouvez retrouver ces textes dans l'œuvre de révélation « Ceci est ma parole, Alpha et Oméga, l'évangile de Jésus, la révélation du Christ que connaissent les véritables chrétiens du monde entier. » Nous commençons aujourd'hui par un chapitre intitulé « Résiste à la tentation, décide-toi pour Dieu ». Il y a 2000 ans, Jésus de Nazareth enseigna ceci. Entrez par la porte étroite, car étroits sont le sentier et la porte qui conduisent à la vie, et peu nombreux sont ceux qui les trouvent. Mais grande est la porte et large le chemin qui conduisent à la perdition, et beaucoup les empruntent.
1: Voici ce que le Christ de Dieu révèle aujourd'hui à ce sujet. Étroits sont le sentier et la porte qui conduisent à la vie, signifie. L'adversaire s'invite chez tous ceux qui s'efforcent de suivre le chemin étroit qui mène à la vie. Il leur montre les trésors et les agréments de ce monde, comme il le fit avec moi lorsque j'étais incarné en Jésus de Nazareth. Chaque jour, il faut résister à ce qui est satanique et lui opposer un refus. Celui qui n'est pas vigilant en devient l'esclave. Voyez, tous ceux qui accomplissent les premiers pas en direction de la vie se sentent tout d'abord comme dans un corset et limités, et cela jusqu'à ce qu'ils se soient définitivement décidés, car il leur faut abandonner la façon humaine de penser et d'agir qui était la leur jusque-là. Les premiers pas mènent à l'inconnu, ce sont la foi et la confiance. Avant que ces premiers pas ne soient réalisés, le sentier qui mène à la vie est étroit. Les premiers obstacles à franchir sur le chemin qui mène au cœur de Dieu sont les suivants. Change ta façon de penser et abandonne tes vieilles habitudes humaines. Repens-toi, pardonne, demande pardon et ne pêche plus. Cela signifie pour chacun de faire des efforts et de changer tout ce qui lui était habituel jusqu'à présent. Pourtant, celui qui persévère avec ma force finira par quitter le sentier étroit pour atteindre la grande route de lumière dans le royaume intérieur. Il la suivra avec d'autres pèlerins cheminant dans la lumière vers la porte menant à l'absolu, à la vie en Dieu. Chacun est mis à l'épreuve tous les jours, pour ou contre Dieu. Celui qui, parce qu'il garde tous les agréments humains et tous les aspects de son moi humain, se décide contre moi, ne sera pas confronté à la tentation sur la voie large et sombre qu'il emprunte, car il s'est voué au tentateur. Nombreux sont ceux qui cheminent sur cette voie menant à la perdition. Ils ne sont pas mis à l'épreuve comme ceux qui avancent sur l'étroit sentier menant à la vie. Mais celui qui se voue au tentateur accepte en même temps et sans restriction de subir les récoltes de ses semailles.
0: Nous lisons maintenant un autre passage du Sermon sur la montagne de Jésus de Nazareth, intitulé « C'est à leurs fruits que vous les reconnaîtrez ». Voici ce que l'on peut lire dans l'Évangile de Jésus. « Méfiez-vous des faux prophètes, venant vers vous déguisés en brebis, mais qui sont des loups affamés à l'intérieur d'eux-mêmes. Vous les reconnaîtrez à leurs fruits. Peut-on cueillir du raisin sur des épines ou des figues sur des chardons? De la même façon, tout bon arbre donne de bons fruits, mais un arbre gâté donne de mauvais fruits. Tout arbre qui ne donne pas de bons fruits n'est bon qu'à être abattu et jeté au feu. C'est pourquoi c'est à leurs fruits que vous discernerez le bon du mauvais. » Par la parole prophétique à notre époque, le Christ explique ce qui suit. À la fin de l'époque matérialiste, l'époque de la convoitise et de la cupidité, de nombreux faux prophètes apparaîtront. Ils parleront beaucoup de l'amour de Dieu, mais leurs œuvres seront humaines. C'est uniquement à ces bonnes œuvres que l'on peut reconnaître un vrai prophète ou un sage véritable, pas au fait qu'il parle de l'amour de Dieu. Cependant, le don de discernement n'est donné qu'à celui qui examine sa propre attitude intérieure. Croit-il vraiment à l'évangile de l'amour désintéressé? En accomplit-il le contenu? Et qu'a-t-il lui-même déjà fait pour son prochain par amour désintéressé? Vous ne pourrez connaître véritablement vos prochains et discerner en eux le bon du mauvais qu'après avoir atteint un certain degré de maturité spirituelle. Celui qui juge encore ses semblables et émet des pensées et des paroles négatives à leur sujet ne peut pas encore les évaluer de façon juste. Il manque de discernement. Il ne fait que juger et n'est pas en mesure de les évaluer. Si vous êtes encore vous-même de mauvais fruits, comment pouvez-vous être en mesure de reconnaître les bons? Celui qui ne met pas en pratique les lois de Dieu ne peut pas développer le don de discernement permettant de distinguer le bon du moins bon et du mauvais. Que celui qui veut évaluer son prochain commence donc par s'examiner lui-même pour savoir s'il sait discerner le juste de l'injuste. Il est tout à fait possible qu'un fruit gâté qui se met en avant en utilisant beaucoup de mots, des paroles et des gestes apparemment convaincants bénéficie de l'approbation des autres, alors que le bon fruit, lui, soit rejeté. Voyez, qui se ressemble, s'assemble. Un fruit gâté se sent plus proche des fruits gâtés que de bons fruits. Par contre, une personne désintéressée est un bon fruit qui se sent proche du bien, de ce qui est désintéressé. Celui qui est désintéressé sait discerner les bons fruits des moins bons et des mauvais. Pour y parvenir, il faut donc soi-même être un bon fruit. Seul le bon fruit sait reconnaître le mauvais. Le mauvais fruit cherche sans cesse à s'allier au mauvais fruit pour agir contre les bons. Les mauvais fruits condamnent, rejette, juge et lie. Les fruits bons et mûrs sont compréhensifs, bienveillants et tolérants envers leurs prochains. Ils leur disent ouvertement ce qui ne va pas, tout en les conservant dans leur cœur. Cela signifie qu'ils ne jugent et ne condamnent plus. Je le répète, dit le Christ, vous les reconnaîtrez à leurs fruits. Le bon fruit connaît le mauvais fruit, mais le mauvais fruit ne reconnaît pas le bon fruit. Le bon fruit ne regarde que le bien, le mauvais que le mal. Chacun d'eux parle et agit en conséquence.
1: Nous lisons maintenant un chapitre dont le titre est

0: Chers amis, bienvenue à cette nouvelle lecture du Sermon sur la montagne de Jésus de Nazareth. Il y a 2000 ans, en transmettant le Sermon sur la montagne, Jésus a donné aux hommes le fondement permettant à chacun, quelle que soit sa culture, d'orienter sa vie selon les lois du royaume de Dieu, c'est-à-dire selon le commandement de l'amour pour Dieu et pour le prochain, dont font partie les principes de l'unité, de la liberté, de l'égalité, de la fraternité et de la justice. Aujourd'hui, le Christ de Dieu s'adresse à l'humanité à travers sa prophétesse et messagère, Gabriel, afin de nous conduire dans toute la vérité. Il approfondit également les enseignements du Sermon sur la montagne et nous explique, avec les mots de notre époque, comment les comprendre et les appliquer. Dans l'émission d'aujourd'hui, nous lisons des passages du Sermon sur la montagne tirés de l'Évangile de Jésus, un évangile apocryphe, c'est-à-dire qui ne fait pas partie de la Bible. Puis nous lisons à chaque fois les explications données par le Christ de Dieu. Vous pouvez retrouver ces textes dans l'œuvre de Révélation « Ceci est ma parole, Alpha et Oméga, l'Évangile de Jésus, la révélation du Christ que connaissent les véritables chrétiens du monde entier. » Nous commençons aujourd'hui par un chapitre intitulé « Résiste à la tentation, décide-toi pour Dieu ». Il y a 2000 ans, Jésus de Nazareth enseigna ceci. Entrez par la porte étroite, car étroits sont le sentier et la porte qui conduisent à la vie, et peu nombreux sont ceux qui les trouvent. Mais grande est la porte et large le chemin qui conduisent à la perdition, et beaucoup les empruntent.
1: Voici ce que le Christ de Dieu révèle aujourd'hui à ce sujet. Étroits sont le sentier et la porte qui conduisent à la vie, signifie. L'adversaire s'invite chez tous ceux qui s'efforcent de suivre le chemin étroit qui mène à la vie. Il leur montre les trésors et les agréments de ce monde, comme il le fit avec moi lorsque j'étais incarné en Jésus de Nazareth. Chaque jour, il faut résister à ce qui est satanique et lui opposer un refus. Celui qui n'est pas vigilant en devient l'esclave. Voyez, tous ceux qui accomplissent les premiers pas en direction de la vie se sentent tout d'abord comme dans un corset et limités. Et cela jusqu'à ce qu'ils se soient définitivement décidés. Car il leur faut abandonner la façon humaine de penser et d'agir qui était la leur jusque-là. Les premiers pas mènent à l'inconnu. Ce sont la foi et la confiance. Avant que ces premiers pas ne soient réalisés, le sentier qui mène à la vie est étroit. Les premiers obstacles à franchir sur le chemin qui mène au cœur de Dieu sont les suivants. Change ta façon de penser et abandonne tes vieilles habitudes humaines. Repens-toi, pardonne, demande pardon et ne pèche plus. Cela signifie pour chacun de faire des efforts et de changer tout ce qui lui était habituel jusqu'à présent. Pourtant, celui qui persévère avec ma force finira par quitter le sentier étroit pour atteindre la grande route de lumière dans le royaume intérieur. Il la suivra avec d'autres pèlerins cheminant dans la lumière vers la porte menant à l'absolu, à la vie en Dieu. Chacun est mis à l'épreuve tous les jours, pour ou contre Dieu. Celui qui, parce qu'il garde tous les agréments humains et tous les aspects de son moi humain, se décide contre moi, ne sera pas confronté à la tentation sur la voie large et sombre qu'il emprunte, car il s'est voué au tentateur. Nombreux sont ceux qui cheminent sur cette voie menant à la perdition. Ils ne sont pas mis à l'épreuve comme ceux qui avancent sur l'étroit sentier menant à la vie. Mais celui qui se voue au tentateur accepte en même temps et sans restriction de subir les récoltes de ses semailles.
0: Nous lisons maintenant un autre passage du Sermon sur la montagne de Jésus de Nazareth, intitulé « C'est à leurs fruits que vous les reconnaîtrez ». Voici ce que l'on peut lire dans l'Évangile de Jésus. « Méfiez-vous des faux prophètes, venant vers vous déguisés en brebis, mais qui sont des loups affamés à l'intérieur d'eux-mêmes. Vous les reconnaîtrez à leurs fruits. Peut-on cueillir du raisin sur des épines ou des figues sur des chardons? De la même façon, tout bon arbre donne de bons fruits, mais un arbre gâté donne de mauvais fruits. Tout arbre qui ne donne pas de bons fruits n'est bon qu'à être abattu et jeté au feu. C'est pourquoi c'est à leurs fruits que vous discernerez le bon du mauvais. » Par la parole prophétique à notre époque, le Christ explique ce qui suit. À la fin de l'époque matérialiste, l'époque de la convoitise et de la cupidité, de nombreux faux prophètes apparaîtront. Ils parleront beaucoup de l'amour de Dieu, mais leurs œuvres seront humaines. C'est uniquement à ces bonnes œuvres que l'on peut reconnaître un vrai prophète ou un sage véritable, pas au fait qu'il parle de l'amour de Dieu. Cependant, le don de discernement n'est donné qu'à celui qui examine sa propre attitude intérieure. Croit-il vraiment à l'évangile de l'amour désintéressé? En accomplit-il le contenu? Et qu'a-t-il lui-même déjà fait pour son prochain par amour désintéressé? Vous ne pourrez connaître véritablement vos prochains et discerner en eux le bon du mauvais qu'après avoir atteint un certain degré de maturité spirituelle. Celui qui juge encore ses semblables et émet des pensées et des paroles négatives à leur sujet ne peut pas encore les évaluer de façon juste. Il manque de discernement. Il ne fait que juger et n'est pas en mesure de les évaluer. Si vous êtes encore vous-même de mauvais fruits, comment pouvez-vous être en mesure de reconnaître les bons? Celui qui ne met pas en pratique les lois de Dieu ne peut pas développer le don de discernement permettant de distinguer le bon du moins bon et du mauvais. Que celui qui veut évaluer son prochain commence donc par s'examiner lui-même pour savoir s'il sait discerner le juste de l'injuste. Il est tout à fait possible qu'un fruit gâté qui se met en avant en utilisant beaucoup de mots, des paroles et des gestes apparemment convaincants, bénéficie de l'approbation des autres, alors que le bon fruit, lui, soit rejeté. Voyez, qui se ressemble s'assemble. Un fruit gâté se sent plus proche des fruits gâtés que de bons fruits. Par contre, une personne désintéressée est un bon fruit qui se sent proche du bien, de ce qui est désintéressé. Celui qui est désintéressé sait discerner les bons fruits des moins bons et des mauvais. Pour y parvenir, il faut donc soi-même être un bon fruit. Seul le bon fruit sait reconnaître le mauvais. Le mauvais fruit cherche sans cesse à s'allier au mauvais fruit pour agir contre les bons. Les mauvais fruits condamnent, rejettent, jugent et lient. Les fruits bons et mûrs sont compréhensifs, bienveillants et tolérants envers leurs prochains. Ils leur disent ouvertement ce qui ne va pas, tout en les conservant dans leur cœur. Cela signifie qu'ils ne jugent et ne condamnent plus. Je le répète, dit le Christ, vous les reconnaîtrez à leurs fruits. Le bon fruit connaît le mauvais fruit, mais le mauvais fruit ne reconnaît pas le bon fruit. Le bon fruit ne regarde que le bien, le mauvais que le mal. Chacun d'eux parle et agit en conséquence.
1: Nous lisons maintenant un chapitre dont le titre est « Accomplis la volonté de Dieu ». Voici ce que dit Jésus de Nazareth dans son sermon sur la montagne. Ce ne sont pas tous ceux qui me disent « Seigneur, Seigneur » qui entreront dans le royaume des cieux, mais ceux qui accomplissent la volonté de mon Père qui est dans les cieux. Ce jour-là, beaucoup me diront « Seigneur, Seigneur, n'avons-nous pas prophétisé en ton nom ? N'avons-nous pas chassé les démons en ton nom ? N'avons-nous pas fait beaucoup de miracles en ton nom ?» Alors, je leur dirai, « Je ne vous ai jamais connus. Éloignez-vous de moi, vous qui suscitez le mal. » Le Christ de Dieu révèle à notre époque ce qui suit. Malgré le côté convaincant, apparemment spirituel et cordial de ses propos, celui qui ne fait qu'appeler mon nom, mais n'accomplit pas la volonté de mon Père, est spirituellement pauvre et n'entrera pas dans le royaume des cieux. Par contre, celui qui agit avec désintéressement, sans attendre ni récompense ni reconnaissance, celui-là accomplit la volonté de mon Père. Ses paroles et ses pensées sont de même nature que ses actes. En effet, seules des sensations et des pensées emplies de Dieu engendrent des actes désintéressés. Des pensées contraires à la loi divine génèrent des paroles creuses et des actes égocentriques. Voyez, celui qui donne l'apparence de s'exprimer à partir du « je suis », qui semble donc exprimer ma parole et accomplir des actions en mon nom, et qui en vit bien, celui-là a déjà reçu sa récompense. Il n'en recevra pas d'autre dans les cieux. Par contre, celui qui réalise des œuvres d'amour désintéressé et qui travaille pour gagner son pain quotidien recevra une juste récompense dans les cieux. Voyez, le pain spirituel est la nourriture spirituelle de l'âme. Le pain destiné à nourrir le corps physique doit être gagné par l'accomplissement de la loi, prix et travail. Le pain spirituel provient des cieux. Il est offert à ceux qui se tiennent à la loi de l'amour et de la vie et qui accomplissent également le commandement, prix et travail. Dieu offre aux êtres humains la nourriture terrestre à travers la terre. Les fruits qu'elle porte doivent être récoltés et transformés par un travail manuel. Et chaque travail mérite son salaire. Saisissez la différence entre le pain destiné à l'âme et celui destiné au corps physique. Bien sûr, tous deux proviennent de la même source, mais l'un est spirituel et destiné à l'âme, et l'autre est substance densifiée, matière, destinée au corps physique. Ce que le grand esprit, Dieu, donne à ses enfants humains pour nourrir leur corps physique nécessite un travail humain. Le labourage, les semailles, la récolte et la transformation de celles-ci. Pour ce travail, l'être humain doit être rétribué par ses semblables. Seul celui qui agit en tout par amour pour Dieu et pour ses prochains sera accueilli dans le royaume de Dieu.
0: Construit sur le rocher, le Christ, c'est ce à quoi nous invite le prochain passage du Sermon sur la montagne. Dans l'évangile de Jésus, on peut lire ce qui suit. C'est pourquoi je compare celui qui entend ma parole et la suit à un homme avisé qui a bâti sa maison solidement sur du roc. Et la pluie vint, les eaux montèrent et les vents soufflèrent autour de cette maison, et elle ne s'effondra pas, car elle était bâtie sur du roc. Et que celui qui entend mes paroles et ne les suit pas soit comparé à un homme insensé qui a bâti sa maison sur du sable. Et la pluie vint, les eaux montèrent et les vents soufflèrent sur sa maison, et elle s'effondra avec grand fracas. Mais une ville qui est construite solidement, encerclée de murailles ou au sommet d'une montagne et bâtie sur du roc, ne peut jamais ni tomber ni rester cachée. Et quand Jésus eut fini de parler, le peuple était étonné de son enseignement, car il touchait la tête et le cœur quand il enseignait, et ne discourait pas comme les docteurs de la loi, qui n'enseignaient que parce qu'ils en avaient la charge. Dans sa révélation, le Christ explique et approfondit ses paroles. Celui qui entend et suit mes paroles développe sa vie spirituelle. Il bâtit sa vie sur moi, le rocher Christ. Il résistera alors à toutes les tempêtes. Après sa vie sur terre, son âme entrera consciemment dans la vie spirituelle et n'y sera pas étrangère, car son enveloppe humaine vivait déjà dans le royaume intérieur. L'esprit prophétique est un feu qui embrase les prophètes et toutes les personnes illuminées par Dieu. Dieu ne parle pas à travers eux comme parlent ceux qui n'enseignent que parce qu'ils en ont la charge. Que les êtres humains veuillent l'admettre ou non, les prophètes et les personnes illuminées par Dieu se sont toujours exprimés à partir de la toute-puissance de l'Éternel, du Dieu qui parle. Il est écrit, « Il touchait la tête et le cœur. » Ceux qui pensent avec la tête discutent et décortiquent ce que l'intellect, la tête, assimile. Malgré tout, quelques petites graines tombent dans leur cœur. Par contre, celui qui accueille la parole de la vie avec son cœur y réfléchit également dans son cœur et fait tout de suite germer la bonne semence, la vie. En revanche, celui qui veut saisir la parole de Dieu uniquement avec l'intellect devra, un jour ou l'autre, reconnaître, peut-être seulement après plusieurs coups du destin, ce qu'il a rejeté en raison de ses doutes et de sa vanité intellectuelle. Il reconnaîtra que la parole de Dieu, la bonne semence déversée par la corne d'abondance de la vie, à travers les prophètes et les personnes illuminées par Dieu, aurait pu lui épargner bien des choses. La façon dont j'ai pensé, ce que j'ai enseigné et vécu en tant que Jésus de Nazareth servira de référence pour la vie et la pensée de ceux qui vivront dans la nouvelle ère, dans le royaume de paix de Jésus-Christ. Ainsi, je serai très proche d'eux. Ils me salueront en esprit comme leurs frères et ils m'accepteront et m'accueilleront comme souverain du royaume de Dieu sur la terre. Chers amis, c'est sur ces paroles profondes de notre frère divin, le Christ, que se conclut cette lecture du Sermon sur la montagne. Nous prenons maintenant congé de vous dans la conscience que Dieu, l'Esprit libre, vit en chaque âme. Il aime chacun de ses enfants et aide toutes les personnes de bonne volonté à suivre le chemin qui mène à lui, qui passe par la mise en pratique des lois de la vie qu'il nous a transmises. C'est là le chemin qui mène à Dieu en nous. Au revoir et une chaleureuse salutation en Dieu.

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0: die kommende neue Zeit.
1: La nouvelle ère à venir, l'ère du renouveau de la conscience.
0: Liebe Mitmenschen,
1: chers amis, commencez votre journée en prenant conscience de ces paroles du Christ de Dieu. Moi, le Christ, je fais toutes choses nouvelles. Faites-vous également partie de cette ère du renouveau? Si c'est le cas, votre journée d'aujourd'hui sera votre journée. Votre journée sera alors placée sous le signe du renouveau, c'est-à-dire du changement de votre conscience actuelle.

0: Ihr neuer Tag.
1: C'est votre nouvelle journée. Ce matin, votre nouvelle journée commence. L'époque est au renouveau de la conscience, c'est-à-dire à un changement positif de la conscience actuelle. Chers amis, tout d'abord, bonjour. Si vous le souhaitez, vous pouvez vous joindre à moi pour accueillir la nouvelle journée. Bonjour, toi, la nouvelle journée.

Chacun de nous a été placé dans une nouvelle journée, dans sa journée. Êtes-vous prêt à accepter votre journée? Chaque jour vous apporte une petite partie de ce que vous avez vous-même enregistré dans votre conscient et votre subconscient, dans votre âme et au-delà encore, dans une constellation planétaire correspondante du cosmos matériel et du cosmos de matière subtile. Ces lois s'appliquent à tout être humain, à nous tous. Vous, nous tous, avons donc créé une mémoire qui stocke nos données personnelles. Nous l'avons créée à travers le contenu de nos sentiments, sensations, pensées, paroles et actes. Exprimés dans leur ensemble, par notre comportement quotidien. Ainsi, chaque journée de votre vie, de notre vie sur Terre, a été la journée de chacun individuellement. Ce qui vous arrive aujourd'hui, en ce jour, provient des jours passés de votre vie sur Terre, c'est-à-dire de votre mémoire de stockage personnel. Cela est vrai pour chacun de nous. Ce qui vient à nous aujourd'hui, c'est ce que nous sommes nous-mêmes, du positif et du négatif. Il est à noter ici que le facteur décisif, c'est toujours le contenu réel de notre comportement. Pour chacun de nous, c'est là notre part de responsabilité. Vous pensez peut-être maintenant que pour pouvoir digérer ce que vous venez d'entendre, il vous faut un bon café. Allez-y. Nous interrompons brièvement ces recommandations matinales et vous accompagnons pour le petit déjeuner avec une musique de fond pendant laquelle vous pourrez éventuellement réfléchir brièvement à ce que vous avez entendu. Nous continuerons ensuite à apprendre comment voir la nouvelle journée de la bonne façon et, si possible, la maîtriser.

0: Was riet uns unser großer Lehrer Jesus von Nazareth?
1: Que nous a transmis le grand enseignant qu'était Jésus de Nazareth? Comporte-toi envers les autres comme tu voudrais qu'ils se comportent envers toi. Exprimé autrement, ce que tu ne veux pas que l'on te fasse, ne le fais pas aux autres. Ces principes sont valables aujourd'hui plus que jamais, lorsque l'on prend conscience du fait que la nouvelle époque à venir, c'est la nouvelle ère, l'ère du renouveau de la conscience. Ce qui fait partie de l'époque ancienne, les brutalités en tout genre qui marquent ce monde vont disparaître. Beaucoup de gens ressentent en eux un changement. Ils se disent que les choses ne peuvent plus continuer ainsi. Si vous êtes prêt à appliquer cette déclaration à vous-même, au comportement que vous avez eu jusqu'à présent, alors votre vie commence déjà aujourd'hui à changer quelque peu. Les choses ne peuvent plus continuer ainsi. Cela peut aussi vouloir dire à chacun de nous, aujourd'hui, je commence à changer. Aujourd'hui, je vais éclairer tout ce que la journée m'apporte à la lumière de la phrase de Jésus qui disait « Je fais toute chose nouvelle ». Cela signifie pour chacun personnellement de s'améliorer, de commencer avec l'aide de Dieu à devenir une personne nouvelle pour la nouvelle ère.
0: Jetzt ist es Zeit, den Tag neu zu beginnen.
1: Le moment est venu de commencer la journée avec un nouvel état d'esprit. Vous y êtes maintenant bien préparé, également avec les paroles de Jésus que chacun de nous peut rapporter à lui-même en prenant cette résolution. La personne que je suis fait toute chose nouvelle. Ce que je veux que les autres fassent pour moi, je le ferai moi-même dans la mesure du possible. Ce que je voudrais faire aux autres, parce que je ne veux pas le faire, je vais maintenant le faire moi-même. Et ce que mes prochains doivent faire dans le cadre du travail, je vais le leur dire avec des mots appropriés, positifs, en ayant du respect pour eux. Je vais bien me comporter dans mon couple et dans ma famille, conformément au savoir-vivre et à l'éthique. Je ferai la paix là où des malentendus, voire des querelles, cherchent à dicter la journée ou la soirée. Nous sommes maintenant prêts pour la nouvelle journée. Si vous le voulez, vous pourriez encore faire une prière brève mais intense. Seigneur, Dieu éternel, aide-moi à renouveler mon être pour la nouvelle ère. Maintenant, notre journée commence. Je vous souhaite et nous souhaite à nous tous le meilleur et une journée de renouveau. Gabrielle.

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0: de cette série d'émissions consacrée à la lecture du livre « La guérison par la foi, la guérison globale », un livre écrit par Gabrielle, la prophétesse et messagère de Dieu à notre époque. Cette série traite sous un angle tout à fait particulier du thème de la maladie et de la guérison. Que nous soyons malades ou en bonne santé, ce livre nous montre ce qui est important dans la vie et qu'une vie positive génère liberté, paix et santé.
1: Au cours des émissions précédentes, nous avons découvert que la clé pour cela est la foi active, qui nous permet de développer les forces d'auto-guérison présentes en chacun, ces forces qui aimeraient nous apporter la guérison globale, la guérison de l'âme et du corps. Tout au long de son livre, Gabrielle explique sous de nombreuses facettes l'origine des maladies et des problèmes qui se manifestent dans notre corps et montre en détail comment, en entretenant des sensations, pensées, paroles et actes négatifs, nous nous détournons de Dieu qui est la source de la santé. De ce fait, on peut dire que nous sommes nous-mêmes l'origine de toutes nos maladies ou difficultés. Cependant, Gabrielle nous montre également le chemin pour retrouver la santé, et nous aimerions citer ici un petit extrait de notre émission précédente. Gabrielle disait « Chaque jour, nous devrions avoir en conscience que l'homme est ce qu'il pense et que cela détermine son caractère. Pour rester en bonne santé ou retrouver la santé, il nous faut tout d'abord apprendre à nous connaître en observant notre comportement et en mesurant, à la lumière des lois de Dieu, le contenu des cinq composantes que sont nos sentiments, nos sensations, nos pensées, nos paroles et nos actes. Ces pas vers un comportement divin, légitime, nous aident à prendre conscience de qui nous sommes, à trouver notre être véritable afin de nous orienter toujours plus sur la volonté de Dieu, la puissance de l'amour qui est capable de toutes choses.
0: Chers auditeurs et auditrices, aujourd'hui nous pouvons continuer à apprendre avec Gabrielle, si nous le voulons bien sûr, car chacun est libre. Dans les explications qui vont suivre, nous apprenons que chaque maladie est précédée par des signes avant-coureurs et que la respiration consciente et profonde est un exercice qui nous aide à explorer nos causes. Écoutons ce que dit Gabrielle à ce sujet. Aucune maladie, quel que soit son degré de gravité, ne survient du jour au lendemain. Elle est toujours précédée par des signes avant-coureurs. Celui qui a appris à s'observer et à s'interroger lors d'éventuels changements d'humeur et de comportement, par exemple, en se demandant pourquoi son système nerveux se crispe lors d'un entretien, pourquoi il rougit, s'énerve, ou pourquoi il est à ce point sous stress que son corps est en proie à une grande agitation, celui-ci cherchera tout d'abord, à l'aide d'un simple exercice de respiration, à se détendre. Il respirera plus consciemment, en observant son souffle et en inspirant toujours plus à partir du ventre, c'est-à-dire en respirant plus profondément. Cela détend. Ensuite, il s'interrogera sur les causes et l'origine de ses sauts d'humeur, de ses émotions, de sa crispation ou de son agitation. Après nous être examinés et avoir découvert ainsi ce qui est remonté de notre inconscient et s'est manifesté dans notre conscient, c'est ce qui a entraîné cette agitation de notre rythme corporel, après avoir mis en ordre la cause reconnue, il se produira progressivement un renouveau intérieur. Cela signifie qu'il n'est pas nécessaire que nous ayons à endurer et à subir toutes nos maladies ou toutes nos souffrances.
1: Gabrielle poursuit ainsi : L'amour pour Dieu et pour le prochain est le but suprême auquel nous devrions aspirer chaque jour un peu plus. Qu'a dit Jésus concernant l'amour pour Dieu et pour le prochain ? Et que dirait le Christ aujourd'hui ? Il nous apporterait de nouveau le commandement suprême, à savoir « Aimez-vous les uns les autres comme je vous ai aimé en tant que Jésus et comme je vous aime en tant que Christ. » L'amour guérit. L'amour aspire à la réconciliation. L'amour est lumière et là où est la lumière se trouve la santé. La santé est la lumière de l'âme. La maladie est l'ombre de l'âme. Celui qui vit dans la discorde, qui dévalorise et qui juge ses prochains, devrait se reprendre et prendre conscience que nous sommes tous le miroir de nos pensées. Il devrait se rappeler des paroles de Jésus. « Aimez-vous les uns les autres comme je vous ai aimé en tant que Jésus et comme je vous aime encore. » Le commandement que Jésus a donné dans le sermon sur la montagne, « Ce que tu veux que les autres fassent pour toi, fais-le tout d'abord pour eux », pourrait aussi s'énoncer sous une autre forme. « Ce que tu ne veux pas que l'on te fasse, ne le fais pas à autrui. » Réagissons à temps et évitons de penser et d'émettre en direction de notre prochain ce que nous n'aimerions pas non plus qu'il pense et émette vers nous. En agissant ainsi, alors la lumière peut grandir en nous. Nous aimerions tous être traités avec bienveillance et respect. C'est pourquoi nous devrions également nous comporter ainsi envers nos prochains. Si nous souhaitons trouver le bonheur et être heureux, nous devrions aussi le souhaiter en pensée à nos prochains. Si la chrétienté pensait et agissait ainsi, c'est-à-dire tel que Jésus nous l'a demandé dans son commandement de l'amour pour Dieu et pour le prochain, il n'y aurait qu'un seul peuple vivant dans la liberté et la paix, et le bien-être serait donné à tous.
0: Gabriel insiste sur le fait que nous sommes trop peu conscients que les pensées et les paroles sont des forces. C'est pourquoi elle dit « Je le répète, le contenu des pensées que nous émettons en direction de nos prochains peut les toucher, ne serait-ce qu'en partie, si des aspects identiques ou comparables à ceux que nous avons émis sont actifs en eux. En nous comportant ainsi, nous mettons de l'huile sur le feu qui brûle déjà dans nos prochains. Ce faisant, nous alimentons également le feu qui brûle en nous. Si notre prochain, parce que nous avons activé des aspects négatifs en lui, fait des choses qu'il n'aurait pas faites sans notre intervention, mais auxquelles il aurait peut-être simplement pensé, alors nous sommes co-responsables de cette cause nouvellement créée, et à travers elle, nous sommes liés à notre prochain. Dès lors, les deux « petits feux » entre guillemets forment un grand feu que les deux protagonistes devront éteindre, car ce que nous émettons de négatif, mais aussi de positif, revient toujours vers nous. Chaque cause a un auteur, et c'est vers lui que revient ce qu'il a semé.
1: Gabriel explique encore l'importance de la foi active et que quelqu'un qui voudrait voir ses prières exaucées devrait vivre conformément au contenu de celles-ci. Voici ce qu'elle dit. Nombreux sont ceux qui prennent les choses trop à la légère. Ils prient Dieu de leur accorder la santé, le bonheur, la force, la paix et l'harmonie. Cependant, Dieu peut-il nous accorder son aide si nous prions pour notre salut tout en souhaitant le malheur à nos prochains? Combien de fois prions-nous Dieu d'accorder aide et santé aux malades et aux personnes souffrantes? Prier ainsi exige de nous que nous examinions notre comportement envers nos prochains, afin de mesurer si nos pensées et nos actes portent en eux le commandement de l'amour « Aimez-vous les uns les autres comme je vous aime ». Si notre prière reste une succession de paroles vides, à savoir si nous ne faisons aucun effort pour vivre en conformité avec leur contenu, alors ces prières n'ont aucun effet. Dieu aimerait adresser force et amour à nos prochains à travers nous. Celui qui aimerait voir ses prières exaucées devrait vivre en conformité avec celles-ci.
0: Gabriel explique encore un aspect essentiel, à savoir que la foi passive ne nous donne aucune certitude quant à l'existence de Dieu. Par contre, la foi active nous permet de faire l'expérience de sa présence. Elle explique ceci. Les guides ecclésiastiques font croire à leurs brebis que la foi à elle seule suffit. Aussi, penchons-nous à nouveau sur cette question. Le seul fait de croire, s'il n'est pas suivi par la mise en pratique des commandements de Dieu, ne suffit pas. Si cette forme de foi passive correspondait à la volonté de Dieu, alors la plupart des chrétiens d'Église, ceux qui se contentent donc de croire, devraient par conséquent être en meilleure santé. Pourtant, l'humanité, y compris les chrétiens, est de plus en plus malade. C'est bien la preuve qu'il ne suffit pas de croire. Jésus a enseigné tout autre chose. Il a dit « Celui qui entend mon enseignement et qui l'accomplit est un homme sage ». C'est donc bien de la foi active dont Jésus a parlé et non de la foi passive, cette foi morte qui ne nous apporte en aucun cas la certitude que Dieu existe. Celui qui met en pratique l'enseignement de Jésus, le Christ, c'est-à-dire qui transforme sa foi en acte, accomplit pas à pas ce que Jésus a enseigné et avance sur ses traces, pour ainsi percevoir Dieu au plus profond de son âme. Il est possible à chacun de trouver Dieu en lui. Dieu aimerait que nous ressentions sa présence et que nous en fassions l'expérience. Nous sommes tous ses enfants et il est notre Père. C'est pourquoi il aimerait que nous ressentions son amour paternel de manière tangible afin que nous cessions de le chercher dans les eaux opaques de la foi passive, la foi non vécue, et que nous ne soyons plus aveugles, sourds et dépendants des institutions ecclésiastiques.
1: Écoutons la suite de ces explications de Gabriel. Le chemin que Jésus, le Christ, nous a enseigné et qu'il a lui-même vécu et mis en pratique est donc le seul chemin qui conduise à l'existence éternelle pure, car Jésus est devenu et est notre Rédempteur, et parce qu'il a dit « Je suis le chemin, la vérité et la vie. Personne ne vient au Père que par moi. » Il existe de nombreux chemins spirituels. Cependant, selon les paroles de Jésus, il n'y a qu'un seul chemin, à travers le Christ, et celui-ci mène au Père éternel. En examinant ces attitudes erronées à la lumière des 10 commandements et du sermon sur la montagne, il est possible de comprendre ce que signifie « foi active », à savoir ne pas se contenter de croire sans rien faire. Ce qui est vraiment décisif, c'est de mettre en pratique l'enseignement de Jésus. C'est cela, la foi active. C'est cela, vivre de manière véritablement chrétienne. Chacun de nous est responsable de son comportement puisque nous sommes tous les enfants du Père unique et éternel et que nous sommes libres. Certains accomplissent les 10 commandements et le sermon sur la montagne, tandis que d'autres continuent de pécher et restent endormis, liés à ceux qui enseignent la foi morte et prétendent, en contradiction avec ce que Jésus a enseigné, que le seul fait de croire suffit. En réalité, celui qui marche dans les pas de Jésus soulage son âme, reste en bonne santé ou guérit, alors que celui qui reste lié aux prédicateurs des institutions ecclésiastiques et à leur enseignement de la foi passive continue à charger son âme et, dans la mesure où ses charges deviennent actives, tombe éventuellement malade et ne permet pas à son âme de trouver la guérison par la foi active qui consiste à reconnaître chaque jour ses attitudes erronées, à s'en repentir, à les mettre en ordre et à ne plus les répéter.
0: Gabriel ajoute encore « C'est seulement ainsi que notre foi devient forte et que nous développons la confiance profonde grâce à laquelle nous nous en remettons entièrement à Dieu, lui qui nous amène à faire l'expérience, à ressentir et à reconnaître qu'il est notre Père et qu'il est présent et bien réel. C'est sous l'action du rayonnement des constellations planétaires que nous parvient chaque jour une petite partie de l'ensemble de nos erreurs qui attendent encore d'être dissoutes. C'est la tâche que nous apporte la journée. C'est pour les résoudre que nous sommes confrontés chaque jour à des difficultés, des problèmes et des situations plus ou moins délicates. Nos enregistrements, c'est-à-dire les pensées et les désirs que nous entretenons sous forme d'images, qui nous énervent et nous poussent souvent à agir parce que nous les avons entretenus trop longtemps, nous montrent eux aussi qu'ils aimeraient être reconnus et mis en ordre à la racine. Chaque journée est donc très variée pour chacun de nous et correspond à notre potentiel d'émission. C'est pourquoi la foi active pourrait également être appelée la foi au quotidien. Chaque journée apporte à chacun de nous des aspects différents. Cependant, en toute chose et en chacun se trouve le Christ de Dieu, la force aidante et guérissante. Dans chaque difficulté et dans chaque problème, dans la maladie comme dans la détresse, dans le souci comme dans la souffrance, le Christ nous tend la main. Il ne dépend que de nous que nous la saisissions ou pas. Nous avons le libre arbitre et c'est nous qui en décidons. Cependant, un être libre porte lui-même la responsabilité de son comportement. Celui qui active en lui la foi en Dieu, c'est-à-dire qui s'en tient à ce que Jésus, le Christ, a demandé dans le sermon sur la montagne, entre en communication avec l'éternel esprit aidant et guérissant, qui est également le médecin et guérisseur intérieur. Alors, depuis son âme, le courant curatif divin s'écoule dans son corps jusqu'aux cellules et aux tissus. Les cellules malades sont éliminées et remplacées par des cellules saines. L'âme et le corps guérissent. C'est en cela que consiste la guérison globale.
1: Dans le chapitre suivant, Gabriel explique que les analgésiques ou antidouleurs peuvent aider une personne gravement malade à retrouver une respiration profonde et à mieux saisir ses pensées, lui permettant ainsi de se réconcilier avec ses semblables. Gabriel nous dit « Une question qui n'est absolument pas dénuée de fondement revient régulièrement. Que faire lorsqu'une personne malade éprouve des douleurs violentes, souffre d'une maladie grave et n'a plus, de ce fait, la force de croire et d'espérer, et encore moins de vivre dans la foi active, qui est la mise en ordre des attitudes erronées que nous apporte chaque journée. Une personne très affaiblie par la maladie, et qui, sous l'effet des douleurs, n'est plus capable de s'observer et s'analyser, pourra peut-être être aidée au moyen de médicaments réduisant la douleur. En effet, si cette personne peut à nouveau respirer profondément et ressentir de l'espoir, elle pourra alors elle-même puiser la force de mettre en ordre, avec elle-même et avec ses prochains, autant que cela lui est encore possible. Quelqu'un qui parvient, malgré de graves troubles de la santé, à construire sur la miséricorde de Dieu et à s'en remettre au Christ, pourra se détendre et recevra du Christ, de son immense amour miséricordieux, l'aide qui est bonne pour son âme.
0: Gabriel poursuit ses explications. Si une personne malade trouve la guérison intérieure, aussi grâce à un médecin qui, de son côté, fait tout ce qu'il peut pour soutenir le corps, il est possible que le corps guérisse lui aussi. Un bon médecin est capable d'expliquer à ses patients quelles sont les aides que nous offre l'esprit, afin que ceux-ci puissent faire usage des forces positives. Il est également en mesure de les libérer de la peur et des doutes qui constituent des blocages à la guérison globale. Il cherche à atténuer leurs souffrances et à fortifier leur corps, à les aider à avoir un bon sommeil et leur prescrit les médicaments susceptibles de soutenir les organes malades. Si cela suscite un nouvel espoir de guérison chez un patient, alors le médecin devrait utiliser cette chance pour aider son patient à se réconcilier avec ses semblables et à mettre en pratique ce principe fondamental du christianisme. ce que tu veux que les autres fassent pour toi, fais-le tout d'abord pour eux. Exprimé autrement, ce que tu ne veux pas que l'on te fasse, ne le fais pas à autrui.
1: Nous poursuivons la lecture. Un médecin qui s'oriente sur l'esprit pourra également aider son patient, à l'aide de quelques questions, à réfléchir sur sa foi et à se demander s'il vit conformément à celle-ci. Un médecin qui sait qu'il est question de la guérison de la psyché et du corps et qui connaît les effets d'un comportement négatif fera son possible pour que son patient mette en ordre ce dont il aura pris conscience, son mode de pensée et son comportement négatif et qu'il s'oriente sur les commandements de Dieu. L'Esprit de Dieu est capable de toutes choses si toutefois nous le voulons. Les médicaments peuvent contribuer à ôter certains obstacles et à atténuer les douleurs de sorte que les forces vitales, l'Esprit de Dieu, puissent agir plus facilement sur l'âme et sur le corps. Cependant, le véritable processus de guérison consiste dans la guérison globale par l'Esprit de Dieu.
0: Dans ses explications, Gabriel encourage les lecteurs en expliquant que si nous faisons librement un pas vers le Christ en nous, alors lui, le médecin et l'aide intérieure, peut également se rapprocher de nous. Voici ce qu'elle dit. Des paroles emplies de vie nous aident à maîtriser notre existence. Par exemple, celle-ci. Demandez et il vous sera donné. Cherchez et vous trouverez. Frappez et l'on vous ouvrira. Ces mots signifient qu'en raison de notre libre arbitre, nous devons tout d'abord faire le premier pas vers le Christ pour que le médecin et guérisseur intérieur puisse venir vers nous et nous aider. Faire le premier pas en direction du Christ en nous consiste à vivre dans la foi active, c'est-à-dire à vivre sa foi au quotidien. Cela ne nous permet pas forcément de faire immédiatement l'expérience que Dieu agit en nous et de comprendre comment il nous vient en aide. Ce n'est que lorsque nous nous en remettons à Dieu de façon inconditionnelle, c'est-à-dire si nous mettons à profit nos journées terrestres et voyons aussi dans la maladie qui nous frappe une chance de nous reconnaître et de mettre en ordre ce qui nous a séparés de Dieu jusqu'alors, que nous ferons l'expérience de la façon dont Dieu, l'Esprit, nous aide.
1: Gabriel explique encore que remercier Dieu en toute situation nous donne la force de comprendre l'origine de nos difficultés et détresses et de la mettre en ordre. Elle dit « Les hommes se sont habitués à remercier Dieu seulement lorsqu'ils réussissent quelque chose, lorsqu'ils guérissent ou retrouvent le bonheur. Qu'en serait-il si nous comprenions que nous sommes nous-mêmes responsables du malheur qui nous frappe et que Dieu, notre Père, nous tend continuellement la main à travers le Christ, notre Rédempteur, et qu'il n'est donc jamais trop tard pour la saisir? Qu'en serait-il si nous étions également capables de remercier Dieu pour la loi des semailles et des récoltes, qui nous montre chaque jour nos aspects négatifs, ce que nous avons semé, ou pour les lois de la correspondance et de la projection, qui nous mettent en garde suffisamment tôt, avant que nos semailles ne produisent des récoltes, pour que nous puissions y remédier et ne pas avoir à en souffrir. Celui qui est capable de remercier également pour la détresse, la maladie et la souffrance, c'est-à-dire pour les causes qui se sont déjà manifestées, développe peu à peu une foi et une confiance profonde en Dieu. Il reçoit de Dieu la force de mettre en ordre ses aspects négatifs et de ne plus les répéter. La réponse que Dieu nous adresse se manifeste par le fait que nous devenons progressivement libres de toute peur, et, si cela est bon pour notre âme, par le fait que notre corps guérit suite à la purification de notre âme.
0: Chers amis, chères auditrices et auditeurs, c'est avec ces paroles d'encouragement qui nous permettent de ressentir combien Dieu, notre Père, aime chacun de ses enfants que nous aimerions conclure notre émission d'aujourd'hui. Comme il vient d'être expliqué dans cette émission, toutes les explications données sur la guérison globale n'excluent en aucun cas d'aller chez le médecin lorsqu'on en ressent le besoin. 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

0: Lebensgestaltung für den Tag.
1: Façonner sa vie jour après jour. Chaque jour peut être un nouveau départ.
0: Viele fragen sich selbst.
1: Beaucoup se demandent ce que la journée va bien leur apporter. Elle nous apporte uniquement l'écho de ce que nous avons nous-mêmes enregistré dans notre conscient et surtout dans notre âme. Par le biais de notre âme, ces aspects s'enregistrent dans les astres qui, à leur tour, nous parlent en nous renvoyant l'écho de ce que nous avons émis dans leur direction. Faites preuve de sagesse et prêtez consciemment l'oreille à l'écho que vous transmet votre journée. Il contient ce que vous avez vous-même enregistré. Laissez agir sur vous ces images mentales, vos enregistrements, et vous prendrez conscience que vous les avez effectivement vous-même enregistré il y a plus ou moins longtemps. Une personne avisée met en ordre les aspects négatifs, mauvais, qu'elle reconnaît pour refaçonner sa vie dans la conscience que tout, absolument tout, veut nous dire quelque chose. Je vous souhaite une journée pleine de bonnes choses.
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1: Gabrielle.

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Bonjour chers enfants, petits et grands, parce que tout le monde peut participer et apprendre à cette école, qu'il ait 1 an, 3 ans, 6 ans, ou bien déjà 9 ou 15 ans, et même plus, et aussi quelle que soit la partie de la Terre où il habite, en Afrique, en Europe, en Asie, ou partout ailleurs. Parce que cette école n'est pas une école comme les autres. C'est une école universelle et surtout unique, parce que ce n'est pas une personne qui nous apprend des choses passionnantes, mais un ange, c'est-à-dire un être céleste. C'est Liobani qui guide et instruit les enfants dans les mondes spirituels et éternels. Mais Liobani a aussi des choses importantes à apprendre à tous les enfants de la Terre. Et elle peut le faire grâce à une personne qui s'appelle Gabriel et qui comprend le langage des mondes purs et le traduit pour nous. Aujourd'hui, Liobani nous raconte une histoire vraie que nous n'avons probablement jamais entendue auparavant. Cette histoire parle des animaux, de la perception des animaux. La plupart d'entre vous le savent sûrement, il y a sur Terre des animaux qui se nourrissent d'herbes et de fruits. Mais il y en a d'autres qui chassent et tuent d'autres animaux. Alors souvent on entend « cet animal est méchant et dangereux ». Liobani nous dit que là où elle vit, là où les enfants et les adultes n'ont pas un corps physique comme le nôtre, mais un corps spirituel pur, il n'y a pas du tout d'animaux dangereux. Cela vous étonne? Écoutez ce qu'elle dit. Chers enfants, dans la patrie éternelle, aucun animal n'en chasse un autre. Ils vivent en paix les uns avec les autres et avec les êtres spirituels. Tu as donc bien raison de demander. Mais alors, pourquoi les animaux se chassent-ils sur la terre et sont souvent très méchants les uns envers les autres? Chers enfants, les animaux aussi ressentent et remarquent si les êtres humains ont de bonnes ou de mauvaises intentions envers eux. C'est ce que nous appelons la perception des animaux. Si les hommes chassent et tuent les animaux, alors les animaux ont très peur d'eux. À travers ce qu'ils perçoivent et la peur qu'ils ressentent, les animaux absorbent l'agressivité des hommes et, au fil du temps, agissent de la même manière qu'eux. Ils se chassent et se dévorent entre eux, tout comme les hommes tuent les animaux et les mangent. La peur que ressent l'être humain a elle aussi des effets sur l'animal. La peur des animaux envers l'être humain déclenche en eux de l'agressivité et de violentes réactions d'attaque. De ce fait, ils s'attaquent aussi à d'autres animaux, ou bien fuient devant eux, comme beaucoup d'entre eux fuient devant les hommes. Chers enfants, si les gens réalisent que les animaux, eux aussi, ressentent et perçoivent, alors ils verront dans les animaux leurs amis. Ils seront de nouveau bons et bienveillants envers eux et se comporteront envers eux en conséquence. Cela vaut également pour le monde végétal. Les plantes aussi sont capables de ressentir et elles perçoivent également ce qui est bon comme ce qui est méchant chez une personne, ainsi que son état d'esprit. Donc, si les êtres humains deviennent meilleurs et développent l'amour les uns envers les autres, ainsi qu'envers les animaux et les plantes, s'ils ne les détruisent et ne les tuent pas intentionnellement, alors les animaux deviendront eux aussi plus pacifiques et plus confiants. Le monde végétal émettra lui aussi toujours plus de forces positives qui seront absorbées par les personnes qui pensent avec amour, ce qui les fortifiera et maintiendra leur corps en bonne santé.
Cher enfant, les règnes animal et végétal se comportent donc en fonction des êtres humains qui se tournent soit vers le bien, soit vers le mal. Autrement dit, chacun de nous décide du monde dans lequel il vit. À chaque fois que nous nous décidons de faire soit le bien, soit le mal, nous agissons soit pour la paix, soit pour la guerre entre les êtres humains, les animaux et les plantes. Certains d'entre vous vont peut-être dire « Mais avant qu'il y ait des êtres humains sur la Terre, il y avait déjà des animaux énormes et méchants qui se dévoraient. » Écoutons la suite de l'histoire vraie de Liobani. Cher enfant, au début, sur la Terre, il n'y avait pas encore d'êtres humains, mais de grands, très grands animaux. Les gens les appellent, entre autres, les dinosaures ou les grands sauriens. Ces animaux avaient de grandes mâchoires et de grandes dents. Les premiers de ces grands animaux qui vécurent sur Terre ne mangeaient pas de viande. Ils ne se dévoraient pas entre eux. Ils se nourrissaient principalement de racines et d'herbes qui poussaient clairsemées ici ou là. Ils n'arrachaient pas les racines de l'herbe avec leurs dents tranchantes. Ils ne s'attaquaient pas non plus aux buissons ou aux arbres pour les détruire. De leurs dents acérées, ils coupaient l'herbe ou quelques branches des buissons et des arbres. Lorsque les racines apparaissaient en surface, ils les tranchaient avec les dents et mangeaient ainsi la part qui s'offrait à eux. Ils n'étaient pas agressifs et craintifs, mais pacifiques. Ces premiers animaux vivaient donc d'herbes et de plantes. Tout comme la nature s'offre à l'homme et aux animaux d'aujourd'hui, elle s'offrait en ces temps reculés où vivaient ces gigantesques animaux. Les choses ont seulement commencé à changer lorsque les êtres humains sont venus sur Terre, comme l'explique Liobani. Les êtres spirituels déchus qui, comme tu le sais, sont des êtres de lumière qui se sont assombris, prirent progressivement une forme humaine. Autrement dit, leur corps d'ange se densifia de plus en plus. Il s'obscurcit progressivement et se transforma finalement en un corps humain. L'homme appelle aussi son corps la chair ou le corps de chair et d'os. Cependant, comme tu le sais, la chair est une forme densifiée, faite des différents rayonnements présents dans l'âme, de ce qu'elle contient, lumière ou ombre. Si le rayonnement de l'âme et de son enveloppe humaine est clair et lumineux, les pensées de cette personne sont aimantes, désintéressées et pacifiques. Ses paroles et ses actes également. Si ce rayonnement est sombre, si cette personne est obscurcie, ses pensées sont emplies de haine et de jalousie. Elle ne pense rien de bon. Elle parle aussi comme elle pense et agit comme elle pense et parle. Parce qu'il se surestimait, l'être humain qui ne pensait qu'à lui et qui obscurcissait ainsi son âme commença à chasser les animaux, à les tuer et à les manger. Les animaux devinrent alors craintifs, prirent leur distance d'avec les hommes et se mirent même finalement à les chasser lorsqu'ils ressentaient que ceux-ci avaient peur des grands animaux qu'ils étaient. Au fur et à mesure que l'être humain se séparait des animaux et qu'au lieu de vivre en unité avec la nature, il se mit à asservir les animaux, à les abattre et à utiliser leur chair pour se nourrir, les animaux se méfièrent de plus en plus de lui. Lorsque par la suite les hommes devinrent hostiles les uns envers les autres et se combattirent, ils transmirent leur agressivité aux animaux qui commencèrent eux aussi à se chasser et à se dévorer. C'est ainsi que les animaux devinrent
carnivores. Cher enfant, aucun animal n'est devenu méchant de lui-même. Tous les animaux désiraient servir l'être humain dans la paix. Je me permets de répéter, parce que je trouve cette phrase tellement importante. Aucun animal n'est devenu méchant de lui-même. Tous les animaux désiraient servir l'être humain dans la paix. Les enfants, est-ce que je peux vous demander ce que vous ressentez après avoir entendu tout cela? Et à votre avis, pourquoi Léo Bagny nous a-t-elle raconté cette histoire vraie? Parce qu'il est important que nous développions notre propre conscience, également en ce qui concerne les animaux et la nature. Parce que c'est à nous de décider si nous voulons ou pas nous laisser programmer par ce qui est dit dans les médias ou l'Internet. Et aussi parce que Léo Bagny veut un monde de paix. Elle conclut en disant « Lorsque la paix régnera à nouveau entre les êtres humains sur la Terre, les animaux, eux aussi, redeviendront pacifiques. Les êtres humains ainsi que les animaux vivront les uns avec les autres tel que je te l'ai raconté dans la description de la patrie céleste. » Eh bien, les enfants, comment trouvez-vous cette vision? Moi, elle me donne de l'espoir et du courage pour changer en moi ce qui doit l'être encore et travailler ainsi à un monde de paix. Allez, on la relit encore une fois. Lorsque la paix régnera à nouveau entre les êtres humains sur la terre, les animaux, eux aussi, redeviendront pacifiques. Les êtres humains, ainsi que les animaux, vivront les uns avec les autres, tel que je te l'ai raconté dans la description de la patrie céleste. Chers enfants, sur cette belle vision que nous transmet Léo Bagny, je vous dis au revoir et à bientôt pour une autre émission de Léo Bagny.

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Chers téléspectateurs, chers amis, nous vous souhaitons la bienvenue pour une émission spéciale consacrée à un grand événement spirituel et divin qui s'est déroulé dans le silence, loin du bruit du monde, le 6 janvier 1975. En commémoration de ce jour, nous avons reçu, directement du royaume de Dieu, un message du séraphin de la sagesse divine, autrefois incarné en Gabriel, un message extrêmement riche, transmis par la parole prophétique à travers son fils spirituel Ulrich, qu'il nous est maintenant donné de vous lire. La mort n'existe pas, une révélation du séraphin de la sagesse divine. Chers frères, chères sœurs du monde entier, le séraphin de la sagesse divine, autrefois messagère et prophétesse de Dieu sur terre, Gabriel, vous salue dans vos cœurs. Oui, chaque année, le 6 janvier, des frères et sœurs dans le sillage de Jésus de Nazareth, le Christ de Dieu, mettent à profit cette date pour rendre hommage au Christ et au Dieu Père, Mère, en faisant savoir et en mettant en avant que, des décennies auparavant, en ce jour particulier, la parole intérieure avait fait irruption. Depuis ce jour, il y a plus de 50 ans, le ciel est ouvert et le royaume de Dieu peut à nouveau se révéler par la bouche prophétique. C'est le jour où le prince de la sagesse divine, appelé sur terre frère Emmanuel, a donné à l'être humain Gabriel les premiers mots révélés directement depuis le sanctuaire de Dieu, la parole éternelle, qu'à partir de ce jour-là, l'être humain Gabriel que j'étais a pu recevoir chaque jour pendant près de 50 ans. Le Dieu, Père, Mère, éternel, unique et universel, m'a envoyé, Gabriel, comme prophétesse et messagère de Dieu auprès des êtres humains. Ce n'est pas moi, Gabriel, qui me suis qualifié de prophétesse. L'être humain, Gabriel, s'y est d'abord fortement opposé. C'est Dieu, l'Éternel, le Seigneur qui m'a appelé sa messagère et sa prophétesse. Et ainsi j'ai pu le servir pendant près de 5 décennies, ainsi que son Fils, le Christ de Dieu. Des révélations et des enseignements ont été donnés pour tous les aspects de la vie des êtres humains, et ils sont librement accessibles à tous ceux qui le souhaitent dans la bibliothèque Sophia. Ainsi, la corne d'abondance de la sagesse divine a véritablement été déversée sur l'humanité. Tout a été donné par le Christ de Dieu, au nom duquel la sagesse divine a tout accompli. Des fondations ont également été posées à l'extérieur, dans la matière, selon des impulsions révélées par l'Esprit de Dieu à travers le Christ de Dieu, à travers le Prince de la sagesse divine et aussi à travers le Dieu Père, Mère, éternel, unique et universel, le Dieu d'Abraham, d'Isaac et de Jacob. Pendant près de 50 ans, il m'a vraiment été donné, à moi, Gabriel, de servir l'un universel et éternel en tant que servante, prophétesse.

0: Vous, les êtres humains de cette terre, oui, vous, les peuples de cette terre, un événement incommensurable s'est produit au cours de ma vie terrestre. Au cours de nombreuses incarnations, j'ai été préparé à révéler la parole de Dieu venant directement du sanctuaire de Dieu, ce qui s'est véritablement produit il y a plusieurs décennies. Grâce à la technique, elle est désormais diffusée dans le monde entier et dans de nombreuses langues pour toutes les personnes disposées à l'entendre et peut être entendue par d'innombrables communautés libres et bassins collecteurs sur toute la Terre. Mes frères et sœurs bien-aimés, le 6 janvier est donc véritablement devenu un jour spécial pour l'humanité. En tant qu'être humain, Gabriel, c'était plutôt ma journée. C'est ce que j'ai toujours dit à mes frères et sœurs. Mais mes frères et sœurs veulent honorer Dieu, l'Éternel, et son Fils, le Christ de Dieu, notre frère divin. Et maintenant aussi, le couple porteur de la sagesse divine, en produisant régulièrement des émissions spéciales ce jour-là, afin que les êtres humains se réveillent, rebroussent chemin et vivent de plus en plus selon les enseignements du sermon sur la montagne de Jésus de Nazareth et les 10 commandements de Dieu transmis par Moïse. Et aussi selon tout ce qui a été donné pendant des décennies par le couple porteur de la sagesse divine et qui est désormais disponible dans toute sa richesse à la bibliothèque Sophia. Le but est de donner à l'humanité la possibilité, à l'aide de ces révélations et de ces enseignements, de faire les pas qui mènent au royaume de paix du Christ de Dieu et, à travers le royaume de paix du Christ de Dieu, de retourner dans la patrie éternelle.
1: Chers frères, chères sœurs du monde entier, chers téléspectateurs et auditeurs, le message du royaume de Dieu est très clair et sans équivoque. Dieu est esprit et vie éternelle, énergie de la plus haute vibration qui soit, lumière éternelle. La mort n'existe pas. Les âmes des êtres humains vivent éternellement. Toute vie est animée par Dieu l'Éternel. Dieu est en nous et nous sommes en Dieu. Et la vie en toute chose et en tout être, c'est le Christ de Dieu qui a reçu la vie de Dieu l'Éternel et qui, en son nom et avec la sagesse divine, a pris la responsabilité de ramener dans la patrie toutes les âmes déchues, incarnées ou non. Que celui qui peut le comprendre le comprenne, que celui qui ne veut pas en tenir compte l'ignore. Mais le temps presse et les heures filent à toute allure. En cette année, mes frères et sœurs bien-aimés, un peu plus d'un an après mon départ, je me révèle, Gabriel, à travers mon fils spirituel direct, le prophète Ulrich, qui m'a accompagné pendant des décennies en tant qu'être humain et qui m'a servi, moi et le royaume de Dieu. À travers une révélation donnée par le prince de la sagesse divine, il a été appelé au nom du Très-Haut à assumer en tant qu'être humain la responsabilité principale de l'édification du royaume de paix du Christ de Dieu qui a été annoncé. Et il lui a été dit que le prince de la sagesse divine souhaite agir à travers notre fils direct par le biais de l'inspiration. Notre fils spirituel a donc commencé, il y a déjà des décennies, en tant qu'être humain à mes côtés, à faire des exercices pour développer l'inspiration. Et dès son appel, il lui a été révélé que le prince de la sagesse divine et moi, autrefois Gabriel, agirions par l'inspiration à travers notre fils spirituel, l'être humain Ulrich, après mon départ. Tout cela s'est maintenant accompli, chers frères, chères sœurs, et désormais la parole de révélation

0: provenant des cieux s'écoule à travers notre fils spirituel direct, le prophète Ulrich, qui est enveloppé du rayonnement de ses parents spirituels, le couple porteur de la sagesse divine, semblablement à ce qui s'est produit durant ma vie en tant que Gabriel. Le Père éternel, unique et universel, se révèle à travers lui. Le Christ de Dieu, autrefois en Jésus de Nazareth, se révèle à travers lui, notre Fils, le Fils direct de la sagesse divine. Et le couple porteur de la sagesse divine, le Prince de la sagesse divine, appelé Emmanuel, et moi, Gabriel, sa mère spirituelle, donnons également des révélations à travers notre Fils.
1: La continuité de la parole de révélation du royaume de Dieu est assurée. Vous, peuple de cette terre, accueillez ce message dans vos cœurs. Une nouvelle fois, le royaume de Dieu, par l'intermédiaire du séraphin de la sagesse divine, que je suis, autrefois incarné en Gabriel et maintenant aux côtés du prince de la sagesse divine, enseigne ceci. La mort n'existe pas. L'âme vit éternellement. Les âmes se purifieront, car au plus profond de l'âme se trouve le noyau central de l'être, l'être spirituel pur, issu de Dieu, l'Éternel, et qui retournera dans le royaume de Dieu. Il est demandé aux êtres humains de vivre selon le sermon sur la montagne de Jésus de Nazareth, et selon les 10 commandements de Dieu transmis par Moïse. Il est demandé aux êtres humains de vraiment prendre au sérieux les enseignements déversés par la corne d'abondance de la sagesse divine et de commencer à vivre en accord avec eux, car les temps deviennent vraiment de plus en plus menaçants pour la terre-mère et donc aussi pour tout ce qui vit à sa surface, en elle et dans son atmosphère.
2: Oh, vous, les êtres humains de cette terre, quand comprendrez-vous enfin que c'est Dieu, l'Éternel, qui est la toute puissance de l'amour, et non vos dieux, que vous vous êtes choisis pour adorer le Dieu des ténèbres, que ce soit au sein des religions ou des États? Tout ce que vous adorez est une abomination pour Dieu, l'Éternel. Et aucun prophète n'a jamais révélé ni enseigné ce que les religions pseudo-chrétiennes proclament au peuple comme étant la volonté de Dieu.
0: Frères et sœurs du monde entier, aujourd'hui, beaucoup de personnes commémorent l'irruption de la parole prophétique donnée à partir du sanctuaire de Dieu il y a plus de 50 ans. Le royaume de Dieu ne se tait pas. Dieu, l'Éternel, est un Dieu qui parle. Pendant plus de 5 décennies, l'humanité a reçu sa parole. Depuis des décennies, la parole prophétique du Dieu Père Mère unique et universel et de son Fils, le Christ de Dieu, est à nouveau combattue, calomniée, bafouée et discréditée, ridiculisée et tournée en dérision. Et comme cela n'est plus possible partout, car d'innombrables personnes ne croient plus aux mensonges des religions et ne les suivent plus, la parole prophétique d'aujourd'hui est souvent passée sous silence et discréditée par les puissants de ce monde. Depuis des décennies, ceux qui suivent vraiment Jésus de Nazareth sont ridiculisés dans les médias, avec des mensonges déguisés en opinions et des affirmations totalement fausses, mais qui sont encore considérés comme relevant de la liberté d'expression par des juges proches de l'Église et approuvés par l'État comme des insultes acceptables. L'interprétation élastique et abusive du droit est un phénomène bien connu de l'humanité depuis l'Inquisition. Mais Dieu, l'Éternel, n'est pas le droit étatique et judiciaire. Il est la justice éternelle. Et celui qui enfreint cette justice récoltera au plus tard en tant que pauvre âme ce qu'il a semé. la loi de cause à effet, la loi des semailles et des récoltes, a été créée par l'humanité elle-même. Dans les plans de purification après le décès de l'être humain, l'âme est alors confrontée à de grandes souffrances pendant des périodes dont la durée ne peut être décrite avec des concepts humains. Ceux qui vénèrent le Père du mensonge seront accueillis par le Père du mensonge. Chers amis, ne croyez pas les médias lorsqu'elles parlent de la parole prophétique de l'époque actuelle. C'est moi, Gabriel, la messagère et prophétesse de Dieu qui vous parle, moi qui vous a transmis tant de choses, la première fille de Dieu, le séraphin de la sagesse divine qui a tant souffert pour vous sur cette terre pendant si longtemps au cours d'innombrables incarnations, à l'instar de Jésus de Nazareth à son époque. Au nom du Christ de Dieu, la sagesse divine est autorisée à transmettre encore et encore les enseignements du royaume de Dieu aux êtres humains et aux âmes. Et notre fils spirituel, l'être humain Ulrich, à travers lequel je parle, était déjà dans l'ancienne alliance un prophète de Dieu sur terre, pour le Christ, pour le royaume de Dieu et pour la sagesse divine. Et ainsi, nous avons rouvert le canal prophétique afin que le prophète de Dieu pour cette époque, notre fils, l'être humain, Ulrich, le fils de la sagesse divine, puisse à la fin des temps donner une fois encore la parole des cieux aux personnes qui cherchent véritablement Dieu, afin que se réalise enfin ce qui doit se réaliser, un peuple de Dieu sur terre. Et le prophète Ulrich, enveloppé du rayonnement du couple porteur de la sagesse divine, le chérubin et le séraphin de la sagesse divine, le couple dual que forment ses parents spirituels, œuvrera pour le royaume de Dieu sur cette terre et continuera à donner la parole prophétique à la commune du Seigneur pour l'édification du royaume de Dieu sur cette terre, car le Seigneur est avec lui.
2: Les fondations du royaume de paix de Jésus, le Christ de Dieu, sont posées. Elles continuent d'être renforcées et développées par la commune fondatrice du Seigneur pour l'édification du royaume de paix du Christ de Dieu. Et cela deviendra réalité. Et le Christ accomplit véritablement ses paroles « Je viens bientôt ». Chers frères et sœurs, chers amis du Christ de Dieu, vraiment, venez et construisez avec nous le royaume de paix du Christ Dieu, notre frère divin, le rédempteur de l'humanité. Et ainsi, je vous appelle à nouveau, moi, votre sœur Gabrielle, ouvrez grand vos cœurs et comprenez que le moment est venu. Écoutez vos médias, écoutez ce qui se dit dans les domaines de l'économie, de la science, de la politique et des religions. Et vous verrez que ce ne sont que des paroles vides et creuses qui n'apportent rien, absolument rien, pour l'avenir de l'humanité, si ce n'est la souffrance, la misère, la guerre, la détresse et la destruction. C'est pourquoi Dieu, l'Éternel, a envoyé une fois encore le Christ de Dieu et la sagesse divine afin de vous faire prendre conscience que Dieu, l'Éternel, le Dieu créateur unique et universel, est amour et que la damnation éternelle n'existe pas. Tout ce qui a trait aux religions extérieures et à leurs cultes, rites, cérémonies, prêtres et hiérarchies est une abomination pour Dieu l'Éternel. Tout type d'effusion de sang est également une abomination pour Dieu l'Éternel, car cela enfreint le commandement de l'amour pour Dieu et pour le prochain,
1: qui a déjà été donné dans les 10 commandements par ce mot, tu ne tueras pas. Toutes les paroles contraires à ce commandement ne servent que le Dieu des ténèbres. En vérité, beaucoup de gens prient le Dieu des ténèbres sans en avoir conscience. Car Dieu l'Éternel est le Dieu créateur et la vie. Et parce que Dieu est la vie, il ne peut en aucun cas approuver le meurtre et la destruction de la vie. Le Dieu créateur éternel, le Dieu de l'amour pour Dieu et pour le prochain, ne peut agir contre sa propre création, contre sa propre loi. C'est pourquoi ne croyez pas les mensonges des prêtres dans les anciens écrits. Eux qui ont falsifié les Écritures à leur propre avantage et qui vénèrent ainsi le Dieu des ténèbres, qui veut détruire les âmes et vous garder longtemps dans les plans de purification, car il a besoin de votre énergie. Tournez-vous vers le sermon sur la montagne de Jésus de Nazareth. Tournez-vous vers les 10 commandements de Dieu transmis par Moïse. C'est le chemin qui mène au cœur de Dieu. Et s'il y a des personnes qui souhaitent comprendre plus profondément comment suivre le chemin du retour menant à la patrie éternelle, elles peuvent lire la profusion d'enseignements donnés par la sagesse divine pour tous les aspects de la vie, entre autres dans la bibliothèque Sophia.
0: En vérité, frères et sœurs en habit terrestre, il est grand temps, il est vraiment grand temps. Et le temps file à toute vitesse. Je suis et reste éternellement la première fille de Dieu. Je suis le séraphin de la sagesse divine. J'étais la messagère et la prophétesse de Dieu sur cette terre, votre sœur Gabrielle. Mais comme le temps presse et que les heures filent, je me suis adressée à mon fils, à travers lequel je me révèle, et je lui ai demandé de révéler mes paroles en ce jour où, il y a des décennies, la parole prophétique fit irruption en moi. Et jusqu'à ce jour, Dieu, le Dieu éternel, unique et universel, ne se tait pas, car Dieu, l'Éternel, est un Dieu d'amour pour Dieu et pour le prochain, et il ne laisse pas ses enfants seuls. Il a envoyé à toutes les époques ses prophétesses et ses prophètes aux êtres humains. En vérité, peuple de la terre, réveillez-vous, réveillez-vous et suivez le Christ de Dieu. Et incarné en Jésus de Nazareth, le Christ de Dieu vous a révélé, aimez Dieu par-dessus tout. Et votre prochain comme vous-même. Telle est la loi et l'enseignement des prophètes, et pas un iota n'en sera retiré. En vérité, le chemin de l'amour de Dieu et du prochain est indiqué dans les 10 commandements de Dieu et dans le sermon sur la montagne de Jésus de Nazareth. Mes frères et mes sœurs du monde entier, je vous salue dans vos cœurs et vous souhaite sincèrement de prendre véritablement conscience de qui est Dieu l'Éternel, qui est vraiment le Christ, Jésus de Nazareth ressuscité, afin que vous sortiez de la mort spirituelle. Je vous le dis, le Christ vivant n'est pas l'homme mort sur la croix, ni le petit enfant dans la crèche, comme vous le font croire les religions sacerdotales pseudo-chrétiennes. En vérité, ni l'homme mort sur la croix, ni le petit enfant dans la crèche ne peuvent se révéler. Mais le Christ de Dieu vivant représente le royaume de Dieu à travers la parole prophétique. Il parle depuis des milliers d'années à travers la parole prophétique et il s'élève toujours contre les mensonges de la caste des prêtres. De très nombreux prophètes de Dieu, des hommes et des femmes éclairés par Dieu, ont reçu sa parole dans le passé et ont commencé à mener une vie en accord avec sa parole sainte. Mais la plupart d'entre eux ont été persécutés et assassinés par les prêtres des religions dominantes des différentes époques, en alliance avec les dirigeants de ce monde. Des religions pratiquant le culte du sacrifice sanglant, le culte du Dieu des ténèbres. Et il en va de même à notre époque. La parole prophétique de Dieu est à nouveau ridiculisée, persécutée, bafouée et discréditée. Et les personnes qui suivent vraiment Jésus de Nazareth sont sans cesse calomniées ou passées sous silence.
2: Cependant, les heures filent à toute allure. Ce qui signifie que le Christ de Dieu accomplit sa promesse. Je viens bientôt. Et en vérité, chers frères et sœurs du monde entier, cela signifie également que tous les êtres humains éloignés de Dieu et leurs guides aveugles, qui adorent sans cesse le Dieu des ténèbres, disparaîtront auparavant. Oui, la terre se purifie, la terre s'ouvre et engloutit tout ce qui ne correspond pas au commandement de Dieu, à l'amour pour Dieu et le prochain. Cela est déjà indiqué dans les anciennes Écritures. Frères et sœurs du monde entier, réveillez-vous. Vous qui végétez encore, comme dans un état second, réveillez-vous, écoutez la voix de l'Esprit de Dieu et prenez-la au sérieux, car le temps file à toute allure. Cependant, tous les êtres humains et toutes les âmes rentreront un jour à la maison, dans la patrie céleste, car l'amour est la seule chose qui demeure dans les âmes, et l'amour du Dieu Père-Mère et de son Fils, le Christ, ramènera tous les êtres dans le royaume éternel de Dieu. Car Dieu, l'Éternel, est tout simplement l'amour pour Dieu et pour le prochain. Et c'est la seule chose qui existe. Je vous laisse donc la paix du Christ de Dieu et l'amour du Christ de Dieu dans vos cœurs. En vérité, réveillez-vous et revenez à la maison. Réveillez-vous et comprenez que la mort n'existe pas. Les âmes vivent éternellement. Vous vivez éternellement, car Dieu, l'Éternel, est la vie et l'amour. Et son Fils, le Christ de Dieu, prend chaque âme et chaque être humain par la main et les ramène à cet amour qui est l'existence d'éternité en éternité.
0: Chers frères et sœurs, chers amis, le séraphin de la sagesse divine conclut cette révélation en disant : si vous pensez aujourd'hui à l'irruption de la parole de Dieu depuis le sanctuaire de Dieu il y a plusieurs décennies, pensez également à la gravité de cette époque et au fait que la miséricorde de Dieu vous accorde à nouveau la grâce de sa parole. Paix à mes enfants, paix à mes amis, paix à mes frères et sœurs, votre sœur Gabrielle, le séraphin de la sagesse divine, s'est exprimé aujourd'hui en tant qu'ange de la loi devant le trône de Dieu. Que la paix soit avec vous.

0: Meditation.
1: Meditation.
0: Ich meditiere, auf dass ich den Weg.
1: Je médite afin de trouver le chemin qui mène au cœur de Dieu, la grande vie, et je dégage le chemin pour atteindre l'un universel.
0: Mein Ursprung ist Geist.
1: Mon origine est esprit.
0: In mir ist und wirkt die Fülle des Allmächtigen.
1: En moi se trouve et agit la plénitude du Tout-Puissant.
0: Mein wahres Leben ist Liebe.
1: Ma vie véritable est amour.
0: Die strömende, ewige Kraft Gottes ist die gebende Liebe.
1: La force éternelle de Dieu qui s'écoule est
0: Liebe
1: l'amour qui donne.
0: Ist mein ursprüngliches Wesen.
1: L'amour est mon essence originelle.
0: Liebe ist ewig seiend.
1: L'amour est présence éternelle.
0: Liebe ist die Quelle, der Schöpfergeist.
1: L'amour est la
0: der
1: source,
0: schuf,
1: l'esprit créateur
0: der alles
1: qui m'a créé. Qui insuffle la vie à tout ce qui est.
0: Liebe strömt im Mineral, in Pflanzen und Tieren.
1: L'amour s'écoule dans les minéraux, les végétaux et les animaux.
0: Liebe strömt in allen Seelen und Menschen.
1: L'amour s'écoule dans toutes les âmes et dans tous les hommes.
0: Liebe strömt in meinem wahren Sein.
1: L'amour s'écoule dans mon être véritable.
0: Ich bin Liebe aus Gott, da Gott Liebe ist.
1: Je suis amour issu de Dieu,
0: durch
1: car Dieu est amour.
0: Gedanken und Worte erhebe ich
1: par des pensées et paroles nobles, je m'élève vers les œuvres éternelles du Je suis. Le divin qui est et agit éternellement.
0: Die Kräfte des Ewigen strömen in mich ein.
1: Les forces de l'Éternel s'écoulent en moi.
0: Kräfte der Liebe.
1: Les forces de l'amour me montrent le chemin vers l'origine de mon soi véritable. Je suis issu de l'amour universel qui est éternel.
0: Bin Liebe aus Gott.
1: Je suis amour issu de Dieu.
0: In Gott gibt es nur Liebe.
1: En Dieu n'existe que l'amour.
0: Die Liebe aus Gott bejahe ich. In mir.
1: J'affirme en moi l'amour issu de Dieu.
0: Ich bin die Liebe und das Leben aus Gott.
1: Je suis l'amour et la vie issu de Dieu.
0: In mir wirken die Schöpferkräfte.
1: En moi agissent les forces du Créateur qui se trouvent dans les règnes minéral, végétal et animal.
0: Ich bin ein Teil des großen Ganzen.
1: Je suis une partie du grand tout.
0: In jedem Partikel meiner Seele,
1: dans chaque particule de mon âme, s'écoule l'esprit de mon Père.
0: Der Allmächtige,
1: le Tout-Puissant insuffle la vie à chaque atome.

0: de mon âme respire dans le rythme de l'esprit qui s'écoule éternellement.
1: Der Geist Gottes beatmet mich.
0: L'Esprit de Dieu m'insuffle la vie.
1: Ich bin das Leben.
0: Je suis la vie,
1: das ewig
0: weiß, l'existence pure qui est et agit éternellement.
1: Schöpferisches. Ewiges Leben.
0: La vie créatrice et éternelle s'écoule à travers mon âme et mon corps.

0: Sein des Ich Bin.
1: Je me trouve dans l'éternelle conscience du Je suis, la force qui demeure d'éternité en éternité.
0: Ich bin ewige Existenz.
1: Je suis existence éternelle. Je suis immortel.
0: Von göttlicher Macht durchflutet.
1: Inondé par la puissance divine, je me reconnais comme un enfant de l'infini.
0: Die Unendlichkeit durchdringt meine Seele.
1: L'infini emplit toute mon âme et ma forme d'existence terrestre.
0: Ich wende mich der inneren Kraft zu.
1: Je me tourne vers la force intérieure, vers la lumière qui s'écoule.
0: Ich empfange die Kräfte.
1: Je reçois les forces de la vie universelle. Je respire le souffle du divin.
0: Ich atme die ewig strömende Liebe.
1: Je respire l'amour qui s'écoule éternellement.
0: Ich atme die göttliche Weisheit.
1: Je respire la sagesse divine, la force éternellement active en moi.
0: Ich bin ein Kind des universellen Lebens.
1: Je suis un enfant de la vie qui est universelle.
0: Zeit und Raum schwinden.
1: Le temps et l'espace s'estompent.
0: Das göttliche Ich
1: Le je suis divin se renforce en moi. Les ailes de l'amour m'élèvent au-delà du monde des pensées matérialistes, vers les domaines intemporels et illimités de la conscience divine, jusqu'au Je suis.
0: Zum Ich Bin.

0: sich die Zeit und raumlose Ewigkeit.
1: L'éternité intemporelle et illimitée s'ouvre à moi.
0: Geht mein Atem.
1: Ma respiration se fait légère, éthérée.
0: Erfüllt von Kraft und Licht ist mein Wesen.
1: Mon être est rempli de force et de lumière.
0: Ich bin ewig existierendes Leben.
1: Je suis vie éternellement existante.
0: Ich bin Geist aus seinem Geiste.
1: Je suis esprit issu de son esprit.
0: Licht aus seinem Licht.
1: Je suis lumière issu de sa lumière.
0: Ich bin Zeit und raumlose.
1: Je suis existence intemporelle et illimitée.
0: Ich bin ewiges Leben in Gott, der Liebe.
1: Je suis vie éternelle en Dieu, l'amour.
0: Aus der unbelastbaren Quelle Gott.
1: À partir de la source inaltérable, Dieu, la lumière s'écoule. Elle inonde tout mon être.
0: Es nährt meine Seele und die Zellen meines irdischen Leibes.
1: Elle nourrit mon âme et les cellules de mon corps.
0: Ich fühle mich frei, entbunden vom zeitlichen und räumlichen Geschehen.
1: Je me sens libre, délié de tout ce qui se passe dans l'espace et dans le temps. Détaché du monde de pensée, je me nourris des forces issues de la source éternelle, Dieu.
0: Der klare Brunnquell des Ewigen durchdringt meine Seele.
1: La source claire de l'Éternel emplit toute mon âme et chaque cellule de mon corps.
0: Schwingen der Liebe tragen mich zu der Quelle der Liebe und Weisheit.
1: Les ailes de l'amour me portent vers la source de l'amour et de la sagesse. Je le ressens.
0: Ich bin göttlichen Ursprungs.
1: Je suis d'origine divine.
0: Ich fühle.
1: Je le ressens.
0: Ich bin das Kind des Allerhöchsten.
1: Je suis l'enfant du Très-Haut.
0: Ich bejahe die Kräfte des Lebens in mir.
1: J'affirme les forces de la vie en moi.
0: Ich bejahe das Königreich Gottes in mir.
1: J'affirme le royaume de Dieu en moi.
0: Ich empfange das Leben
1: je reçois en moi la vie, la force de l'amour divin qui s'écoule.
0: Die Unendlichkeit atmet durch mich.
1: L'infini respire à travers moi. Je le ressens. Je suis libre. Mon âme est délivrée, libérée du temps et de l'espace.
0: Ich bin Geist aus seinem Geiste.
1: Je suis esprit issu de son esprit. Lumière issue de sa lumière.
0: Ich bin Kraft aus seiner Kraft.
1: Je suis force issue de sa force.
0: Ich bin alles in allem.
1: Je suis tout en tout, la vie en lui et la vie en moi.
0: Ich bin in dir, o Herr.
1: Je suis en toi, ô Seigneur, et tu es en moi. Ô éternel esprit de mon Père.
0: Das universelle Leben ist mein Leben.
1: La vie qui est universelle est ma vie.
0: Ich bin ewig seiend.
1: Je suis existence éternelle. Je suis immortel. Je suis amour, issu de son amour.
0: Ich bin.
1: Je suis.

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0: Guten Morgen, lieber Zuhörer, liebe Zuhörerin.
1: Chers auditeurs, chers téléspectateurs, bonjour. Lorsqu'une nouvelle journée commence, elle amène à nouveau des pensées. Quelles pensées? Des pensées agréables ou plutôt désagréables? Des pensées qui, par exemple, vous flattent, ou bien des pensées qui vous apportent des peurs, voire des problèmes des jours précédents. Il est important de ne pas se laisser envahir par ces pensées, car tout ce qui nous préoccupe intérieurement, que nous ruminons pendant un certain temps, s'installe dans notre conscient, mais aussi dans notre subconscient. Lorsqu'une pensée nous vient et que nous la ruminons sans cesse, nous la renforçons. Cette pensée peut alors se transformer en tout un programme, car nous y ajoutons de plus en plus de pensées. Ce programme pénètre alors dans nos cellules cérébrales et nous préoccupe encore et encore. Si nous le laissons faire, il nous attire littéralement dans le monde des sens extérieurs, dans nos aspects pécheurs, et nous avons alors du mal à nous intérioriser. C'est pourquoi il est important de diriger nos pensées. Nous pouvons tout à fait ordonner à ces pensées qui viennent dès le réveil d'attendre que nous soyons orientés sur Dieu. Une prière profonde de remerciement pour la nouvelle journée nous aide à nous intérioriser. Ensuite, nous nous levons et pouvons permettre à ces pensées de nous parler à nouveau. Car alors, nous avons la force de mettre de l'ordre dans ces pensées, de les analyser, de nous demander pourquoi nous pensons ainsi et quelle pourrait en être la cause. Nous devrions régler, mettre en ordre tout de suite ce dont nous prenons conscience. Nous sentons alors qu'une force s'installe en nous. C'est la force de la mise en pratique qui nous accompagne dans la matinée et nous aide à maîtriser notre journée. Il est possible que d'autres pensées se manifestent au cours de la journée. Cependant, toutes les pensées qui nous viennent à l'esprit ne sont pas forcément importantes pour nous. Certaines pensées ne font que nous effleurer l'esprit. Nous pourrions les qualifier de pensées volatiles. Il se peut qu'elles réveillent dans le monde de nos souvenirs des choses que nous avons déjà mises en ordre il y a longtemps. Si nous ne sommes pas vigilants et que nous nourrissons ces pensées en les ressassant à nouveau pendant une longue période, il est possible que nous ramenions des choses du monde de nos souvenirs dans notre conscient et qu'elles y redeviennent actives. Nous recevons ce que nous émettons. Nous courons donc le risque de voir ce qui s'était atténué depuis longtemps redevenir actif et se développer à nouveau en correspondance. Cela signifie que si, en raison de telles pensées volatiles, nous faisons ressurgir le passé et le remuons dans nos pensées et nos sentiments, nous créons de nouveaux programmes dans notre conscient. C'est pourquoi il est si important d'opposer un non ferme aux pensées volatiles. Si, malgré tout, elles ne se laissent pas repousser, c'est qu'elles ont touché en nous une correspondance, c'est-à-dire un aspect pécheur qui n'a pas encore été mis en ordre. Nous devrions alors aller vers le Christ avec cette correspondance et lui demander de nous aider à la mettre en ordre.

0: Liebe Zuhörer, liebe Zuhörerinnen,
1: chers auditeurs, chers téléspectateurs, aux alentours de midi, il est toujours bon de faire une petite pause pour réfléchir et faire le point sur la matinée. Nous pouvons nous demander ce qu'elle nous a amené. Nous a-t-elle apporté la force de la mise en pratique à partir de laquelle nous avons pu maîtriser nos pensées? Ou bien nous a-t-elle apporté certains aspects qui nous préoccupent encore? Tournons-nous vers le Christ, qui est le centre de notre vie. Amenons-lui avec confiance ce que nous n'avons pas encore réussi à régler, et il nous y aidera. Nous ressentons alors que le calme et la force reviennent en nous. Nous pouvons ainsi prendre notre repas de midi plus consciemment, et nous recevons des forces pour l'après-midi. L'après-midi aussi, nous sommes confrontés à de nombreuses choses. Prenons conscience que le Christ est toujours là, qu'il est toujours avec nous, prêt à nous aider. Ainsi, aucune pensée ne peut nous submerger, même si elle réveille une correspondance en nous. Dans ce cas, nous l'abordons avec courage et détermination, nous mettons en ordre notre comportement erroné et avançons avec la ferme intention de faire mieux à l'avenir. Le soir, une fois le travail terminé, il serait bien de repenser à notre journée et de nous demander si nous avons réussi à rester maîtres de nos pensées. Et si vous n'y êtes pas toujours parvenu, ne soyez pas triste. Rappelez-vous que nous pouvons apprendre de nos erreurs et que le Christ est toujours avec nous pour nous aider et nous guider, si nous nous tournons vers lui en ayant pleinement confiance. Il nous aide aussi à faire le bilan de la journée, à régler, mettre en ordre ce qui nous agite encore, de sorte que la paix s'installe en nous et que nous nous libérons de bien des choses. Nous pourrons alors apporter cette paix à notre famille, à nos amis ou aux autres personnes que nous rencontrerons éventuellement durant la soirée. Chers auditeurs, chers téléspectateurs, je vous souhaite une journée comblée, la force de maîtriser ce qui doit l'être, ainsi que la conscience que le Christ est pour nous tous le centre de notre vie. Une chaleureuse salutation en Dieu.

0: Guten Morgen.
1: Bonjour. Dès que vous vous réveillez, vous vous trouvez face à votre journée. En effet, à peine sommes-nous réveillés que la journée vient déjà à nous. Elle apporte des pensées ainsi que des indications concernant la journée qui nous attend. Il est possible qu'elle amène déjà des soucis, des peurs, des difficultés ou même des douleurs physiques. Quoi qu'il en soit, ne vous laissez pas contrarier en ajoutant à la nouvelle journée d'autres pensées encore sur ce qui vous préoccupe en ce moment. En ruminant des pensées sombres et anxieuses, nous empirons les choses, car nous renforçons ainsi le problème. Cependant, le matin amène aussi des pensées lumineuses et ensoleillées, des sentiments libérateurs que vous pouvez activer afin d'envoyer par avance à la journée lumière et ensoleillement radieux. Afin d'affirmer cette lumière et cet ensoleillement et de l'émettre vers la nouvelle journée, nous voulons éclaircir notre humeur avec une méditation matinale. Vous vous rendrez vite compte que rien n'est si grave lorsqu'on aborde les difficultés avec espoir. Si vous le souhaitez, suivez en pensée ce que vous allez entendre et laissez les images qui veulent monter en vous prendre forme.

La partie de la Terre qui est tournée vers le Soleil reçoit sa lumière même lorsque des nuages cachent le Soleil. Le Soleil brille et ne se laisse pas déranger par les nuages. Il rayonne sa lumière vers la terre et les êtres humains. Dans notre image, le soleil, c'est la lumière, et l'être humain, c'est la terre. C'est le soleil qui fait se lever la nouvelle journée en rayonnant vers elle sa lumière.

Les heures qui suivent sont de plus en plus éclairées par le soleil. Pourquoi ? Parce que la partie de la Terre qui se tourne vers le soleil n'a de cesse de se tourner pleinement vers lui. La lumière du soleil brille et rayonne sans cesse. Nous, les êtres humains, nous sommes pour ainsi dire comme la Terre. Comment nous comportons-nous envers la lumière intérieure? Car chacun de nous porte en lui la grande lumière universelle que nous appelons Dieu. Essayons de rapporter cette image à nous-mêmes. Même lorsque la journée a du mal à recevoir la lumière parce que des nuages voilent le soleil qui l'éclaire, la partie de la Terre vers laquelle il brille reste forte. Et pourquoi? Parce que le soleil, la lumière, est plus fort que la couche de nuages. Le rythme de la Terre est aligné sur la lumière et le soleil brille constamment. Nous aussi, nous sommes soumis au rythme de la Terre, au changement du jour et de la nuit. Néanmoins, le soleil brille toujours et sa lumière apporte de la chaleur au début de la journée. Comment nous comportons-nous, nous, les êtres humains? La lumière rayonne éternellement et une partie de la Terre est constamment alignée sur la lumière. Et nous, comment nous comportons-nous? Prenons conscience de la lumière du soleil. Même si notre humeur est encore ennuagée, il y a en nous un puissant soleil, la lumière de l'infini qui cherche à éclaircir notre humeur en illuminant tout ce que nous pouvons mettre en ordre en cette journée, afin que la lumière intérieure, la lumière qui est au plus profond de notre âme, puisse illuminer notre âme et la personne que nous sommes.

0: Quelles que soient les pensées qui nous préoccupent, nous pourrions laisser la lumière du cœur spirituel, que nous appelons aussi Dieu, rayonner dans ces pensées afin d'apporter le bien, la lumière dans notre journée.
1: Das Lichtvolle in unseren Tag zu bringen. Wir bemühen uns.
0: Nous nous efforçons de nous rapprocher de la lumière intérieure en développant des pensées pleines de confiance que la lumière peut emplir.
1: Folgende Gedanken lassen wir nun unserem Gemüt zukommen.
0: Nous laissons entrer en nous ces pensées.
1: Lichtvolles Denken.
0: Penser de façon juste et lumineuse, c'est vivre de façon positive et emplie de confiance. Des pensées lumineuses sont des pensées d'espoir, des pensées de joie et de confiance. Si nous nous tournons vers la lumière pour être dirigés et guidés par elle, la lumière en nous rend la journée plus lumineuse.
1: Wir denken, gleich meditieren in unser
0: Nous pensons ou méditons en nous-mêmes ces paroles.
1: Aus der mächtigen Sonne,
0: la lumière du puissant soleil qui est en nous entre dans le monde de nos sentiments. La lumière du puissant soleil apporte harmonie et confiance. La lumière du puissant soleil qui est en nous nous donne la force de commencer la nouvelle journée avec énergie et espoir.
1: Zu beginnen.

nous aide à ordonner nos pensées, à orienter nos conversations de manière positive et à éclairer les difficultés afin de les résoudre avec la lumière. Les soucis, les problèmes et les difficultés commencent à s'éloigner de nous. Les pensées emplies de lumière et d'espoir s'intensifient. Un sentiment de confiance s'installe en nous et nous donne la force de régler ce qui ne va pas au travail, dans la famille et avec les personnes qui préoccupent nos pensées. L'espoir est lumière. La lumière est force. La lumière donne la force de mettre en ordre et de résoudre ce qui doit l'être. La lumière nous renforce au travail. La lumière transforme les disharmonies en harmonie. La lumière apporte de bonnes pensées, des pensées de paix. La lumière résout les conflits et apporte la réconciliation. La lumière est telle une rose odorante qui émane son parfum et rend heureux ceux qui le hument pleinement et joyeusement avec leur cœur. Nous ressentons en nous plus de lumière et d'espoir. Nous remercions. Dans la gratitude, il y a de l'espoir, du réconfort et de la confiance. Remercier la grande et puissante lumière qui est en nous nous donne la force de maîtriser la journée. La lumière qui est en nous, par son rayonnement puissant et lumineux, nous offre un sentiment de paix et de protection. Nous commençons maintenant la journée, renforcée par la lumière qui rayonne en nous.

La journée resplendit grâce au soleil qui rayonne inlassablement et fait percer ses rayons à travers les nuages. En nous aussi, il y a un puissant soleil. Permettons que les nuages encore présents soient dissous, car la lumière du soleil est la lumière de notre nouvelle journée.

Je vous souhaite de tout cœur le meilleur, la lumière du soleil intérieur, la lumière pour votre nouvelle journée. Gabrielle.

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0: chers amis, nous vous saluons chaleureusement pour une nouvelle émission de la série « La parole éternelle se répand sur toute la terre ». Au cours de cette émission, nous voulons partager avec vous les nombreux messages et réactions de personnes du monde entier et de toutes les cultures. Il s'agit de témoignages personnels ainsi que de paroles emplies de gratitude pour les enseignements de l'Esprit libre transmis par Gabriel, la prophétesse et messagère de Dieu à notre époque. Beaucoup de personnes comprennent que c'est la vérité, sans falsification ni déformation de la part des Églises, et s'efforcent alors de vivre en accord avec ce message. On ressent dans les récits profonds de leurs expériences que la parole puissante de Dieu touche vraiment les cœurs, comme l'a promis l'un universel et éternel à travers son prophète Isaïe lorsqu'il a dit « La parole qui sort de ma bouche ne retourne pas à moi sans effet, sans avoir exécuté ma volonté et accompli avec succès ce pourquoi je l'ai envoyé. » Chers amis, la nouvelle ère, l'ère messianique, sophianique, sous le signe du lys, a commencé. Alors que la guerre, la destruction, la haine et la malveillance règnent dans le monde, le Christ de Dieu appelle tous ceux qui aspirent dans leur cœur à parvenir à la paix et à l'amour pour Dieu et pour le prochain, en parole et en acte. Écoutons ensemble quelques récits parmi les centaines de récits de personnes reconnaissantes dont la vie se transforme de plus en plus grâce à la parole du royaume éternel. Dans la conscience de la présence du Christ de Dieu, dans la conscience que Dieu est en nous et que nous sommes en Dieu.
1: Une téléspectatrice de Tanzanie écrit « Je me sens tellement bénie par les enseignements. J'ai réalisé que Dieu est plus proche de moi que je ne l'ai jamais pensé. Je suis tellement reconnaissante envers la prophétesse pour la vérité qu'elle apporte. Je souhaite recevoir davantage d'enseignements. » Et un téléspectateur du Nigeria, après avoir reçu les livres « L'Esprit libre, Dieu en nous » et « D'Abraham à Gabriel », nous a envoyé le message suivant. Ces livres sont riches en enseignements. Ils m'ont donné l'impulsion de me conduire dans la vie comme le Christ l'a enseigné. Par exemple, le fait qu'en vérité, nous sommes nous-mêmes le temple de Dieu et que le temple de Dieu n'est pas une œuvre humaine signifie que nous devons nous purifier pour que Dieu puisse nous utiliser. En y réfléchissant, cela signifie que nous devons éviter tout ce que Jésus a aussi évité et commencer à penser comme lui pensait. Car si Dieu habite en nous, nous devons apprendre à respecter sa présence en nous. En déblayant tout ce qui nous salit en tant que temple de Dieu, par exemple l'orgueil, les mensonges, le fait de tuer, de porter un faux témoignage, de semer la discorde et d'autres choses mauvaises de ce type. Comment puis-je faire cela chaque jour? Avez-vous des livres à ce sujet?
0: Nous restons en Afrique avec un récit de Côte d'Ivoire. Je vous salue et vous remercie beaucoup pour les émissions que vous diffusez continuellement. Je suis vraiment comblée d'être nourrie chaque jour par la parole de Dieu. Je m'unis aussi à vous dans la prière pour la paix. Merci beaucoup. Une fidèle téléspectatrice du Bénin nous a envoyé le message suivant. Je vous remercie beaucoup pour les livres et la brochure. Ils m'aident énormément, surtout maintenant que je réalise tant de choses sur moi-même, des choses que je soupçonnais, mais que je ne pouvais pas expliquer et comprendre. Ces livres m'ont déjà donné une grande partie des réponses que je cherchais. J'ai vraiment besoin de beaucoup de patience et de force pour faire face à tout ce que j'ai découvert sur moi-même. je m'accroche fermement à la main du Christ afin de continuer à recevoir toute son aide. Et je sais qu'il est compatissant et miséricordieux envers ses enfants. Merci beaucoup et le meilleur à vous tous. Chaleureuse salutation. Et une toute nouvelle personne de la République du Congo écrit un bref message. Bonjour, j'aime les paroles de révélation du Christ. J'aimerais en apprendre davantage.
2: Nous changeons maintenant de continent. La parole éternelle se répand également de plus en plus en Amérique du Sud. Et une auditrice du Pérou écrit « Les paroles que j'ai la chance d'entendre dans les émissions ont un sens très profond et expliquent beaucoup de choses. Ce sont des paroles profondes qui parlent directement à mon cœur. Merci beaucoup pour les indications sur l'amour du prochain. Merci beaucoup. » Une personne du Chili écrit « Merci beaucoup pour les aides précieuses et concrètes. Je me suis réveillée ce matin avec le cœur un peu lourd. Alors, j'ai écouté une méditation de Gabriel qui m'a apporté de l'aide, du soutien et m'a montré la voie à suivre. Je me suis ensuite levée avec beaucoup de force et d'espoir et j'ai décidé de faire face au message que me transmet cette journée et de travailler sur moi pour devenir plus libre. Merci beaucoup pour l'enseignement de l'esprit libre. Merci pour les nombreuses émissions. Merci pour toutes ces aides précieuses. » Toujours au Chili, un téléspectateur nous a envoyé le commentaire suivant. « Que ce soit à la radio ou à la télévision, vos émissions sont un gain pour ma vie. Elles sont comme une source qui m'aide toujours, peu importe l'émission que je suive, que ce soit des méditations ou même de la musique. Tout m'aide à en apprendre davantage sur moi-même et me montre ce que je dois encore résoudre et surmonter. Chaleureuse salutation. » Et une téléspectatrice de Colombie témoigne « Bonjour, je me sens très heureuse et très reconnaissante. Grâce à l'enseignement que j'ai découvert sur votre chaîne, je suis devenue une personne heureuse. Je suis en train de lire le livre « Avec Dieu, la vie est plus facile ». C'est vraiment un livre merveilleux. »
1: Les enseignements de la sagesse divine, donnés aujourd'hui par Gabriel, sont vraiment incroyablement nombreux et concrets. Il s'agit de l'enseignement de l'esprit libre, qui rend libre et conduit à la vie intérieure véritable. Nous entendons dans les récits que de nombreuses personnes prennent cet enseignement à cœur dans leur vie et font de bonnes expériences avec sa mise en pratique. Nous allons maintenant entendre d'autres récits de téléspectateurs sur le continent africain. Un téléspectateur du Nigeria écrit « Dans les enseignements, j'apprends que nous devons mettre de l'ordre dans nos pensées. Par exemple, j'ai eu une dispute avec un ami il y a 2 ans, ce qui fait que nous ne nous sommes pas parlé depuis. Mais en écoutant l'émission, j'ai ressenti le besoin de l'appeler et de lui demander pardon afin de pouvoir régler ce fardeau négatif de mon âme. Grâce à cet enseignement, j'ai appris que nous devons être très vigilants quant aux mots qui sortent de notre bouche, afin d'éviter les disputes qui sont ensuite comme des ombres négatives dans notre âme. J'apprends donc à mettre de l'ordre dans mes pensées et mes actes, car ce que l'on sème, que ce soit bien ou mal, on le récolte. » Et voici un message qui nous est parvenu du Zimbabwe. « J'ai commencé à lire le livret « Le chemin vers la conscience cosmique, bonheur, liberté et paix » avec la courte autobiographie de Gabriel. Personnellement, la vie de la prophétesse et messagère de Dieu me montre qu'en étant discipliné et entièrement tourné vers Dieu, il est possible d'avancer sur le chemin intérieur menant à notre Rédempteur et à notre patrie éternelle. Quel bonheur d'apprendre cela. Je travaille maintenant à mettre de l'ordre dans mes sentiments, mes pensées, mes paroles et mes actes. Et même si je lutte encore, je réalise qu'avec l'aide du Christ, les choses avancent. Je suis vraiment très reconnaissant pour cette chance unique.
0: Une téléspectatrice du Cameroun rapporte ceci. Gabriel parle souvent de la communication et du fait que nous devons apprendre à communiquer avec tout. Les derniers temps, les soucis quotidiens sont nombreux et je suis souvent inquiète. En balayant la cour devant la maison, je voyais toujours un caillou qui attirait mon attention. Je l'ai souvent observé et finalement, je l'ai pris dans la maison. Je l'ai mis quelques jours sous mon oreiller, puis dans le salon. Et un jour, j'ai eu l'impression qu'il me disait qu'il ne faut pas que je m'inquiète, car tout ce qui m'arrive est juste. Cela m'a beaucoup marqué et depuis, je ne me plains plus. J'essaie de faire confiance au Christ et j'affirme qu'avec lui, tout va bien. Chers amis, sur ce chemin vers Dieu en nous, nous pouvons apprendre les uns des autres. Écoutons maintenant une expérience faite par une autre téléspectatrice du Cameroun. Ce que j'ai particulièrement appris ces derniers mois, c'est à faire la paix, à pardonner et à demander pardon. Nous avons traversé une grande crise dans la famille et les reproches s'accumulaient en moi. Je faisais constamment pression sur mes prochains pour qu'ils changent, mais rien ne se passait. Ce n'est que lorsque j'ai décidé de me concentrer uniquement sur le Christ et sur ce que je pouvais changer moi-même que la situation a commencé à s'améliorer. Il y a eu alors plus de compréhension entre nous et nous avons pu nous pardonner mutuellement. Je suis reconnaissante d'avoir trouvé ce message. En suivant les enseignements de Gabriel, je ressens que j'entre vraiment dans un nouveau monde et que je sors d'un monde corrompu, celui des églises qui ne nous enseigne ni la vérité, ni comment vivre la parole de Dieu. Le Christ veut que nous travaillions à nos défauts. Cela nous permet de faire la paix avec notre prochain. Et comme je le ressens maintenant, de faire aussi la paix avec moi-même. Cela me procure une grande joie intérieure. Apprendre avec le Christ me donne beaucoup de force. Merci.
2: Nous retournons en Amérique du Sud, en Argentine, d'où un téléspectateur nous écrit. J'ai regardé une émission de la série « La véritable école, c'est la vie ». J'apprends beaucoup avec ces émissions. Récemment, j'ai appris « Agis envers les autres comme tu voudrais qu'ils agissent envers toi ». Ces paroles me permettent de prendre conscience de beaucoup de choses. Avant, je dévalorisais les autres. Je les jugeais et je me moquais même d'eux. Maintenant, je prends à cœur ces paroles de Jésus de Nazareth. J'essaie d'en tenir compte aussi à la maison, avec ma famille. Parfois, je m'énerve encore au sujet des autres. Je me rappelle alors qu'il n'y a pas si longtemps, je n'étais pas différent. J'apprends aussi à faire de plus en plus les choses, moi-même, au lieu de m'appuyer sur les autres. Maintenant, nous changeons à nouveau de continent et nous nous tournons vers l'Europe. Un téléspectateur nous a contactés d'Espagne pour nous dire qu'il avait découvert les émissions de télévision. Il y a longtemps, il avait pris connaissance de l'enseignement de l'esprit libre à travers la prophétesse Gabrielle, qui explique que le commandement de l'amour pour Dieu et pour le prochain s'applique aussi envers les animaux. Il écrit « Depuis, je suis végétalien et je me suis engagé dans des associations pour la protection des animaux. » Je ne crois pas aux drapeaux nationaux, aux frontières, et pas non plus aux religions. Je trouve que ce que vous apportez sur votre chaîne est super. Chaleureuse salutation. Et un autre téléspectateur espagnol dit Je regarde vos émissions qui donnent un éclairage critique sur l'Église catholique. Je vous remercie pour ces émissions qui devraient être diffusées sur toutes les chaînes, car ce sont des documentaires uniques pour découvrir ce qu'il en est vraiment de l'Église catholique.
1: Le message de l'Esprit libre, Dieu en nous et nous en Dieu, est également diffusé sous forme de livres dans le monde entier et en de nombreuses langues. Une personne intéressée par les livres a téléphoné de Californie aux États-Unis. « Bonjour, c'est la première fois que je consulte votre site après avoir entendu parler de Gabriel par une amie qui m'avait invité à découvrir cet enseignement. J'ai vraiment l'impression que Gabriel est une personnalité très intéressante. Je me sens totalement touché par tout ce que j'ai lu sur votre site internet. Tout est si logique et cohérent. Il y a tant de choses dans le monde qui sont si contradictoires et déroutantes. C'est pourquoi c'est vraiment génial de trouver un enseignement où tout se tient. » Une lectrice de Caroline du Sud a joint à sa dernière commande un don de soutien à l'impression des livres en anglais et écrit « Je suis très reconnaissante pour ces livres. Grâce à eux, j'ai le grand privilège d'apprendre beaucoup de choses sur ce qui compte vraiment dans la vie. Un grand merci à vous. » Et depuis l'Australie, un lecteur écrit « Merci de proposer des livres sur des sujets aussi importants que la loi de cause à effet. Je continue à travailler sur moi-même. Quand je me tourne vers Dieu au plus profond de moi, je ressens son aide. Malgré les causes que j'ai moi-même produites, et la tension qui règne un peu partout. Beaucoup se comptent perdus et se sentent seuls. Je dois dire que je suis reconnaissant pour cet enseignement. »
0: Chers amis, après ces témoignages impressionnants, on peut réellement dire « c'est vraiment la vérité ». Depuis maintenant 50 ans, le Christ de Dieu enseigne le chemin qui mène à Dieu en nous, le chemin de la purification de l'âme qui mène au bonheur, à la paix et à la santé. Et ce n'est pas une utopie. Chacun peut se le prouver à lui-même en appliquant progressivement ses enseignements divins dans sa vie. Nous voici maintenant arrivés à la fin de notre émission où nous nous joignons de tout cœur aux remerciements profonds adressés à Dieu l'Éternel et à Gabriel. Nous remercions également les personnes du monde entier qui nous font part de leur joie et de leur gratitude et surtout de leurs expériences. Nous vous disons au revoir et à la prochaine fois. Une chaleureuse salutation en Dieu.

À toutes les époques, il y a eu des prophètes. Depuis plus de 40 ans, Dieu, l'Éternel, se révèle à nouveau par la parole prophétique. C'est le Dieu d'Abraham, d'Isaac et de Jacob qui s'exprime à travers sa prophétesse à notre époque, Gabrielle. Sa parole est la parole du Consolateur qui fut annoncée par Jésus de Nazareth il y a 2000 ans. Aujourd'hui, lui, le Christ de Dieu, a réalisé sa promesse. Dans ses souvenirs autobiographiques, portant le titre « Une vie de femme au service de l'Éternel, mon chemin en tant que prophétesse, instructrice et messagère de Dieu en se tournant d'air », Gabrielle, la prophétesse et messagère de paix de Dieu, donne de façon vivante un aperçu de sa vie, de ses souvenirs d'enfance et de l'appel à la mission prophétique. C'est par amour pour Dieu, l'Éternel, que Gabrielle, une femme plutôt menue, timide et sensible, accepta de donner la parole prophétique et s'exposa donc au public, tout en sachant qu'elle pourrait être tournée en dérision. Et elle fit en effet l'expérience amère de ce que signifie être rejetée, mise au ban de la société et dénigrée en raison de la parole de Dieu, et ceci en premier lieu par les représentants des églises institutionnelles et ceux qui leur sont soumis. C'est aussi la raison pour laquelle cette autobiographie, écrite en 1997, n'est publiée qu'aujourd'hui, 20 ans plus tard. À l'époque où Gabrielle rédigea ce manuscrit, les campagnes inquisitoriales menées par les églises institutionnelles depuis plus de 20 ans déjà contre la parole du Christ de Dieu et sa prophétesse et messagère, Gabrielle,

1997, sont publiées aujourd'hui dans le livre « Une vie de femme au service de l'Éternel ». Mon chemin en tant que prophétesse, instructrice et messagère de Dieu en se tournant d'air. Imperturbable, malgré tous les obstacles et toutes les attaques, Gabrielle poursuivit son action au service de l'Éternel pour l'œuvre du Christ de Dieu jusqu'à ce jour. Dans le livre, après cette autobiographie, des témoins d'époque donnent un résumé de la performance surhumaine et de la créativité exceptionnelle de Gabrielle. Mise au service du royaume de Dieu, de ses prochains, de toutes les âmes, et en fin de compte, au service de la création divine, tout au long de sa vie de femme jusqu'à ce jour. La sagesse divine, Sophia, a été présente dans toutes les générations afin d'accomplir ce que la sagesse enseigne. Il en est de même en cette ère de grands bouleversements. L'amour, la sagesse, créa et mit en œuvre afin qu'advienne ce qui est annoncé, la Nouvelle Jérusalem, les fondements du royaume de paix de Jésus-Christ. 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

0: Liebe Zuschauerinnen, liebe Zuschauer,
1: chers téléspectateurs, chers auditeurs, nous nous réjouissons de vous retrouver pour cette nouvelle émission de la série « Moment de réflexion, l'esprit libre » et notre thème d'aujourd'hui est « Avec Dieu, la vie est plus facile ». Suivre le chemin de la connaissance de soi, c'est apprendre à se connaître en faisant l'expérience de soi. Gabriel, la prophétesse et messagère de Dieu pour notre époque, a une fois encore donné de nombreuses explications et aides à ce sujet, et nous aimerions vous en faire part aujourd'hui. Ce sujet intéressera éventuellement certains jeunes, car qui ne se pose pas de temps à autre la question « Dieu existe-t-il ? » ou bien « Qui suis-je ? » « Pourquoi est-ce que je vis ? » ou encore « Pourquoi aucun être humain ne ressemble-t-il exactement à un autre ? » Chaque être humain a ses propres caractéristiques. D'où viennent-elles ? Nombreux sont ceux qui répondront : « On le sait bien. Cela

0: vient de l'héritage génétique, de l'hérédité. C'est juste. Pourtant, celui qui pousse un peu plus loin la réflexion devrait par exemple aussi se demander comment ces prédispositions et caractéristiques arrivent dans l'héritage génétique, dans les gènes. Qui les y a déposés? La première réponse qui vient à l'esprit serait peut-être le grand-père, la grand-mère, l'arrière-grand-père. Et l'arrière-grand-mère avait des prédispositions semblables à l'enfant arrivé maintenant à l'âge adulte. Mais nous pourrions aussi continuer l'investigation. Qui a déposé ces prédispositions et caractéristiques dans les gènes du grand-père, de l'arrière-grand-père, de l'arrière-grand-mère, voire plus loin en remontant dans la lignée des ancêtres? Nous pourrions remonter toute la lignée de nos ancêtres. Mais au bout du compte, la question qui reste est « Qui a déposé les prédispositions et caractéristiques dans cette personne d'une époque lointaine qui, éventuellement, correspond à notre nature ?» Qui ?
1: Aujourd'hui, on sait que tout est énergie et qu'aucune énergie ne se perd. Nous savons que les prédispositions et caractéristiques d'un être humain sont héréditaires, et cela de génération en génération. Pourtant, même si quelqu'un porte en lui des gènes de son arrière-grand-père, il ne lui ressemble pas exactement. On pourrait donc se poser la question suivante. D'où vient l'autre part énergétique qui façonne, elle aussi, la personne en question? À propos des gènes, un scientifique a donné les explications suivantes. Comme on le sait aujourd'hui, les gènes peuvent être activés et désactivés. Cette activation ou désactivation des gènes dépend du mode de vie de chacun, par exemple, de son alimentation, de son monde de pensée ou de sensation, et aussi de situations de stress. C'est pourquoi on ne peut pas qualifier les gènes de « molécules du destin ». Les prédispositions génétiques nous sont bien sûr transmises par nos ancêtres. Cependant, de « mauvais gènes » entre guillemets ne porteront pas automatiquement à conséquence dans le cas d'un mode de vie positif. C'est le sujet d'étude de l'épigénétique, science complémentaire à la génétique, l'étude des gènes.
2: Malgré toutes ces connaissances scientifiques, on pourrait continuer à philosopher en se demandant de quel ancêtre provient l'enfant de notre exemple devenu adulte. Dans cette réflexion, certains pourraient également apporter l'idée de la réincarnation et dire « Cette personne qui, par exemple, montre beaucoup de similitudes avec son arrière-grand-père pourrait être la réincarnation de celui-ci. » Différents éléments peuvent être inclus dans cette réflexion. Pourtant, une question reste. D'où vient l'énergie qui façonne cette personne aujourd'hui adulte et qui fait qu'elle ne ressemble pas tout à fait à son ancêtre dont elle porte pourtant certains gènes? Si nous croyons à la réincarnation, une autre question se pose aussi. Si l'adulte d'aujourd'hui est, par exemple, la réincarnation de son arrière-grand-père, pourquoi ne lui ressemble-t-il pas exactement? C'est logique, répondront certains. Une personne adulte porte en elle des gènes venant de ses deux parents. C'est cette combinaison de gènes qui la façonne. C'est tout à fait juste. Pourtant, la question se pose tout de même. D'où viennent ces énergies?
3: So ist es. Doch die Frage bleibt offen. Woher kommen diese Energien?
4: Même si nous passons au peigne fin la lignée complète de ses ancêtres et mettons tous les éléments en notre connaissance dans la balance, il reste toujours cette question. D'où vient l'énergie qui a pris forme en nous? Qui l'a créée? Qui l'a engendrée? Si nous partons du fait que notre âme est composée d'énergie cosmique et que notre corps appartient au cosmos matériel, nous devons en conclure que nous sommes macrocosme comprimé, autrement dit, le microcosme dans le macrocosme. Notre âme, dans la mesure où nous croyons en l'existence de l'âme, serait donc cosmos de matière subtile comprimée et, ce qui est au plus profond de notre âme, le noyau inaltérable de notre âme, serait la loi éternelle du royaume de Dieu et donc un être pur issu de l'existence universelle et éternelle. Ce qui signifierait que l'âme et l'homme sont tous deux issus des cosmos et portent en eux l'intelligence cosmique éternelle qu'en Occident on appelle Dieu.
3: Die wir im Abendland Gott nennen.
0: Gehen wir davon aus, partons du fait qu'il existe une intelligence éternelle infinie, une force éternelle que nous appelons l'esprit universel, la force créatrice universelle, l'intelligence universelle ou encore Dieu. La force omniprésente est la loi absolue, la vie au plus profond de notre âme, en chaque être humain, dans toutes les planètes et dans toutes les formes de vie. Cette force créatrice universelle, Dieu, a créé dans le royaume éternel, dans l'existence pure éternelle, des êtres divins dont la résidence éternelle se trouve dans le royaume éternel qui dépasse notre entendement. Nous appelons la patrie éternelle, à laquelle nous appartenons également en tant qu'être pur, le royaume de Dieu, ou tout simplement les cieux. Dans le royaume de Dieu règnent des lois immuables, absolues, qui sont omniprésentes parce que l'esprit universel, Dieu, l'intelligence créatrice, l'existence pure en toutes choses est lui-même omniprésent.
5: Das Sein in allem nun mal allgegenwärtig ist.
6: Weitere Fragen könnten heißen.
7: D'autres pourraient également se demander pourquoi y a-t-il des êtres divins et des êtres humains? Certains êtres divins, dont la motivation était de devenir eux-mêmes Dieu, la loi universelle, se sont détournés pour cette raison de la création éternelle et ont quitté ainsi le royaume éternel, la loi éternelle. Dieu. À notre époque, les structures de pouvoir érigées par l'ego, que l'on pourrait résumer par « moi, moi, moi, le prochain, c'est moi », nous permettent de bien comprendre ce qui s'est passé à cette époque.
4: En raison de leur attitude qui se résume par « le prochain, c'est moi », certains êtres spirituels, des habitants du royaume de Dieu, ont donc quitté le royaume de Dieu dont la loi éternelle est l'amour pour Dieu et pour le prochain, la liberté et l'unité. Ces êtres voulaient être comme Dieu, ce qui comprend aussi qu'ils voulaient renverser Dieu, l'éternel, l'esprit créateur tout-puissant, pour prendre eux-mêmes possession du royaume éternel. Cependant, Dieu est absolu et son royaume est éternel, immuable et inviolable. À travers ce désir d'être eux-mêmes Dieu, les êtres spirituels qui se détournèrent de Dieu chargèrent leur corps divin. Cela eut pour conséquence que leur corps spirituel s'assombrit progressivement, en fonction de leur comportement contre la patrie éternelle, contre le royaume de Dieu. Autrement dit, l'énergie lumineuse de leur corps s'affaiblit. Le corps de lumière jadis rayonnant de l'être spirituel prit une consistance plus dense, plus sombre, correspondante à son monde de pensée impure, c'est-à-dire à son monde de désir.
8: Was sind Geistwesen?
2: Qu'est-ce qu'un être spirituel? Un être spirituel est un corps spirituel comprimé, issu du courant de la force universelle qui s'écoule éternellement, de la loi éternelle et omniprésente, Dieu. Les êtres spirituels sont créés par Dieu, le Père céleste, qui, à partir de sa loi éternelle, donna lui-même forme à l'être spirituel divin qu'il est. C'est pourquoi il est appelé Dieu Père. Il est l'être spirituel suprême, le plus élevé, et son rayonnement est inégalé. Dieu le Père est le Père éternel de tous ses enfants, de ses fils et ses filles. Nous, les êtres humains, sommes nous aussi, au plus profond de notre âme, un fils, une fille de Dieu, notre Père.
8: Unseres Vaters.
0: L'intelligence universelle, la force du Créateur qui connaît toutes choses, est la sagesse universelle et éternelle. Comme l'Éternel, le Sage universel, Dieu Père, savait que ses enfants, les êtres divins, les êtres spirituels qui s'étaient retournés contre lui, reviendraient un jour à lui, il mit à leur disposition, pour leur pérégrination, certaines parties de planètes issues du royaume éternel de la création. Ces parties de planètes, dont la Terre fait partie, constituent les lieux où séjournent tous les êtres et tous les êtres humains qui se sont séparés de la loi éternelle. La manière de penser et d'agir des êtres qui avaient quitté le royaume de Dieu entraîna la densification de ces parties de planètes. Étant donné que tout est énergie, ces parties de planètes furent, pour ainsi dire, façonnées à l'image de leurs habitants, qu'on appelle également les êtres de la chute. Nous appelons l'être qui a chuté l'âme.
7: Le corps humain n'est donc que l'enveloppe de l'âme. Au plus profond du corps spirituel chargé, c'est-à-dire de l'âme, se trouve la force du Créateur, la loi universelle, Dieu, qui, comme nous l'avons dit, a créé ceux qui, autrefois, étaient des êtres divins. Au plus profond de notre âme, nous sommes donc des êtres universels, spirituels et cosmiques. L'enveloppe, l'être humain, appartient au cosmos matériel. L'âme porte en elle tout le comportement de l'être humain dans lequel elle se trouve, c'est-à-dire tous ses côtés positifs et ses côtés négatifs, en fonction de ses charges, de ses aspects positifs et négatifs, il est possible que l'âme soit reliée avec des cosmos plus fins, mais pas encore avec le cosmos absolu de matière subtile. Comme nous l'avons déjà précisé, ce qui est déposé au plus profond de l'âme est la loi éternelle pure, comprimée, la force du Créateur éternel, l'être spirituel. Peu importe que nous soyons présentement un être spirituel, une âme ou un être humain, nous sommes toujours des êtres cosmiques. Tout comme les cosmos se transforment inexorablement, l'âme et l'être humain, eux aussi, ont la possibilité d'évoluer, car tout est communication et par la même énergie qui s'écoule.
2: Nous répétons, en se détournant de la loi éternelle de l'amour pour Dieu et pour le prochain, de la liberté et de l'unité, certains êtres se sont chargés. Au cours de cette chute de plus en plus profonde, se développèrent des êtres humains, c'est-à-dire une enveloppe abritant le corps spirituel, l'âme. L'être humain est ainsi le manteau de l'âme. Tout, vraiment tout repose sur l'énergie et le magnétisme qui y correspond, car la direction que nous donnons à notre comportement détermine la source à partir de laquelle nous recevons. Notre comportement change sans cesse et peut être marqué de manière positive ou négative. Quel que soit le cas, ce qui est décisif, c'est le contenu de nos sensations, pensées, paroles et actes. Ces changements ont des effets sur le développement de nos gènes, de nos données génétiques. Les gènes en sont imprégnés et leurs vibrations évoluent en conséquence.
9: Mitgeprägt und in ihrer Schwingungsart gestaltet.
0: Chacun est libre de considérer ces explications comme une simple théorie, une idée saugrenue ou la vérité. Quoi qu'il en soit, l'énergie est énergie, peu importe son degré de vibration. Tout est énergie, et cette loi régit donc également nos gènes, notre héritage génétique. Une partie de nos dispositions génétiques détermine notre corps, ce qui ne veut pourtant pas dire que nous ne puissions pas changer d'autres composantes génétiques, qu'elles soient positives ou négatives. Par notre comportement, qui correspond à nos sentiments, sensations, pensées, paroles et actes, nous exerçons une influence sur une partie de notre héritage génétique. Quoi que nous fassions, Dieu, le Créateur, la force infinie dans notre âme, la source de l'existence éternelle, qui nous a contemplés et créés en tant qu'êtres purs, nous accompagne à chaque instant. C'est Dieu en nous.
4: Tous les êtres divins, toutes les âmes et tous les êtres humains sont des êtres cosmiques. Cependant, et cela n'est pas sans importance, le cosmos avec lequel l'âme et l'être humain sont en communication est déterminant et dépend de leurs sentiments et sensations. En effet, les sentiments et sensations montrent dans quel courant de communication se trouvent l'âme et l'être humain. L'énergie positive, la force universelle cosmique, vient de Dieu, notre Créateur, qui est la loi du royaume de Dieu au plus profond de notre âme. Il est aussi, en Christ, notre Rédempteur, lui qui est le chemin qui nous ramène à l'origine de notre existence véritable.
2: Voici un aspect de la loi du royaume de Dieu. Ce qui se ressemble s'assemble. Étant donné que l'éternel universel, le créateur de toute existence pure, est vie omniprésente, il y a dans l'univers le principe de l'égalité qui dit « ce qui se ressemble s'assemble » ou encore « nous recevons de là où nous avons émis ». Ce principe universel, ce qui se ressemble s'assemble, c'est-à-dire le principe émettre et recevoir, est entre autres aussi valable lors de la formation des familles. Lorsqu'un enfant voit le jour dans une famille, le principe ce qui se ressemble s'assemble est donc actif. Il prend bien sûr aussi en compte les gènes des parents. Pour reprendre l'exemple que nous avions donné auparavant, les gènes d'un des parents peuvent, par exemple, venir de l'arrière-grand-père, de sorte qu'à sa conception, l'enfant porte en lui un pourcentage important des caractéristiques de son aïeul, de son arrière-grand-père. Si l'âme incarnée autrefois dans l'arrière-grand-père est justement en voie de se réincarner, c'est-à-dire qu'elle se trouve dans la roue de la réincarnation, il est possible qu'elle le fasse justement dans le corps de cet enfant, parce qu'un bon nombre de gènes que ce dernier a reçus au moment de sa conception constituent un aimant, une force d'attraction pour l'âme de l'arrière-grand-père.
3: Also die Anziehung für die Seele des Urgroßvaters bildeten.
5: Immer wieder stellen Menschen die Frage.
0: Une question revient régulièrement. Qu'est-ce que la loi de Dieu? Et comment est-elle construite? On ne peut qu'essayer de la décrire en quelques mots, autant qu'il nous est possible, dans notre pensée tridimensionnelle, de saisir la loi éternelle qui, elle, a sept dimensions. La loi du royaume de Dieu a sept dimensions, de même que la vie est le champ d'action des êtres divins, qui est également notre vie véritable éternelle et qui se trouve au plus profond de notre âme. C'est pourquoi, avec des mots tridimensionnels, on ne peut qu'essayer de décrire la loi du royaume de Dieu qui comprend sept dimensions et par conséquent, on ne peut la transmettre qu'approximativement. La loi de Dieu est constituée de sept forces primordiales. On peut également la définir comme étant les sept forces fondamentales de Dieu ou encore les sept piliers de la vie cosmique qui sont portés par l'amour de Dieu et du prochain. L'amour de Dieu et du prochain, la force divine porteuse qui s'écoule en toutes choses, est constituée des sept forces fondamentales qui sont l'ordre, la volonté, la sagesse, la rectitude, la bonté, l'amour et la miséricorde. Dans toutes les forces fondamentales de l'amour de Dieu et du prochain agissent les principes de l'égalité, de la liberté, de l'unité, de la fraternité et de la justice. L'accomplissement de la loi absolue repose sur ces cinq principes. Dans la loi de Dieu, autrement dit les sept piliers, tout est contenu en tout. Aucun principe de vie ne peut être accompli sans l'autre. À chaque instant, tous les courants d'énergie divine sont actifs simultanément. L'harmonie de la loi universelle, Dieu, c'est donc ce principe. Tout est en tout. Dans le plus petit élément de la vie universelle se trouve la totalité. Ce qu'il y a de plus petit est dans ce qu'il y a de plus grand, et dans ce qu'il y a de plus petit se trouve ce qu'il y a de plus grand. Tout est en tout. C'est ce qu'on appelle la loi du royaume de Dieu, des cieux, de l'amour de Dieu et du prochain.
5: Das Gesetz des Reiches Gottes, der Himmel, die Gottes- und Nächstenliebe.
7: C'est pourquoi nous ne pouvons pas aimer Dieu si nous n'aimons pas notre prochain, et nous ne pouvons pas aimer notre prochain si nous n'aimons pas Dieu. Si nous n'aimons pas notre prochain, nous ne sommes pas libres. Cette unité qu'est la vie englobe l'univers tout entier, chaque être humain et chaque âme, de même que tous les êtres spirituels de la création pure et toutes les formes de vie existant dans les règnes de la nature et des animaux, en font partie. Le fait que tout soit en tout est synonyme d'unité, et l'unité, c'est la liberté.
0: Le moi humain parle très souvent de la liberté. Mais malgré les discours opulents qu'il fait à ce sujet, il est lié. Lié à des personnes, lié à l'argent, à des biens, à ses comportements égoïstes, lié à sa manière de se mettre au-dessus des autres, de rejeter ou d'appuyer son prochain, etc., etc. La liberté ne peut pas exister sans l'égalité. Et sans égalité ni liberté, il ne peut y avoir d'unité. Sans unité, égalité et liberté, il ne peut y avoir de fraternité. Le principe « tout est en tout » s'applique également à la justice. Si les cinq principes ne sont pas mis en pratique et vécus, on ne peut pas suivre le chemin qui mène aux sept forces fondamentales, les sept piliers de l'existence universelle. La structure énergétique de l'existence pure et véritable est traversée, oui, illuminée, par ce que nous appelons l'amour de Dieu et l'amour du prochain. Seule la mise en pratique de l'amour de Dieu et du prochain correspond à la vie véritable. Les mots sont des enveloppes, mais chaque enveloppe a un contenu. Voici donc un conseil. Immergez-vous dans les mots. De la sorte, trouvez qui vous êtes et trouvez la parole de Dieu, la vérité.
2: Voici encore quelques mots adressés à la jeunesse. Les jeunes sont souvent d'avis qu'ils pourront se pencher sur la question de l'existence de Dieu quand ils seront plus âgés, lorsqu'ils auront acquis une certaine sérénité. Lorsqu'on questionne les jeunes au sujet de Dieu ou qu'on leur demande s'ils croient en Dieu, certains disent « Je crois en Dieu, mais je réfléchirai à la question quand je serai un peu plus âgé. » Ou encore « Moi, je ne crois pas en Dieu. Je veux profiter de la vie et faire la fête, faire du sport, regarder la télévision, me plonger dans le monde de l'ordinateur. J'aimerais découvrir et jouir de tout ce que la vie a encore à me proposer. Et puis, je n'ai pas envie de devoir me demander si j'ai le droit de faire ceci ou cela, ou pas. Je veux faire moi-même mes expériences, aussi en ce qui concerne Dieu. Je ne souhaite pas entendre les conseils de ceux qui sont plus âgés que moi, les « sagesses » entre guillemets qu'ils veulent transmettre aux jeunes ou même qu'ils veulent leur imposer.
4: Pour certains jeunes, ce que les personnes âgées ont vécu pendant leur jeunesse, c'est vraiment la préhistoire, comme ils le disent. Une époque où on dictait aux jeunes ce qu'ils avaient le droit de faire ou pas. Les leçons de morale, voire les coups de bâton ou de fouet, faisaient partie des mesures éducatives utilisées à l'époque par les parents pour faire marcher les enfants et les jeunes à la baguette, donc selon leur conception.
5: Dagegen verwahren sich vielfach die heute jungen Menschen.
0: Lorsqu'ils entendent cela, les jeunes sont la plupart du temps révoltés. Ils considèrent que les temps ont changé, qu'ils vivent à une époque libre et moderne, avec la télévision, l'Internet, des liaisons amoureuses plus ou moins longues, peut-être aussi des beuveries à n'en plus finir, ce qui, il faut le dire, est actuellement encore souvent mal vu par les parents et les éducateurs. Un dicton allemand, vieux comme le monde, dit « Ce que petit Jean n'apprend pas, Jean ne l'apprendra pas ». Même si ce dicton existe depuis longtemps, il ne faudrait pas en faire une généralité. Cela dépend toujours du comportement que l'on a, de la manière dont on forme son caractère. C'est pourquoi notre conseil aux jeunes est de ne pas aller trop loin dans les extrêmes. À l'heure actuelle, on connaît le principe « émettre et recevoir ». Et on sait que tout est énergie, et que tout ce que nous émettons en pensée, parole et acte revient vers nous. Cela veut dire que chacun de nous façonne son caractère selon ce qu'il émet et reçoit.
7: Et alors, se disent certains jeunes, chacun doit faire lui-même ses expériences. Les adultes, que ce soit les éducateurs, les parents, les pédagogues, les théologiens ou autres encore, ne veulent qu'une chose, c'est nous imposer leurs expériences. Et on ne peut pas dire qu'ils soient vraiment à nos côtés. Chacun de nous a des conceptions et des désirs différents. Les personnes des générations précédentes ne peuvent bien souvent pas nous comprendre, car elles sont marquées par une toute autre manière de vivre et une autre philosophie de la vie. Et de toute façon, la question de l'existence de Dieu est assez épineuse. Existe-t-il ou pas? Je l'apprendrai peut-être plus tard, quand je serai plus âgée, affaiblie et plus très sûre sur mes jambes. Mais maintenant, je veux profiter de la vie et en retirer le maximum.
0: Une personne d'âge un peu plus mûr, dont la jeunesse appartient au passé, pense que chacun doit faire lui-même ses propres expériences, quel que soit son âge, en particulier au moment de la jeunesse. Alors que la vie jaillit et qu'on souhaite la vivre à fond, qu'on ait plein d'idées et qu'on déborde de sentiments, les conseils d'une personne plus âgée ne sont pas d'une grande aide, surtout si celle-ci veut toujours avoir raison et parle sur un ton moralisateur, voire même si elle en vient au coup, comme c'était le cas à l'époque que les jeunes considèrent comme la préhistoire. Une personne d'âge mûr qui est en contact avec des jeunes devrait se rappeler les expériences qu'elle a faites elle-même durant sa jeunesse pour mieux comprendre les jeunes d'aujourd'hui, les jeunes de l'ère de la technique.
4: Actuellement, à l'ère de la technique, certains jeunes sont peut-être plus ouverts aux indications, je dis bien indications, plus ouverts que par le passé, qu'ils appellent la préhistoire, où on éduquait avec sévérité et en imposant un schéma de comportement. Lorsque l'on donne des indications, on ne devrait pas les accompagner de « tu dois, tu devrais » et « si tu ne vas pas, tu vas voir ». Les indications qui suivent pourraient peut-être être acceptées par une jeune personne dont le monde de sentiments est en ébullition. Lorsqu'une situation devient glissante, ne la pousse pas à l'extrême. Ou encore, demande-toi toi-même ce que cela t'apporte de faire des choses à la limite de la légalité. Ce qu'on pourrait peut-être dire aussi aux jeunes, c'est « Fais attention et ne va pas trop loin. Ce que tu fais pourrait ensuite limiter considérablement tes aspirations et ton besoin profond de liberté. »
2: Les jeunes qui le souhaitent pourraient se demander, en toute liberté, s'ils ne souhaitent pas éventuellement suivre ce conseil qui vient d'en haut et qui serait, pour ceux qui croient en Dieu, d'adresser, de temps en temps, un merci à Dieu, que ce soit en parole ou en pensée. Merci lorsqu'on a réussi à faire quelque chose, lorsqu'on est parvenu à quelque chose qui nous remplit de joie, comme par exemple avoir réussi ses examens ou avoir trouvé le travail qui nous plaît, etc., etc. Remercier silencieusement Dieu n'exige pas de longues prières, ce qui généralement n'intéresse pas les jeunes. Ensuite, on peut continuer à vivre en toute liberté. Cela peut être un gain en vie sur son chemin de vie.
8: Auf dem weiteren Lebensweg ein Lebensgewinn sein.
4: Lieber junger Mensch, à vous tous qui êtes encore jeunes, vous êtes libres, préservez cette liberté sincère sans contraindre les autres à faire ce que vous voulez. C'est cela qui vous apporte un gain de vie. Un certain respect face à la vie, être sincère et droit dans ce que vous faites et dans la manière dont vous vivez, pourrait donner naissance à des traits de caractère qui vous amèneront à mener une vie qui a du sens, surtout au moment où vous laisserez derrière vous votre jeunesse pour entrer dans l'âge plus mûr. Ta vie t'appartient et personne ne peut la vivre à ta place. Si tu le souhaites, trouve qui tu es et trouve la force positive qui est en toi, l'esprit libre, Dieu. Vis consciemment, surtout en ce qui concerne tes sentiments, tes pensées et tes motivations. Sois sincère envers toi-même et apprends à te connaître. Il te sera alors plus facile de prendre ta vie en main. De cette manière, tu apprends à connaître tes côtés positifs ainsi que tes côtés moins positifs, et tu parviens ainsi de plus en plus à voir derrière les apparences de ton prochain et à le comprendre.
7: Ce qui permet une vraie amitié, c'est entre autres de découvrir tes talents et capacités et de te réjouir de les développer. Tu peux être sûr que tu n'es pas seul. Il y en a un qui est toujours là, pour toi, l'esprit libre, éternel, qu'en Occident nous appelons Dieu. Et si tu apprends à reconnaître et à ressentir toujours plus la vie qu'est Dieu, par exemple, dans tes prochains, dans les animaux et la nature, elle rayonne en retour vers toi avec force et amour.
0: Chers téléspectateurs, chers auditeurs, avec Dieu, la vie est vraiment plus facile, d'autant plus lorsque nous comprenons qui nous sommes en réalité. Au plus profond de notre âme, nous sommes des êtres divins qui vivaient autrefois dans le royaume de Dieu et qui, aujourd'hui, sont en chemin pour retourner dans leur patrie éternelle. Peu importe que nous soyons jeunes, d'âge mûr ou déjà âgés, nous sommes tous des êtres libres en Dieu. C'est pourquoi nous pouvons affirmer que chacun détermine lui-même ce qu'il fait de sa vie. S'il en fait une construction intellectuelle creuse, dans laquelle, avec le temps, il s'isole et stagne, ou s'il développe une vie intérieure, toujours plus riche en spiritualité. Chers amis, nous nous souhaitons les uns les autres de vivre consciemment dans l'esprit libre, Dieu en nous. Si vous le voulez, retrouvez-nous pour notre prochaine émission de la série « Moment de réflexion, l'esprit libre, avec Dieu, la vie est plus facile ». Au revoir et à bientôt, une salutation à Dieu.

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L'ère messianique et sophianique a commencé. Le retour du Christ de Dieu est annoncé dans la conscience de ses paroles « Je viens bientôt ». Je ne viens pas dans la chair, mais en esprit auprès de ceux qui font ma volonté. Ce sont les combattants pour le royaume de Dieu qui reviennent et ceux qui viendront encore. Les armes se taisent, car le Christ est ressuscité. Plus d'armes. Place au signe du Christ. Avec les paroles autour de la clé du Christ, le royaume de Dieu, l'existence infinie, le portail des cieux est ouvert, le chemin vers l'éternité.

0: Liebe Geschwister,
1: chers frères et sœurs, présents ici et dans tous les lieux reliés par la technique à travers le monde, saluons-nous mutuellement par une chaleureuse salutation en Dieu. Une salutation en Dieu. Ces mots retentissent dans de nombreux pays de la terre, sur tous les continents, car les personnes de l'Esprit libre, Dieu l'Éternel, se rassemblent pour honorer le Christ de Dieu et le Dieu créateur éternel, pour se tourner vers eux, les êtres souverains de l'éternité, au plus profond de leur cœur, avec amour et gratitude. Nous sommes de simples chrétiens des origines dans le sillage de Jésus de Nazareth et nous aimons nous rassembler dans la nature lorsque le temps le permet, comme le faisait Jésus de Nazareth. Car en tant que chrétiens des origines, dans son esprit, nous savons que toutes les formes d'existence forment une unité. Nous connaissons l'existence de l'énergie lumineuse la plus élevée qui soit, l'énergie de l'esprit divin, éternel et originel, qui imprègne toutes les formes d'existence et par conséquent également la matière. Dieu l'Éternel est donc, comme l'enseignait Jésus de Nazareth, présent en chaque être humain, en chaque animal, en chaque arbre et arbuste, ainsi que dans les minéraux, oui, dans toute la nature. Il est la vie. Dans tout l'infini, rien n'existe en dehors de Dieu, car Dieu l'Éternel est l'énergie d'amour infini. Et d'éternité en éternité, l'existence, la loi de l'amour pour Dieu et pour le prochain. C'est pourquoi il est dit que Dieu est en nous et nous sommes en Dieu. Il est toutefois important de faire une distinction entre l'existence pure, le royaume de Dieu, qui est la patrie de tous les êtres spirituels purs, c'est-à-dire de substances lumineuses, et les mondes de la chute qui, en se détournant de Dieu, ont chuté hors du royaume de Dieu et se sont progressivement assombris et densifiés jusqu'à devenir matière. Je parle ici de la dégénérescence de l'être spirituel pur du royaume de Dieu jusqu'à sa chute la plus basse, c'est-à-dire sa transformation en un être incarné sur terre. Mais l'âme qui se trouve dans l'être humain vit éternellement. La mort n'existe pas. L'être spirituel qui se trouve dans l'âme se purifiera grâce à la force du Christ de Dieu et retournera dans le royaume de Dieu, notre patrie éternelle. Les chrétiens des origines, quelles que soient les époques, ont toujours disposé de cette connaissance spirituelle. Ainsi, les 10 commandements transmis par Moïse et le sermon sur la montagne de Jésus de Nazareth sont des extraits de la loi éternelle de l'amour pour Dieu et pour le prochain, qui nous ont été donnés à nous les êtres humains, afin que nous vivions en conséquence. En effet, leur but est de montrer à toutes les âmes et à tous les êtres humains déchus le chemin du retour vers le royaume de Dieu, vers l'unité avec toutes les formes d'existence dans le royaume de Dieu. Et tout comme de nombreux chrétiens des origines se rassemblaient régulièrement

Avant que ce monde disparaisse, le jour viendra où un royaume de paix sur terre se construira. Un royaume de cœurs nobles et libres, de leur moi ils se sont libérés. Une alliance de vrais fidèles, fidèles à l'esprit de la bonté. Une alliance de vrais fidèles, fidèles à l'esprit de la bonté. Jamais ce peuple dans un temple ne se rassemblera. Et sur le front de chacun, le même signe on verra. Même si un seul reste, rien ne le vaincra. La force de l'amour toujours l'emportera. La force de l'amour toujours l'emportera. Dans son amour infini sur toute la terre, Dieu réunit un peuple de courageux fidèles et avec lui l'alliance, il scelle. Aucun cœur ne résistera. Empli de joie, il s'offrira. À celui qui, devenu roi, dans la nouvelle Jérusalem régnera. À celui qui, devenu roi, dans la nouvelle Jérusalem, régnera.

Chers amis, chères sœurs, chers frères, la promesse exprimée par ce chant est vraiment merveilleuse. Cependant, 2000 ans après la venue de Jésus de Nazareth sur cette terre, il est triste que nous devions encore chanter « Le jour viendra ». Aujourd'hui, nous souhaitons nous pencher sur les causes de cette situation. Certains d'entre nous ont préparé un texte que nous aimerions vous présenter. En tant que chrétiens des origines, nous suivons l'exemple de Jésus de Nazareth, qui nous a enseigné la liberté, le fait que tous les êtres humains sont des enfants de Dieu, des frères et sœurs libres, n'ayant besoin d'aucun intermédiaire entre eux et Dieu. Il va de soi pour nous que chaque être humain est entièrement libre de croire ce qu'il juge juste. C'est pourquoi nous ne voulons rien prouver à personne, car la preuve que Dieu vit en chaque être humain ne peut être apportée que par chacun pour soi-même. Cependant, tout comme nous pouvons ici, en pleine nature, faire l'expérience de Dieu en nous, nous pouvons affirmer avec certitude qu'il n'y a pas besoin d'églises extérieures, ni de prêtres, ni de cérémonies, ni de rites, ni de cultes. Tout ce cinéma n'est absolument pas nécessaire pour se rapprocher de Dieu en nous.

0: Nous souhaitons maintenant revenir sur la rencontre du christianisme des origines à la fontaine du rocher du Christ, qui, comme notre rencontre d'aujourd'hui, a été retransmise dans le monde entier, ainsi que sur les paroles révélées alors par le Christ de Dieu. De nombreux chrétiens des origines du monde entier nous ont écrit pour nous dire qu'ils avaient été particulièrement touchés par la révélation du Christ, disant que beaucoup de gens sont manipulés et continuent de l'être jour après jour. C'est pourquoi nous profitons de cette rencontre pour approfondir le sujet, d'une part pour apporter davantage d'éclaircissement, mais aussi pour continuer à réhabiliter notre frère et rédempteur, le Christ de Dieu. Il est important de souligner que Jésus de Nazareth enseignait que Dieu est notre Père éternel, un Dieu Père-Mère d'amour. Il nous a enseigné que la mort n'existait pas et que l'âme vit éternellement. Il nous a enseigné que l'âme se réincarne dans un nouvel être humain afin d'expier et de réparer les dettes spirituelles accumulées au cours de vies terrestres antérieures en enfreignant les commandements de Dieu et le sermon sur la montagne de Jésus. Mais afin d'effacer ce savoir qui allait de soi dans le christianisme des origines, les religions ont manipulé les gens pendant des siècles en leur inculquant l'enseignement erroné selon lequel Jésus de Nazareth serait mort pour les péchés des êtres humains et aurait ainsi expié leurs péchés. De cette manière, l'adversaire de Dieu cherche à enchaîner les âmes à la roue de la réincarnation, car il se nourrit de l'énergie négative des êtres humains, c'est-à-dire de l'énergie dégagée par les actes de ceux qui agissent à l'encontre des 10 commandements de Dieu et du serment sur la montagne de Jésus de Nazareth. Il est enseigné que Jésus se serait sacrifié pour expier les péchés des êtres humains, bien qu'il soit dit, même dans la Bible, ce que l'être humain sème, il le récoltera. Et Jésus de Nazareth a déclaré à la fin de son sermon sur la montagne, « Quiconque écoute mon enseignement et le met en pratique est une personne avisée qui a construit sa maison sur du roc. » Il n'a pas parlé de se confesser auprès d'un prêtre pour ensuite continuer à pécher. Tout cela, qui provient de la manipulation exercée par les religions cléricales, n'a rien, vraiment rien à voir avec un Dieu Père-Mère aimant et avec l'enseignement du sermon sur la montagne de Jésus de Nazareth. En résumé, nous pouvons dire que tout ce qui caractérise les religions n'existe pas dans le royaume de Dieu. Tous ces aspects extérieurs des religions relève de l'enseignement des autorités ecclésiastiques qui en vivent souvent très bien encore aujourd'hui. Tout au long des millénaires, ces enseignements de la caste des prêtres ont constitué dans toutes les cultures, et en particulier dans celles qui se disent chrétiennes, la forme par excellence de la manipulation des peuples. Dieu, l'Éternel, n'a pas institué de prêtres. Les prêtres sont apparus dans l'Antiquité. Leur point commun est qu'ils pratiquaient un culte basé sur le sang et les sacrifices, la plupart du temps vêtus de tenues particulières, afin d'adorer leur Dieu des ténèbres et de s'élever au-dessus du peuple. Ils ont insillé la peur dans l'esprit des peuples de la terre et se sont érigés en intermédiaires entre les êtres humains et les forces de la nature, ainsi que des dieux imaginaires qu'ils prétendaient pouvoir apaiser. Et pour apaiser les forces de la nature, il fallait toujours des offrandes.
1: Opfergaben, wie Geld und Edelmetalle, teilten sich die
0: Priester. Les prêtres se partageaient entre eux les offrandes telles que l'argent et les métaux précieux. En ce qui concerne les offrandes animales et alimentaires, ils prenaient les meilleurs morceaux et une partie était brûlée en guise d'offrande. Ces offrandes étaient donc imposées au peuple sous forme de sacrifices sanglants, de sacrifices d'animaux et, dans certaines religions, de sacrifices humains. Tout cela uniquement pour calmer de prétendus dieux de la nature inventés par les prêtres. C'est ainsi que les prêtres de toutes les cultures ont acquis de plus en plus d'influence auprès des dirigeants de ce monde et sont devenus un pouvoir religieux central pour manipuler les peuples par le biais de peurs diverses, notamment la peur de la mort et d'une damnation éternelle, et pour partager le pouvoir sur les peuples avec la classe dirigeante. Tout au long des millénaires, tous les vrais prophètes de Dieu se sont prononcés avec clarté contre toute forme d'adoration du dieu Baal et contre son culte de sacrifices sanglants, ainsi que contre toute richesse excessive acquise aux dépens des peuples. Jésus de Nazareth lui-même a dit qu'il n'y a qu'un seul saint, le Père, qui est aux cieux. En Dieu, il n'y a ni saint, ni titre, ni éminence, ni excellence. Et Dieu n'a pas non plus désigné de représentant sur terre. Tout cela relève de la doctrine des prêtres et n'a rien à voir avec Dieu l'Éternel. Dieu est lui-même représenté, c'est-à-dire présent dans toute sa création.
1: Er ist auch im prophetischen Wort, das zu allen Zeiten durch seine Prophetinnen und Propheten.
0: Il est également la parole prophétique qui a été transmise à toutes les époques par ses prophètes et ses prophétesses et qui continue de l'être aujourd'hui encore. Il est l'esprit de la vérité, l'esprit de la vie intérieure, la loi de l'amour pour Dieu et pour le prochain, qui rayonne dans tout l'infini. Il est la vie en chacun et en toute chose. Il n'y a pas d'autre Dieu que lui, et il est la loi absolue, et il est immuable. Ainsi, sa parole est valable, hier, aujourd'hui et demain. Certains affirment que Dieu est changeant, mais ce sont là des inventions sorties tout droit de la plume mensongère de la caste des prêtres. Voilà pour ces quelques mots d'introduction à notre rencontre. Nous allons maintenant entendre nos frères spécialistes en théologie qui vont nous apporter davantage d'explications.
2: Ja, liebe Geschwister und Freunde, liebe Zuschauerinnen, liebe Zuschauer an den Fernseh- und Rundfunkgeräten, wenn wir an das Offenbarungswort des Christus Gottes von der letzten TV-Gemeinde am Felsenbrunnen denken, wo Christus deutlich die Manipulation der Völker durch Religionen und Staaten.
3: Oui, chers frères et sœurs, chers amis, chers téléspectateurs, nous souhaitons aujourd'hui approfondir les paroles révélées par le Christ de Dieu lors de notre dernière rencontre télévisée à la Fontaine du Rocher, où il a clairement dénoncé la manipulation des peuples par les religions et les responsables politiques. Nous allons entre autres citer des textes historiques, notamment tirés de la Bible, afin d'éclairer davantage le sujet, mais surtout, comme l'a dit Martin, de réhabiliter le Christ qui a donné des enseignements complètement différents de ce qu'en a fait la caste des prêtres des religions chrétiennes. L'Ancien Testament de la Bible rapporte que de nombreux peuples se sont soumis à la domination du dieu idole Baal, qui est l'adversaire de l'un universel et éternel, le Dieu créateur. Il en était ainsi et il en est encore ainsi aujourd'hui. L'adversaire de Dieu peut être désigné en résumé comme étant le système de Baal qui combat le royaume de Dieu depuis l'apparition de la chute et qui, depuis les débuts de l'humanité, se sert des prêtres et des autorités religieuses sous toutes leurs formes.
4: Ja, und an dieser Stelle möchten wir auch einmal klarstellen,
0: Nous tenons ici à préciser que nous sommes des chrétiens des origines et que nous nous efforçons de suivre Jésus de Nazareth, le Christ Dieu. Mais ce n'est pas l'appartenance à une communauté ou à une conception du monde qui fait de quelqu'un une meilleure personne. Ce qui compte, c'est de vivre conformément aux paroles de Jésus dans son sermon sur la montagne. Je cite, « C'est pourquoi quiconque entend ces paroles que je dis et les met en pratique est semblable à une personne avisée qui a bâti sa maison sur le roc. » Ce roc, ce rocher lumineux présent dans toutes les âmes et en tous les êtres humains ayant une âme, c'est notre héritage divin, lui-même, le Christ, en tant que force partielle issue de la force primordiale en nous. Beaucoup parmi nous entendent ces paroles depuis des années, voire des décennies. Nous sommes conscients qu'il y a de nombreuses personnes issues d'autres communautés ou vivant dans d'autres conditions dans différentes régions du monde, y compris au sein même des religions, qui, par leur vie, en accord avec la volonté de Dieu, se sont rapprochées davantage du Dieu d'amour que bien d'autres qui, bien qu'elles connaissent en détail le message des cieux, ne l'ont mis en pratique que partiellement, voire à peine, et ne se sont ainsi quasiment pas libérés du carcan des manipulations. C'est pourquoi nous souhaitons aujourd'hui sensibiliser tous nos téléspectateurs et auditeurs à l'immense combat spirituel qui fait rage sur cette terre et auquel personne ne peut échapper par l'ignorance, l'indifférence ou la paresse, car les 10 commandements de Dieu et le sermon sur la montagne existent respectivement depuis plus de 3000 et plus de 2000 ans.
3: Nous connaissons sans doute tous le récit selon lequel les 10 commandements ont été révélés au prophète de Dieu Moïse sur le mont Sinaï, ainsi que certains de ses commandements, par exemple, tu ne tueras pas, tu ne commettras pas d'adultère, tu ne voleras pas et tu ne porteras pas de faux témoignages. Mais les prêtres ont inventé leurs propres 10 commandements qui concernaient avant tout leur culte des sacrifices sanglants avec des préceptes tels que « tu ne présenteras pas le sang de mon sacrifice avec du levain » ou « tu ne feras pas cuire le chevreau dans le lait de sa mère ». Il existe donc 2 versions des 10 commandements dans la Bible, dont une seule peut être exacte. À cet égard, des égyptologues ont démontré que certaines prescriptions bibliques relatives à l'abattage rituel des animaux destinés au sacrifice proviennent des cultes égyptiens de Baal, et ce, jusqu'à être littéralement identiques au texte de la Bible. Mais les véritables prophètes de Dieu d'Israël ont, dans les Écritures bibliques, sans cesse dénoncé les mensonges et les manipulations des prêtres, notamment en ce qui concerne la fête traditionnelle de la Pâque qui commémore la libération de l'esclavage en Égypte. Ainsi, Dieu, l'Éternel, déclara par l'intermédiaire du prophète Jérémie, « Le jour où je les ai fait sortir du pays d'Égypte, je n'ai rien dit ni rien prescrit à vos pères concernant les holocaustes et les sacrifices. Voici ce que je leur ai demandé. Obéissez à ma parole, alors je serai votre Dieu et vous serez mon peuple. » Il a également révélé le commandement « Tu ne tueras pas ». Ce commandement s'applique également envers les animaux et aucune exception n'est mentionnée, pas non plus envers les êtres humains. Ce sont les êtres humains qui ont inventé ces exceptions, qui ont procédé à des manipulations, comme le montre clairement le royaume de Dieu par la voix du prophète Jérémie. Je cite « Vous prétendez, nous sommes des sages, c'est nous qui avons la loi du Seigneur. » Mais comment osez-vous prétendre cela quand ceux qui transcrivent la loi sont des faussaires qui tordent son sens? Ils ne veulent pas de la parole du Seigneur. Quant à l'argument favori des théologiens ecclésiastiques ultérieurs selon lequel Dieu aurait tout simplement changé, Dieu, l'Éternel, l'avait déjà réfuté par la bouche du prophète de Dieu Malachie. « Je suis l'Éternel, je ne change pas. » Et ailleurs, « Maintenant, prêtre, ce commandement est pour vous. Vous vous êtes écartés de la voie et par votre enseignement, vous avez égaré beaucoup de gens.
0: Chers amis, chers téléspectateurs, lorsque nous interrogeons les véritables prophètes de Dieu d'Israël de l'Ancienne Alliance, ils ne cessent de mettre en évidence avec force le message de Dieu, l'Éternel, et par contraste, les mensonges et les manipulations des prêtres. Le mensonge le plus effronté de ces derniers a été d'attribuer les rituels de sacrifices sanglants issus du culte de Baal, leur enseignement d'un Dieu vengeur qui punit, ainsi que les actes de violence et les guerres qui en découlèrent, à Dieu lui-même, l'Éternel, le Dieu Père-Mère d'amour. Les prophètes de Dieu ont maintes fois fait entendre leur voix contre cela. Nous allons maintenant citer d'autres passages à ce sujet. Voici ce que Dieu, l'Éternel, par l'interbénière du prophète Amos, dit. Je hais, je méprise vos fêtes, je ne puis sentir vos assemblées. Quand vous me présentez des holocaustes et des offrandes, je n'y prends aucun plaisir. Éloigne de moi le bruit de tes cantiques, je n'écoute pas le son de tes luttes. Et à travers Isaïe, Dieu dit, « Je n'ai rien à faire de vos nombreux sacrifices, déclare le Seigneur. J'en ai assez des béliers consumés par le feu et de la graisse des veaux. Je n'éprouve aucun plaisir au sang des taureaux, des agneaux et des boucs. Cessez de m'apporter des offrandes, c'est inutile. Vos mains sont pleines de sang. » Et un peu plus loin, il disait, « Celui qui immole un bœuf est comme celui qui tuerait un homme. » Dieu s'exprime également très clairement à travers le prophète Osée. « Je prends plaisir à la miséricorde et non au sacrifice, à la connaissance de Dieu et non aux holocaustes. » Ou encore, une citation d'Isaïe sur l'importance de mettre en pratique l'amour du prochain. Mettez un terme à la méchanceté de vos agissements, cessez de faire le mal, apprenez à faire le bien, recherchez la justice, protégez l'opprimé.
3: Par l'intermédiaire des véritables prophètes de Dieu, le royaume de Dieu a toujours mis en garde avec insistance contre la guerre, comme à travers Jérémie par exemple. Du prêtre au faux prophète, tous se livrent aux mensonges et disent « paix, paix ». Mais où est la paix ? À ce sujet, Isaïe ajoute, « Si vous vous repentiez et restiez paisible, vous seriez sauvés. Malheur à ceux qui se fient aux chevaux et qui placent leur espoir dans les chars. Il ne restera de votre armée orgueilleuse qu'un mât de drapeau vide sur une colline dénudée. » De même, le royaume de Dieu révèle sans cesse par la parole prophétique les traits de caractère qui se cachent derrière les vêtements de cérémonie portés par les prêtres. Ainsi, par la bouche du prophète Osée, « Écoutez la parole du Seigneur, car le Seigneur est en procès contre les habitants du pays. Il n'y a ni fidélité, ni amour, ni connaissance de Dieu dans le pays. Non, la malédiction et la tromperie, le meurtre, le vol et l'adultère se répandent. Les meurtres se succèdent les uns après les autres. Mais ce n'est pas n'importe qui est accusé, ce n'est pas n'importe qui est réprimandé, c'est toi, prêtre, que j'accuse. Mon peuple périt parce qu'il manque de connaissance, parce que tu as rejeté la connaissance. » Et ailleurs, « Ils se nourrissent du péché de mon peuple et sont avides de ses sacrifices infâmes. » Cela signifie que les prêtres avaient tout intérêt à ce que les gens pêchent, car ceux-ci offraient alors davantage de sacrifices. Et comme on l'a entendu, les meilleurs morceaux de la viande donnée en offrande revenaient aux prêtres. Je me permets de le répéter, ils se nourrissent du péché de mon peuple et sont avides de ses sacrifices infâmes. Et le même message au sujet des prêtres à travers Isaïe. Ce sont des chiens voraces qui ne sont jamais rassasiés. Chacun ne pense qu'à son propre chemin. Tous ne cherchent que leur profit.
0: Le royaume de Dieu ne cesse de dénoncer le fait que les théologiens et les prêtres mentent, trompent et manipulent. Ainsi, à travers Jérémie, chacun portera le fardeau de ses propres paroles, car vous déformez les paroles du Dieu vivant. Et à travers Isaïe, ceux qui conduisent ce peuple l'égarent, et ceux qui se laissent conduire se perdent. Isaïe nous permet une compréhension plus profonde encore, et à travers lui, le royaume de Dieu révèle un secret, que les dirigeants des religions et des États sont alliés au Dieu des ténèbres. On peut le lire dans la Bible, je cite, « Vous qui régnez sur le peuple, vous avez dit, nous avons conclu une alliance avec la mort, nous avons fait un pacte avec le monde des ténèbres, car nous avons trouvé refuge dans le mensonge et nous nous sommes cachés derrière la tromperie. » Chers amis, les véritables prophètes et prophétesses de Dieu ont dû endurer des souffrances atroces en raison de leur engagement inlassable pour la vérité. Jérémie fut d'abord jeté dans la boue d'une citerne pour y mourir. Après avoir été libéré par les Babyloniens, il fut plus tard lapidé. Selon des écrits anciens, Isaïe fut scié en deux à un âge avancé, Amos fut frappé à la mort, Zacharie fut lâchement assassiné, Ézéchiel fut traîné sur le sol jusqu'à ce que mort s'ensuive, Uri fut poignardé et d'autres encore.
3: Chers frères et sœurs, chères téléspectatrices et téléspectateurs, après l'époque des prophètes de Dieu dans l'Ancienne Alliance, le Christ de Dieu lui-même est venu sur terre incarné en Jésus de Nazareth. Et comme nous le verrons, c'était le même langage, la même parole puissante venant du royaume de Dieu qui s'adressait aux théologiens et aux chefs religieux, exprimé cette fois par le Fils de l'un universel et éternel, le Christ de Dieu. Il a de nouveau enseigné à l'humanité l'amour pour Dieu et pour le prochain, ainsi que le respect des commandements. Mais les commandements de Dieu en tant qu'expression de son amour pour les êtres humains, oui, pour toute la création, et non comme un ensemble complexe de prescriptions à respecter comme l'exigeaient les représentants religieux. À titre d'exemple, Jésus de Nazareth a notamment cité les règles précises des prêtres concernant les dons. Malheureux êtes-vous, spécialistes de la loi et pharisiens hypocrites, parce que vous versez la dîme de l'amande, de la nette et du cumin, et que vous laissez ce qu'il y a de plus important dans la loi, la justice, la miséricorde et la fidélité. Conducteurs aveugles, vous filtrez vos boissons pour éliminer le moucheron, mais vous avalez le chameau. Cette exhortation dénonce l'esprit même qui prévaut encore aujourd'hui au sein des organisations religieuses. Les pratiques extérieures qui s'expriment à travers des prescriptions, des dogmes, des rites et des cérémonies qui monopolisent et en fin de compte épuisent l'énergie des êtres humains sont placées au-dessus des valeurs spirituelles telles que la justice, la miséricorde et la fidélité. Mais pourquoi en est-il ainsi? Jésus de Nazareth dévoile les traits de caractère des élites religieuses en ces termes. Malheureux êtes-vous, vous nettoyez l'extérieur des couples et des plats, mais à l'intérieur ils sont pleins de cupidité et d'avidité. Nettoie d'abord l'intérieur de la coupe, et alors l'extérieur sera pur lui aussi. De même, vous paraissez juste aux yeux des êtres humains, mais à l'intérieur vous êtes plein d'hypocrisie et d'injustice.
0: Toutes ces paroles accusatrices de Jésus le Christ mettent en lumière toute cette hypocrisie et visent ainsi à aider les gens à reconnaître la manipulation exercée par les prétendus représentants de Dieu. Le Christ, incarné en Jésus de Nazareth, fait le lien avec les prêtres d'autrefois en disant, je cite, « Malheureux êtes-vous, spécialistes de la loi et pharisiens hypocrites. Vous dites, si nous avions vécu au temps de nos ancêtres, nous n'aurions pas été leurs complices pour tuer les prophètes. Ainsi, vous reconnaissez vous-même que vous êtes les descendants de ceux qui ont assassiné les prophètes. Eh bien, continuez, achevez ce que vos ancêtres ont commencé. » Et Jésus de Nazareth en tire cette conclusion, on ne peut plus claire. « Serpent, bande de vipères. » Aux scribes et aux pharisiens, Jésus de Nazareth opposa la clarté du Fils de Dieu. Malheureux êtes-vous, vous fermez aux êtres humains le royaume des cieux. En effet, vous-même n'y entrez pas et vous n'y laissez pas entrer ceux qui veulent y entrer. Malheureux êtes-vous. Ainsi, le Christ incarné en Jésus de Nazareth a dévoilé ce qui se cache derrière le masque pieux et les habits religieux festifs de la caste des prêtres et des chefs religieux, avec toute leur arrogance, à savoir le pouvoir du mensonge et de la manipulation. L'évangile selon Jean est encore plus clair à propos des adversaires de Jésus de Nazareth. Je cite, « Vous avez pour père le démon, dit Jésus de Nazareth, et vous voulez accomplir les désirs de votre père. Il a été meurtrier dès le commencement, et il ne se tient pas dans la vérité, car il n'y a pas de vérité en lui. Lorsqu'il ment, il parle de son propre fond, car il est menteur, et il est le père du mensonge. Mais vous, ne me croyez pas, parce que je dis la vérité. »
3: Jésus a toujours enseigné le commandement de l'amour pour Dieu et pour le prochain. Il a même parlé de l'amour envers les ennemis. À l'instar de tous les prophètes avant lui, il s'est prononcé contre le fait de tuer, quelle qu'en soit la forme, et contre les sacrifices d'animaux, ainsi que les prescriptions relatives à ces sacrifices, les dénonçant comme un culte de Baal. À plusieurs reprises, Jésus a cité les paroles du prophète Osée. « C'est la miséricorde que je veux et non le sacrifice. » La purification du temple qui était à l'époque le plus grand abattoir de Jérusalem, ainsi que l'expulsion des changeurs de monnaie auprès desquels les pèlerins de nombreux pays échangeaient leur argent pour acheter des animaux destinés au sacrifice, ont constitué un message clair contre les pratiques du culte du sang et des sacrifices et un témoignage d'amour envers les animaux. Ainsi, les paroles du sermon sur la montagne que l'on appelle la règle d'or, « Comportez-vous envers les autres comme vous voulez qu'ils se comportent envers vous », sont également valables à l'égard des animaux et de toute la création. Jésus n'a pas seulement enseigné l'amour pour toute la création, il l'a également vécu et a déclaré dans son sermon sur la montagne, notamment en ce qui concerne les prêtres, « C'est à leurs fruits que vous les reconnaîtrez ». Et aussi, « Ce ne sont pas tous ceux qui me disent « Seigneur, Seigneur » qui entreront dans le royaume des cieux, mais ceux qui font la volonté de mon Père qui est dans les cieux ». Des paroles claires qui indiquent que l'important, ce n'est pas d'avoir la bonne profession de foi ou la bonne religion, mais de faire la volonté de Dieu, c'est-à-dire de mettre en pratique l'amour pour Dieu et pour le prochain. Devant le peuple et ses disciples, Jésus de Nazareth avait également ajouté des explications concernant ses exhortations adressées aux chefs religieux au sujet de leur comportement en public. Il dit « Tout ce qu'ils font, ils le font pour être vus par leurs semblables. Ils aiment les places d'honneur lors des banquets, les sièges d'honneur et les salutations sur les places publiques. Mais vous, ne vous faites pas appeler maître, car un seul est votre maître et vous êtes tous frères. Vous ne devriez appeler personne sur la terre votre Père, car vous n'avez qu'un seul Père, celui qui est aux cieux. Le plus grand parmi vous doit être votre serviteur.
0: Comme les autorités religieuses se faisaient passer pour des enseignants et des maîtres, ces paroles claires servent également à mettre en évidence la manipulation qu'elles exerçaient sur les gens. Elles démasquent également la manipulation exercée par des prêtres qui, au cours des décennies et des siècles suivants, se sont appropriés le message d'amour de Jésus pour en faire une nouvelle religion sacerdotale, à la tête de laquelle ils ont placé une personne qu'ils appellent Saint-Père, alors que leurs propres Bibles disent qu'on ne devrait attribuer ce titre à personne. Je cite, « Vous ne devriez appeler personne sur la terre votre Père, car vous n'avez qu'un seul Père, celui qui est aux cieux. » Et ils le font alors même que leur Bible indique également que seul Dieu, le Dieu Père-Mère, est saint, car lui seul est la vie en chacun et en toute chose. Un pape peut-il créer la vie? Peut-il donner la vie ne serait-ce qu'à un seul petit ver de terre? Non. Alors, il n'est pas saint, et encore moins un saint père. En effet, seul le Dieu créateur éternel est la vie, ainsi que le Christ de Dieu, selon les paroles des Écritures, « Je suis le chemin, la vérité et la vie. » Chers amis, passons maintenant brièvement à la naissance de ce qu'on appelle le Nouveau Testament. Depuis de nombreux siècles, les quatre évangiles attribués à Matthieu, Marc, Luc et Jean constituent dans le Nouveau Testament la source la plus connue sur la vie de Jésus de Nazareth. Bien qu'ils aient été rédigés, plusieurs décennies après sa vie terrestre. Les plus anciens manuscrits complets encore conservés datent même du IVe siècle, soit environ 350 ans après la vie sur terre du Christ de Dieu. Je le répète, les plus anciens manuscrits complets encore conservés datent même du IVe siècle, soit environ 350 ans après la vie sur terre du Christ de Dieu. Mais que s'est-il passé pendant tout ce temps? Cela a laissé beaucoup de temps pour de très nombreuses manipulations qui sont historiquement prouvées.
3: Ainsi, par exemple, une version plus ancienne de l'évangile de Matthieu en hébreu était encore en circulation à l'époque. Un évangile de Matthieu originel, dans lequel, par exemple, il n'était pas fait mention d'une prétendue naissance virginale de Jésus. Mais la croyance en de prétendues naissances virginales de figures héroïques masculines était très répandue dans les religions de l'époque. En Égypte, Isis et son fils Horus, en Grèce, Danaé, la bien-aimée du dieu suprême Zeus, et son fils Persée. Et même Platon, Alexandre le Grand et l'empereur Auguste auraient ainsi été conçus de manière surnaturelle et nés de vierge. C'est alors que la nouvelle caste des prêtres catholiques décida qu'il fallait affirmer, sans l'ombre d'un doute, qu'il en allait de même pour Jésus et même en faire plus tard un dogme. Il ne s'agit donc que d'une légende inventée par la caste des prêtres. Et pour de nombreux éléments de la religion dite chrétienne, on ne se réfère pas au Christ, mais à Paul, un docteur de l'Église. Pour la nouvelle religion sacerdotale prétendument chrétienne, les paroles de Paul ont toujours été, sans exception, élevées au rang de paroles de Dieu. Là encore, il n'existe aucune preuve historique pour étayer les légendes de la caste des prêtres. Il s'agit donc d'une manipulation du peuple. On doit malheureusement se rendre à l'évidence que, même après la vie sur terre de Jésus de Nazareth, les mensonges, les inventions et l'autoglorification de la caste des prêtres se sont poursuivis. Désormais, en usurpant le nom du Christ ou l'adjectif « chrétien ». L'orgueil démesuré de la caste des prêtres réside dans sa prétention à régner sur les âmes des êtres humains. Et pour cela, elle revêt sans cesse de nouveaux habits religieux.
0: Oui, et leurs victimes ne sont pas seulement les âmes et les êtres humains dotés d'une âme, mais surtout les animaux innocents, ce qui renvoie également au docteur de l'Église, Paul, et à ses disciples. Dans une lettre qui lui est attribuée, il affirme que le fait de s'abstenir de manger des aliments créés par Dieu relève d'un enseignement démoniaque, ce qui permet encore aujourd'hui à l'Église de justifier l'abattage des animaux dans le but de les manger. Selon la Bible, tout ce qui est proposé sur le marché de la viande serait autorisé à condition de ne pas oublier de prier avant de manger. Car c'est ainsi que la viande aussi serait sanctifiée, dit-on jusqu'à aujourd'hui. Et les chrétiens des origines qui marchaient dans le sillage de Jésus, comme de nombreux cathares du sud de la France au Moyen-Âge, ont été persécutés et exécutés à l'instigation de l'Église papale, notamment parce qu'ils refusaient d'abattre des animaux afin de s'en nourrir, alors que les docteurs de l'Église affirmaient que Dieu les aurait créés à cette fin, ce qui est un pur mensonge. Le fait que le prophète Daniel et ses amis à Babylone étaient, grâce à leur alimentation végétarienne, en bien meilleure santé que les serviteurs du roi, est par exemple aussi passé sous silence.
3: Et alors que Jésus de Nazareth n'a jamais favorisé les hommes au détriment des femmes, Paul déclare que c'est un commandement de Dieu que les femmes se taisent dans les assemblées et s'adressent à leur mari à la maison pour toute question éventuelle, à l'instar de ce qui était transmis jusqu'alors par la caste des prêtres. Selon l'enseignement de Paul, Dieu n'aurait d'ailleurs jamais nommé de prophétesse, c'est-à-dire qu'il n'aurait jamais parlé par l'intermédiaire d'une femme, car la femme ne serait que le reflet de la gloire de l'homme. Cette opinion a ainsi été reprise dans les Bibles. L'effronterie de l'Église dominée par les hommes qui perdure encore aujourd'hui réside également dans l'affirmation selon laquelle Jésus n'aurait appelé que des hommes parmi ses disciples. Or, la recherche théologique moderne dispose désormais de preuves suffisantes pour établir que les femmes faisaient bien sûr partie du cercle proche des disciples de Jésus. Et rappelons enfin que ce sont surtout des femmes qui sont restées à ses côtés jusqu'à sa mort martyre sur la croix.
0: L'Église, cependant, s'est rapidement mise à persécuter et à exécuter atrocement de vraies prophétesses de Dieu. Et encore aujourd'hui, de nombreuses femmes sont réduites en esclavage et violées par nombre de ces prêtres. Des prêtres qui pourraient soi-disant alors obtenir le pardon de Dieu auprès de leurs collègues dans le confessionnal. Cela aussi reste aujourd'hui encore un mensonge brutal et une manipulation qui égare les êtres humains. En effet, un prêtre, comme tout autre être humain, ne peut pardonner que les péchés qui ont été commis à son encontre en tant que personne. Il ne peut en aucun cas pardonner ce que des personnes ont fait subir à d'autres, et pas non plus intervenir au nom de Dieu à ce sujet. Et dit de manière générale, pour que Dieu puisse accorder son pardon, il faut aussi d'abord obtenir le pardon de la victime ou de la personne lésée, car Dieu est également présent en elle et ne peut être ignoré. De plus, il est avéré et incontestable que Jésus n'a jamais ordonné un seul prêtre. Répétons encore une fois cette vérité historique. Il est avéré et incontestable que Jésus n'a jamais ordonné un seul prêtre. Ceci affirme également que la femme n'aurait été créée par Dieu que comme moyen servant la procréation, comme l'ont d'ailleurs proclamé publiquement les très vénérés pères de l'Église canonisée, Augustin et Thomas d'Aquin.
3: La dévalorisation massive des femmes par des personnages emplis de mépris tels que Paul Augustin et Thomas d'Aquin, a servi de ligne directrice pendant des siècles et a ouvert la voie à tous les crimes ignobles et à toutes les accusations absurdes contre des femmes sans défense. Pendant des siècles, elles ont été livrées sans aucune protection à la folie masculine, psychopathique et idolâtre de ces soi-disant saints de l'Église. Demandons-nous quelle est aujourd'hui encore la condition des femmes au sein des peuples de cette terre. Il s'agit là aussi d'une manipulation, car Dieu l'Éternel a créé des êtres spirituels féminins et masculins, et les deux sont parfaitement égaux l'un à l'autre. Oui, chers frères et sœurs, chers amis, chers téléspectateurs, une multitude d'informations sur la manière dont nous avons été et continuons d'être manipulés depuis des siècles, voire des millénaires, toujours à l'instigation d'une autorité religieuse, d'une caste des prêtres qui a également imposé sa volonté par l'intermédiaire d'empereurs, de rois et d'autorités étatiques.
1: Für die Priester. Zählt dabei in erster Linie
0: pour les prêtres, ce qui compte avant tout, c'est l'appartenance à leur institution que le nourrisson serait censé acquérir dès sa naissance par le sacrement du baptême d'eau, qui deviendrait alors pour chaque bébé un sceau prétendument indélébile et éternel dans son âme. Certains évêques vont même jusqu'à parler d'un code génétique qui deviendrait ainsi catholique. Encore une déformation, oui, une invention perfide de la caste des prêtres qui, au cours de l'histoire, a coûté la vie à d'innombrables parents qui voulaient faire autrement et qui ont donc été atrocement persécutés à l'instigation de l'Église selon la devise « catholique ou mort ». La prétendue existence d'un péché originel qui serait pardonné au bébé lors du baptême à l'Église afin de le protéger, soi-disant, d'une chute ultérieure en enfer, n'a, elle non plus, rien à voir avec Jésus le Christ. Et c'est par ces pratiques trompeuses que la guilde des prêtres a également perpétué son culte du sacrifice sanglant jusqu'à notre époque, en affirmant que Jésus de Nazareth serait mort en tant que sacrifice expiatoire pour les péchés de l'humanité et que c'est son sang qui nous aurait apporté la rédemption. Il aurait pris nos péchés sur lui sur la croix du Golgotha et chaque prêtre répéterait désormais lors de la messe dominicale ce soi-disant sacrifice sanglant qui était en réalité l'exécution de Jésus de Nazareth. Autrefois, les prêtres assassinaient donc d'innombrables animaux innocents sous prétexte de sacrifices expiatoires afin d'apaiser leur Dieu. Et après l'assassinat de Jésus, ils ont prétendu que c'était désormais lui, le Christ de Dieu, qui constituait le sacrifice expiatoire destiné à apaiser leur Dieu. En réalité, Baal, le dieu idole et dieu des sacrifices sanglants, raison pour laquelle aucun sacrifice animal n'était plus nécessaire depuis lors. En revanche, le sang des êtres humains et des animaux a coulé et continue de couler à flot à la demande de l'Église dans le cadre des crimes innommables tels que la chasse aux sorcières, les croisades et les guerres, y compris celles opposant catholiques et protestants, comme le document en détail l'ouvrage du célèbre auteur allemand Karl-Heinz Deschner, Histoire criminelle du christianisme, bien que l'autodésignation christianisme recèle déjà un mensonge. C'est pourquoi, aujourd'hui encore, beaucoup de gens pensent automatiquement à l'Église et à la religion dès qu'on évoque Dieu ou le Christ. Or, ce sont là deux choses diamétralement opposées.
3: Chers frères et sœurs, chères téléspectatrices, chers téléspectateurs, Jésus le Christ ne voulait pas se laisser exécuter pour nous, mais il voulait déjà à l'époque édifier le royaume de paix. Ce sont ses adversaires qui ont orchestré son assassinat. Et ce sont à nouveau le théologien Paul et ses disciples qui ont affirmé que l'assassinat de Jésus de Nazareth avait été nécessaire pour notre salut, car son sang aurait expié nos péchés. Et dans ce qu'on appelle l'Épître aux Hébreux, dans les Bibles, il est écrit « D'après la loi, presque tout est purifié avec du sang, et s'il n'y a pas de sang versé, il n'y a pas de pardon. » Il s'agit là d'une autre invention de la caste des prêtres. Cela révèle le lien énergétique avec Baal, le dieu des sacrifices sanglants, auquel on rend encore hommage aujourd'hui à travers la transformation du vin en sang.
0: Chers amis, Jésus de Nazareth a été assassiné à l'instigation de la caste des prêtres qui adhéraient au culte de Baal et à ses sacrifices sanglants. Ce fut un crime atroce commis contre un innocent. Et la fausse croyance aux conséquences désastreuses selon laquelle Jésus effacerait soi-disant les péchés si l'on croit simplement en lui empêche aussi les croyants de sortir, par exemple grâce au pardon mutuel, d'un cercle vicieux fatal et de plus en plus sanglant de violence et de violence en retour. C'est ainsi que sont également justifiées les soi-disant guerres justes et que les êtres humains s'enlisent de plus en plus dans leur propre loi des semailles et des récoltes, qu'ils pourraient d'ailleurs trouver dans leur Bible. Ce que l'être humain sème, il le récoltera. Violence et violence en retour, tout cela fait partie du culte sanglant de la caste des prêtres avec lesquels elle nous manipule depuis des millénaires.
3: Et selon Paul, les autorités étatiques ont encore aujourd'hui le droit de manier l'épée pour verser le sang. Il faut peut-être rappeler que Paul lui-même, lorsqu'il s'appelait encore Saul, était un homme brutal et impitoyable, un meurtrier de masse lors de la persécution des chrétiens, jusqu'à ce qu'il se convertisse soudainement de Saul en Paul, comme on peut le lire dans la Bible. Suite à sa prétendue transformation, ce pourquoi il n'existe aucune preuve historique, il a posé les fondements d'un monde totalitaire dominé par les hommes, d'une domination ecclésiastique qui, pendant des siècles, a semé la terreur parmi les peuples de cette terre. Cela a largement contribué à la destruction des premières communes des origines et jusqu'à aujourd'hui à la grossière déformation du message chrétien. Ce qui est aujourd'hui communément diffusé par les églises sous le nom de message chrétien est en grande partie d'inspiration paulinienne et n'a pratiquement plus rien à voir avec l'enseignement originel de Jésus de Nazareth.
0: Outre Paul, la religion met surtout en avant Pierre comme garant de la caste des prêtres, dont il aurait été le premier pape. Or, il n'a très probablement jamais été à Rome, et il est surtout connu pour avoir renié Jésus à 3 reprises la nuit précédant son exécution, avant même que le coq ne chante le matin. Selon la religion, d'après un récit erroné, Jésus l'aurait pourtant désigné comme le rocher, bien qu'il lui ait dit peu après « Satan, éloigne-toi de moi ». Et même Paul affirme, d'après les Bibles, que c'est le Christ lui-même qui est le rocher et non Pierre. Le Christ, incarné en Jésus de Nazareth, a également promis « Je vous enverrai des prophétesses et des prophètes ». L'Église, cependant, affirme une fois de plus, à l'inverse et à l'inverse de sa propre Bible, qu'après Jésus de Nazareth, il n'y aura plus de prophètes et que la mission prophétique a été transmise à ses prêtres. En effet, ce qu'elle craint le plus, c'est la parole vivante de Dieu transmise par la bouche prophétique, car Jésus de Nazareth, le Christ de Dieu vivant et ressuscité, est aussi la parole prophétique.
3: Chers frères et sœurs, chers téléspectateurs et téléspectatrices, nous venons d'entendre beaucoup de choses sur la parole de l'un universel et éternel transmise par ses prophètes et par Jésus de Nazareth, ainsi que sur la manière dont elle a été falsifiée à toutes les époques, jusqu'à lui donner le sens contraire. Nous avons appris que l'objectif des forces des ténèbres de l'au-delà et de leurs représentants sur Terre a toujours été et reste d'empêcher les êtres humains de faire l'expérience de Dieu en toute vie, de faire l'expérience que Dieu est en nous et que nous sommes en Dieu. Nous avons aussi entendu que de tout temps, l'objectif de l'adversaire de Dieu a été de passer sous silence la véritable nature de Dieu, son amour incommensurable pour les êtres humains, pour les animaux, oui, pour toute sa création. Et aussi de cacher aux gens qu'il n'y a pas de hasard dans la vie terrestre, mais bien la réincarnation de l'âme immortelle dans un nouveau corps humain, ce qui offre de multiples chances de reconnaître ses erreurs, de trouver le repentir et le pardon mutuel, afin d'expier les fautes passées et de réparer bien des choses. Et une aide pour cela est de savoir que les êtres humains sont, au plus profond de leur âme, divins et purs, que leur tâche consiste à se rapprocher à nouveau de cette véritable nature et que la seule chose qui compte est de se débarrasser de nos comportements encore contraires à l'amour divin et désintéressé. Cela a été et continue d'être passé sous silence par ceux qui, au sein des institutions, prétendent représenter Dieu sur terre. Voilà la manipulation dont le Christ a parlé dans sa révélation à la fontaine du rocher du Christ. Et c'est une pratique vieille de plusieurs siècles, même de plusieurs millénaires. Et rien, absolument rien, n'a changé à cette manipulation jusqu'à nos jours. Le culte des sacrifices sanglants des prêtres de Baal se retrouve également dans leurs rituels sacerdotaux actuels, comme par exemple la célébration eucharistique catholique, au cours de laquelle le vin serait substantiellement, c'est-à-dire réellement et non symboliquement, transformé en sang du Christ de Dieu. Pourquoi, pourrait-on également se demander, les gens doivent-ils boire du sang? Jésus de Nazareth a célébré avec ses disciples un repas d'amour en sa mémoire, mais il n'a jamais suggéré d'en faire un acte liturgique ou un sacrement ecclésiastique. Il s'agit là encore d'un enseignement sacerdotal visant à se glorifier soi-même et à manipuler davantage le peuple.
0: Rappelons-nous également à ce sujet les paroles du cardinal Clemens August Graf von Galen, qui a été béatifié par le pape Jean-Paul II en 2005 pour avoir protesté contre le programme d'euthanasie du Troisième Reich. D'un autre côté, von Galen a cependant poussé les soldats allemands à s'engager dans la Seconde Guerre mondiale, qu'il a qualifié de « nouvelle croisade » sous la devise « c'est la volonté de Dieu ». Cet évêque, devenu par la suite cardinal, a glorifié la mort des soldats allemands en déclarant « Ils veulent être des donneurs de sang afin que le peuple affligé par la vieillesse et d'autres maux retrouve la santé et la jeunesse et s'épanouisse à nouveau. » Et lors de l'invasion de la Russie par les troupes allemandes, il jubilait en affirmant que Dieu accorderait aux soldats allemands du front de l'Est magnificence et récompense éternelle. À quoi cela a-t-il mené? Plus de 20 millions de morts du côté de l'Union soviétique, pour la plupart venant de Russie, et des millions de soldats allemands qui avaient suivi cette conception délirante. Toutes les guerres ne sont-elles pas un sacrifice sanglant offert au dieu idole Baal? Le fait que le cardinal von Galen ait poussé des jeunes hommes à la guerre, un conflit qui a coûté leur sang et leur vie à des millions de personnes, n'a pas empêché le pape Jean-Paul II de le béatifier. Ce rituel de béatification a eu lieu peu après que des parties d'une main et d'un pied de son corps exhumé eurent été prélevées pour en faire des reliques. Un doigt, par exemple, a été transféré dans une crypte à Cloppenburg, en Allemagne. Il n'est pas surprenant que le cardinal von Galen ait été, dès sa jeunesse, un chasseur passionné. Ici, le culte des sacrifices sanglants d'êtres humains et d'animaux, ainsi que le culte des morts pratiqués par les prêtres de Baal, s'unissent de manière tout à fait évidente sous une forme moderne.
3: À travers les journées commémoratives consacrées aux soi-disant bienheureux et saints, on fait croire aux gens encore aujourd'hui que ceux-ci seraient des instruments de Dieu, que l'on pourrait même les invoquer dans la prière. C'est là une manipulation qui se répète sans cesse, un mensonge qui revient sans cesse. Et les guerres sont encore aujourd'hui approuvées par les confessions religieuses. Les plus hauts représentants de leurs églises en Allemagne continuent d'approuver les livraisons d'armes vers les zones de guerre et attisent ainsi la spirale de la violence, comme si les paroles de Jésus de Nazareth « Quiconque prendra l'épée périra par l'épée » et le commandement « Tu ne tueras pas » n'avaient jamais existé. C'est ainsi que les croyants sont manipulés au sein des institutions et que leur conscience est obscurcie par cette supposition erronée. Si le président de la conférence épiscopale allemande et la présidente du Conseil de l'Église évangélique d'Allemagne le disent, c'est donc que les livraisons d'armes doivent bien être chrétiennes. À ce jour encore, les représentants religieux pseudo-chrétiens affirment que le sermon sur la montagne de Jésus de Nazareth n'est pas applicable en politique et dans la société. Celui-ci ne pourrait tout au plus être suivi que dans sa vie privée, à un niveau individuel, ce qui ne serait d'ailleurs pas nécessaire puisque la foi seule est censée suffire, complétée par les sacrements de l'Église. Mais cela n'a absolument rien à voir avec Jésus, c'est de la pure manipulation. À l'aune de l'enseignement de Jésus de Nazareth, il s'agit là encore d'un mensonge de la

0: La peur qu'il a permis d'instiller dans l'esprit des êtres humains qui constitue encore aujourd'hui les fondements des institutions ecclésiastiques. Et pour l'Église catholique, les personnes qui ne considèrent pas les mensonges de l'Église comme la vérité sont justement censées être celles qui sont condamnées à l'enfer éternel. Cette menace fait peur à beaucoup de gens. Et c'est la peur des gens et l'ignorance dans laquelle ils sont maintenus qui les rend vulnérables aux manipulations et aux mensonges, au point que certains qui s'étaient déjà éloignés de l'Église finissent par appeler un prêtre ou un pasteur sur le lit de mort, car on ne sait jamais. Les auteurs ecclésiastiques ont traduit à tort le mot grec « aionios » dans leur Bible, qui signifie « des éons » par « éternel » au sens d'infini. Et comme nous venons de le montrer à l'aide de quelques exemples, ce n'est là qu'une des nombreuses déformations, voire falsifications, présentes dans les Bibles. Car Jésus de Nazareth n'a jamais enseigné cela. En résumé, on pourrait dire qu'il existe autant d'interprétations différentes de la Bible qu'il y a de confessions et d'églises. Chacun interprète ce livre à sa manière et prétend détenir la vérité, et tous pensent en savoir plus que le Christ lui-même. Car chacun fait ce qu'il veut de ce livre et des contradictions qu'il contient et l'utilise à ses propres fins. Mais Jésus de Nazareth n'a jamais annoncé non plus la création d'une Bible. Il n'a pas dit « Oui, dans quelques générations, un livre important paraîtra. Mais je vous enverrai des prophétesses et des prophètes. »
1: Et pour revenir sur la damnation éternelle, il ne faut pas croire que les pasteurs protestants et les prêtres catholiques ont le droit d'avoir une autre croyance et de prêcher autre chose. Selon le dogme catholique qui est irréfutable et les confessions de foi protestantes, ils n'ont pas le droit de prêcher à leurs fidèles autre chose au sujet de la vie après la mort que le paradis éternel ou l'enfer éternel. Ils n'ont pas non plus le droit d'enseigner la réincarnation. Tout ce que le croyant doit croire, en définitive, figure dans les dogmes catholiques ou dans les textes doctrinaux protestants faisant autorité. Et quiconque ne croit pas à ces enseignements est damné.
0: Nous arrivons peu à peu à la fin de notre exposé, mais je voudrais encore citer une fois Karl-Heinz Deschner, l'historien allemand primé et spécialiste de l'Église, qui dit « Après avoir fait des recherches intensives sur l'histoire du christianisme, je ne connais aucune autre organisation au monde que l'Église chrétienne, tout particulièrement l'Église catholique romaine, qui se soit chargée de crimes de manière si continue et si abominable au cours de toute l'histoire, que ce soit dans l'Antiquité, le Moyen-Âge ou l'époque moderne, y compris et surtout au XXe siècle. »
1: Chers téléspectateurs, chers frères et sœurs ici au vignoble et dans les bassins collecteurs, à la fin de ce petit résumé qui ne représente même pas la partie visible de l'iceberg des mensonges, des manipulations et des déformations de la parole éternelle de Dieu, nous souhaitons revenir une nouvelle fois à la véritable parole de Jésus, le Christ, et pour conclure, nous rappeler les paroles des Béatitudes du Sermon sur la montagne. Bienheureux en esprit sont les pauvres, car le royaume des cieux leur appartient. Bienheureux ceux qui souffrent, car ils seront consolés. Bienheureux les doux, car ils posséderont la terre. Bienheureux ceux qui ont faim et soif de justice, car ils seront rassasiés. Bienheureux les miséricordieux, car ils recevront la miséricorde. Bienheureux sont ceux dont le cœur est pur, car ils contempleront Dieu. Bienheureux les pacificateurs, car ils seront appelés enfants de Dieu. Bienheureux ceux qui sont persécutés pour avoir choisi la juste cause, car le royaume de Dieu leur appartient.

0: Bienheureux êtes-vous si l'on vous insulte, si l'on vous persécute et qu'on dit du mal de vous à cause de moi. Réjouissez-vous et exultez, car votre récompense sera grande dans les cieux. C'est en effet ainsi que les prophètes ont été persécutés avant vous.
1: Chers frères et sœurs, chers amis, ces paroles témoignent de tout l'amour de Dieu. Et chacun comprend immédiatement que pour suivre le chemin qui ramène à l'existence éternelle, seul compte l'accomplissement de la volonté de Dieu, l'amour pour Dieu et pour le prochain mis en pratique et rien d'autre. Tout comme Jésus de Nazareth l'a dit à la fin de son sermon sur la montagne, quiconque entend ces paroles que je dis et les met en pratique est semblable à une personne avisée qui a bâti sa maison sur le roc. Et aussi, aime Dieu par-dessus tout et ton prochain comme toi-même. Voilà la loi et l'enseignement des prophètes. Ces paroles sont valables hier, aujourd'hui et demain. La loi de l'amour pour Dieu et pour le prochain est le roc contre lequel les adversaires de Dieu et leurs machinations se briseront en vertu de la loi de la chute qu'ils ont eux-mêmes créée, la loi de cause à effet, des semailles et des récoltes. Tout le reste n'est que manipulation. Chers frères et sœurs présents ici et tous ceux qui sont reliés par la technique, après ces explications destinées à faire la lumière sur la vérité historique concernant la manipulation des masses, prenons le temps de prier ensemble en silence.

0: Es offenbart sich der Cherubin,
1: le chérubin de la sagesse divine, que vous connaissez sous le nom de frère Emmanuel, se révèle à vous. Ô frères et sœurs, je vois que vos cœurs sont agités par tout ce que vous venez d'entendre. Je perçois bien des émotions dans vos cœurs. En vérité, je vous le dis, ce n'est là que la partie visible de l'iceberg dont vous venez d'entendre parler. Et pourtant, aucun changement ne semble se dessiner chez les dirigeants de ce monde, tant au sein des religions que des États. Ils ne montrent aucune prise de conscience qui conduirait à libérer les peuples de cette terre des chaînes des religions. Car qu'ils soient issus des religions ou des États, les dirigeants de ce monde sont liés par des champs d'énergie de ce qu'on appelle l'au-delà. Et l'au-delà, c'est ce qui est vrai, ce qui est réel, car toute la matière n'est qu'illusion. Si la matière tient ensemble, c'est uniquement grâce à la force des atomes. La substance spirituelle pure s'est progressivement densifiée en substance moins subtile, puis en matière dense. Vos âmes vivent éternellement. Elles sont des sources d'énergie. C'est pourquoi les religions qui se disent chrétiennes ont en vérité trouvé refuge dans le mensonge. Afin de dissimuler la réalité de la réincarnation aux êtres humains. Pourquoi ? Il est ici question du cycle des réincarnations, de la roue de la réincarnation, dans laquelle les âmes entrent après avoir quitté ce monde. En effet, la roue de la réincarnation est la source d'énergie de toutes les forces énergétiques qui sont le moteur des religions et qui poussent les États au conflit. Les êtres de la chute qui, depuis les plans de purification, dirigent toutes les structures de matière dense sur la Terre, dépendent des fautes commises contre les 10 commandements de Dieu et le sermon sur la montagne, car ils se nourrissent de ces énergies. Ce sont des forces démoniaques qui croient encore pouvoir vaincre le Christ de Dieu. Elles se nourrissent exclusivement des énergies négatives que leur fournissent les êtres humains. Elles ne reçoivent plus d'énergie de Dieu l'Éternel depuis longtemps déjà. De ce fait, elle pousse les peuples et les dirigeants d'État ainsi que les dirigeants religieux à la discorde, aux guerres, à des situations extrêmement dures pour les peuples, car c'est là l'énergie dont elles ont besoin pour continuer à imposer sans cesse leurs intérêts sur cette terre. Vous comprenez désormais, chères sœurs, chers frères, pourquoi Dieu l'Éternel a envoyé à maintes reprises des prophètes de Dieu sur terre pour éclairer les êtres humains afin qu'ils trouvent Dieu en eux-mêmes et qu'ils sortent de la roue de la réincarnation. La roue de la réincarnation se compose de quatre niveaux fondamentaux: l'ordre, la volonté, la sagesse et la rectitude. Ces quatre niveaux fondamentaux ont été transformés par le Christ. Autrefois, c'était des plans de la chute. Désormais, ce sont des plans de purification pour les âmes. Ce n'est qu'une fois le quatrième niveau de purification achevé que les qualités de la filiation divine commencent à agir. C'est-à-dire que le magnétisme qui attire sans cesse les âmes vers la terre est surmonté au point qu'aucune incarnation supplémentaire n'est plus nécessaire. Cette vérité éternelle que l'Esprit de la vérité a enseignée de tout temps, déjà à travers Jésus de Nazareth, mais aussi à travers les prophétesses et les prophètes des communes du christianisme des origines à toutes les époques, a été transmise afin que les êtres humains comprennent ce qui leur arrive, afin que les peuples comprennent qu'ils sont manipulés. Qu'en est-il aujourd'hui? Les religions s'accrochent à leurs dogmes, rites et cultes, bien qu'ils proviennent des cultes du dieu idole Baal de l'Antiquité. Et que font les fondés de pouvoir de vos États? Partout des guerres, partout des pressions exercées sur les petits États. Les grandes puissances croient pouvoir tout se permettre. Elles font pression sur les petits États et les attaquent. Les grandes puissances disposent de bases militaires partout dans le monde et se qualifie pourtant de chrétienne. Ô peuple de cette terre, réveillez-vous, car l'énergie de la chute est épuisée. Le changement climatique avance à pas de géant. Vous pouvez vous-même constater que ce monde est déjà tombé dans l'abîme et que vous vous trouvez à un battement de cils de tout ce qui est déjà annoncé depuis des siècles et qui va s'abattre sur la terre, c'est-à-dire sur ce monde avec tout ce qu'il comporte comme aspect du moi humain. Oh, voyez, ce monde touche à sa fin. Dieu l'Éternel, dans son amour et sa miséricorde, a une fois encore envoyé son Fils en esprit, accompagné de la sagesse divine. Et moi, le prince de la sagesse divine, j'ai appelé mon dual, votre sœur Gabrielle, et je l'ai formée pour qu'elle devienne la plus grande prophétesse de Dieu de tous les temps, juste après Jésus de Nazareth, le plus grand prophète de tous les temps. Depuis des décennies donc, la parole des cieux se déverse sur la terre vers tous les êtres humains disposés à l'accueillir et dans les plans de purification, pour que les âmes puissent se libérer de la roue de la réincarnation et que les êtres humains commencent à suivre le chemin vers l'intérieur afin qu'ils s'en sortent mieux ensuite, car l'extinction de masse commence. En vérité, la terre se secoue et s'agite. Alors des volcans entreront en éruption, des tremblements de terre se produiront, puis les eaux viendront et emporteront le genre humain pécheur de cette terre. Et aucun puissant des religions et des États ne pourra y échapper. Tous ces dirigeants qui, par le mensonge et la manipulation, ont précipité les peuples dans l'abîme expirons pendant des éons dans les sphères les plus basses de l'au-delà les fautes qu'ils ont commises. Cette terre sera purifiée et rien ne restera comme avant, pas une pierre ne restera sur l'autre. Ô peuple de cette terre, vous croyez aveuglément ces guides aveugles. Vous aussi, vous pourriez pourtant reconnaître dans vos écrits anciens appelés Bibles les aspects de la vérité qui s'y trouvent, ainsi que ce que les visionnaires et les prophètes ont révélé pour l'avenir. En vérité, vous n'en êtes qu'à un battement de cils, car la terre ne peut plus guère supporter le genre humain pécheur. Oh, avez-vous conscience de l'amour et de la miséricorde du Fils de Dieu, du Christ de Dieu et de notre Dieu, Père, Mère, bien-aimé, qui vous a encore une fois envoyé la sagesse divine, qui vous a conduit dans toute la vérité? Oh, reconnaissez donc maintenant cette période de grâce où la parole de la sagesse est transmise par le Fils de la sagesse. En vérité, je suis le chérubin de la sagesse divine. Depuis des décennies, ma parole retentit à travers la parole prophétique sur cette terre. Qu'en avez-vous fait? Vous êtes les enfants du Dieu Père-Mère. Pourquoi n'accueillez-vous pas sa parole dans votre âme? Pourquoi croyez-vous ces guides d'aveugles, même aveugles, au sein des religions et les discours manipulateurs des fondés de pouvoir de l'État? Ne voyez-vous donc pas que partout on se prépare à la guerre? Jamais les guerres n'ont été menées pour la paix et la liberté. Les guerres sont toujours menées parce qu'une petite poignée de personnes pensent pouvoir en tirer d'immenses profits, gagner en pouvoir, réaliser des gains financiers et s'emparer des ressources d'autres pays qu'elles veulent donc conquérir. Voilà les raisons des guerres et rien d'autre. La soif de pillage, la cupidité, la soif de sang, et tout cela toujours sous la bénédiction de prêtres et de religions. Ô peuple de cette terre, réveillez-vous, sauvez vos âmes, car l'heure est vraiment proche où la terre se débarrassera de tout ce qui ne correspond pas au commandement de Dieu et au sermon sur la montagne. Personne, quelle que soit sa religion, ne sera épargné sous prétexte qu'il croit devoir appartenir à une religion, pas non plus au sein de la vie universelle. Seul l'amour, c'est-à-dire l'amour pour Dieu et pour le prochain, compte pour chaque être humain et pour chaque âme. Il s'agit donc de mettre en pratique les lois de Dieu. Il s'agit d'accomplir ce que Jésus de Nazareth vous a enseigné, ce qu'une personne avisée devrait faire. Amis, frères et sœurs, ici présents, ainsi que dans les lieux reliés par la technique, en vérité, prenez au sérieux les paroles de l'Esprit de Dieu. Préparez-vous, réglez vos péchés, faites la paix avec votre prochain, car lorsque le grand déblayage commencera, ce sera alors très difficile. Vous ne savez pas quand vous retrouverez dans l'au-delà celui envers qui vous avez une dette spirituelle. Il se peut que des éons s'écoulent avant que vous puissiez la régler. Maintenant que vous êtes encore ensemble sur terre avec votre prochain, ne soyez pas insensés. Prenez au sérieux les paroles de l'Esprit de Dieu. Dieu, l'Éternel, m'a envoyé pour vous éclairer et aussi pour vous avertir et vous encourager. Oui, en vérité, pour vous encourager à réfléchir à la situation dans ce monde et aussi à votre propre situation. Faites la paix avec votre prochain. Cessez de faire souffrir et de manipuler la nature et les animaux. Mettez fin à tout cela. Retirez-vous dans un endroit tranquille. Tournez-vous vers l'esprit de l'amour qui habite en vous. Dieu, notre Dieu Père-Mère, est l'amour. Et il a si souvent envoyé des prophétesses et des prophètes pour témoigner de son amour. Il a envoyé son Fils, le Christ de Dieu, votre Rédempteur, et il vous a enseigné l'amour du Dieu Père-Mère. Et par amour, il s'est laissé assassiner par la caste des prêtres qui continuent à suivre le dieu Baal, le dieu des sacrifices sanglants. Réveillez-vous, peuple de cette terre. Dieu est amour. Suivez le chemin de l'amour. Suivez le chemin vers l'intérieur. Allez dans la nature, tout comme vous le voyez aujourd'hui. Ceux qui suivent Jésus de Nazareth en cette époque se rassemblent dans la nature. Ressentez le silence dans votre cœur. Ressentez la nature. Tout, absolument tout, veut vous dire quelque chose. Le petit insecte, le brin d'herbe, le souffle du vent sur votre peau, c'est l'amour de Dieu qui cherche à communiquer avec vous. Devenez silencieux et devenez amour. Dieu l'Éternel sait que tous les modes de comportement ne peuvent pas être changés du jour au lendemain. Mais un cœur bien disposé, qui entend raison, qui se repent et se détourne du péché, sera aidé. Et il n'aura pas à porter tous ses fardeaux, car Dieu, l'Éternel, notre Père, est aussi miséricorde. En vérité, Dieu est amour et miséricorde. Mais il ne peut vous aider que si vous reconnaissez vos péchés, si vous vous en repentez, si vous les réglez et que vous cessez de les commettre. Et le Christ de Dieu, votre Rédempteur, vous aide à ne plus les commettre. Réfléchissez donc au fait que vous êtes vraiment des êtres issus de Dieu, des êtres spirituels, des êtres lumineux qui vivent dans l'unité de Dieu, dans l'amour pour Dieu et pour le prochain. Oh, voyez quelle différence par rapport à ce monde. La haine, la jalousie, tant de violence et de misère, partout la détresse, la faim, des épidémies et des fléaux. Tout cela ne devrait pas exister sur cette terre. Les dirigeants et les chefs religieux sont responsables de toute cette misère sur terre. Aujourd'hui encore, chaque être humain pourrait avoir suffisamment à manger et à boire, un toit et des vêtements. Pourquoi ces inégalités existent-elles? Parce que les plus riches des riches sont manœuvrés par des forces démoniaques qui veulent maintenir les plus pauvres des pauvres dans la roue de la réincarnation. C'est pourquoi je vous lance à nouveau cet appel. Sortez de la roue de la réincarnation. Libérez-vous des enseignements erronés qui vous manipulent. Suivez le chemin vers l'intérieur et venez au Christ qui est en vous, votre frère, votre Rédempteur, le corrigeant du royaume de Dieu. Nous, le couple de la sagesse divine, votre sœur Gabrielle, le séraphin de la sagesse divine, et moi, frère Emmanuel, le chérubin de la sagesse divine, nous sommes ses serviteurs et c'est en son nom que nous nous adressons à ce monde. Cela signifie qu'au nom du Dieu Père, Mère éternel et de son Fils, nous appelons les peuples de ce monde à rebrousser chemin. Repentez-vous et revenez à la maison. Le chérubin de la sagesse divine a parlé. Amen.

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0: Gebete sollten vom Herzen kommen.
1: Nos prières devraient venir du cœur, de notre conscience spirituelle développée. Souvent, nous nous demandons où nous en sommes de notre évolution spirituelle. Et si nos prières viennent de notre conscience développée, et à quel point celle-ci est-elle développée? Nos prières peuvent être comparées à la manière dont nous nous alimentons. Nous prions tel que nous mangeons. Pouvons-nous imaginer cela? Dans les grands enseignements cosmiques, Jésus, le Christ, le grand esprit, dit ce qui suit. Prends tes repas en Dieu. La manière dont les bouchées et les gorgées entrent en toi détermine la manière dont elles agissent en toi et rayonnent de nouveau à partir de toi. Celui qui sanctifie chaque bouchée et chaque gorgée garde vivante la conscience de la nourriture et de la boisson qui pénètre alors dans l'âme en tant qu'essence et force. Ainsi, la nourriture et la boisson ne fortifient pas seulement le corps, mais l'âme et le corps. Le Christ, notre frère divin, poursuit sa révélation en disant « Accompagne de ta conscience chaque bouchée de nourriture et chaque gorgée de boisson sur leur chemin dans ton corps. » Les sensations, pensées et paroles avec lesquelles tu accompagnes ainsi la nourriture et la boisson agissent en conséquence sur l'âme et le corps. La nourriture et la boisson agissent en toi et sur toi en fonction de la façon dont tu te comportes envers elles. Toutes tes vibrations qui se manifestent en toi et à travers toi et qui te façonnent également.

0: Gleiches erfolgt im Beten.
1: La même chose se produit lorsque nous prions. La prière devrait provenir de notre conscience développée. En fin de compte, la prière est aussi la nourriture de notre âme et de notre corps, car celui qui prie consciencieusement, c'est-à-dire qui accomplit ce qu'il exprime dans ses prières, nourrit et abreuve son âme. Son âme devient plus lumineuse, son corps en meilleure santé et plus libre. Prier signifie donc prier à partir du cœur, pas du cœur physique, mais du plus profond de l'âme, de la conscience développée qui rayonne en nous, dans notre âme. Au plus profond de notre âme se trouve l'océan incommensurable de la vie. Si nous parvenons à puiser des gouttes dans l'océan de la vie et à les laisser s'écouler dans nos pensées ou paroles de prière, alors elles rayonneront vers l'extérieur pour aller fortifier les âmes et les personnes qui y sont réceptives. Nos prières devraient donc avoir un contenu. Et le contenu qui abreuve et nourrit véritablement l'âme et l'être humain, c'est l'esprit. Ce sont les gouttes de l'océan, Dieu. Si nous nous efforçons de faire grandir nos prières en demandant au Christ, l'Esprit rédempteur, de nous aider à déposer en elle une nourriture et une boisson spirituelle, nous ressentons que nos prières sont également fructueuses pour nous. Car les prières qui émanent de nous reviennent vers nous. Autrement dit, nous recevons en fonction de la manière dont nous prions. Si nous prions à partir de l'océan de la vie et que nous communiquons cette vie à des âmes et à nos prochains, aux animaux et aux plantes, à la terre-mère, nous ressentons que la vibration de notre âme s'élève, que notre corps devient plus léger, que nous devenons plus joyeux et finalement emplis de gratitude envers celui qui rend nos pensées ou paroles de prière fructueuses en y déposant force, lumière et amour.
0: Und Liebe hineinzulegen vermag. Jesus, der Christus, sprach in den kosmischen Lehren.
1: Dans les grands enseignements cosmiques, Jésus, le Christ, dit aussi: tout est énergie. La nourriture et la boisson sont elles aussi énergie. En fonction de la manière dont tu ressens et penses, tu magnétises la nourriture et la boisson. C'est avec ces forces que tu les accompagnes sur leur chemin dans le corps. Il en va de même pour la prière. Notre prière devrait nourrir et désaltérer nos prochains, ainsi que la Terre-Mère. Tout est énergie, et nous transmettons nos prières en fonction de la manière dont nous les avons magnétisées, et c'est ainsi qu'elles reviennent vers nous. Si nous prions du plus profond de notre cœur, nous nous sentons heureux et libres après la prière. Nous nous sentons animés d'une force que nous ne pouvons pas expliquer et pourtant elle est en nous. Les prières faites à partir de notre conscience qui s'élèvent vers notre prochain et le servent, et servent ainsi la Mère Terre, reviennent vers nous et nous rendent heureux. C'est pourquoi nous devrions, à la fin de notre prière, ne pas oublier de remercier l'Éternel, car il est celui qui donne, il est la vie qui habite en nous, il est la vie qui emplit nos prières.

0: Gebete sollten vom Herzen kommen.
1: Nos prières devraient venir du cœur, de notre conscience spirituelle développée. Souvent, nous nous demandons où nous en sommes de notre évolution spirituelle. Et si nos prières viennent de notre conscience développée, et à quel point celle-ci est-elle développée? Nos prières peuvent être comparées à la manière dont nous nous alimentons. Nous prions tel que nous mangeons. Pouvons-nous imaginer cela? Dans les grands enseignements cosmiques, Jésus, le Christ, le Grand Esprit, dit ce qui suit. Prends tes repas en Dieu. La manière dont les bouchées et les gorgées entrent en toi détermine la manière dont elles agissent en toi et rayonnent de nouveau à partir de toi. Celui qui sanctifie chaque bouchée et chaque gorgée garde vivante la conscience de la nourriture et de la boisson qui pénètre alors dans l'âme en tant qu'essence et force. Ainsi, la nourriture et la boisson ne fortifient pas seulement le corps, mais l'âme et le corps. Le Christ, notre frère divin, poursuit sa révélation en disant « Accompagne de ta conscience chaque bouchée de nourriture et chaque gorgée de boisson sur leur chemin dans ton corps. » Les sensations, pensées et paroles avec lesquelles tu accompagnes ainsi la nourriture et la boisson agissent en conséquence sur l'âme et le corps. La nourriture et la boisson agissent en toi et sur toi en fonction de la façon dont tu te comportes envers elles. Toutes tes vibrations qui se manifestent en toi et à travers toi et qui te façonnent également.

0: Gleiches erfolgt im Beten.
1: La même chose se produit lorsque nous prions. La prière devrait provenir de notre conscience développée. En fin de compte, la prière est aussi la nourriture de notre âme et de notre corps, car celui qui prie consciencieusement, c'est-à-dire qui accomplit ce qu'il exprime dans ses prières, nourrit et abreuve son âme. Son âme devient plus lumineuse, son corps en meilleure santé et plus libre. Prier signifie donc prier à partir du cœur, pas du cœur physique, mais du plus profond de l'âme, de la conscience développée qui rayonne en nous, dans notre âme. Au plus profond de notre âme se trouve l'océan incommensurable de la vie. Si nous parvenons à puiser des gouttes dans l'océan de la vie et à les laisser s'écouler dans nos pensées ou paroles de prière, alors elles rayonneront vers l'extérieur pour aller fortifier les âmes et les personnes qui y sont réceptives. Nos prières devraient donc avoir un contenu. Et le contenu qui abreuve et nourrit véritablement l'âme et l'être humain, c'est l'esprit. Ce sont les gouttes de l'océan, Dieu. Si nous nous efforçons de faire grandir nos prières en demandant au Christ, l'Esprit rédempteur, de nous aider à déposer en elle une nourriture et une boisson spirituelle, nous ressentons que nos prières sont également fructueuses pour nous. Car les prières qui émanent de nous reviennent vers nous. Autrement dit, nous recevons en fonction de la manière dont nous prions. Si nous prions à partir de l'océan de la vie et que nous communiquons cette vie à des âmes et à nos prochains, aux animaux et aux plantes, à la terre-mère, nous ressentons que la vibration de notre âme s'élève, que notre corps devient plus léger, que nous devenons plus joyeux et finalement emplis de gratitude envers celui qui rend nos pensées ou paroles de prière fructueuses en y déposant force, lumière et amour.
2: Und Liebe hineinzulegen vermag. Jesus, der Christus, sprach in den kosmischen Lehren.
1: Dans les grands enseignements cosmiques, Jésus, le Christ, dit aussi: Tout est énergie. La nourriture et la boisson sont elles aussi énergie. En fonction de la manière dont tu ressens et penses, tu magnétises la nourriture et la boisson. C'est avec ces forces que tu les accompagnes sur leur chemin dans le corps. Il en va de même pour la prière, Notre prière devrait nourrir et désaltérer nos prochains, ainsi que la Terre-Mère. Tout est énergie, et nous transmettons nos prières en fonction de la manière dont nous les avons magnétisées, et c'est ainsi qu'elles reviennent vers nous.
2: Wenn der Urgrund des Herzens betet,
1: si nous prions du plus profond de notre cœur, nous nous sentons heureux et libres après la prière. Nous nous sentons animés d'une force que nous ne pouvons pas expliquer et pourtant elle est en nous. Les prières faites à partir de notre conscience qui s'élèvent vers notre prochain et le servent, et servent ainsi la Mère Terre, reviennent vers nous et nous rendent heureux. C'est pourquoi nous devrions, à la fin de notre prière, ne pas oublier de remercier l'Éternel, car il est celui qui donne, il est la vie qui habite en nous, il est la vie qui emplit nos prières.

0: Chers amis, bienvenue pour la deuxième partie de l'émission « L'unité universelle parle, la parole de l'Esprit créateur universel ». Dans le livre portant le même titre, nous pouvons lire qu'il s'agit d'une œuvre cosmique d'enseignement et d'apprentissage donnée à l'école de la sagesse divine. Cette œuvre a vu le jour sur la base d'échanges avec Gabrielle, la prophétesse et messagère de Dieu à notre époque, et dont le contenu a été enregistré et redonné autant que possible dans ce livre. Dans la première émission, il était question de l'unité de la création, et nous avons pu entendre que tout, de ce qu'il y a de plus petit à ce qu'il y a de plus grand, est issu d'un ordre cosmique dont l'origine se trouve dans l'intelligence universelle Dieu. Nous poursuivons aujourd'hui cette lecture. Nous, les êtres humains, sommes encore très en retard en ce qui concerne la compréhension et la connaissance de ces processus spirituels divins. C'est en forgeant que l'on devient forgeron. Nous sommes tous en train d'apprendre. Si vous le voulez, apprenez avec nous. Chers amis, nous continuons notre apprentissage et commençons aujourd'hui un nouveau chapitre intitulé « La formation du noyau central dans le berceau de la création de l'Éternel ».
1: Le noyau central éternel se forme dans le berceau de la création de Dieu. Pour mieux comprendre ce qu'est ce berceau dans lequel Dieu puise l'éther de lumière et crée, on peut dire qu'il est le corps de naissance divin dans lequel se développe le corps spirituel et éthérique, de matière subtile, des êtres divins. Dans la première force fondamentale du principe créateur, la force de l'ordre, appelée aussi force primordiale, l'Éternel, le principe père-mère, l'amour, anime de son souffle un type particulier d'atomes de matière subtile. Tout le développement menant à la filiation divine, à l'être spirituel parvenu à maturité, est déjà présent dans ces atomes. La mentalité de l'enfant spirituel en devenir, de l'être spirituel, son nom et dans quelle famille spirituelle il naîtra. Toutes les couleurs, les formes et les parfums de l'existence pure sont actifs dans son que cela soit. Le processus d'évolution et de maturation jusqu'à l'enfant spirituel se fait

0: substance minérale parvenue à maturité, s'accomplit une germination spirituelle qui, selon des rythmes évolutifs, donne naissance à des particules spirituelles. Quand toutes les formes minérales spirituelles ont achevé leur évolution, qui est insufflée par Dieu, la vie en germination commence alors à prendre forme. L'esprit universel, l'esprit créateur, élève par une puissante vague énergétique d'éther de lumière les formes minérales achevées à la prochaine étape d'élaboration de leur forme dans le règne végétal, dans la deuxième force fondamentale ou force primordiale du Créateur, celle de la volonté. Dans la deuxième force fondamentale du berceau divin de la création, se développe à nouveau par rythme successif le règne végétal, une conscience végétale après l'autre. C'est un processus de croissance, c'est-à-dire d'évolution et de maturation.
1: Lorsque la totalité de la force cosmique de la volonté, la deuxième force primordiale, est développée dans toutes les espèces végétales, dans lesquelles se trouvent déjà les substances minérales, elles sont rassemblées en de nouvelles particules spirituelles et, comme précédemment dans le règne minéral, élevées par une vague énergétique d'éther de lumière, par l'esprit universel, jusqu'au règne animal. Le développement énergétique se poursuit dans la troisième force fondamentale, la force primordiale de la sagesse divine. Toutes les substances et forces éthériques de l'ensemble du monde animal se développent alors très progressivement, également par rythmes successifs inclus dans des cycles. Lorsque les espèces animales, qui sont insufflées par Dieu, le Créateur, l'Esprit universel, et qui naturellement sont éthériques, sont passées par tout le règne animal, et ont absorbé en elles toutes les substances et les forces de la troisième force primordiale, les particules spirituelles de toutes les substances animales sont alors rattachées à celles des minéraux et des végétaux déjà présentes en elles.
2: C'est de cette manière que se forme, très progressivement, au cours de cycles incroyablement longs, le noyau central divin, éthérique, dont nous parlons. C'est l'essence universelle de l'existence pure. Sur le dernier niveau d'évolution, la quatrième force fondamentale ou primordiale, la force de la rectitude divine, commence alors le développement, la formation de ce qui deviendra un être de la nature. Lorsque l'être de la nature a parcouru tous les pas d'évolution, la filiation divine commence à s'activer dans ce dernier, qui est pleinement développé. À la fin du dernier niveau d'évolution, celui de la rectitude divine, la quatrième force fondamentale ou primordiale, le petit être apparenté à la nature est amené à la naissance spirituelle menant à la filiation divine, la bonté, l'amour et la douceur, le principe père-mère. Il est élevé à l'état d'enfant divin par un couple de duo spirituel. Comment cela se passe-t-il?
3: Voici ce que nous pouvons lire dans le livre que nous citons. Un couple de duo divin, prédestiné par le Dieu Père-Mère, le principe donateur et le principe récepteur, nous dirions dans notre langage humain, le principe masculin et le principe féminin, forment ensemble un puissant cocon énergétique magnétique. C'est le cocon qui accueillera un être de la nature parvenu à maturité, qui vient du berceau de la création de Dieu et dont la mentalité correspond à celle du couple de duo. Ce cocon éthérique, magnétique, attire l'être qui correspond à sa mentalité et l'accueille en son sein. Très progressivement, le fluide énergétique s'écoule dans le petit être. Le fluide du cocon, qui est bonté, amour et douceur, amène la transformation de

0: l'être de la nature, en enfant spirituel. Lorsque celui-ci a accueilli en lui tout le fluide énergétique, il a atteint la maturité de l'enfant spirituel qu'il est alors devenu. Le couple de duo, sur Terre nous dirions le couple de parents, ne font qu'un avec leur enfant spirituel, tout comme l'enfant spirituel, lui aussi, n'est qu'un avec ses parents spirituels, ainsi qu'avec toute la grande famille en Dieu, le Dieu Père-Mère.
1: L'enfant spirituel du couple de duo porte maintenant en lui le cœur primordial divin des quatre forces fondamentales ou primordiales et des trois forces des attributs de Dieu, les qualités de la filiation divine, la bonté, l'amour et la douceur, ce qui forme en tout le noyau central de l'existence. Dans la famille spirituelle, l'enfant mûrit pour devenir un être spirituel parfait. Pour cela, il active une nouvelle fois les quatre forces des quatre plans de développement divin et parachève en même temps les trois qualités que sont la bonté, l'amour et la douceur, qui sont communication universelle. Lorsqu'il parvient à la maturité caractérisant l'être spirituel parfait achevé, toutes les forces énergétiques sont alors actives en lui. Ce sont les forces fondamentales parachevées, les forces élémentaires, les forces primordiales de l'existence pure, et les forces parachevées des attributs divins, les qualités de la filiation divine. Cela signifie que la communication universelle de l'infini est alors activée envers tous les êtres et toutes les formes de vie, tous les soleils et toutes les planètes. En un mot, c'est l'esprit éternel créateur, l'éther de lumière intarissable. Les forces fondamentales parachevées, se trouvant dans l'être spirituel maintenant parvenu à maturité, constitue, comme dans tous les êtres divins, le cœur primordial cosmique qui est le noyau central de l'infini. Lorsqu'un enfant spirituel a mûri pour devenir un être spirituel parfait, le noyau central et l'être spirituel ont parachevé le développement de la lumière cosmique en eux et sont comparables à un diamant parfaitement taillé.
2: Chers amis, nous entendons souvent que la parole de l'Esprit Créateur universel est en tous et en tout. Et il se peut que nous nous demandions comment est-ce possible? Comment comprendre cela? Les explications données dans le chapitre suivant permettent une meilleure compréhension. Voici le titre du chapitre « La force originelle au-dessus de tout, Dieu, la parole cosmique de la loi de l'infini » qui est en tous et en tout. Nous poursuivons la lecture. Le noyau central est donc le cœur primordial cosmique de chaque être divin. Dieu est la force originelle suprême, l'amour dans la bonté et la douceur. Et l'amour est la source de lumière la plus élevée de toute l'existence. L'amour et l'humilité dans l'amour, la bonté et la douceur, forme dans les atomes de l'éther de lumière l'énergie suprême qui, à travers les quatre forces de création de Dieu, puise dans l'éther de lumière et crée la vie qui donne forme. La force originelle, qui est au-dessus de tout, est la loi universelle composée des sept piliers qui, dans tous les atomes de l'éther de lumière, sont rassemblés en cinq forces. Le noyau originel hautement actif de chaque atome spirituel, c'est l'amour, la bonté et la douceur. Les quatre forces élémentaires qui sont l'ordre, la volonté, la sagesse et la rectitude gravitent autour du noyau originel, de la force universelle originelle. Sans la force de la lumière la plus élevée qui soit, l'amour, agissant en tout, ni la vie ni la création de formes spirituelles n'est possible. L'amour de Dieu et du prochain est la clé menant à la vie éternelle, à la paix, à l'harmonie et à l'unisson de toutes les forces universelles.
3: La force originelle qui est au-dessus de tout, l'esprit universel, agit dans tout l'infini, dans toutes les forces de sa création, par exemple dans les règnes minéral, végétal et animal, et à travers les trois qualités de la filiation divine que sont la bonté, l'amour et la douceur, en chaque être divin. C'est le principe universel, émettre et recevoir. Le noyau central incorruptible, l'essence des sept forces fondamentales, des forces de la loi de Dieu, est également actif au plus profond de toute âme, qu'elle soit incarnée ou non. Comme cela a déjà été mentionné, il s'agit des quatre forces élémentaires, les forces de création, l'ordre, la volonté, la sagesse, la rectitude, ainsi que des trois forces de la filiation divine, la bonté, l'amour et la douceur. C'est la loi universelle de l'existence. Dieu, l'Éternel, l'intelligence universelle, est donc en tous et en tout, également dans tous les soleils, dans tous les astres. Dieu, la vie, est présent dans toutes les forces de l'infini. Le Créateur éternel est donc omniprésent dans sa création.
1: Dieu, l'Éternel, l'Esprit universel de l'infini, est la parole de l'infini en chacun et en tout. Toutes les formes de vie et tous les êtres divins, les êtres spirituels, sont en communication constante avec Dieu, leur Créateur, présent en tout et en tous. Et le Dieu Créateur est en communication avec sa création universelle. Tous les êtres divins, toutes les formes de vie pures sont reliées à leur Créateur et perçoivent sa parole, la vie, qui est la loi universelle. Comme toutes les formes de vie de l'infini, l'être humain pourrait lui aussi percevoir la parole du Dieu Créateur, du Dieu Père-Mère, car au plus profond de l'âme se trouve l'être spirituel issu de Dieu, le Dieu Père-Mère. Cependant, l'être humain ne peut percevoir la parole de l'unité universelle qu'à partir du cœur universel, le cœur primordial, le noyau central au plus profond de son âme.
0: On a souvent dit que Dieu est en nous. Le pont permettant la communication avec toutes les formes de vie, y compris le royaume de Dieu et le Dieu Père-Mère en nous, c'est de toute éternité le noyau central serti dans les trois qualités de la filiation divine et les quatre forces primordiales. Lorsque l'être humain a créé le pont avec Dieu en lui, avec le noyau central, le cœur primordial, avec la loi de l'existence universelle, dans ses sensations, ses sentiments et ses pensées, dans tout son comportement, il entend alors le Dieu Père-Mère, qui est la vie de son enfant, et il entend aussi les formes de vie divine, la loi universelle en tous et en tout, l'existence cosmique. C'est cela, l'unité universelle, la communauté, c'est le vrai sens de la communauté et la vie véritable de la communauté.
2: Les répétitions nous permettent d'apprendre et de bien nous imprégner de ce qui est dit. Lorsque l'être humain accomplit progressivement les différents aspects de la loi de la vie intérieure, il mûrit et se rapproche de la communauté de la vie pure. Ce n'est qu'alors qu'il lui est possible de percevoir la parole du Créateur, de l'Esprit universel, de l'unité universelle dans sa langue maternelle qui, malgré son caractère tridimensionnel, transpose la parole en image et en pensée. Par l'intermédiaire du noyau central de l'âme, donc de Dieu en nous, nous pouvons, en tant qu'être humain, entendre la parole de l'un universel, qui est la parole de la loi dans l'infini tout entier, même dans la plus infime des particules de l'existence. Dieu est l'amour et l'humilité. Il est dans ce qu'il y a de plus petit, et ce qu'il y a de plus petit dans l'infini est dans le grand tout. Sa parole universelle, la parole de la loi, est toujours le présent. Ce n'est que par l'amour désintéressé au service de Dieu et du prochain, en servant et aidant selon la volonté de Dieu, que nous faisons l'expérience de l'unité universelle.
1: Nous portons tous, au plus profond de notre âme, la filiation divine. La question se pose alors pour chacun, où en suis-je, moi, l'être humain ? Nous disons souvent « je veux me rapprocher de Dieu » ou « je voudrais ressentir la lumière de l'amour en moi ». Ce qui est important, ce n'est pas de penser « je veux » ou « je voudrais ». Afin de redevenir ce que nous sommes au plus profond de notre âme, des êtres en Dieu, il faut que nous commencions à vivre et à accomplir pas à pas la loi universelle, l'unité universelle de l'existence pure dans notre vie quotidienne. Chers amis, certains se demandent peut-être par quoi commencer, quels sont les pas qui mènent à la vie, comment créer le pont avec le noyau central. Dans le livre qui sert de base à notre émission, nous lisons ce qui suit. Le premier pas menant à la vie est de créer le pont vers notre existence véritable en accomplissant les 10 commandements de Dieu. Le deuxième pas pour nous rapprocher du noyau central, Dieu en nous, est la mise en pratique du sermon sur la montagne de Jésus. La troisième étape pourrait s'énoncer ainsi. Respecte, estime et aime ce qui est au plus profond de l'âme de chacun, car il est ton frère, ta sœur, de la patrie éternelle, de la communauté divine. Aime aussi la vie dans les minéraux, dans toute végétation et tous les animaux. Aime la vie universelle telle que tu aimerais toi-même être aimé. Apprends à percevoir toutes les formes de vie, la terre-mer tout entière, comme une partie de toi-même, car la parole de Dieu est la parole de la création. Elle dit « Je suis le je suis », l'amour de Dieu et du prochain. L'amour pour le prochain inclut toutes les formes de vie, également la terre-mer, mais aussi la force éthérique dans les 4 éléments, le feu, l'eau, la terre et l'air.
2: Comme cela vient d'être expliqué, l'homme se dit « Si Dieu est le créateur de toute vie et la parole de la loi en tous et en tout, dans tout l'infini, je veux l'entendre, lui le créateur. » Cependant, jamais encore ce « je veux » n'a amené la sagesse intérieure, l'existence universelle, le « je suis » à se révéler. Seule la mise en pratique progressive des aspects de la loi divine que l'on trouve dans les 10 commandements de Dieu et le sermon sur la montagne de Jésus permet de commencer à comprendre, peu à peu, la signification de l'amour de Dieu et du prochain. Ce n'est pas dans les paroles qui disent ce qu'il faut faire qu'agit l'Esprit de Dieu. Seul un comportement et des actes justes peuvent créer le pont qui nous relie à la parole universelle, à l'unité universelle de la vie, qui est amour. Dieu, l'Esprit universel, la loi universelle créatrice, ne se croisent pas les bras en signifiant ainsi « Agis, moi j'attends. Dieu, le Dieu Père-Mère, est la force agissante en tous et en tout. À travers lui et en lui, toute la création se trouve dans un mouvement perpétuel qui ne peut être stoppé.
3: Ressentir comme une réalité que Dieu est proche de nous et que sa parole est omniprésente n'est possible que lorsque nous avons trouvé la racine de la vie véritable et sommes devenus humbles, que nous nous sommes libérés de notre ego qui veut tout pour lui. Ce n'est qu'alors que nous saisissons et faisons en nous l'expérience que tout, absolument tout, est contenu dans le noyau central divin, dans le cœur primordial de l'existence, et que ce n'est que par l'intermédiaire du noyau central que la vie véritable, universelle et communicative est possible, l'unité universelle, la parole de l'infini et de celui qui est infini. Le petit prince ne disait-il pas « On ne voit bien qu'avec le cœur ». De même, on n'entend bien qu'avec le cœur, avec le cœur de la vie, avec le noyau central incorruptible, Dieu, car en lui et à partir de lui s'exprime la communauté de toutes les formes de vie et de tous les êtres divins. L'infini tout entier est empli de sa parole, car Dieu, l'Éternel, est en tout et en tous.
0: Chers amis, beaucoup d'entre vous se demanderont probablement, et à juste titre, pourquoi la plupart des gens ont-ils perdu le respect et l'estime de la vie? Parce que l'homme réfléchit trop peu à la vie après cette vie. Réfléchissons-y maintenant. Les êtres humains ne sont que temporairement des pèlerins sur la terre. Lorsque le moment est venu, nous déposons notre corps terrestre, cependant, notre vie continue. Après la mort du corps, nous avons un corps de matière subtile que nous appelons âme. L'âme, également, est en voyage, jusqu'à ce qu'elle vive et agisse à nouveau en tant qu'être divin, spirituel, dans le royaume de Dieu, dans la patrie éternelle, son existence originelle. Dans le royaume de Dieu, nous sommes des êtres de matière subtile pure, des êtres spirituels issus de la substance originelle, de l'éther de lumière, de la loi éternelle qu'est Dieu, l'un universel. Dieu est notre Père éternel qui, dans le noyau central éternel, dans notre cœur primordial, est également notre mère. Le noyau central indestructible est la loi universelle de l'amour de Dieu et du prochain.
2: Pour une meilleure compréhension, notre corps physique est de matière grossière. Il est éther de lumière dégradé et inversé en énergie négative. Notre âme, elle, est éther de lumière de matière plus subtile. Tant que notre âme reste chargée, elle est de matière plus subtile, mais n'est pas encore de matière subtile pure. Les êtres divins, les êtres spirituels, toutes les formes de vie divine, tous les soleils et les planètes du royaume éternel de Dieu sont de matière subtile pure. Ils sont pur éther de lumière hautement concentré. Dieu, notre Père céleste, a fait de ses fils et de ses filles les héritiers de l'infini. Tous les êtres spirituels sont au même titre les héritiers de l'existence éternelle, les héritiers des énergies cosmiques, éthériques, du royaume de Dieu. C'est pourquoi le corps spirituel de chaque être divin est loi éternelle et éthérique comprimée, c'est-à-dire éther de lumière. L'être spirituel n'est pas Dieu et n'est donc pas omniprésent. Mais en tant qu'être spirituel, par son héritage universel, il peut être présent dans tout l'infini.
3: Dieu, l'Éternel, le Père de tous ses enfants, est par son esprit la force éthérique de la loi qui s'écoule en tout, l'omniprésence, ce qui signifie que son esprit est la vie en tous et en tout. En vertu de l'existence du noyau central, de la loi de l'amour de Dieu et du prochain, qui est la liberté cosmique, la patrie des êtres divins est le royaume de Dieu, l'infini. Jésus de Nazareth enseigna à peu près en ces termes « Le royaume de Dieu est en vous ». La liberté cosmique dont il est question n'est pas celle dont parle l'homme quand il dit « Je veux être libre » ou encore « Je suis libre ». Les êtres divins sont libres car ils sont héritiers de l'infini et un avec lui, un avec le royaume de Dieu. Le principe de l'héritage divin, l'unité universelle, dit « uni et soi », ce qui signifie être relié à tout ce qui est pur, avec tous et avec toute forme d'existence. Ainsi, les êtres spirituels sont présents, mais pas omniprésents. C'est là l'héritage universel de tout être divin.
1: Dans nos différents échanges avec Gabrielle, elle nous a communiqué sa vision intérieure autant que cela est possible avec notre vocabulaire à trois dimensions. Ainsi, la porte entrebâillée sur le royaume de Dieu et la vie des êtres divins dans la création éternelle pure s'est entrouverte encore un peu plus et nous a permis d'en apprendre davantage. Nous lisons un chapitre sur ce thème intitulé « L'image originelle de la création ». Chers amis, l'homme cherche souvent des preuves de l'existence de Dieu. Ce livre, « L'unité universelle » parle. La parole de l'esprit créateur universel est une œuvre cosmique d'enseignement et d'apprentissage donnée à l'école de la sagesse divine. Dans ce sens, nous voulons prendre conscience de ces paroles de Jésus. Le royaume de Dieu est en vous. En disant cela, il parlait assurément de l'essence du royaume de Dieu en nous, au plus profond de notre âme. Le fondement du royaume de Dieu est la loi universelle, l'unité. L'amour de Dieu et du prochain est la base de la vie éternelle. Les êtres divins, les êtres spirituels, ont leur patrie dans la création éternelle pure. Ils vivent et habitent dans des édifices spirituels. Des animaux vivent avec eux et des espèces végétales ornent les jardins de la création pure. La vie est amour, est lumière, forme, couleur, son et parfum. Chaque plan céleste a un son, une couleur et une forme qui lui est propre. Dans les pré-créations, le royaume de Dieu, c'est-à-dire les plans célestes, les êtres spirituels qui y vivent, ainsi que les jardins et toutes les formes de vie à cette dimension, étaient présents dans les quatre forces primordiales en tant que vision, qu'image originelle de la création. Selon des lois d'airain que nous appelons l'horloge intérieure, un certain mouvement s'amorça dans les quatre forces primordiales qui, avant la création de l'existence, s'appelaient également des dieux. L'image originelle s'activa. Un mécanisme fin et complexe, on pourrait dire aussi un point originel, incita l'image originelle de la création à se réaliser.
2: Chers amis, les explications qui suivent donne un bref aperçu de ce que signifient les termes pré-création et création. Il ne s'agit que d'un très furtif coup d'œil dans le royaume de Dieu à cette dimension que nous sommes en tant qu'essence au plus profond de notre âme et qui est la patrie des êtres divins. Il y eut plusieurs pré-créations. Dans l'unité universelle parle, la parole de l'esprit créateur universel, il est question, en majeure partie, de la création parfaite, du royaume de Dieu. dans les pré-créations précédant la création de l'existence éternelle, quatre forces primordiales, emplies de la conscience de Dieu, rayonnaient dans l'univers, pas encore formé, dans l'intarissable éther de lumière. Conformément à l'horloge intérieure et au cours d'éons, c'est-à-dire de cycles d'une longueur inimaginable, se manifesta progressivement l'image originelle, la création. À partir des quatre forces primordiales, se développa l'unique divinité universelle, la force originelle qui est au-dessus de tout, la bonté, l'amour et la douceur. Sachons toutefois que l'amour est la force suprême, la force originelle créatrice, le Dieu universel, l'Esprit universel.
0: Tout d'abord, la force originelle qui est au-dessus de tout était une particule qui rayonnait et dont le mouvement était interne. Elle se développa en deux particules rayonnant avec la même intensité qui, conformément à l'horloge intérieure, s'activèrent de plus en plus et se partagèrent en deux principes, le principe donateur pour deux tiers et le principe récepteur pour un tiers. La force originelle qui est au-dessus de tout, la divinité universelle, l'éternel, rapprocha de lui les quatre forces pour en faire ces quatre forces de création qui, aujourd'hui encore, sont ces quatre forces primordiales. Les quatre forces de création de l'éternel, appelées également forces primordiales, ont une signification profonde car, après l'achèvement de la première création, l'instance suprême, la divinité universelle, l'esprit universel, élèvera les quatre forces primordiales vers leur destinée originelle dans d'autres univers.
1: La force originelle suprême, composée environ pour les deux tiers du principe donateur et pour un tiers du principe récepteur, commença alors son œuvre de création. Au cours d'un incommensurable cycle d'éons, l'un universel, le principe créateur, la lumière universelle de l'existence, l'éternel, créa un astre éthérique, l'astre central primordial, appelé également soleil central primordial. Au cours de ce même cycle d'éons, l'un infini, l'éternel, appelé Dieu en Occident, créa à partir de l'éther de lumière sept soleils prismatiques éthériques, décomposant et rayonnant dans l'infini, en spectre coloré, la lumière primordiale du soleil central primordial de couleur or blanc. La conscience universelle de l'unité est la loi originelle et éternelle. Elle agit avec la même intensité dans l'infini tout entier et est contenue en tout. C'est pourquoi dans chaque soleil prismatique agit la lumière des autres soleils prismatiques.
2: Au cours de ce même gigantesque premier cycle d'éon de sa création, Dieu se donna forme lui-même. Lui, l'un universel, l'esprit de l'infini, puisa dans les quatre forces de création la substance requise à sa manifestation éthérique. Lors de ce processus, ce sont principalement les trois qualités de la filiation divine qui furent activées, la bonté, l'amour et la douceur, ceci afin que tous les êtres divins, ses fils et ses filles, puissent contempler Dieu Père face à face, lui qui est également leur mère. Dans ce cycle d'éon, l'un universel créa ses premiers êtres de lumière, les archanges. Il créa tout d'abord les quatre êtres qui, sur le plan spirituel, éthérique, incarnent les quatre forces primordiales, les forces de la création. Puis, à partir de l'éther de lumière, il créa les trois autres archanges qui incarnent ces trois qualités de la filiation divine, le principe père-mère. Les sept archanges sont les chérubins de la création éternelle, qui par leur être représentent la loi éternelle dans l'infini tout entier. C'est pourquoi ils sont également appelés anges de la loi. À partir de sa force originelle suprême, composée environ pour deux tiers du principe donateur et pour un tiers du principe récepteur, Dieu créa les séraphins, ce qui, dans le langage humain, se traduit par « Il créa sept principes masculins et sept principes féminins ».
3: Au cours de ce cycle de création, l'Éternel, l'Esprit universel, la force originelle suprême, commença à créer quatre plans de développement dans lesquels lui, l'un universel, agit à travers ses quatre forces primordiales pour créer progressivement une vie éthérique générant des formes. Dans ces plans de développement divin que l'on peut également appeler corps de naissance, se développent des formes de vie spirituelle, de matière subtile pure. L'Éternel contempla le commencement de sa première œuvre de création et il vit que tout était bien. Il commença alors à créer, à travers ses quatre forces primordiales, les forces destinées à la formation des enfants de Dieu. Parallèlement, la lumière primordiale, l'éther de lumière, déferlait à travers les soleils prismatiques dans l'infini, où se formaient de gigantesques plans célestes et dans lequel des astres spirituels en devenir suivaient leur cours. Ce gigantesque réseau de communication de la création se forma à partir du principe de l'unité universelle. Tout est éther de lumière, tout est contenu en tout, et tout et tous sont en communication avec toutes les formes d'existence et toutes les forces. Il regarda et il vit que tout était bien.
1: Au cours d'autres cycles d'éons, de cycles de création, naquirent les premières formes de vie éthérique, la vie prenant forme progressivement au cours de cycles et de rythmes. La conscience de l'unité universelle, le royaume de Dieu, se développa à partir du principe universel de la création dont il sera question ultérieurement. À partir du principe divin de création, se constitua progressivement le cœur originel, le noyau central, l'essence de la loi de l'infini et les forces essentielles de toute forme de vie, la vie universelle des fils et des filles de Dieu. Il est pratiquement impossible de décrire l'existence éternelle à l'aide de mots et de termes issus du langage tridimensionnel. C'est pourquoi, quelle que soit la façon dont on tente de le faire, le résultat ne ressemble qu'à une caricature. On essaie de trouver du vocabulaire pouvant décrire une réalité à sept dimensions et l'on finit par remarquer que l'on tourne en rond, utilisant toujours les mêmes mots, bien que l'on dépose en eux des visions tout à fait différentes.
0: Dans cette œuvre cosmique d'enseignement et d'apprentissage, nous prenons connaissance de notre héritage divin et apprenons progressivement à recueillir cet héritage, l'essence de toute existence qui est vivante au plus profond de notre âme, le noyau central, le cœur originel de la vie éternelle. Oui, en vous, en chacun de nous, au plus profond de notre âme, bat le cœur originel de l'existence, la force et la vie de notre patrie éternelle. Chers amis, c'est sur ces mots que se termine la deuxième partie de l'émission intitulée « L'unité universelle parle, la parole de l'Esprit créateur universel ». Une lecture tirée de l'œuvre d'enseignement et d'apprentissage donnée à l'École de la Sagesse Divine. Lors de notre prochaine émission, deux spécialistes, dont un scientifique, prendront la parole. Ce qu'ils exposeront est également contenu dans ce livre et nous invite à réfléchir sur la manière dont l'Éternel agit dans la matière à travers ces quatre forces de création, afin que nous puissions, autant que possible, saisir à quel point Dieu est proche de nous, lui, l'Esprit omniprésent dans la matière. À bientôt donc, si vous le souhaitez, une chaleureuse salutation en Dieu.

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0: Chers amis, chers téléspectateurs, il nous est donné aujourd'hui de vous lire un enseignement de Gabriel, la prophétesse et messagère de Dieu, rédigé par des frères et sœurs de l'œuvre du Christ de Dieu. Le thème de cet enseignement de Gabriel est « Tir massif et continu sur l'aura, l'image formée par le rayonnement du corps et de l'âme ». En écoutant les explications de Gabriel, nous avons été captivés par la richesse et le caractère unique de cet enseignement sur un sujet auquel nous ne pensons que rarement, voire pas du tout. Les réponses de la sagesse divine que nous y recevons, d'une part, nous mettent en garde, et d'autre part, nous motivent. Car, comme vous pourrez vous-même le constater, le sujet est plus que passionnant. Gabriel explique. Nous parlons et entendons parler de l'aura qui entoure les êtres humains. Nous pensons rarement au fait que les animaux ont également une aura et les plantes ce qu'on appelle un fluide. Chaque espèce d'arbre, mais aussi l'eau, chaque goutte d'eau, les nombreuses couches de la terre, chaque pierre, oui, chaque petit caillou est englobé dans le fluide correspondant. L'aura, ou le fluide, c'est la partie de matière subtile de l'être humain, et dans l'infini, c'est le fluide de toutes les formes de conscience. Sommes-nous conscients que le premier cri d'un nouveau-né est la première impulsion pour la formation de son aura? Le premier cri de l'enfant est un signal qui dit « Je suis maintenant un être humain ». Chacun de nous a une aura spécifique qui reflète toutes les vibrations énergétiques qu'il émet, y compris, bien sûr, son ossature et ses organes, ainsi que leur état. Notre sang et d'autres substances qui sont constamment en activité dans notre corps marquent également notre aura. Notre aura enregistre aussi la façon dont nous nous comportons au quotidien, ce que nous nous imposons à nous-mêmes et ce que nous imposons à notre entourage. Tout cela est enregistré par notre aura. Le rayonnement de notre aura change constamment de couleur et de forme. Nous les déterminons nous-mêmes par le biais de nos cinq composantes qui interagissent avec nos cinq sens, comme nous l'avons déjà entendu à plusieurs reprises. Les cinq composantes dont il est ici question sont les sentiments, les sensations, les pensées, les paroles et les actes. L'ensemble de notre caractère, ainsi que tout changement dans notre état intérieur, également la santé ou la maladie, se reflète en continu dans notre aura.
1: Écoutons la suite de l'enseignement de Gabriel. Un jour ou l'autre, nous ne pourrons pas faire autrement que de nous regarder en face. Nous examiner, nous observer, regarder la manière dont nous pensons et parlons, ce que nous pensons et disons, ce que nous ressentons. C'est cela qui est important. Cela est valable aussi pour notre manière d'agir, qui est peut-être plus facile à analyser. Notre enfant peut nous servir de miroir à cet égard. Nous pensons facilement que l'aura de notre enfant est une question d'hérédité. Ne passons pas sur cette affirmation sans y réfléchir. Demandons-nous plutôt, qu'avons-nous, parents, transmis à notre enfant, c'est-à-dire que lui avons-nous, dès le départ, donné en héritage dans son aura? Quoi qu'il en soit, les parents ont la responsabilité de leur enfant et par conséquent, le développement et le comportement de leur enfant, tout ce qui façonne son aura, dépend encore plus de ses parents après sa naissance que lorsqu'il se trouvait encore dans le ventre de sa mère. Nous ne pouvons donc pas éviter de nous analyser nous-mêmes, car ce que notre aura enregistre et rayonne c'est ce que nous sommes nous-mêmes. Il est difficile de croire et de comprendre que notre aura perçoit également nos paroles, c'est-à-dire des sons, ainsi que nos comportements incontrôlés et grossiers, comme par exemple des paroles bruyantes et criardes envers nos prochains. Notre aura a un dessin correspondant à nos comportements, voire des marques, par exemple des renfoncements, c'est-à-dire des empreintes, comme causées par des coups. Les sons que nous émettons, c'est-à-dire nos paroles, sont souvent grossiers, bruyants et discordants. Ils frappent, pour ainsi dire, notre corps, et ce qui est bien plus grave encore, notre aura, le système de perception de notre corps et son rayonnement. Beaucoup parler et exprimer des paroles dures, tout comme avoir des comportements durs, agit donc en conséquence sur notre aura et, par le biais de l'aura, sur tout ce qui caractérise et façonne notre corps, sur nos cellules et nos organes. Tous les éléments constitutifs de notre corps sont en interaction avec l'aura et également entre eux, avec le sang, les os, et ainsi de suite. Nos maladies sont également enregistrées dans notre aura. Elles ne sont pas le fruit du hasard, nous en sommes nous-mêmes les protagonistes et les auteurs, car nous introduisons des énergies négatives dans notre aura par le biais des cinq composantes que sont les sentiments, les sensations, les pensées, les paroles et les actes. De là, elles imprègnent notre corps et après un certain temps, notre âme absorbe également ces vibrations.
2: Nous poursuivons la lecture. Une question se pose. Qui a créé cette incroyable image changeante ou système changeant qu'est l'aura de chacun? Où est-il enregistré? Et comment s'en libérer? Pour répondre à la question « Qui a créé l'aura et quel est son contenu ?», il faut tout d'abord dire ceci. Comme nous l'avons brièvement entendu, dès le premier cri du nouveau-né, l'aura, qui est le reflet des innombrables comportements humains, se construit continuellement, y compris la santé et la maladie. Le fait est que l'être humain a des sentiments et des sensations qui changent à chaque instant et qui sont liés à sa façon de penser et de parler. Le seul fait d'examiner minutieusement nos pensées en nous demandant « qu'ai-je pensé au cours de l'heure précédente, voire des heures précédentes ?» nous permet de remarquer qu'une mémoire, qui agit également comme un appareil détecteur, a enregistré nos pensées et bien sûr nos paroles. Cette mémoire, c'est notre aura, l'image formée par le rayonnement de l'être humain. Ce que notre aura enregistre, elle le reflète également dans nos souvenirs. Si ce n'était pas le cas, nous ne nous souviendrions de rien. Une comparaison avec un écran d'ordinateur pourrait aider à mieux comprendre ce point. À un moment donné, nous voyons une certaine image sur l'écran. L'instant d'après, si le programme correspondant se bloque, par exemple, l'image qui était là, il y a quelques instants, disparaît. Peu importe le nombre de fois où nous allumons l'écran et essayons de réactiver l'image, elle n'est pas seulement interrompue, elle a complètement disparu.
3: Une autre question se pose. Lorsque nous ne pouvons plus nous souvenir de quelque chose, comme nous l'a montré par exemple la comparaison avec l'écran, alors où est passée l'image ? Mon souvenir a disparu, mes sentiments ont été effacés. Où est passé ce que j'ai ressenti? En quelques mots, on peut dire que tout ce qui émane de nous va, en passant par notre aura, dans l'aura du monde, ainsi que dans l'atmosphère terrestre qui comprend d'innombrables couches qui enregistrent ces énergies. Tant que nous vivons dans le monde temporel, c'est-à-dire que nous sommes des êtres humains, nous sommes en contact avec ces images et ces fréquences dans l'aura du monde. En tant qu'êtres humains, nous pouvons mettre en ordre nos mauvais comportements ou, au contraire, continuer à nous charger. Si nous prenons conscience de ce que nous devons régler et le faisons, il est possible que ces aspects ne restent que temporairement dans l'image de notre rayonnement. Après notre passage sur Terre, lorsque la personne que nous sommes est décédée, il n'est plus aussi facile de régler ces aspects. Notre aura se manifestera alors d'une autre manière, mais une chose est sûre, aucune énergie ne se perd. Lorsque les effets des données qui n'ont pas été réglées se font sentir dans cette vie ou dans une autre, nous commençons souvent à nous plaindre. Souvent, nous nous lamentons au point de rendre les autres responsables de notre situation, ou bien nous exigeons par exemple d'un médecin qu'il nous aide. La question qui se pose est : qui peut nous aider ?
0: À la va-vite, on pourrait répondre : Dieu. C'est vrai, c'est ce qu'on peut lire dans le texte de Gabriel. Mais demandons-nous aussi rapidement, si nous avons déjà réfléchi régulièrement à l'un des 10 commandements de Dieu, et si oui, lequel ? Et avons-nous mené notre vie en conséquence ? Si oui, alors d'autres commandements de Dieu nous sont venus à l'esprit. Et à nouveau, la question « lesquels ?» Et avons-nous orienté notre vie en conséquence ? De nombreuses questions se posent. Également en ce qui concerne le serment sur la montagne de Jésus de Nazareth. À la va-vite, on pourrait aussi répondre « Oui, mais… » Nous, les êtres humains, nous croyons que nous sommes tellement intelligents et que nous comprenons les lois divines dont il est question dans les commandements de Dieu et le serment sur la montagne de Jésus, le Christ. Mais… peut-être que ces enseignements incluent bien plus de choses que ce que nous croyons. Par exemple, la nature entière, les nombreuses formes de vie qui sont toutes portées par Dieu, la loi primordiale de la vie. Réfléchissons en ce sens à nos 5 composantes, nos sentiments, nos sensations, pensées, paroles et actes, que nous gérons au quotidien. Au quotidien, cela signifie que des milliers de sentiments et de sensations traversent notre corps chaque jour et que nos pensées, nos paroles et nos actes ne sont pas beaucoup moins nombreux. Et où va tout ce fatras de composants incontrôlés ? D'abord, dans notre aura, bien sûr. Puis, répartis en fonction de leur fréquence, dans notre corps, dans les organes et les os correspondants, ou dans le sang, etc., etc. Avant que l'aura ne transmette nos comportements récurrents à notre âme, elle nous rappelle plusieurs fois à l'ordre.

0: nécessaire à reconnaître à temps son mauvais comportement afin qu'il ne s'engage pas dans la mauvaise direction. La loi éternelle, l'amour pour Dieu et pour le prochain, imprègne tout ce qui existe, y compris l'aura de l'être humain. Des images directement stimulées par l'aura surgissent alors dans l'esprit de son propriétaire et lui permettent de reconnaître ce qui l'empêche de suivre le bon chemin que Dieu, l'un universel et éternel, lui a enseigné de tout temps par l'intermédiaire de ses envoyés, ses prophètes et prophétesses, et de nombreux hommes et femmes qui ont suivi son enseignement, son chemin.
1: Nous poursuivons la lecture. À l'heure actuelle, le Christ de Dieu ne cesse d'enseigner le sermon sur la montagne qui nous est expliqué de telle manière qu'avec le temps, nous comprenons que chaque personne est le temple de Dieu et que l'Esprit, Dieu, habite dans l'être humain et dans son âme. Une fois de plus, le Christ nous propose de suivre le chemin qui dit « Dieu est en nous et nous sommes en Dieu, la vie du silence ». Être à l'écoute, écouter ce que la diversité de la vie universelle a à nous dire, car l'un éternel et universel est l'Esprit omniprésent, Dieu. La nouvelle ère est le tournant qui mène à l'éternité avec le Christ. La nouvelle ère commence avec le Christ et en rebroussant chemin au niveau du contenu de nos cinq composantes. L'une des composantes porte en elle les questions suivantes. Que disons-nous? Est-ce que cela a un sens? Ces paroles sont-elles nécessaires? Qu'est-ce que nous voulons vraiment dire? Qui est concerné par ce qui est dit? Etc. Des mots, beaucoup de paroles inutiles que l'aura enregistre et elle se construit et se développe en conséquence. Elle va du noir, équivalent à la lourdeur, au rouge moyen ou foncé, équivalent à la colère, au rose, équivalent à la retenue, jusqu'à différents verts, expression de l'espoir. De même, le découragement ou des pensées dévalorisantes telles que « cette personne est stupide » ou « idiote », tout se montre sous forme de couleurs et de formes dans notre aura. La couleur or blanc, qui est notre origine divine, a la plupart du temps disparu. Rares sont les personnes qui savent que l'aura présente différentes couleurs, de même que des fréquences, et que l'on peut, comme toute chose, la qualifier d'énergie. L'aura absorbe l'énergie, les fréquences provenant des cinq composantes de l'être humain et les reflète à nouveau dans notre corps. Ce faisant, elle façonne également notre corps et notre caractère. Comme nous l'avons dit, notre aura nous donne également des impulsions pour que nous puissions reconnaître les aspects négatifs que nous devrions régler, mettre en ordre avant que la souffrance, la douleur, la maladie, la détresse ou même la mort ne surviennent. Ce qu'une personne ne règle pas, son aura le reprend et le remet à la terre et au plan de purification correspondant au moment où l'âme quitte son corps, c'est-à-dire après la mort. Tout est pesé, mesuré et enregistré ici et là de manière juste. Tout repose sur de l'énergie. Il est dit que ce que l'homme sème, il le récoltera.
2: Nous poursuivons la lecture. Nous connaissons aussi les paroles du Christ de Dieu « Je viens bientôt ». Le « bientôt » met en évidence le « de à ». Le Christ vient. La fin des temps est en marche. Et le Christ nous accompagne, tel que cela est exprimé par les paroles. La nouvelle ère est le tournant qui mène à l'éternité avec le Christ. avant qu'une personne puisse, avec le Christ,

0: faire le pas dans la nouvelle ère, il faudrait qu'elle ait déjà réglé un bon nombre des causes qu'elle a créées. Tel que cela a déjà été expliqué par les messagers du royaume éternel dans leurs enseignements spirituels divins au cours du cycle de 4000 ans. À nouveau, le Christ de Dieu et le chérubin de la sagesse divine, la troisième force fondamentale devant le trône de Dieu, ont révélé une grande partie de ces enseignements qui, enregistrés et imprimés sans aucune falsification, ont trouvé leur place sur cette terre dans l'attente de Dieu parmi les hommes avec la bibliothèque Sophia. La parole de vérité du royaume de Dieu a ainsi trouvé son parachèvement sur cette terre par la parole prophétique éternelle issue de la corne d'abondance de la sagesse divine à l'époque actuelle, révélée depuis près de 50 ans par la plus grande prophétesse de Dieu depuis Jésus de Nazareth, Gabriel. Gabriel poursuit. Les personnes qui, dans le passé, ont appris spirituellement sont mûres pour la nouvelle ère. Ces personnes ont créé la base pour la nouvelle ère avec le Christ, sur le chemin menant au royaume de la paix et à l'éternité. C'est le chemin du retour vers le royaume éternel, vers la patrie de tous les êtres, que toutes les âmes et tous les êtres humains dotés d'une âme suivront à nouveau un jour.
1: Gabriel a également expliqué d'où vient ce système changeant qu'est l'aura. Au cours de la dégénérescence causée par la chute, l'aura s'est formée chez les êtres de la chute à cause de l'assombrissement de la fréquence de leur corps spirituel. L'aura présente des fréquences de couleurs différentes en fonction des charges. Les êtres spirituels qui se sont régulièrement incarnés sur terre pour aider à ramener dans la patrie céleste leurs frères et sœurs déchus, ont eux aussi, en tant qu'êtres humains et en tant qu'âme, une aura. Mais celle-ci n'a pas le rayonnement sombre des êtres de la chute qui se sont délibérément opposés à l'un universel et éternel et à son royaume éternel, contribuant ainsi à causer le désastre de la chute. À lui seul, le premier désir de certains êtres spirituels d'adhérer au système de la chute et de décider avec l'expert de la chute de montrer à l'un éternel et universel comment les choses pourraient être mieux et de modifier le que cela soit universel, la loi primordiale de l'infini, entraîna rapidement la modification de la fréquence de leur corps spirituel. La fréquence de rayonnement des êtres autrefois divins se modifia de plus en plus nettement. La plupart de ces êtres étaient fiers d'être reconnus par le souverain du « que cela soit » de la chute. La curiosité grandissait et certains êtres spirituels soutenaient la tentative des experts de la chute de modifier le « que cela soit » primordial de l'éternel. L'un éternel et universel, qui a toujours eu la vue d'ensemble sur tout, les mit en garde. Mais, pris par la curiosité, ces êtres autrefois divins devinrent des êtres de la chute. Ils étaient confiants et déterminés et voulaient ce que leur maître exigeait, de l'énergie. L'Éternel, qui a donné à tous ses fils et ses filles la liberté absolue, leur donna une quantité considérable d'énergie provenant de son éther de lumière spirituelle divin, mais à titre de prêt. Dans leur enthousiasme initial face à cette quantité considérable d'énergie, les êtres de la chute perdirent tout sens de la mesure. En effet, ils étaient tellement sûrs de gagner, si certains qu'ils parviendraient à transformer le que cela soit divin et éternel, qu'ils ne se rendaient même pas compte que le prêt était conditionné par un délai de « à », c'est-à-dire qu'il allait devoir être restitué. Ils ne se rendaient pas compte que leur corps présentait déjà quelques fréquences sombres, le début de l'assombrissement de leur corps de matière subtile pure, c'est-à-dire le début de sa densification, et aussi qu'il avait tendance à développer autour de lui un rayonnement que nous appelons aujourd'hui l'aura, des temps incommensurables s'écoulèrent. En fonction de l'évolution des systèmes de la chute et de leur dégénérescence croissante, ils se développèrent de différentes façons, formant des systèmes faits d'une matière subtile qui n'était plus pure.
2: Nous poursuivons la lecture de l'enseignement donné par Gabriel. À travers des combats et des conflits, se développèrent des dominants et des dominés. Le vainqueur, qui avait fait ses preuves au combat, créait de nouveaux cosmos, ce qui lui permettait d'être de plus en plus reconnu. Par ces combats incessants où chacun lutte contre son prochain, la structure corporelle des êtres de la chute devint de plus en plus grossière et prit différentes densités. Après que certains s'en soient rendus compte, parce que soudain, un ou plusieurs d'entre eux n'étaient plus parmi eux, un échange communicatif commença autour de la question « Où sont-ils passés ?» Rapidement, ici et là, dans les différents systèmes de la chute, les êtres de la chute comprirent alors que ce qui avait été annoncé et décidé par leurs dirigeants était en train d'arriver. L'auto-engendrement. Au fil des temps, l'homme et la femme se sont cristallisés. Tous deux étaient encore issus de la matière subtile pure qui avait été entre-temps dégradée. C'est alors que commença le désir de l'homme pour une certaine femme, car l'essai était lancé. Qui réussira la première procréation? Et c'est ce qui s'est passé. Les êtres qui n'étaient plus dans leur système revinrent, de premiers petits fruits dotés d'un potentiel de croissance, issus de leur idéal du « que cela soit » de la chute, des petits fruits issus de l'auto-engendrement et de la naissance. C'était prévisible. Les êtres de la chute tombèrent de plus en plus bas. La modification de leur corps entraîna un besoin de nourriture. Les fruits et ce que la planète correspondante portait d'autres étaient préparés comme nourriture. Les êtres de la chute pensaient maintenant s'être rapprochés de leur « que cela soit ». Ils se sentaient honorés par le maître de la chute, car le nombre de leurs créatures et de ce qu'ils créaient dans la chute augmentait. La transformation physique était également considérée comme un signe de victoire. Pour les experts de la chute, il s'agissait d'un véritable triomphe contre le Dieu éternel, unique et universel de l'amour pour Dieu et pour le prochain. Leur arrogance alla jusqu'à tirer le meilleur parti de la nourriture et à considérer le poids du corps comme un triomphe par rapport aux êtres spirituels de l'existence éternelle de matière subtile pure, qui avaient des enfants dans la dualité qui forme une communauté et ne prenait de la nourriture que lors de fêtes et de festivités. La chute fut déclarée comme étant une victoire. Les êtres de la chute étaient maintenant sexuellement mûrs et pouvaient s'unir eux-mêmes, le masculin pouvait engendrer et le féminin concevait et pouvait donner naissance. Peu à peu, leur fièvre de communication se transforma en son. La dernière étape de la densification de leur chute était comme s'ils posaient le pied sur la terre ferme en ayant traversé l'eau. C'était la terre dans l'univers matériel. Pleins de confiance et d'enthousiasme, ils divisèrent la planète Terre de la chute en différents territoires. Maintenant, ils étaient et sont des êtres humains et ont des mots pour débattre.
3: Nous poursuivons la lecture. Des temps incommensurables passèrent. Les données, les nombres de la chute donnèrent lieu à la densification des corps et des planètes tombées avec la chute. Au fil des temps, la mesure de toute chose, le « de » « à » qui conditionne le « prêt » se rapprocha de plus en plus. La chute est ce qu'elle est, la chute. Et l'humanité est tombée si bas qu'elle ne se rend pas encore compte qu'elle a utilisé une quantité d'énergie inimaginable. Le point final a été clairement indiqué par le Christ de Dieu dans sa révélation « Je loue la puissance de l'amour ». Il a dit « Il n'y a plus de chair et de sang, plus d'êtres humains, plus de paroles humaines. Tout est accompli, Dieu est. » En disant « plus de paroles humaines », le Christ a exprimé sans ambiguïté que sur le chemin du Christ, il y aura de moins en moins d'énergie, à savoir de moins en moins de rayonnement issu de l'aura, car l'aura était l'essence du spectacle de la chute. L'aura du spectacle de la chute se compose, comme nous l'avons dit, d'innombrables nuances de couleurs. Mais l'énergie a été tellement dilapidée que l'aura ne contient plus d'or blanc, le rayonnement originel de l'éther de lumière divin reçu en prêt. L'aura est donc née de la chute hors du royaume de Dieu et de la dégénérescence qui l'a accompagnée. Elle est dotée des couleurs et des formes correspondantes. Ce que nous voulons et ne voulons pas, ce que nous désirons, tout est énergie, ce sont des fréquences de toutes sortes et notre aura absorbe tout et le reflète. Ces fréquences très diverses de l'aura ont également créé la chair, le sang et tous les autres éléments constitutifs du corps physique. Les cinq sens de l'être humain sont également liés à l'aura de manière interactive. C'est ainsi que la chair et que le corps humain se sont formés, comme expliqué, par l'interaction de l'aura et de l'être humain en devenir avec les cinq composantes, avec les sens en voie de formation.
0: Nous poursuivons la lecture. Pour mieux comprendre l'aura, nous reprenons encore une fois. L'aura, on parle aussi de l'intelligence de l'aura, transmet les fréquences qu'elle a captées à partir des cinq composantes que sont les sentiments, les sensations, les pensées, les paroles et les actes. Ceci, si une personne ne règle pas ses comportements personnels négatifs, c'est-à-dire si elle n'y remédie pas. L'aura peut certes retenir temporairement ses énergies, mais elle rappelle leur présence en temps voulu. En fonction de ce qui est à régler, l'indifférence peut dans ce cas être également synonyme de maladie. Si ces indications données par l'aura sont à nouveau ignorées, ces énergies iront, après la mort du corps, d'une part dans la terre, d'autre part dans les plans de purification, selon que cette personne a une âme ou n'est que conditionnelle à la terre. Lorsque le Christ dit « il n'y a plus de chair et de sang », cela signifie que le chemin menant au royaume de la paix et à l'éternité est le chemin du Christ sur lequel la chair et le sang, c'est-à-dire le fait d'être incarné, ne sont que des moyens destinés à utiliser l'incarnation pour se préparer à l'éternité, à la patrie éternelle, au royaume de Dieu qui est de matière subtile pure. Les choses étant ce qu'elles sont, penchons-nous une fois de plus sur les composantes que sont les pensées, les paroles et les actes. Les mots, avec les actes qu'ils portent en eux et les pensées correspondantes, agissent en exerçant une pression sur l'aura et endommagent le plus l'être humain. On ne veut pas se rendre à l'évidence que les pensées qui nous talonnent conduisent à des paroles vives, pour ne pas dire à des paroles dures et graves. Sommes-nous conscients que nous infligeons ainsi de grands coups à notre aura? D'un point de vue énergétique, c'est comme si nous frappions notre aura avec une pierre de taille moyenne. Nos pensées et nos paroles, considérées comme un tout, déclenchent une certaine vibration dans notre aura, dont une partie prend alors la couleur correspondante. L'aura de chaque personne est composée de différentes couleurs en fonction de ses pensées, de ses paroles et des actes qui en découlent. Les différentes couleurs sont autant de spectres de couleurs qui, en fonction de l'intensité de la couleur, envoient des vibrations correspondantes au corps physique afin d'inciter une personne à remettre en question certaines pensées, voire certaines paroles et actions, afin de remédier, si possible, à ce qui a été ainsi interpellé. Dans le sens inverse, une personne qui a des pensées et des paroles dures et intenses met son aura dans un état d'agitation constant, tout comme elle est elle-même agitée, disharmonieuse et nerveuse. Cela peut aller si loin que les pensées, qui conduisent également à des paroles et éventuellement à des actes, sont imposées à l'aura jusqu'à ce que celle-ci, par des douleurs physiques ou autres, attire l'attention de la personne sur la nécessité de reconsidérer les choses avant que son corps ne tombe malade.
1: Nous poursuivons la lecture. L'aura de l'être humain n'est pas une invention fantaisiste ou une idiotie. Chacun rayonne constamment son aura. L'aura absorbe les énergies que le corps, à travers ses cinq composantes, rayonne vers elle. L'aura est l'image formée par le rayonnement de notre corps et reflète l'état du corps ainsi que le caractère de la personne. L'aura avertit également son propriétaire en rayonnant vers lui. On dit un peu à la légère, tous les jours ne se ressemblent pas. C'est vrai, cependant, nous ne devrions pas en rester là, mais nous demander plus souvent à nous-mêmes, quelles sont en moi les causes qui font que la journée d'aujourd'hui se déroule justement de cette manière et pas autrement. Qu'est-ce que j'ai pensé et raconté hier ou encore avant? Oui, raconter. Car nos bavardages sont parfois plus qu'inutiles, voire intrusifs, et gaspillent énormément d'énergie. L'aura absorbe tout, et, un jour ou l'autre, elle ramène aussi tout cela dans notre corps pour nous faire prendre conscience que nos bavardages sont souvent dépourvus d'intérêt et qu'il faut remettre tout cela en question, l'analyser pour, si possible, y travailler et s'en défaire. Si nous continuons à produire notre brouhaha humain, les couleurs de l'aura, c'est-à-dire les énergies négatives, finiront par rayonner aussi dans les plans de purification ou dans la terre, où elles seront également stockées. Dans tous les cas, soit dans cette existence terrestre, soit dans l'une de ces incarnations ultérieures, chacun doit porter les conséquences de ce qu'il a émis au lieu d'y travailler. Personne d'autre ne le fera pour lui. Seul celui qui a émis ce rayonnement aura à en porter les conséquences dans l'une de ses prochaines incarnations ou en tant qu'âme dans le royaume des âmes.
2: Répétons-le, l'être humain doit porter lui-même les conséquences de ce qui émane de lui et soit y travailler, soit l'expier. Personne ne le fera pour lui. C'est ce que l'on appelle la loi des semailles et des récoltes ou la loi de cause à effet. Beaucoup de choses ont déjà été enseignées sur la loi de cause à effet et sur les cinq composantes, ainsi que sur l'aura. Maintenant, il est temps de se ressaisir, car le Christ propose le chemin du Christ. Cela signifie qu'il faut se préparer déjà en tant qu'être humain, jusqu'à ce que l'éternité nous appelle l'existence dans l'existence. Le chemin du Christ est encore très long pour certains, tandis que pour d'autres, qui le parcourent avec élan et joie, il sera beaucoup plus court et débouchera sur le royaume de paix. Chers amis, c'est avec ces mots de Gabriel que nous prenons congé de vous, des paroles captivante de son enseignement, auquel il vaut la peine de réfléchir afin de se trouver soi-même à travers ce vaste thème, tir massif et continu sur l'aura, l'image formée par le rayonnement du corps et de l'âme. Nous vous souhaitons, et nous souhaitons mutuellement, de bonnes prises de conscience, de bonnes pensées, ainsi que de l'élan et de la joie sur le chemin du Christ. Sa force nous est assurée, car il habite en nous. Au revoir et une salutation en Dieu.

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Chers amis, bienvenue à cette série d'émissions intitulée « Maintenant, ça suffit ». Chacun se retrouve seul face à la mort. Mais comment ? L'émission d'aujourd'hui traite d'un sujet qui concerne chacun, quelle que soit sa nationalité, sa couleur de peau, sa culture, ses croyances ou son statut social. Car peu importe que l'on soit pauvre, riche, millionnaire, milliardaire, simple employé ou chef d'entreprise, soldat ou général, peu importe que nos conditions de vie ou que la manière dont se déroule l'intervalle de temps entre la naissance et la mort soit très différente, nous avons tous une chose en commun, chacun quitte cette terre un jour et se retrouve alors seul face à la mort. La question qui se pose est « comment ?» Notre époque, où tout va très vite, est fortement marqué par l'idée obsessionnelle qu'il faut vivre un maximum de choses en un minimum de temps, car on ne vit qu'une fois. C'est du moins la conception qu'un grand nombre de personnes ont de leur vie sur Terre, en profiter un maximum avant que l'heure ne sonne. Mais est-ce vraiment le cas? Ne vivons-nous qu'une seule fois? Et est-ce que tout est fini lorsque le corps meurt? Des questions essentielles que chacun se pose sûrement une fois dans sa vie ou auxquelles il est confronté en raison de certaines situations de sa vie. Mais qui peut nous donner une réponse fiable à ces questions? Nous vivons aujourd'hui une époque particulière dans laquelle le royaume de Dieu nous donne une multitude d'éclaircissements sur le sens et le but de notre vie sur terre, sur la vie de notre âme après la mort du corps et sur bien d'autres sujets. Depuis près de 50 ans, l'Esprit du Christ de Dieu, l'Esprit de vérité, s'adresse à nous, les êtres humains, par la parole prophétique, à travers Gabriel, la messagère du royaume éternel. Dans son imposante révélation donnée par la parole prophétique et intitulée « Ceci est ma parole, Alpha et Oméga, l'Évangile de Jésus, la révélation du Christ que connaissent les véritables chrétiens du monde entier », le Christ, en se basant sur un évangile apocryphe, explique, rectifie et approfondit ce qui a été falsifié dans l'enseignement qu'il donna lorsqu'il était incarné en Jésus de Nazareth. Dans son sermon sur la montagne, Jésus enseigna également des aspects fondamentaux sur le trépas de l'être humain et sur la mort du corps humain. C'est précisément le sujet du chapitre dont je vais maintenant lire quelques extraits. Nous lisons tout d'abord ce que Jésus a dit à ceux qui se lamentent et pleurent leur mort. Ne faites pas comme ceux qui portent ostensiblement le deuil en pleurant et en déchirant leurs vêtements afin que les autres les voient. Car toutes les âmes sont dans la main de Dieu et tous ceux qui ont fait du bien reposeront avec leurs ancêtres dans le sein de l'Éternel. Priez plutôt pour leur paix et leur évolution et soyez bien conscients qu'ils sont dans le pays de la paix que l'Éternel leur a préparé et qu'ils recevront le juste salaire de leurs actes. Et ne maugréez pas comme ceux qui sont sans espoir. À ce propos, le Christ explique, rectifie et approfondit la parole. Celui qui pleure les morts est encore éloigné de la vie éternelle, parce qu'il considère la mort comme la fin de la vie. Il n'est pas encore parvenu à la résurrection en moi, le Christ. Il compte parmi les morts spirituels. Ne pleurez pas vos morts. Celui qui déplore la perte d'une personne ne pense pas au gain que cela représente pour l'âme, qui, dans la mesure où elle a vécu en moi, le Christ, entre dans des sphères de conscience supérieures de la vie. En effet, si sa vie sur terre était en Dieu, elle le sera également dans une autre forme d'existence. Prenez conscience que l'existence temporelle dans un corps humain n'est pas la vie de l'âme. L'âme n'est entrée dans la chair que pour une courte période, afin de mettre en ordre et de s'acquitter dans l'existence temporelle de ce dont elle s'est chargée lors de différentes incarnations. La terre n'est qu'un lieu de passage où les âmes incarnées ont la possibilité de mettre en ordre leurs aspects pécheurs plus vite que dans l'au-delà,
de l'autre côté des voiles de la conscience, appelé aussi mur de brouillard. Lorsqu'une âme quitte son habit terrestre, ses prochains ne pleurent que l'habit de l'âme, sans penser à l'âme qui l'a quitté. Lorsqu'une âme lumineuse quitte son corps terrestre, elle est accompagnée par des êtres lumineux, invisibles aux yeux des hommes, qui la conduisent dans les domaines de conscience correspondant à la pensée et à la vie de la personne dans laquelle elle était incarnée. Voyez, une âme qui vient de quitter son corps terrestre est encore attirée un certain temps vers les personnes avec qui elle a vécu. Si elle constate que son ancienne parenté pleure son enveloppe terrestre, c'est très douloureux pour elle. Encore proche de la Terre, elle ressent parfaitement pourquoi ses proches ne pleurent que son enveloppe terrestre et pourquoi elle n'est pas reconnue en tant qu'âme. C'est la première profonde douleur qu'une âme éprouve après avoir quitté son corps. Car elle voit très bien pourquoi certains la pleurent, au lieu de penser à elle dans l'amour et l'unité. Elle découvre les nombreuses pensées égoïstes de ceux qui lui furent proches sur la terre. Elle ne peut pas se manifester à eux, car ils ne la perçoivent pas. Personne n'entend ce qu'elle dit, personne ne voit ce qu'elle voit. L'âme, elle, perçoit beaucoup de choses. Fin de citation. Si l'on prend conscience de cette réalité spirituelle, on se rend alors compte de tout ce que l'âme doit endurer lorsqu'elle quitte son enveloppe humaine. La tristesse de nature humaine qui émane de ses proches, les coutumes et tout le cérémonial qui accompagne la dite mort. Tant que nous sommes dans la vie terrestre, beaucoup de choses nous sont cachées, notamment les pensées et les sentiments de nos prochains à notre égard. On pourrait dire « heureusement », car nous ne pourrions probablement pas les supporter. Chacun a certainement déjà fait l'expérience de la douleur que peut causer, par exemple, le fait de voir l'un de nos prochains, qui nous salue amicalement en temps normal, parler de nous en mal avec un collègue de travail dans notre dos. À plus forte raison, demandons-nous comment se sent l'âme qui, libérée du corps physique, voit et perçoit tout à coup beaucoup plus de choses que nous. Dans sa révélation, le Christ ajoute « Je vous invite à réfléchir à ceci. Vous lamentez-vous lorsqu'un serpent mu se dépouille de sa peau avant de poursuivre son chemin ? » Cette image illustre ce qui survient à l'âme. À son décès en tant qu'être humain, elle quitte son enveloppe temporelle et poursuit son voyage. Vous pleurez donc la perte de l'enveloppe terrestre, sans penser à l'âme. Celui qui pense à l'âme remercie Dieu d'avoir rappelé celle-ci en son sein, dans la mesure bien sûr où elle a mis à profit sa vie pour se rapprocher de lui. Sachez que pour une âme lumineuse, se défaire du corps physique est un gain. Et si vous ne manifestez votre peine de la perte d'un proche qu'en présence d'autres personnes, vous leur jouez la comédie. Car en vérité, vous ne pensez ni à la personne qu'elle était, ni à son âme, mais uniquement à vous-même. L'âme le perçoit et se rend compte qu'elle n'a pas été aimée avec désintéressement et qu'elle n'a peut-être vécu que pour satisfaire les intérêts égoïstes de ses prochains. Beaucoup d'âmes sont amenées à voir de quelle façon leurs proches vécurent littéralement à travers elles, ce qui les empêcha de se développer en tant qu'êtres humains et de vivre selon les caractéristiques de leur propre être, parce qu'elles devaient se plier à la volonté de ceux qui exigeaient d'elles ce qui était dans leur propre intérêt. C'est en découvrant ce qu'elles ont omis de faire durant leur existence terrestre que beaucoup d'âmes décident de se réincarner. Elles retournent alors sur Terre, en traversant les voiles de la conscience, et se retrouvent à nouveau parmi ceux qui vécurent à travers elles. D'autres encore cherchent à vivre sur Terre ce qu'elles ne purent réaliser précédemment en tant qu'êtres humains. Fin de citation. Combien de personnes sont-elles ainsi dépendantes
jour après jour et souvent pendant toute une vie. Pas besoin d'aller voir bien loin. Regardons notre propre quotidien. Il en faut peu pour que nous imposions notre volonté à notre prochain. Au moyen de quelques paroles flatteuses, nous attendons de lui ce que nous ne sommes éventuellement pas prêts à faire nous-mêmes. Dans sa révélation, le Christ explique ce que de tels comportements signifient pour l'âme de la personne concernée, qui devra un jour ou l'autre se libérer de tous ses liens. Je cite « Tant qu'une personne reste liée à ses prochains ou à des choses, telles que la propriété, la richesse et le pouvoir, son âme revient sans cesse sur terre dans un nouveau corps humain. Les causes et les motifs conduisant les âmes à se réincarner sont multiples. Par exemple, lorsqu'une âme se rend compte qu'elle est littéralement enchaînée à ses proches par des péchés, souvent elle se résigne et cède au souhait de reprendre un corps. Animée par ce désir, l'âme vit sur le plan de conscience correspondant à ce qu'elle porte en elle. Elle y reçoit des enseignements. On lui explique, entre autres, le pour et le contre d'une nouvelle incarnation. Elle se rendra à l'incarnation lorsque les astres ou ses aspects positifs et négatifs sont enregistrés, c'est-à-dire aussi son futur chemin de vie terrestre, lui indique une voie d'accès à la matière, et lorsqu'un corps humain correspondant à son niveau de conscience est conçu sur Terre. C'est dans cette enveloppe humaine qu'elle s'introduira à la naissance. L'homme qui a engendré le corps et la femme dans laquelle l'embryon a grandi ont attiré cette âme avec laquelle ils ont encore des choses à résoudre ou bien poursuivre avec elle le chemin du Seigneur par le service désintéressé envers leur prochain. Ne portez pas seulement attention à votre corps, mais préoccupez-vous en premier lieu de l'être incarné en vous et efforcez-vous de faire la volonté de Dieu sans laisser d'autres personnes vous imposer leur volonté humaine. » Fin de citation. Chers amis, dans notre monde bruyant et matérialiste, ces paroles du Christ de Dieu offrent une orientation, un soutien et la certitude qu'au plus profond de notre âme se trouve un être immortel issu de Dieu. Toute âme retournera un jour à lui, dans le royaume de Dieu, dans notre patrie éternelle. Par la parole prophétique, le Christ de Dieu révèle aujourd'hui ce qui sera et qui vaut pour chacun. Il dit « Plus de chair ni de sang, plus d'être humain ni de parole humaine. C'est accompli. Dieu est. » Il nous a également appris que Dieu, l'Éternel, est la loi de l'amour pour Dieu et pour le prochain. C'est sur ces mots que se conclut notre émission d'aujourd'hui de la série « Maintenant, ça suffit, chacun se retrouve seul face à la mort. Mais comment ?» Nous serons très heureux de vous retrouver pour une prochaine émission et d'ici là, je vous dis au revoir et une salutation en Dieu.

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1: Bonjour les enfants, c'est moi, Kiri. Vous ne pouvez pas me voir, et pourtant je suis là. Vous savez, je suis presque aussi grand que vous. Je suis un lutin de la famille des lutins-conteurs. Les lutins font partie des êtres de la nature, et nous sommes très nombreux dans la nature. Tout comme vous, nous aimons bien rire, chanter, danser et sauter. Notre vie est remplie de nombreuses aventures, et nous avons beaucoup à faire. Autrement dit, nous avons des tas de choses à vous raconter. Voyons quelle histoire nous allons vous conter aujourd'hui.
0: Merci, Kiri. Bonjour les enfants, nous allons aujourd'hui entendre l'histoire de l'écureuil agile. Les écureuils sont de très jolis petits animaux avec une queue touffue qui habitent dans les arbres. Et voici comment débute son histoire. Au cœur d'une grande forêt, dans un endroit que les hommes n'arrivent pas à atteindre, vivait un petit écureuil plein d'entrain qui s'appelait Agile. Regardons maintenant ensemble un petit écureuil tel qu'Agile pendant que je joue quelques notes de harpe.

L'écureuil agile se sentait tout à fait bien chez lui dans un magnifique grand arbre en pleine santé. Tout en haut, dans un creux de l'arbre, là où personne ne pouvait le déranger, Agile s'était aménagé un petit logement douillet dans lequel il habitait depuis longtemps déjà. Il était profondément uni avec les animaux de la forêt, le pivert, les chouettes et les hiboux, les renards, les biches et les cerfs. Il s'était aussi lié d'amitié avec les fourmis, les coléoptères et tous les autres animaux, quelle que soit leur taille. Je suis sûre, les enfants, que vous pouvez imaginer à quel point la vie des animaux de la forêt est joyeuse et insouciante en été. Cependant, dès que l'hiver arrive, et avec lui la saison froide, ils cherchent un abri où se protéger et un endroit calme pour se retirer. Pour l'écureuil agile, aussi, le temps du repos hivernal était venu. Il avait été prévoyant et avait déjà tout préparé. Dans une des pièces de son logis, il avait engrangé de bonnes réserves, des glands et de délicieuses noisettes. Vous devez savoir, les enfants, que les écureuils n'hibernent pas. L'hiver est pour eux uniquement une période de repos. Et de temps en temps, ils aiment sauter dans la neige et se réjouissent de la beauté du paysage tout blanc. Les enfants de la création, c'est-à-dire les animaux, savent que la vie créatrice est en tout. Au plus profond d'eux-mêmes, ils ressentent que dans chaque petit flocon de neige se trouve aussi la vie, Dieu. Mais revenons à notre histoire. À la fin de l'automne, Agile était en train de faire un petit tour à travers la forêt, tout enjoué comme à son habitude, car il se portait bien. Il avait tout ce dont il avait besoin pour vivre et en était très reconnaissant envers le grand esprit créateur. Il sautillait de branche en branche et passa voir les renards, leur souhaita de passer un bon hiver, bien au calme, et leur dit au revoir jusqu'au printemps. Les renards, qui s'étaient couchés confortablement dans leur terrier, souhaitèrent aussi une bonne continuation au joyeux petit écureuil. Il continua sa tournée et alla voir les biches et les cerfs pour leur souhaiter également un bon repos durant l'hiver. Il n'avait pas besoin de prendre congé des oiseaux, car eux aussi, tout comme lui, étaient très affairés pendant l'hiver. L'écureuil agile passait également voir de temps en temps les chouettes et les hiboux, qui préféraient rester bien au chaud dans leur logis lorsqu'il faisait très froid dehors et qu'une épaisse couche de neige recouvrait tout. Pendant l'hiver, Agile recevait régulièrement la visite de nombreux oiseaux qui aimaient venir se réchauffer dans son chaleureux logis. Parfois, ils se tenaient tous sur la branche de l'arbre, se racontaient des moments de leur vie, ou même, lorsque le soleil était encore haut, chantaient ensemble. Les animaux ressentaient la grande affinité qui les reliait, et une paix profonde traversait la forêt et les champs.

0: Voici comment notre histoire continue. Chers enfants, il faut savoir que les écureuils ont régulièrement besoin de mouvement, qu'ils ont besoin de se dépenser. Lorsqu'ils sortaient, l'écureuil agile ne faisait pas sa promenade pour lui tout seul, il allait à chaque fois rendre visite à ses amis les animaux. Un jour, alors qu'il revenait de l'une de ses promenades hivernales et voulait rentrer au chaud dans son logis, au creux de son arbre, il vit de loin, assis devant la porte, couleur éclatante, le pic épêche. Couleur éclatante pensait qu'Agile était à la maison et frappait en vain à la porte.
1: «
0: Bonjour, couleur éclatante !» appela Agile. « Je suis là !»« Ah !» soupira couleur éclatante, soulagée. « Quelle chance ! Je croyais qu'il t'était arrivé quelque chose, ou bien que j'allais devoir t'attendre des heures devant la porte. Qu'y a-t-il donc de si important ? Voudrais-tu m'aider, s'il te plaît ?» lui demanda couleur éclatante. « Je me suis foulée l'aile, et je peux à peine voler. Avec bien de mal, j'ai tout juste réussi à monter jusqu'ici, mais cela m'a épuisée. » Agile répondit, « Rentre tout d'abord au chaud, viens. » Une fois dans le logis, au creux de l'arbre, Agile demanda, « Mais comment cela t'est-il arrivé ?»« Ah !» répondit celui-ci, « Je n'ai pas fait attention. Je m'étais énervé juste avant et mes pensées du moment n'étaient vraiment pas positives. Et c'est exactement à ce moment-là que cela m'est arrivé. Je me suis accrochée à une petite branche. Après m'être libérée, j'ai remarqué que je pouvais à peine voler. Je me suis alors demandé ce qu'il y avait de mieux à faire et j'ai pensé à toi, parce que nous sommes de bons amis. C'est vrai, répondit Agile. Maintenant, nous devons réfléchir ensemble à ce qu'il faut faire. Mais tout d'abord, installe-toi confortablement sur le banc. Le pic épêche était vraiment très reconnaissant de cette proposition, car il était épuisé. Agile dit alors, « Je crois que le mieux, c'est que j'aille rapidement chez les lutins et que je demande au docteur un baume et un bandage pour envelopper ton aile blessée. Ne t'inquiète pas, nous allons y arriver. » Tu pourras rester chez moi jusqu'à ce que tu sois guéri, car chaque jour, il pourrait neiger un peu plus. Où irais-tu alors ? D'accord, lui répondit couleur éclatante, qui se réjouissait du fond du cœur de cette proposition. Agile courut rapidement chez le lutin docteur, qui habitait tout près, et lui demanda aide et conseils. Le lutin docteur mit dans un sac à dos un baume, des compresses d'herbe ainsi que des bandages afin qu'Agile puisse transporter tout cela facilement. Il lui donna également des recommandations. Si quelque chose ne se passe pas comme prévu, apporte couleur éclatante jusqu'ici. Nous pourrons l'accueillir dans notre clinique pour animaux. Agile le remercia et retourna à son logis aussi vite qu'il le put. Une fois arrivé, l'écureuil prit grand soin de son ami couleur éclatante, comme le lui avait recommandé le lutin docteur. En même temps, Agile et couleur éclatante reparlèrent de ce qui était arrivé. « Je sais bien, » dit couleur éclatante, « je suis le seul responsable. Je n'ai pas fait attention. Je ne vivais pas dans le moment présent. » En sensation, j'étais tout à fait ailleurs, et mes sensations n'étaient pas orientées sur le Créateur. Elles étaient orientées sur les hommes. Agile répondit, « C'est bien que tu le reconnaisses. Se reconnaître est toujours une bonne chose et nous permet de ne plus répéter les mêmes fautes. Chaque souffrance, chaque malheur a son origine profonde, et toutes ces causes entraînent tôt ou tard leurs conséquences. » C'est aussi ce qui s'est passé pour Couleur éclatante. Couleur éclatante promit qu'à l'avenir, il serait plus attentif à ses sensations. Puis, écrasé de fatigue, il s'endormit. Chers enfants, Couleur éclatante et Agile passèrent ensemble 2 semaines riches en événements. Puis vint le moment où l'aile fut tout à fait guérie. Couleur éclatante vola jusque chez le lutin docteur pour un dernier contrôle. Celui-ci était tout à fait satisfait de la guérison de l'aile. et couleur éclatante se réjouit et était très reconnaissant. Il remercia le grand esprit créateur en silence dans son cœur et son ami l'écureuil agile ainsi que le lutin docteur avec de grandes effusions de joie. Chers enfants, le moment est venu de nous dire au revoir. Soyez vous aussi attentifs à vos pensées et à vos sensations, tout comme nous l'avons appris grâce à l'exemple de couleur éclatante. Et peut-être qu'un de vos amis frappera lui aussi un jour à votre porte, et alors vous pourrez l'aider. Portez-vous bien et à bientôt.
1: Voilà, c'est fini pour aujourd'hui. Je serai heureux de vous retrouver pour la suite. À bientôt. Votre Kiri, le lutin conteur.

Le petit corbeau Roufri. Roufri était un petit corbeau noir téméraire, intelligent, sûr de lui et très aventureux, qui, plus que tout, aimait voler. C'était sa passion. Il habitait à la campagne. Dans les autres arbres habitaient ses cousins éloignés, comme par exemple les moineaux, les rouges-gorges, les corneilles et les chouquins. Il était au milieu des autres oiseaux, le seul corbeau, et son nid se trouvait à la croisée de deux grosses branches d'un très grand orme. Roufri était un jeune corbeau très éveillé, mais qui parfois pouvait être bien orgueilleux. Lorsque le vent soufflait fort, il adorait voler dans les airs et se laisser porter par le

et jouer avec le vent. Plus le vent était fort et plus il aimait ça. Ses voisins, eux, par vent fort, préféraient rester à l'abri dans leur habitation. Très tôt, après avoir appris à voler, Roufri avait quitté le nid de ses parents et était parti à la découverte de son propre habitat. Autrement dit, il découvrait son environnement et faisait ses propres expériences. Ce jour-là, le temps était ensoleillé et calme. Comme à son habitude, Roufri volait seul. Tout à coup, dans son cœur de corbeau, se manifestèrent de fines sensations qui donnèrent de nouvelles impulsions à sa vie de corbeau. Il pensa « Pourquoi n'y a-t-il pas dans cet endroit d'autres corbeaux? J'aimerais bien avoir quelqu'un avec qui je pourrais jouer et parler de ce que je ressens. » Roufri décida alors de voler au-dessus du lac qui se situait au-delà de son lieu d'habitation. En survolant ce lac, il fit de nouveau des saltos, montrant ainsi ses talents à tous ceux qui se trouvaient sur la berge ou dans l'eau. Que les autres aient envie de le regarder ou non, Roufri trouvait toujours un moyen de se faire remarquer. En survolant la surface du lac de très près, il remarqua une grenouille qui savourait tranquillement le calme, assise sur une feuille de nénuphar. Roufri se dit « Chacun a son style de vie. La grenouille aime le calme et moi, le mouvement. Elle ne sait pas à quel point c'est formidable de voler. » Et Roufri continua à voler autour du lac. Il volait toujours plus haut et toujours plus vite, en jetant régulièrement un regard à la surface de l'eau. Tout à coup, il cligna des yeux, étonné. « Waouh ! Est-ce que j'ai bien vu ?» se demanda-t-il. Car au-dessus de lui, un jeune corbeau noir montrait lui aussi ses talents de vol. Roufri se rapprocha de l'eau pour voir ce deuxième corbeau. « Bizarre, bizarre !» se dit Roufri. « Cet autre corbeau vole aussi bien que moi. Il n'arrête pas de m'imiter. » Il fait exactement les mêmes figures de vol que moi. » Immédiatement, lui vint l'envie de défier l'autre corbeau. « Il va voir » pensa-t-il, et plongea vers l'eau en faisant des cabrioles, tout en observant l'autre corbeau du coin de l'œil, qui volait au-dessus de lui. L'autre corbeau releva le défi, et un vent de jalousie se leva dans le jeune cœur du corbeau Roufri. Le soupçon que l'autre pourrait être plus rapide, plus endurant et plus habile que lui. « D'accord, » se dit Roufri, « je vais aller lui parler calmement. » Et alla se poser sur la première branche de l'un des arbres qui bordait le lac. À peine posé sur la branche, il commença à croasser. « Je suis Roufri, et toi, qui es-tu ? » Aucune réponse. L'autre corbeau était lui aussi assis sur une branche tout près de là. « Pourquoi voles-tu toujours comme moi ?» lui demanda Roufri. L'autre continua à se taire et le regardait attentivement tout en attendant impatiemment. « Et alors, tu ne peux pas me répondre ?» demanda Roufri, énervé. « Écoute, je vois que tu n'as pas envie de discuter avec moi. Un peu orgueilleux, non ? Tu te crois meilleur que les autres, c'est ça ?» Roufri se tut un instant, mais il ne vint aucune réaction, à part le fait que le plumage de l'autre corbeau avait l'air de se redresser. « Je vais te dire ce que je pense de tes cabrioles, » dit Roufri toujours plus fort. « Tu n'es qu'un vantard qui fait toutes sortes d'acrobaties en vol dans le seul but d'attirer l'attention des autres. Tu ne peux pas aller faire ton cirque ailleurs. Au lieu de faire des loopings dans les airs, tu ferais mieux de faire quelque chose d'utile dans ta vie. Sinon, tu ne fais que voler son temps au bon Dieu. » Les paroles de Roufri étaient vraiment blessantes et de colère, toutes ses plumes s'étaient redressées. L'autre avait l'air dans le même état, mais ne disait rien. « Tu es un insolent qui a l'intention de se moquer de moi, hein, c'est ça ?» C'était bien possible, et Roufri n'avait pas l'intention de le laisser faire. Il sentit monter en lui de l'indignation envers cette apparente impertinence. Il se retourna vivement, mais jeta encore un regard par-dessus son épaule en direction de l'autre qui, au même moment, jetait également un regard vers lui, mais toujours sans donner de réponse. Pendant ce temps, la grenouille que le vacarme avait fait sursauter et lever les yeux se demandait bien pourquoi ce jeune corbeau discutait avec son propre reflet dans l'eau. Elle secoua la tête et pensa « Ah, les jeunes corbeaux d'aujourd'hui !» Mais Roufri ne savait pas encore que c'était avec lui-même qu'il était en conflit, bien qu'il soit très étonné que l'autre corbeau lui ressemble beaucoup. Il ne comprenait absolument pas qu'un autre corbeau lui ressemble comme deux gouttes d'eau, faisait les mêmes mouvements que lui, mais ne montrait aucune envie de parler avec lui. Finalement, il abandonna. « Je reviendrai demain. Peut-être parleras-tu avec

Moi alors. Et il s'envola en marmonnant à voix basse. Quel imbécile ce corbeau! Facile de copier ce que font les autres. Pas beaucoup d'imagination, quand même. Un vrai casse-pied. Il n'a qu'à suivre son chemin. J'étais là avant lui. 3 jours passèrent ainsi, sans changement. Rouffri supportait de moins en moins l'autre corbeau. Il trouvait sans cesse des choses à lui reprocher. Parfois, il volait trop vite, parfois trop lentement. Parfois, il le traitait de moineau, parfois de pivoleuse. Parfois, il le trouvait têtu comme un poisson et parfois, il fulminait sournoisement contre lui. Le corbeau qui volait au-dessous de lui ne disait mot. Et Rouffri continuait à s'irriter contre lui-même, sans même remarquer que l'autre ouvrait un large bec et battait des ailes, énervé. Et la grenouille continuait à ne rien comprendre à ce qui se passait. Jour après jour, la colère du jeune corbeau grandissait. Un jour, alors que l'autre était plus impertinent et plus fou que jamais, Rouffri perdit complètement la maîtrise de lui-même. Alors que l'étranger était en train de faire un salto qui était presque meilleur que le sien, sa patience céda. Il cria « Je vais te montrer de quoi je suis capable, espèce de frimeur !» Il plongea à grande vitesse sur l'autre corbeau et, avant de se rendre compte de ce qui lui arrivait, il plongea dans l'eau. Par chance, cela eut lieu près de la berge et notre héros se sortit de là, à grand renfort de cris, de battements d'ailes et en s'ébrouant de toutes les forces qui lui restaient. Il était trempé des pieds à la tête, épuisé, dégoulinant d'eau. La jeune tête brûlée, calmée et déçue, se posa enfin sur la branche d'un arbre, non loin de l'eau, afin de sécher ses plumes. Rouffri pensif regardait l'eau qui, en raison de sa chute, était encore en mouvement. Il ne voyait plus que l'eau. L'autre corbeau avait disparu. Soulagé, il ferma les yeux et se laissa sécher par le soleil et le vent. L'eau, elle aussi, se calma. Rouffri, qui était fatigué par toutes ses luttes et n'avait plus envie de voler, commença à se poser des questions sur lui-même. Il réfléchit longtemps et se demanda « Mais où est l'autre jeune corbeau ?» Et tout à coup, il comprit tout ce qui s'était passé. « Ça y est, je comprends maintenant, » murmura-t-il. « C'était mon reflet dans l'eau. Je me suis jeté sur mon propre reflet, tellement j'étais en colère contre cet autre corbeau. » Je voulais qu'il fasse ce que j'attendais de lui. Et maintenant, je suis obligé de reconnaître que ce corbeau n'était autre que moi-même. » Rouffri resta un long moment silencieux et pensif. C'est comme s'il avait été touché par la foudre. « Oh ! Pendant tout ce temps, je me parlais à moi-même, » marmonna-t-il à voix basse et n'osait même pas lever les yeux. « Mon orgueil de corbeau s'est dévoilé, haut et fort, et en plus, je me suis fâché contre moi-même. » Rouffri avait tellement honte qu'il commençait à trembler. Il n'avait qu'une envie, c'était de se cacher n'importe où. La grenouille qui avait observé tout cela comprit ce que ressentait Rouffri et lui dit « Eh bien, jeune corbeau, j'ai cru un moment que tu ne remarquerais jamais que tu parlais avec ton propre reflet dans l'eau. »« Ah, grenouille, » lui dit Rouffri, « si tu savais comme j'ai honte devant toi mais aussi devant moi-même. Ah oui, je dois avouer que j'ai vraiment honte de moi. » Et si véritablement un autre corbeau avait été à la place de mon image, je lui aurais reproché exactement la même chose. J'aurais exigé de lui qu'il change ce que moi je n'étais pas prêt à changer. Pourtant, si véritablement cela avait été un autre corbeau, il aurait eu, tout comme moi, le droit de faire ou de ne pas faire ce qu'il veut. Tout ce que je lui ai reproché, je le suis moi-même. Autrement dit, je suis moi-même un vantard et un orgueilleux. « Ah oui, » dit la grenouille. « Tu as bien analysé la situation. Lorsque nous avons ainsi reconnu un aspect de nous-mêmes, nous avons fait le premier pas pour nous en libérer. Et toi, cher Rouffri, tu t'es reconnu dans le reflet de ta propre image. Tu es encore jeune, cher corbeau, mais tu devrais toi aussi prendre conscience du véritable sens de la vie. Le grand esprit créateur aimerait que toi aussi tu reconnaisses tes fautes et tes faiblesses et que tu les mettes en ordre avec la force de la lumière intérieure. Tout ce qui te dérange et t'énerve chez les autres, cher Rouffri, te ramène à l'un des aspects de la loi du Créateur éternel. C'est un principe d'évolution dans notre vie qui reste valable tant que nous sommes dans un corps terrestre. Ce principe nous aide à accomplir la tâche que nous avons au cours de cette vie et qu'on peut résumer par « Accomplis ta vie de corbeau ou de grenouille du mieux que tu peux ».
Fais tout ce qui est bon et nécessaire. Respecte toutes les autres créatures. Et, en fonction de tes capacités, aide-les de manière désintéressée. Maintenant, tu as reconnu un aspect de toi-même. Ce sera l'occasion, à l'avenir, de t'efforcer d'être juste envers ton prochain. Car nous aussi, les animaux, que nous vivions dans les airs, dans la terre, sur la terre ou dans l'eau, nous appartenons à Dieu, le Créateur, et nous formons une unité de frères et de sœurs. Si tu as surmonté tes fautes, tu peux aider ceux qui se trouvent dans une situation similaire à celle que tu as déjà traversée. Et s'ils ne veulent pas de ton aide, laisse-leur le libre arbitre, mais garde-les dans ton cœur. Cela aussi, c'est un aspect de la loi de Dieu, le grand Créateur. C'est l'unité et c'est la vie dans la vie en évolution de la création éternelle. Laisse à chacun son libre arbitre et ne contraint personne à reconnaître ou même à faire ceci ou cela. Rufri dit, « Cher Granouille, je te remercie de m'avoir aidé à reconnaître mes erreurs. Je suis maintenant conscient d'être un enfant de la création et je vais me forcer chaque jour de ne plus refaire ce que je reconnais en moi et qui n'est pas dans l'ordre de la nature. Au lieu de ça, je m'efforcerai d'agir correctement. Merci, chère Grenouille. » C'est bien. Tu es sur la bonne voie. Si un jour tu as besoin, je t'aiderai volontiers. Le jeune corbeau et la grenouille restèrent bons amis et dès que Rufri avait une question, il allait voir son amie, car elle était sensée et savait toujours lui donner une réponse qui l'aidait. Chers enfants, ainsi vous aussi vous pouvez reconnaître que chacun doit trouver en lui-même ce qui est bon. Et s'il agit en fonction de cela, alors il fait preuve d'un grand sens de la responsabilité. Devant Dieu, notre Père éternel, chacun de nous est responsable de sa propre vie et de sa relation avec son prochain, qui doit être au service de la grande unité à laquelle nous appartenons tous. On doit souvent passer par l'erreur pour reconnaître la vérité, comme Rufri, qui s'est reconnu dans le reflet de lui-même et a compris tout à coup ce qui était bon et juste de faire. Ce qui est important pour nous, c'est d'apprendre quelque chose à partir de ce que nous reconnaissons et de mieux faire à l'avenir. Cela aussi est un grand aspect de la loi de Dieu, l'amour éternel, valable pour les hommes et les animaux. 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
1: 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Ce que tu ne veux pas que l'on te fasse, ne le fais pas aux autres. Et cela, envers les hommes, les animaux et la nature, afin de devenir des personnes plus heureuses et pacifiques. Liobani est un être spirituel, un ange, qui, dans les mondes spirituels éternels, guide et enseigne les enfants spirituels. Une personne capable de traduire le langage des cieux dans le langage humain a mis par écrit ce que Liobani aimerait communiquer aux enfants humains qui vivent sur la terre, qu'ils soient encore très jeunes ou plus âgés. 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C'est pourquoi moi, Gabrielle, votre sœur, je traduis le langage céleste de Liobani.

0: Bonjour chers enfants, bonjour chers parents. Nous sommes heureux de vous retrouver car aujourd'hui, Liobani va nous apprendre comment devenir des personnes libres et responsables. Chacun de nous, aussi bien les petits que les adultes, a certainement déjà vécu des journées pleines de difficultés qui nous donnent le sentiment de ne pas être vraiment libres. Liobani va nous expliquer précisément d'où viennent ce que nous considérons comme des difficultés et comment nous pouvons les résoudre et les transformer dans un sens positif. Liobani donne aussi aux parents beaucoup de conseils pratiques qui pourront les aider à vivre plus harmonieusement avec leurs enfants. Nous commençons à lire.
1: Chers parents, beaucoup d'entre vous savent qu'aucune énergie ne se perd. Il en est de même pour l'énergie divine dégradée et transformée en énergie négative, du fait que beaucoup d'hommes n'ont pas vécu et ne vivent pas dans la volonté de Dieu. Malgré tout, Dieu s'offre aux siens. Dieu met tout en œuvre pour que l'âme et l'homme transforment à nouveau les énergies dégradées en forces positives que sont l'amour, l'harmonie et la paix. Les énergies dégradées restent actives jusqu'à ce que ceux qui en sont responsables, à savoir l'âme et l'homme, se reconnaissent et oppose à ce qui est négatif, c'est-à-dire bas et égocentrique, de l'amour désintéressé, de l'harmonie et de la paix, et se tourne vers la lumière intérieure, le Christ, leur Rédempteur. Le Christ transforme alors ce qui est négatif en énergie positive, c'est-à-dire de vibration supérieure.
0: Liobani nous explique ensuite ceci. Chaque nouveau jour apporte à chacun les causes qu'il devrait purifier le jour même, c'est-à-dire ce qu'il devrait régler aujourd'hui et maintenant. Cependant, chaque nouveau jour apporte également les énergies positives qui édifient et apportent de la joie à l'homme et à l'âme. Chacun reçoit tous les jours ce qui est bon pour son âme. C'est au travers de sensations, pensées, paroles ou actions négatives emmagasinés dans l'âme ou dans l'atmosphère, que chacun attire, jour après jour, son lot d'énergie négative, énergie qu'il a lui-même créée, soit dans des incarnations précédentes, soit dans cette vie. Cet état persiste jusqu'à ce que l'homme se reconnaisse lui-même, se repente de ses fautes et les remette à la lumière du Christ, à la lumière intérieure de la rédemption. Lorsque l'homme est prêt à remettre entièrement au Christ ce qu'il a reconnu de négatif et ce dont il s'est repenti, l'Esprit du Christ, qui est en chaque âme, transforme ses énergies négatives en énergies positives. Ainsi, celui qui est prêt à déposer les aspects humains qu'il a reconnus dans la lumière du Christ, qui les laisse dans sa lumière et change dès lors de comportement, recevra davantage de forces positives.
1: Chaque jour apporte donc ce que nous devons comprendre afin de le mettre en ordre. Liobani appelle cela l'énergie du jour. Mais il y a encore une autre raison pour laquelle les jours ne se ressemblent pas. Liobani nous dit « Lorsque le jour se lève, c'est-à-dire lorsqu'une partie de la terre se tourne peu à peu à nouveau vers le soleil, l'âme amène dans son habit terrestre, en plus de l'énergie du jour, ce qu'elle a rapporté de son voyage nocturne, à savoir le potentiel énergétique qu'elle et l'homme auront à maîtriser aujourd'hui, pendant la journée même, et non le lendemain. Au cours de son voyage, loin du corps endormi, puis de retour vers celui-ci, une partie des aspects négatifs qui se trouvent dans l'âme est stimulée. Ceux-ci devront être reconnus par l'homme durant la nouvelle journée, pour ensuite être mis en ordre et remis à Dieu. Le conscient et le subconscient se reflètent également dans la nouvelle journée et montrent à l'homme, par l'intermédiaire de son monde de sensations et de pensées, ce qu'il doit maîtriser aujourd'hui et maintenant. À la suite de cela, il est possible que dans une seule journée, trois sources d'énergie différentes agissent sur l'homme. La journée elle-même, l'âme, ainsi que le conscient et le subconscient. La loi des semailles et des récoltes agit de sorte à accorder entre elles ces trois sources d'énergie, afin que l'homme n'ait à surmonter que ce qu'il est en mesure de surmonter aujourd'hui. Toutefois, De retour de son voyage nocturne, l'âme rapporte dans sa nouvelle journée également joie, harmonie et amour, et ceci en fonction du lieu où elle s'est rendue pendant la nuit.
0: À présent, Liobani nous explique ce qui se passe pendant la nuit et de quelle manière nous pouvons débuter la journée pour que les forces positives soient renforcées. Elle nous dit « Lorsqu'une personne encore agitée et chargée d'aspects négatifs dort, son âme reste la plupart du temps à proximité du corps. Et si une personne travaille durant la nuit, son âme doit alors rester dans le corps. Dans les deux cas, l'âme, par l'intermédiaire de ses correspondances actives, c'est-à-dire des aspects négatifs qui la chargent, ne peut attirer qu'une partie de ce qui est déposé dans l'énergie du jour. Bien souvent, dès le réveil, l'homme est pour ainsi dire rattrapé par son énergie du jour et des sensations et des pensées le harcèlent.
1: Si l'homme est orienté sur l'esprit, il ne prêtera attention à cette énergie du jour qu'après s'être relié à l'énergie suprême, Dieu. Si, dès le matin, il lui est possible d'ordonner les aspects négatifs issus de sa propre énergie du jour, donc les sensations et pensées humaines qui remontent en lui, et s'il parvient à les remettre à Dieu, l'énergie primordiale, en le priant de le guider, alors la journée sera dominée par les forces positives de Dieu. Une personne qui vit dans la conscience que Dieu est présent sera guidée par les énergies divines, de telle manière que, malgré d'éventuelles difficultés, son énergie du jour puisse engendrer un résultat positif. Pourquoi cela? Parce qu'elle a reconnu dans ses aspects négatifs le germe du positif, qui lui a permis de se développer et ainsi d'agir.
0: Une personne dont l'âme est en grande partie lumineuse et dont le conscient et le subconscient sont emplis de clarté sera guidée jour après jour par la force divine qui habite en elle, de façon à ce qu'elle reconnaisse à temps les insuffisances et les difficultés encore présentes en elle et qu'elle puisse les résoudre et les mettre en ordre avec la force divine. Alors, ces journées seront en grande partie harmonieuses et équilibrées. Bien des difficultés se résoudront positivement, car presque aucun aspect semblable ou identique n'est présent ou ne vibre dans son âme. N'est-ce pas là une perspective encourageante? Liobani développe dans ce qui va suivre une autre pensée intéressante. Les difficultés que la journée apporte à un individu peuvent être aussi les difficultés de tout un groupe de personnes. Cela signifie qu'un groupe de personnes s'est chargé en sensations, pensées et actions de manière semblable ou identique et a projeté ses énergies dans l'atmosphère. Si ces énergies négatives deviennent actives, un individu peut entrer alors en contact avec elles, lui seul ou éventuellement avec d'autres personnes.
1: Chers parents, s'il vous plaît, tenez compte de ces considérations sur l'énergie du jour, car de cette manière, vous obtiendrez une certaine compréhension pour votre enfant, qui attire lui aussi chaque jour son potentiel d'énergie positive et négative. Cependant, ne dites pas tout de suite en guise d'excuse « c'était certainement l'énergie du jour de mon enfant ». S'il fait par exemple la tête et n'est pas du tout abordable, s'il pleure beaucoup, s'il est grincheux, ou bien même s'il cherche les disputes et devient destructeur. Chers parents, demandez-vous plutôt si vous vous êtes vous-même disputé, ou encore si vous avez parlé ensemble au sujet de personnes, de choses ou de circonstances que votre enfant ne pouvait pas assimiler et comprendre. Dans ce cas, ce complexe d'énergie vibre encore en lui. Il est actif dans le conscient et le subconscient de votre enfant et influence sa journée.
0: N'imposez pas votre volonté à votre enfant. Guidez-le comme vous aimeriez être guidé. Non dans une camisole de force faite de conceptions humaines, ni dans la carapace de traditions et d'idées reçues, du genre « parce que nos ancêtres ont agi ainsi, nos enfants doivent aussi agir ainsi ». Pensez-y, chacun a sa propre vie, imprégné par ses propres pensées.
1: Aux parents incombe la tâche et le devoir de garder, de protéger et d'éduquer leurs enfants à développer des pensées, paroles et actions autonomes, droites et justes, afin qu'ils deviennent des adultes spirituellement éveillés et alertes, qui maîtrisent leur vie et qui sont en harmonie avec leurs semblables. Chers enfants et chers parents, nous voyons que les enfants, mais aussi les parents, ont encore beaucoup à apprendre, n'est-ce pas? Nous allons en rester là pour aujourd'hui et nous nous réjouissons déjà de vous retrouver pour une prochaine émission. Nous vous souhaitons beaucoup de joie et de précieuses expériences dans l'école de la vie. Au revoir et à bientôt.

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0: Chers téléspectateurs, chers amis, bienvenue à la première partie de notre émission intitulée « Les 10 commandements de Dieu donnés à travers Moïse, expliqués avec le langage d'aujourd'hui ». Il est rapporté que le prophète de Dieu Moïse vécut et œuvra il y a environ 3000 ans. Ainsi, les 10 commandements de Dieu révélés par Moïse ont eux aussi environ 3000 ans. Mais sont-ils encore actuels aujourd'hui ou ont-ils été donnés uniquement pour l'humanité de l'époque? Dieu, l'Éternel, est immuable. Tout comme sa loi de l'amour pour Dieu et pour le prochain, qui inclut les 10 commandements qu'il a donnés à tous les êtres humains à travers son prophète Moïse. Ils sont donc toujours d'actualité et même plus que jamais pour tous ceux qui cherchent une orientation éthique pour leur vie, à une époque où les veaux d'or en tout genre se sont multipliés. Certains penseront peut-être « Les 10 commandements, c'est bien beau, mais ils appartiennent aux églises, où ils sont prêchés de manière moralisatrice comme des interdits. » Nous aimerions préciser ici qu'accomplir ce que l'Éternel nous a donné dans les 10 commandements et ce que Jésus de Nazareth nous a transmis à travers son enseignement du Sermon sur la montagne n'a strictement rien à voir avec la théologie, avec des dogmes et des traditions ecclésiastiques, ni même avec la religion en général. Dieu nous a donné ses commandements à travers Moïse parce qu'il nous aime infiniment et veut nous aider dans notre vie. Ce sont des extraits de la loi éternelle de l'amour pour Dieu et pour le prochain qui comprend également l'unité et la liberté. Nous avons reçu la tâche d'accomplir les commandements de Dieu, c'est-à-dire de les vivre, et pas seulement d'en avoir connaissance ou de lire des choses à leur sujet. Cependant, nous sommes libres d'accepter ou d'ignorer ces indications de Dieu, car il nous a offert le libre arbitre. Il n'intervient donc pas dans la vie de l'être humain. Chacun est responsable de sa propre vie. Toujours plus de personnes font l'expérience que vivre les commandements de Dieu apporte la vraie liberté. Suivre cette voie en vaut donc la peine et Dieu nous y aide. Depuis près de 50 ans, l'esprit libre, l'esprit du Christ de Dieu se révèle à travers Gabriel, sa prophétesse, son instrument, qui est également la messagère des cieux. Gabriel a expliqué les 10 commandements de Dieu avec le langage d'aujourd'hui. Nous nous réjouissons de pouvoir vous lire maintenant ces indications et explications qui s'adressent à chacun de nous.
1: Le premier commandement de Dieu donné à travers Moïse dit « Je suis le Seigneur ton Dieu, tu n'auras pas d'autre Dieu à côté de moi ». Voici ce que Gabriel explique à ce propos. Le Dieu d'Abraham, d'Isaac et de Jacob, le Dieu qui s'est exprimé à travers Moïse et tous ses grands prophètes est l'esprit libre, la loi éternelle, l'amour et l'amour pour le prochain. Dieu, l'esprit libre, est la force créatrice en toutes choses. Où que nous allions, où que se porte notre regard, en tout se trouve l'esprit qui agit de toute éternité. L'esprit de la vérité, l'esprit libre, se trouve en chaque être humain, donc en nous, dans notre âme. Il nous touche à travers chaque cellule de notre corps et à travers notre respiration. Tout ce qui nous entoure, tout ce qui est visible à nos yeux et tout ce qui ne l'est pas porte en soi l'esprit, Dieu, qui est la vie. Au plus profond de son âme, l'être humain est divin, mais il n'est pas Dieu. L'être divin existe éternellement, car il a été contemplé et créé par Dieu, son Père éternel. L'être divin pur est également appelé être spirituel. La parole de Dieu, le commandement donné à travers Moïse, nous enseigne « Tu n'auras pas d'autre Dieu à côté de moi ». De quoi s'agit-il ? Quels sont ces autres dieux, ces idoles, auxquels l'humanité est soumise et qu'elle adore ? Et combien en a-t-elle créé à notre époque ? Aujourd'hui, ce sont l'argent, la course effrénée aux techniques de pointe, la recherche effrénée du plaisir, la dépendance au jeu, la soif du pouvoir, les désirs extrêmes, les convoitises et les passions, et bien d'autres choses encore. À chaque dépendance correspond une idole adorée simultanément par de nombreuses personnes dans le monde entier. Les êtres humains idolâtrent ou vénèrent d'autres êtres humains dont ils croient ou qui leur font croire qu'ils sont appelés par Dieu pour les guider et les instruire avec contrainte, ceci afin de les lier à eux. Beaucoup de gens paient un tribut à ces dieux et ces idoles, tout comme à de prétendus dignitaires qui se laissent vénérer par le peuple.
2: Gabriel donne encore d'autres éclaircissements. Le royaume de Dieu a 7 dimensions, tout comme la loi éternelle et universelle Dieu. À travers Moïse, Dieu a donné pour notre monde tridimensionnel les extraits de la loi éternelle à 7 dimensions, les 10 commandements. Vivre les commandements de Dieu pourrait nous aider à comprendre la vie universelle issue de Dieu. Seul leur accomplissement progressif permet de parvenir à une morale éthique élevée. Ce n'est qu'ainsi qu'il est possible d'élargir sa conscience, de voir plus en profondeur et plus loin. Étant donné que les cieux, le royaume de Dieu, ont 7 dimensions, nous ne devrions pas nous en faire une représentation, pas non plus de ce qui est sur et dans la terre ainsi que dans les airs. Prenons au sérieux les paroles de Jésus de Nazareth qui enseignait que l'Esprit de Dieu se trouve en nous-mêmes et que nous sommes le temple de l'Esprit Saint. Les représentations, les effigies que nous vénérons, par exemple des statues ou des reproductions de saints, se gravent en tant qu'image tridimensionnelle dans notre âme. Au moment où le corps, l'enveloppe de l'âme, expire, l'âme se rend dans les domaines de l'au-delà. Ces images tridimensionnelles, qui ne correspondent pas à la vie à 7 dimensions, restent cependant imprégnées en elles. À un moment donné, l'âme devra reconnaître que ces représentations tridimensionnelles qu'elle a vénérées sur Terre ne correspondent pas à la vie éternelle à 7 dimensions. En tant qu'être humain, nous ne pouvons pas nous imaginer ce qu'est réellement le royaume de Dieu, ce que sont les mondes purs, tout comme nous ne pouvons nous représenter les êtres spirituels que nous nommons les anges, ni Dieu notre Père éternel, appelé aussi Dieu Père-Mère, que nous prions dans le Notre Père, ni encore le Christ, le co-régent du royaume de Dieu. Les représentations imagées ou les statues correspondent uniquement à nos conceptions humaines. Pour toutes ces raisons, nous devrions nous abstenir de vénérer de telles images ou statues. Nous ne devrions pas non plus vénérer le corps de Jésus cloué à la croix. Son esprit est ressuscité et en tant que fils de Dieu, en tant que co-régent du royaume divin, il est assis à la droite du Père éternel. Le Fils de Dieu, le co-régent du royaume de Dieu, est le rédempteur de toutes les âmes et de tous les êtres humains. Il est le chemin, la vérité et la vie. Et c'est lui, le Christ, qui nous conduit au Père éternel dans le royaume éternel à 7 dimensions. La croix sans le corps, comme symbole de son acte de rédemption, montre, elle, le chemin menant au royaume de Dieu, le royaume de la paix, de l'unité et de la liberté.
0: Gabriel poursuit. Comme nous l'avons vu, l'esprit libre éternel est vie omniprésente. De ce fait, il est présent en chaque animal, en chaque plante, dans la nature, en chaque minéral et chaque pierre. En chaque goutte d'eau se trouve la vie. En résumé, c'est cela l'unité. Et l'unité en Dieu est vie éternelle. Nous-mêmes, les êtres humains, ne sommes qu'une enveloppe contenant la vie éternelle. Au plus profond de notre âme, nous faisons partie du royaume de Dieu. Tout comme notre corps physique n'est qu'une enveloppe de la vie véritable, toutes les formes de vie de la nature sur terre, chaque animal, chaque plante, chaque arbre, chaque buisson, chaque pierre, ne sont qu'une enveloppe de la vie. La vie, la force créatrice, est active en toute chose et en chacun. C'est l'esprit libre, la loi éternelle de l'amour pour Dieu et pour le prochain. La vie éternelle et universelle agit en tout, aussi bien dans ce qui est visible que dans l'invisible. La matière, inscrite dans les trois dimensions, n'est que l'enveloppe, un pâle reflet de la création divine, dans lequel palpite la vie à sept dimensions. Le deuxième commandement de Dieu dit « Tu n'abuseras pas du nom de Dieu ». Gabriel explique à propos de ce commandement « De quelle manière abusons-nous du nom de Dieu ?» Par exemple, lorsque nous maudissons en son nom, que nous utilisons son nom pour jurer, ou encore à la légère, en disant par exemple « Oh mon Dieu !» sans réaliser que nous utilisons son nom sans réellement penser à lui. Nous prononçons le mot « Dieu » dans de très nombreuses occasions, sans être conscients que nous parlons en réalité de l'intelligence absolue. Nous utilisons souvent les expressions « Oh mon Dieu » ou « Dieu merci ». Mais que pensons-nous vraiment en les employant? La plupart du temps, ce sont des paroles creuses, des expressions toutes faites. Pourtant, comme nous le savons aujourd'hui, tout est énergie. Cela signifie que c'est nous, et non Dieu, qui sommes responsables de chaque mot qui sort de notre bouche. Toute personne qui prononce sans réfléchir le nom de Dieu abuse de son nom et gaspille par là de l'énergie. Elle se nuit ainsi à elle-même. Conformément à la loi action-réaction, nous sommes nous-mêmes responsables de nos pensées, paroles et actes, et non le Tout-Puissant.
1: Gabriel poursuit ses explications. Le Christ nous a commandé d'interroger nos pensées et nos paroles. Qu'est-ce que je pense et dis? Mon comportement est-il en accord avec ce que j'exprime? Par exemple, « Oh mon Dieu !»« Dieu merci !» ou « Grâce à Dieu !» Tout est énergie. Ainsi, une question se pose à nous. Lorsque nous agissons contre notre propre énergie, qui inclut également notre vie sur terre, Dieu nous punit-il? Non. Si nous amoindrissons notre force vitale, notre énergie, nous nous punissons nous-mêmes. Lorsque nous employons ces expressions « Dieu merci, j'ai réussi à faire ceci ou cela » ou encore « Dieu merci, il ne m'est rien arrivé », sommes-nous vraiment reconnaissants envers Dieu? Ou ne s'agit-il que de mots vides de sens prononcés à la légère, d'expressions toutes faites? Il est malheureusement rare que nous prenions au sérieux de telles situations et que nous les mettions à profit en réfléchissant sur nous-mêmes, sur notre comportement, notre vie, et en fin de compte sur ce que nous semons consciemment ou inconsciemment dans le champ de notre âme par nos pensées et nos paroles. Nous devrions nous rappeler régulièrement que nos graines finiront un jour par germer. Que se passera-t-il alors ? Celui qui croit à la loi action-réaction, appelée aussi loi des semailles et des récoltes ou loi de cause à effet, comprendra que l'Éternel, appelé Dieu en Occident, ne punit pas. Par conséquent, il ne nous force à rien non plus. Ses commandements ne sont pas des ordres, mais une proposition qui peut nous donner une ligne de conduite. L'être humain est libre de penser, parler et agir comme bon lui semble. Et c'est la raison pour laquelle nous portons la responsabilité de nos œuvres, de tout ce que nous ressentons, pensons, disons et faisons jour après jour.
2: Gabriel explique également la nuance suivante. Nous devrions faire la différence entre les mots « tu dois » et « nous devons ».« Tu dois » est personnel, adressé à une personne en particulier, et va ainsi à l'encontre de la liberté que Dieu nous a donnée. Par contre, les mots « nous devons » sont, eux, impersonnels, car, exprimés de manière générale, ils ne visent pas une personne précise. Cependant, s'ils expriment un ordre, celui-ci est alors lui aussi personnel et enfreint la liberté. De là découle un comportement qui lie le prochain et que l'on pourrait résumer par cette formule « divise, lie et domine ». Dieu, l'Éternel, ne fait que proposer les commandements issus de sa loi céleste et transmis par Moïse. Conjointement avec l'enseignement de Jésus de Nazareth, en particulier son sermon sur la montagne, il constitue le chemin qui mène au royaume de Dieu. Le Christ est le co-régent du royaume de Dieu. Certains partis politiques abusent eux aussi de son nom. Les noms du Dieu Tout-Puissant et de son Fils n'ont cependant rien à voir avec la politique. On peut se demander alors s'ils ne sont pas tout simplement utilisés comme figure de proue dans le but de tromper les gens. Celui qui veut mettre à l'épreuve les discours de nombreuses personnes, également au sein des partis politiques qui se disent chrétiens, et en fin de compte aussi son propre comportement, peut parvenir au discernement en suivant le conseil que Jésus nous a donné dans son sermon sur la montagne, où il enseigne entre autres « Vous les reconnaîtrez à leurs fruits ».
0: Gabriel poursuit. Celui qui respecte les 10 commandements de Dieu et les enseignements de Jésus de Nazareth reconnaîtra et comprendra comment on abuse du nom du Très-Haut et de celui de Jésus, le Christ, dans les partis politiques, les communautés religieuses et les églises qui se disent chrétiens. Chacun doit répondre devant la loi de l'infini, devant Dieu et devant lui-même, de tout ce qu'il prétend être ou à quoi il adhère. Cela s'applique également à celui qui garde le silence, alors qu'il sait qu'un tort a été commis au sein d'une organisation à laquelle, de plus, il se sent appartenir. Les églises institutionnelles parlent d'un Dieu qui punit. Selon la loi du libre arbitre, c'est pourtant nous-mêmes qui nous punissons, dès lors que nous avons connaissance des commandements de Dieu et les rejetons. La loi de l'infini est l'amour pour Dieu et pour le prochain. Elle comprend également la liberté. Celui qui obéit aux dogmes ecclésiastiques qui disent « tu dois » ou qui croit en la punition de la damnation éternelle n'a pas encore réfléchi à la manière dont les lois de Dieu et les enseignements de Jésus de Nazareth sont usurpés. L'Éternel, l'Esprit libre, nous incite toujours à apprendre à comprendre le sens des mots. Cela s'applique également au commandement de Dieu. Les mots du langage humain ne sont que des enveloppes, tout comme l'être humain n'est qu'une enveloppe qui entoure la vie véritable. Il est l'enveloppe de son âme. Les mots sont donc des enveloppes, on pourrait dire aussi des coquilles. C'est ce qu'ils contiennent qui est important. Ce n'est que lorsque nous sommes prêts à trouver la vérité dans les commandements de Dieu et dans les paroles du Christ de Dieu, en les mettant en pratique dans notre vie quotidienne, que nous faisons l'expérience de l'esprit libre qui n'exerce aucune contrainte et ne punit pas.
1: Gabriel ajoute : Nous avons souvent entendu parler de la loi des semailles et des récoltes, la loi de cause à effet, aussi appelée la loi action-réaction. Un vieil adage allemand, souvent utilisé, lui aussi, sans que sa signification n'ait vraiment été approfondie, nous dit ceci : Celui qui ne veut pas entendre devra subir. Celui qui ne veut pas écouter les indications données par l'Éternel suit donc ses propres chemins. Il ne peut rendre personne responsable, et encore moins l'esprit libre, appelé souvent Dieu, des obstacles qu'il sème lui-même sur son chemin, c'est-à-dire des aspects négatifs contenus dans ses propres sensations, pensées et paroles. Lorsque quelqu'un trébuche à un moment donné sur les obstacles qu'il a lui-même semés sur son chemin, la plupart du temps, il accuse Dieu d'en être responsable. Ce dicton « Celui qui ne veut pas entendre devra subir » n'est pas davantage pris en considération que la loi qui dit « On récolte ce que l'on sème ». Celui qui est amené à subir ce qu'il a lui-même enregistré, les obstacles qu'il a lui-même semés sur son chemin, devrait prendre conscience que cela vient du fait qu'il s'est détourné des commandements et des enseignements de Jésus de Nazareth, des innombrables aides données par l'Esprit libre, Dieu. Les soucis et difficultés, la souffrance et bien d'autres choses de cette nature ne correspondent pas à la volonté de l'Éternel, mais sont la conséquence d'une pensée et d'un comportement irrationnel de l'être humain. Lorsque les liens qui le ligotent se font ressentir, en général, il ne se frappe pas la poitrine, mais accuse Dieu. Pourquoi Dieu laisse-t-il faire cela? Il ferait mieux alors de se demander « Mais enfin, pourquoi te comportes-tu de telle sorte que cela t'arrive ?»
2: Gabriel poursuit ses explications. Nous devrions prendre conscience que nous portons l'entière responsabilité du contenu de nos sentiments, pensées, paroles et actes. Certains pourraient rétorquer « Mais cela n'a absolument rien à voir avec la liberté. Dieu devrait nous aider, nous soutenir, il devrait nous protéger. » L'Éternel est bien sûr à nos côtés. Il nous soutient, nous aide et nous protège. Mais si nous ne le voulons pas, si nous rejetons la main qu'il nous tend en tournant le dos à ses commandements et aux enseignements de Jésus de Nazareth, les conséquences qui en découlent seront semblables à celles décrites dans l'exemple suivant. Un père dit à sa fille ou à son fils « Fais attention, ne fais pas ça, cela portera à conséquence. » La fille ou le fils pense peut-être « Les temps ont changé, ce que dit mon père n'est pas si important, moi je fais ce que je veux. » Et malgré les mises en garde du père, ses enfants penseront peut-être « Mais de quoi parle-t-il? De quelles conséquences est-il question ?» Et peut-être même qu'ils se buteront ou se fâcheront et rétorqueront « Nous sommes prêts à porter ces conséquences. » Comment le père réagira-t-il alors? « Je ne peux pas vous obliger à accepter mes conseils. Vous êtes libre d'agir comme vous le souhaitez, mais chacun devra lui-même en supporter les effets. Il en est de même avec Dieu, notre Père céleste. Lorsque quelqu'un, bien qu'il connaisse ses commandements reçus à travers Moïse et les enseignements de Jésus de Nazareth, les rejette et pense « À quoi ça rime ? Ces conseils ne m'intéressent pas, les temps ont changé, je fais ce que je veux. » Dieu ne l'obligera à rien et ne le punira pas non plus. Chacun est libre car Dieu, l'Éternel, a donné la liberté en héritage à tous les êtres et à tous les êtres humains.
0: Gabriel ajoute « L'Esprit éternel, Dieu et son Fils, Jésus, le Christ, réconcilient, pardonnent et sont toujours prêts à nous soutenir dès lors que nous le voulons, que nous nous tournons vers l'Esprit libre, omniprésent, et respectons ce qu'il nous a commandé, c'est-à-dire les extraits de la loi éternelle de l'amour pour Dieu et pour le prochain, que sont les 10 commandements, ainsi que l'enseignement céleste de Jésus de Nazareth, en particulier son sermon sur la montagne. Demandons-nous de quoi Dieu, l'Éternel, est-il censé nous protéger ? Devrait-il éventuellement nous protéger de ce que nous avons nous-mêmes causé par notre attitude entêtée, c'est-à-dire arrogante? Posons-nous cette question. Si Dieu agissait de la sorte, deviendrions-nous du jour au lendemain des personnes différentes, plus attentives à leurs pensées et à leurs comportements, ne répétant plus à l'avenir les comportements négatifs qui ont conduit aux conflits que nous rencontrons? Ou bien continuerions-nous à nous conduire tel que nous le voulons? Chers amis, c'est sur ces explications de Gabriel que se termine la première partie de la série sur les 10 commandements de Dieu donnés à travers Moïse, expliqués avec le langage d'aujourd'hui. Prenons encore une fois conscience que les commandements de Dieu nous sont offerts afin que nous développions des valeurs éthiques plus élevées et que nous nous rapprochions de la vie véritable, Dieu, l'Esprit universel en toutes choses, Dieu en nous et nous en Dieu. Nous nous réjouirons de vous retrouver pour la suite de cette série et vous adressons nos chaleureuses salutations en Dieu.

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0: se rapprocher du Christ et nous font part de leurs expériences. Ce chemin n'a rien d'abstrait. Il s'agit de développer l'amour pour Dieu et pour le prochain. Et on peut s'y exercer chaque jour et faire ses propres expériences. Vous vous demandez peut-être ce que cela signifie pour votre propre vie? C'est pourquoi l'émission d'aujourd'hui s'intitule « Nous lisons, tu veux écouter ?» Ressentir dans ce que les autres disent. Des jeunes sur le chemin qui mènent au Christ. Par exemple, une jeune femme du Zimbabwe qui a récemment participé à un échange international des communautés libres pour les jeunes nous a envoyé un courrier. Mon nom est Estefania et je vous lis ce qu'elle a écrit à ce sujet. J'aimerais partager avec vous comment cet échange m'a aidée. En fait, cela m'a soulagée de savoir que je ne suis pas la seule à devoir faire face à des défis et à devoir apprendre. La plupart des sujets dont les autres jeunes ont parlé me touchent également. Parfois, j'ai l'impression d'être seule et c'est difficilement supportable. Même lorsque je donne mon avis, par exemple, quand je défends les animaux qui sont maltraités et tués sans raison, les gens me trouvent puérile et utilisent la Bible pour rejeter les sentiments que j'exprime à propos de la cruauté envers les animaux. Je suis donc obligée de me taire, comme si j'étais d'accord, alors que je pense que ce n'est pas juste. Essayer de devenir une personne meilleure n'est pas facile quand on se sent seul. Alors, quand on parle avec des jeunes de son âge qui essaient eux aussi de devenir meilleurs et que l'on raconte comment on a fait des erreurs et comment on les a réparées, ça devient plus facile et moi ça me donne de l'espoir. J'espère que nous aurons d'autres échanges encore car j'ai vraiment appris plus que je ne l'imaginais et cela m'a donné du courage. Car, pour être honnête, parfois, je n'ai plus confiance en moi, et je pense alors que je n'y arriverai pas. Cet échange m'a donné du courage parce que j'ai appris des autres jeunes que les difficultés ne sont pas là pour nous faire abandonner. Rencontrer des difficultés signifie que nous avançons vers le but. Et avancer ensemble nous permet de nous renforcer mutuellement et de nous rappeler les uns les autres notre objectif.
1: Déjà, nous voyons à quel point cela fait du bien d'entendre et de voir comment d'autres se sentent sur ce chemin. Partout dans le monde, des personnes se mettent en chemin vers le Christ. Le témoignage suivant nous vient d'une autre partie du monde, à savoir des Pays-Bas. Mon nom est Sébastien. Et je vais vous lire ce qu'une jeune femme nous écrit de ce pays, justement. J'écoute régulièrement les émissions de radio. Elles contiennent beaucoup de choses qui donnent à réfléchir et qu'on peut mettre en pratique. Le plus difficile pour moi est d'observer et de maîtriser mes pensées. Malheureusement, je n'ai personne avec qui en parler. Ici, tout le monde se réfère à la Bible, mais je la trouve trop superficielle. Et je n'y trouve pas le Dieu qui nous aime vraiment. En plus, ce qu'elle contient, comme par exemple le sermon sur la montagne et « Tu ne tueras pas », n'est mise en pratique nulle part en réalité. Parfois, je ne sais pas comment me comporter, ni ce que je peux dire aux membres de ma famille qui ne suivent pas ce chemin. Je me rends compte qu'ils ne comprennent pas. Je dois travailler sur moi, lentement, mais avec constance. Et il y a encore beaucoup à faire. Mais je remarque aussi que les émissions agissent en moi. Je suis devenue beaucoup plus calme, plus satisfaite. Comment va Gabriel? Est-ce que je peux me permettre de poser cette question? C'est un enseignement si grand, si vaste. C'est vraiment la seule aide pour que quelque chose puisse changer. Je suis heureuse que les communautés libres existent et que, dans le monde entier, des gens suivent ce chemin qui mène à Dieu. Plus j'écoute les émissions et plus je lis le livre « Ceci est ma parole », plus j'ai le sentiment de vouloir agir pour cette grande œuvre du Christ. Je souhaite

0: aider les autres, mais sans l'ego. Et justement, agir de manière désintéressée, sans l'ego, ce n'est pas si facile pour moi. Pour l'instant, j'ai encore beaucoup à faire au niveau professionnel, dans ma famille, avec mes enfants. Et j'apprends à mettre en pratique, dans ma vie quotidienne, ce que j'entends, pas à pas. C'est un grand défi pour moi, mais cela a du sens.
1: Écoutons et ressentons ce que nous disent dans leur récit des jeunes en chemin vers le Christ. Mon nom est Noah et je vais maintenant lire un courrier qui nous vient d'une téléspectatrice de Macédoine. Je me suis rendu compte à quel point je suis dépendante de la pensée, du jugement et de la confirmation des autres. Quel gaspillage d'énergie ! L'énergie que Dieu, notre Père, nous a donnée et dont nous abusons ainsi. Le déclencheur a été le fait qu'après avoir été la cible d'insultes, je n'allais pas bien du tout. Mais en écoutant l'une des émissions, Moment d'intériorisation, j'ai réalisé que j'avais inutilement lié mon cœur à des personnes par des aspects de nature humaine. Je n'étais donc pas bien orientée. Si je pense vraiment à Dieu, qui est en moi et dans ceux qui m'entourent, alors je vois le positif, le divin dans mon prochain, et je peux accepter les choses, reconnaître ma part et pardonner. Merci, merci pour le chemin du Christ qui m'aide à me libérer de tous mes comportements négatifs. J'apprends de plus en plus que c'est moi qui suis à l'origine de tout manque de respect ou de tout comportement désagréable que je rencontre. Lorsque des problèmes surgissent, je demande au Christ de m'aider à prendre conscience plus en profondeur des causes en moi et à ne plus penser et agir comme avant. Hier, je me suis promenée dans la nature et j'ai pris conscience que Dieu est en moi, qu'il marche avec moi, qu'il fait bouger mes jambes, qu'il est dans chaque souffle, qu'il est dans la nature autour de moi, dans l'air. Ça m'a fait tellement de bien et ça m'aide à ressentir un soutien et du bonheur en moi et à changer. Merci pour tous les enseignements dans les livres de Gabriel et dans les programmes de télévision. Tout cela travaille en moi et m'aide dans les situations quotidiennes. Je sais que c'est une chance unique pour moi de reconnaître plus en profondeur les programmes qui sont dans mon subconscient. Le Christ m'aide à nettoyer, à vider ce sac à dos que je porte.
2: Beaucoup d'entre vous connaissent le sermon sur la montagne de Jésus de Nazareth. Un nouveau téléspectateur tanzanien nous a fait part de son expérience à ce sujet. Il s'était manifesté auprès des communautés libres et avait reçu quelques brochures en anglais et en swahili. Écoutons ce qu'il écrit et ressentons ce qu'il dépose dans ses mots. J'aime particulièrement la brochure « Le sermon sur la montagne ». Elle nous apprend ce que signifie mener une vie spirituelle et lorsque je la lis, j'ai l'impression d'entrer en communication avec l'esprit libre et de boire un nectar de pureté. Je souhaite suivre le sermon sur la montagne du Christ, même s'il n'est pas facile de suivre ses directives très élevées. Je ressens qu'en suivant l'esprit libre, je peux purifier mon âme et l'enflammer pour le Christ. Je peux ainsi sortir des mauvaises pensées et trouver une communauté spirituelle qui apporte de la lumière. Le sermon sur la montagne est une grande source de joie et m'encourage à prendre conscience de mon être originel et à me tourner vers des buts plus élevés.
0: Au Zimbabwe aussi, la véritable école, c'est la vie. Un jeune homme nous en parle sur WhatsApp. Waouh ! Cet enseignement, intitulé « Apprendre de la juste manière nous élève et nous fait gagner en vie », tiré de la série « La véritable école, c'est la vie », touche beaucoup de choses en moi. Notre vie quotidienne est encore faite de tant de distractions, d'égarements et de confusions. J'ai tant souhaité être parfait au début du chemin intérieur. Mais j'en suis loin. Ces enseignements révèlent sans cesse de nouvelles imperfections en moi. Parfois, à la fin d'un enseignement de Gabriel, je reste là assis sur ma chaise, sans savoir par où commencer, ou comment communiquer mes sentiments et mes pensées, parce que tant de choses me semblent importantes. Et en les comparant avec là où j'en suis, je réalise quel travail il me reste à faire.
1: Voici un autre message d'une jeune femme du Mali qui nous a écrit par WhatsApp et qui regarde depuis peu la chaîne Gabriel TV Africa. Ressentons ce qu'elle nous dit. Les situations souvent très difficiles que j'ai traversées depuis mon enfance m'ont amenée à être rebelle envers les humains et à ne pas leur faire confiance, car je me disais que tout le monde est méchant. Alors je me suis plus tournée vers Dieu et franchement, il a changé ma vie. C'est grâce à Dieu que je suis devenue celle que je suis. C'est pour moi la preuve de son amour. Mais des fois, je suis désespérée de tout. Je travaille comme une folle pour m'occuper de mes enfants, de ma mère et de moi. D'un autre côté, des gens qui mènent des vies pécheresses progressent et ont presque tout ce qu'ils veulent. Ils font travailler les pauvres et s'enrichissent. Alors, quand ces pensées m'emplissent, je me pose la question : où est Dieu dans tout ça ? Deux jours plus tard, après avoir suivi l'enseignement « Apprendre de la juste manière nous élève et nous fait gagner en vie », elle dit au téléphone « C'est comme si cette émission était faite spécialement pour moi. Merci de tout cœur. Oui, vraiment, on ne peut pas trouver le bonheur chez nos prochains. Mais c'est à nous d'apprendre et de prendre notre vie en main avec le Christ qui est la réforme intérieure. Cet enseignement de Gabriel me donne le courage de voir les choses différemment et de persévérer dans le travail sur moi-même pour changer mes côtés négatifs et purifier mon âme. Et surtout, il me faut remercier Dieu et lui rendre grâce en toute situation. Je n'ai pas besoin de m'inquiéter pour l'avenir. Il est là. Je partage cet enseignement avec d'autres personnes ici et chaque jour, j'en parle également avec ma fille.
2: Que ressentons-nous à l'écoute de ces récits ? Nous encouragent-ils à faire nos propres expériences ? Parmi les très, très nombreux courriers qui nous parviennent du monde entier, voici celui d'un lecteur du sud du Cameroun. Écoutons. Merci une fois de plus pour les livres que j'ai reçus par la poste. Je les ai déjà lus plusieurs fois et ces lectures m'ont permis de prendre conscience de bien des choses. Avant tout, pourquoi nous sommes sur cette terre, la chute qui a mené jusqu'à l'être humain et ce qu'il faut faire pour retourner à la source. Merci particulièrement pour le chemin intérieur menant à la conscience cosmique, niveau de l'ordre. Je lis et relis pour mieux comprendre et faire correctement les tâches et les exercices. J'y ai découvert la prière au soleil, comment prier le matin et le soir pour bien débuter et conclure la journée, et je comprends mieux maintenant la profondeur de la prière de l'âme. Parfois, je prie dans mon patois, car alors la prière me pénètre vraiment. Je m'y exerce chaque jour et je remarque que maintenant, je ressens plus avec le cœur. Mais sur le chemin intérieur, j'ai aussi des combats intérieurs pour me libérer des aspects trop humains encore accrochés à moi. Par exemple, j'avais l'habitude de beaucoup me plaindre et de m'apitoyer sur moi-même, car je n'avais pas confiance en Dieu. Quand j'avais assez d'argent, je pensais que tout allait bien, mais dès que les finances devenaient difficiles, les soucis et la peur de manquer de quelque chose me rongeaient. Les enseignements de Gabriel m'ont ouvert les yeux sur ce qui est essentiel. S'abandonner à Dieu pour que sa volonté se fasse, pas la mienne. Depuis quelque temps, je me sens beaucoup plus apaisée, plus libre et calme dans ma tête. Et j'ai remarqué que de ce fait, je suis devenue plus attentif à la nature autour de moi. Merci à Gabriel de nous transmettre le message de l'esprit libre.
0: Le récit suivant nous parvient aussi d'Afrique, plus précisément du Togo. Il a été envoyé par un jeune enseignant. Ressentons ce qu'il dit. Le monde dans lequel nous vivons est vraiment tordu. J'ai repensé à ces paroles qu'on m'a apprises à l'Église catholique. « Qui aime bien, châtie bien. » Mais ça ne peut pas être vrai. Chacun ici lit la Bible en pensant que c'est la vérité ou en interprète des passages comme bon lui semble. Depuis que j'ai lu le sermon sur la montagne de Jésus de Nazareth, mon opinion par rapport aux enseignements de l'Église catholique a totalement changé. Il y a tellement de contradictions. Et à Pâques, en écoutant l'émission parlant du décrucifié Jésus de la croix, car il est ressuscité depuis longtemps, je me suis dit « Oui, c'est vraiment vrai. Ces traditions sont fausses. Ça devrait vraiment nous faire réfléchir. Et je ne peux plus continuer à les suivre. » Pour moi, les enseignements de Gabriel sont très enrichissants et me permettent de changer. Il ne s'agit pas de les écouter, mais de les pratiquer. Le christianisme des origines, l'esprit libre, c'est là que je trouve la vérité. Et je souhaite que le monde avance selon les enseignements de Gabriel. Chers amis, c'est vraiment encourageant. Des témoignages sincères de la part de personnes jeunes ou qui le sont restées et qui, dans le monde entier, suivent le chemin vers le Christ. On peut vraiment ressentir la joie et la gratitude qu'elles expriment pour ce chemin. Faites-vous, vous aussi, des expériences sur le chemin du Christ? Alors n'hésitez pas à contacter les communautés libres sous le signe du LIS. Pour aujourd'hui, nous vous disons au revoir en vous souhaitant beaucoup de bonnes expériences et tout le meilleur. À bientôt.

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0: Liebe Geschwister,
1: chers frères et sœurs, présents ici et dans tous les lieux reliés par la technique à travers le monde, saluons-nous mutuellement par une chaleureuse salutation en Dieu. Une salutation en Dieu. Ces mots retentissent dans de nombreux pays de la terre, sur tous les continents, car les personnes de l'Esprit libre, Dieu l'Éternel, se rassemblent pour honorer le Christ de Dieu et le Dieu Créateur éternel, pour se tourner vers eux, les êtres souverains de l'éternité, au plus profond de leur cœur, avec amour et gratitude. Nous sommes de simples chrétiens des origines dans le sillage de Jésus de Nazareth et nous aimons nous rassembler dans la nature lorsque le temps le permet, comme le faisait Jésus de Nazareth. Car en tant que chrétiens des origines, dans son esprit, nous savons que toutes les formes d'existence forment une unité. Nous connaissons l'existence de l'énergie lumineuse la plus élevée qui soit, l'énergie de l'esprit divin, éternel et originel, qui imprègne toutes les formes d'existence et par conséquent également la matière. Dieu l'Éternel est donc, comme l'enseignait Jésus de Nazareth, présent en chaque être humain, en chaque animal, en chaque arbre et arbuste, ainsi que dans les minéraux, oui, dans toute la nature. Il est la vie. Dans tout l'infini, rien n'existe en dehors de Dieu, car Dieu l'Éternel est l'énergie d'amour infini. Et d'éternité en éternité, l'existence, la loi de l'amour pour Dieu et pour le prochain. C'est pourquoi il est dit que Dieu est en nous et nous sommes en Dieu. Il est toutefois important de faire une distinction entre l'existence pure, le royaume de Dieu, qui est la patrie de tous les êtres spirituels purs, c'est-à-dire de substances lumineuses, et les mondes de la chute qui, en se détournant de Dieu, ont chuté hors du royaume de Dieu et se sont progressivement assombris et densifiés jusqu'à devenir matière. Je parle ici de la dégénérescence de l'être spirituel pur du royaume de Dieu jusqu'à sa chute la plus basse, c'est-à-dire sa transformation en un être incarné sur terre. Mais l'âme qui se trouve dans l'être humain vit éternellement. La mort n'existe pas. L'être spirituel qui se trouve dans l'âme se purifiera grâce à la force du Christ de Dieu et retournera dans le royaume de Dieu, notre patrie éternelle. Les chrétiens des origines, quelles que soient les époques, ont toujours disposé de cette connaissance spirituelle. Ainsi, les 10 commandements transmis par Moïse et le sermon sur la montagne de Jésus de Nazareth sont des extraits de la loi éternelle de l'amour pour Dieu et pour le prochain, qui nous ont été donnés à nous les êtres humains, afin que nous vivions en conséquence. En effet, leur but est de montrer à toutes les âmes et à tous les êtres humains déchus le chemin du retour vers le royaume de Dieu, vers l'unité avec toutes les formes d'existence dans le royaume de Dieu. Et tout comme de nombreux chrétiens des origines se rassemblaient régulièrement, préparons-nous intérieurement par un chant, puis recueillons-nous dans une prière silencieuse. Prions le royaume de Dieu de nous guider tout au long de cette rencontre. Chantons ensemble « Le jour viendra ».

avant que ce monde disparaisse, le jour viendra où un royaume de paix sur terre se construira. Un royaume de cœurs nobles et libres, de leur moi ils se sont libérés. Une alliance de vrais fidèles, fidèles à l'esprit de la bonté. Une alliance de vrais fidèles, fidèles à l'esprit de la bonté. Jamais ce peuple dans un temple ne se rassemblera. Et sur le front de chacun, le même signe on verra. Même si un seul reste, rien ne le vaincra. La force de l'amour toujours l'emportera. La force de l'amour toujours l'emportera. Dans son amour infini sur toute la terre, Dieu réunit un peuple de courageux fidèles, et avec lui l'alliance il scelle. Aucun cœur ne résistera, empli de joie il s'offrira. À celui qui, devenu roi, dans la nouvelle Jérusalem régnera. À celui qui, devenu roi, dans la nouvelle Jérusalem régnera.

0: Liebe Mitmenschen,
1: chers amis, chères sœurs, chers frères, la promesse exprimée par ce chant est vraiment merveilleuse. Cependant, 2000 ans après la venue de Jésus de Nazareth sur cette terre, il est triste que nous devions encore chanter « Le jour viendra ». Aujourd'hui, nous souhaitons nous pencher sur les causes de cette situation. Certains d'entre nous ont préparé un texte que nous aimerions vous présenter. En tant que chrétiens des origines, nous suivons l'exemple de Jésus de Nazareth, qui nous a enseigné la liberté, le fait que tous les êtres humains sont des enfants de Dieu, des frères et sœurs libres, n'ayant besoin d'aucun intermédiaire entre eux et Dieu. Il va de soi pour nous que chaque être humain est entièrement libre de croire ce qu'il juge juste. C'est pourquoi nous ne voulons rien prouver à personne, car la preuve que Dieu vit en chaque être humain ne peut être apportée que par chacun pour soi-même. Cependant, tout comme nous pouvons ici, en pleine nature, faire l'expérience de Dieu en nous, nous pouvons affirmer avec certitude qu'il n'y a pas besoin d'églises extérieures, ni de prêtres, ni de cérémonies, ni de rites, ni de cultes. Tout ce cinéma n'est absolument pas nécessaire pour se rapprocher de Dieu en nous. Nous souhaitons maintenant revenir sur la rencontre du christianisme des origines à la fontaine du Rocher du Christ, qui, comme notre rencontre d'aujourd'hui, a été retransmise dans le monde entier, ainsi que sur les paroles révélées alors par le Christ de Dieu. De nombreux chrétiens des origines du monde entier nous ont écrit pour nous dire qu'ils avaient été particulièrement touchés par la révélation du Christ, disant que beaucoup de gens sont manipulés et continuent de l'être jour après jour. C'est pourquoi nous profitons de cette rencontre pour approfondir le sujet. D'une part, pour apporter davantage d'éclaircissement, mais aussi pour continuer à réhabiliter notre frère et rédempteur, le Christ de Dieu. Il est important de souligner que Jésus de Nazareth enseignait que Dieu est notre Père éternel, un Dieu Père-Mère d'amour. Il nous a enseigné que la mort n'existait pas et que l'âme vit éternellement. Il nous a enseigné que l'âme se réincarne dans un nouvel être humain afin d'expier et de réparer les dettes spirituelles accumulées au cours de vies terrestres antérieures, en enfreignant les commandements de Dieu et le sermon sur la montagne de Jésus. Mais afin d'effacer ce savoir qui allait de soi dans le christianisme des origines, les religions ont manipulé les gens pendant des siècles en leur inculquant l'enseignement erroné selon lequel Jésus de Nazareth serait mort pour les péchés des êtres humains et aurait ainsi expié leurs péchés. De cette manière, l'adversaire de Dieu cherche à enchaîner les âmes à la roue de la réincarnation, car il se nourrit de l'énergie négative des êtres humains, c'est-à-dire de l'énergie dégagée par les actes de ceux qui agissent à l'encontre des 10 commandements de Dieu et du serment sur la montagne de Jésus de Nazareth. Il est enseigné que Jésus se serait sacrifié pour expier les péchés des êtres humains, bien qu'il soit dit, même dans la Bible, ce que l'être humain sème, il le récoltera. Et Jésus de Nazareth a déclaré à la fin de son sermon sur la montagne, « Quiconque écoute mon enseignement et le met en pratique est une personne avisée qui a construit sa maison sur du roc. Il n'a pas parlé de se confesser auprès d'un prêtre pour ensuite continuer à pécher. Tout cela, qui provient de la manipulation exercée par les religions cléricales, n'a rien, vraiment rien à voir avec un Dieu Père-Mère aimant et avec l'enseignement du sermon sur la montagne de Jésus de Nazareth. En résumé, nous pouvons dire que tout ce qui caractérise les religions n'existe pas dans le royaume de Dieu. Tous ces aspects extérieurs des religions relèvent de l'enseignement des autorités ecclésiastiques qui en vivent souvent très bien encore aujourd'hui. Tout au long des millénaires, ces enseignements de la caste des prêtres ont constitué dans toutes les cultures, et en particulier dans celles qui se disent chrétiennes, la forme par excellence de la manipulation des peuples. Dieu, l'Éternel, n'a pas institué de prêtres. Les prêtres sont apparus dans l'Antiquité. Leur point commun est qu'ils pratiquaient un culte basé sur le sang et les sacrifices, la plupart du temps vêtus de tenues particulières, afin d'adorer leur Dieu des ténèbres et de s'élever au-dessus du peuple. Ils ont insillé la peur dans l'esprit des peuples de la terre et se sont érigés en intermédiaires entre les êtres humains et les forces de la nature, ainsi que des dieux imaginaires qu'ils prétendaient pouvoir apaiser. Et pour apaiser les forces de la nature, il fallait toujours des offrandes. Les prêtres se partageaient entre eux les offrandes telles que l'argent et les métaux précieux. En ce qui concerne les offrandes animales et alimentaires, ils prenaient les meilleurs morceaux et une partie était brûlée en guise d'offrande. Ces offrandes étaient donc imposées au peuple sous forme de sacrifices sanglants, de sacrifices d'animaux, et dans certaines religions de sacrifices humains, tout cela uniquement pour calmer de prétendus dieux de la nature inventés par les prêtres. C'est ainsi que les prêtres de toutes les cultures ont acquis de plus en plus d'influence auprès des dirigeants de ce monde et sont devenus un pouvoir religieux central pour manipuler les peuples par le biais de peurs diverses, notamment la peur de la mort et d'une damnation éternelle, et pour partager le pouvoir sur les peuples avec la classe dirigeante. Tout au long des millénaires, tous les vrais prophètes de Dieu se sont prononcés avec clarté contre toute forme d'adoration du dieu Baal et contre son culte de sacrifices sanglants, ainsi que contre toute richesse excessive acquise aux dépens des peuples. Jésus de Nazareth lui-même a dit qu'il n'y a qu'un seul saint, le Père, qui est aux cieux. En Dieu, il n'y a ni saint, ni titre, ni éminence, ni excellence. Et Dieu n'a pas non plus désigné de représentant sur terre. Tout cela relève de la doctrine des prêtres et n'a rien à voir avec Dieu l'Éternel. Dieu est lui-même représenté, c'est-à-dire présent dans toute sa création. Il est également la parole prophétique qui a été transmise à toutes les époques par ses prophètes et ses prophétesses et qui continue de l'être aujourd'hui encore. Il est l'esprit de la vérité, l'esprit de la vie intérieure, la loi de l'amour pour Dieu et pour le prochain, qui rayonne dans tout l'infini. Il est la vie en chacun et en toute chose. Il n'y a pas d'autre Dieu que lui, et il est la loi absolue, et il est immuable. Ainsi, sa parole est valable, hier, aujourd'hui et demain. Certains affirment que Dieu est changeant, mais ce sont là des inventions sorties tout droit de la plume mensongère de la caste des prêtres. Voilà pour ces quelques mots d'introduction à notre rencontre. Nous allons maintenant entendre nos frères spécialistes en théologie qui vont nous apporter davantage d'explications.
0: Ja, liebe Geschwister und Freunde, liebe Zuschauerinnen, liebe Zuschauer an den Fernseh- und Rundfunkgeräten, wenn wir an das Offenbarungswort des Christus Gottes von der letzten TV-Gemeinde am Felsenbrunnen denken, wo Christus deutlich die Manipulation der Völker durch Religionen und Staaten...
2: Oui, chers frères et sœurs, chers amis, chers téléspectateurs, nous souhaitons aujourd'hui approfondir les paroles révélées par le Christ de Dieu lors de notre dernière rencontre télévisée à la Fontaine du Rocher, où il a clairement dénoncé la manipulation des peuples par les religions et les responsables politiques. Nous allons entre autres citer des textes historiques, notamment tirés de la Bible, afin d'éclairer davantage le sujet, mais surtout, comme l'a dit Martin, de réhabiliter le Christ qui a donné des enseignements complètement différents de ce qu'en a fait la caste des prêtres des religions chrétiennes. L'Ancien Testament de la Bible rapporte que de nombreux peuples se sont soumis à la domination du dieu idole Baal, qui est l'adversaire de l'un universel et éternel, le Dieu créateur. Il en était ainsi et il en est encore ainsi aujourd'hui. L'adversaire de Dieu peut être désigné en résumé comme étant le système de Baal qui combat le royaume de Dieu depuis l'apparition de la chute et qui, depuis les débuts de l'humanité, se sert des prêtres et des autorités religieuses sous toutes leurs formes.
3: Ja, und an dieser Stelle möchten wir auch einmal klarstellen, wir sind Urchristen.
1: Nous tenons ici à préciser que nous sommes des chrétiens des origines et que nous nous efforçons de suivre Jésus de Nazareth, le Christ Dieu. Mais ce n'est pas l'appartenance à une communauté ou à une conception du monde qui fait de quelqu'un une meilleure personne. Ce qui compte, c'est de vivre conformément aux paroles de Jésus dans son sermon sur la montagne. Je cite... C'est pourquoi quiconque entend ces paroles que je dis et les met en pratique est semblable à une personne avisée qui a bâti sa maison sur le roc. Ce roc, ce rocher lumineux présent dans toutes les âmes et en tous les êtres humains ayant une âme, c'est notre héritage divin, lui-même, le Christ, en tant que force partielle issue de la force primordiale en nous. Beaucoup parmi nous entendent ces paroles depuis des années, voire des décennies. Nous sommes conscients qu'il y a de nombreuses personnes issues d'autres communautés ou vivant dans d'autres conditions dans différentes régions du monde, y compris au sein même des religions, qui, par leur vie, en accord avec la volonté de Dieu, se sont rapprochées davantage du Dieu d'amour que bien d'autres qui, bien qu'elles connaissent en détail le message des cieux, ne l'ont mis en pratique que partiellement, voire à peine, et ne se sont ainsi quasiment pas libérés du carcan des manipulations. C'est pourquoi nous souhaitons aujourd'hui sensibiliser tous nos téléspectateurs et auditeurs à l'immense combat spirituel qui fait rage sur cette terre et auquel personne ne peut échapper par l'ignorance, l'indifférence ou la paresse, car... Les 10 commandements de Dieu et le sermon sur la montagne existent respectivement depuis plus de 3000 et plus de 2000 ans.
2: Nous connaissons sans doute tous le récit selon lequel les 10 commandements ont été révélés au prophète de Dieu Moïse sur le mont Sinaï, ainsi que certains de ses commandements, par exemple, tu ne tueras pas, tu ne commettras pas d'adultère, tu ne voleras pas et tu ne porteras pas de faux témoignages. Mais les prêtres ont inventé leurs propres 10 commandements qui concernaient avant tout leur culte des sacrifices sanglants avec des préceptes tels que « tu ne présenteras pas le sang de mon sacrifice avec du levain » ou « tu ne feras pas cuire le chevreau dans le lait de sa mère ». Il existe donc 2 versions des 10 commandements dans la Bible, dont une seule peut être exacte. À cet égard, des égyptologues ont démontré que certaines prescriptions bibliques relatives à l'abattage rituel Des animaux destinés au sacrifice proviennent des cultes égyptiens de Baal, et ce, jusqu'à être littéralement identiques aux textes de la Bible. Mais les véritables prophètes de Dieu d'Israël ont, dans les écritures bibliques, sans cesse dénoncé les mensonges et les manipulations des prêtres, notamment en ce qui concerne la fête traditionnelle de la Pâque qui commémore la libération de l'esclavage en Égypte. Ainsi, Dieu, l'Éternel, déclara par l'intermédiaire du prophète Jérémie, « Le jour où je les ai fait sortir du pays d'Égypte, je n'ai rien dit ni rien prescrit à vos pères concernant les holocaustes et les sacrifices. Voici ce que je leur ai demandé. Obéissez à ma parole, alors je serai votre Dieu et vous serez mon peuple. » Il a également révélé le commandement « Tu ne tueras pas ». Ce commandement s'applique également envers les animaux et aucune exception n'est mentionnée, pas non plus envers les êtres humains. Ce sont les êtres humains qui ont inventé ces exceptions, qui ont procédé à des manipulations, comme le montre clairement le royaume de Dieu par la voix du prophète Jérémie. Je cite « Vous prétendez, nous sommes des sages, c'est nous qui avons la loi du Seigneur. » Mais comment osez-vous prétendre cela quand ceux qui transcrivent la loi sont des faussaires qui tordent son sens? Ils ne veulent pas de la parole du Seigneur. Quant à l'argument favori des théologiens ecclésiastiques ultérieurs, selon lequel Dieu aurait tout simplement changé, Dieu, l'Éternel, l'avait déjà réfuté par la bouche du prophète de Dieu, Malachie. « Je suis l'Éternel, je ne change pas. » Et ailleurs, « Maintenant, prêtre, ce commandement est pour vous. Vous vous êtes écarté de la voie et par votre enseignement, vous avez égaré beaucoup de gens. »
1: Chers amis, chers téléspectateurs, lorsque nous interrogeons les véritables prophètes de Dieu d'Israël de l'Ancienne Alliance, ils ne cessent de mettre en évidence avec force le message de Dieu, l'Éternel, et par contraste, les mensonges et les manipulations des prêtres. Le mensonge le plus effronté de ces derniers a été d'attribuer les rituels de sacrifices sanglants issus du culte de Baal, leur enseignement d'un Dieu vengeur qui punit, ainsi que les actes de violence et les guerres qui en découlèrent, à Dieu lui-même, l'Éternel, le Dieu Père-Mère d'amour. Les prophètes de Dieu ont maintes fois fait entendre leur voix contre cela. Nous allons maintenant citer d'autres passages à ce sujet. Voici ce que Dieu, l'Éternel, par l'intermédiaire du prophète Amos, dit. « Je hais, je méprise vos fêtes, je ne puis sentir vos assemblées. Quand vous me présentez des holocaustes et des offrandes, je n'y prends aucun plaisir. Éloigne de moi le bruit de tes cantiques, je n'écoute pas le son de tes luttes. » Et à travers Isaïe, Dieu dit, « Je n'ai rien à faire de vos nombreux sacrifices, déclare le Seigneur. J'en ai assez des béliers consumés par le feu et de la graisse des veaux. Je n'éprouve aucun plaisir au sang des taureaux, des agneaux et des boucs. Cessez de m'apporter des offrandes, c'est inutile. Vos mains sont pleines de sang. » Et un peu plus loin, il disait, « Celui qui immole un bœuf est comme celui qui tuerait un homme. » Dieu s'exprime également très clairement à travers le prophète Osée. « Je prends plaisir à la miséricorde et non au sacrifice, à la connaissance de Dieu et non aux holocaustes. » Ou encore, une citation d'Isaïe sur l'importance de mettre en pratique l'amour du prochain. Mettez un terme à la méchanceté de vos agissements, cessez de faire le mal, apprenez à faire le bien, recherchez la justice, protégez l'opprimé.
2: Par l'intermédiaire des véritables prophètes de Dieu, le royaume de Dieu a toujours mis en garde avec insistance contre la guerre, comme à travers Jérémie par exemple. Du prêtre au faux prophète, tous se livrent aux mensonges et disent « paix, paix », mais où est la paix? À ce sujet, Isaïe ajoute : Si vous vous repentiez et restiez paisible, vous seriez sauvés. Malheur à ceux qui se fient aux chevaux et qui placent leur espoir dans les chars. Il ne restera de votre armée orgueilleuse qu'un mât de drapeau vide sur une colline dénudée. De même, le royaume de Dieu révèle sans cesse par la parole prophétique les traits de caractère qui se cachent derrière les vêtements de cérémonie portés par les prêtres. Ainsi, par la bouche du prophète Osée, écoutez la parole du Seigneur, car le Seigneur est en procès contre les habitants du pays. Il n'y a ni fidélité, ni amour, ni connaissance de Dieu dans le pays. Non, la malédiction et la tromperie, le meurtre, le vol et l'adultère se répandent. Les meurtres se succèdent les uns après les autres. Mais ce n'est pas n'importe qui est accusé, ce n'est pas n'importe qui est réprimandé, c'est toi, prêtre, que j'accuse. Mon peuple périt parce qu'il manque de connaissance, parce que tu as rejeté la connaissance. Et ailleurs, ils se nourrissent du péché de mon peuple et sont avides de ses sacrifices infâmes. Cela signifie que les prêtres avaient tout intérêt à ce que les gens pêchent, car ceux-ci offraient alors davantage de sacrifices. Et comme on l'a entendu, les meilleurs morceaux de la viande donnée en offrande revenaient aux prêtres. Je me permets de le répéter, ils se nourrissent du péché de mon peuple et sont avides de ses sacrifices infâmes. Et le même message au sujet des prêtres à travers Isaïe. Ce sont des chiens voraces qui ne sont jamais rassasiés. Chacun ne pense qu'à son propre chemin. Tous ne cherchent que leur profit.
1: Le royaume de Dieu ne cesse de dénoncer le fait que les théologiens et les prêtres mentent, trompent et manipulent. Ainsi, à travers Jérémie, « Chacun portera le fardeau de ses propres paroles, car vous déformez les paroles du Dieu vivant. » Et à travers Isaïe, « Ceux qui conduisent ce peuple l'égarent, et ceux qui se laissent conduire se perdent. » Isaïe nous permet une compréhension plus profonde encore, et à travers lui, le royaume de Dieu révèle un secret, que les dirigeants des religions et des États sont alliés au Dieu des ténèbres. On peut le lire dans la Bible, je cite, « Vous qui régnez sur le peuple, vous avez dit, nous avons conclu une alliance avec la mort, nous avons fait un pacte avec le monde des ténèbres. » Car nous avons trouvé refuge dans le mensonge et nous nous sommes cachés derrière la tromperie. Chers amis, les véritables prophètes et prophétesses de Dieu ont dû endurer des souffrances atroces en raison de leur engagement inlassable pour la vérité. Jérémie fut d'abord jeté dans la boue d'une citerne pour y mourir. Après avoir été libéré par les Babyloniens, il fut plus tard lapidé. Selon des écrits anciens, Isaïe fut scié en deux à un âge avancé, Amos fut frappé à la mort, Zacharie fut lâchement assassiné, Ézéchiel fut traîné sur le sol jusqu'à ce que mort s'ensuive. Uri fut poignardé et d'autres encore.
2: Chers frères et sœurs, chères téléspectatrices et téléspectateurs, après l'époque des prophètes de Dieu dans l'Ancienne Alliance, le Christ de Dieu lui-même est venu sur terre incarné en Jésus de Nazareth. Et comme nous le verrons, c'était le même langage, la même parole puissante venant du royaume de Dieu qui s'adressait aux théologiens et aux chefs religieux, exprimée cette fois par le Fils de l'un universel et éternel, le Christ de Dieu. Il a de nouveau enseigné à l'humanité l'amour pour Dieu et pour le prochain, ainsi que le respect des commandements. Mais les commandements de Dieu en tant qu'expression de son amour pour les êtres humains, oui, pour toute la création, et non comme un ensemble complexe de prescriptions à respecter comme l'exigeaient les représentants religieux. À titre d'exemple, Jésus de Nazareth a notamment cité les règles précises des prêtres concernant les dons. Malheureux êtes-vous, spécialistes de la loi et pharisiens hypocrites, parce que vous versez la dîme de l'amande, de la nette et du cumin, et que vous laissez ce qu'il y a de plus important dans la loi, la justice, la miséricorde et la fidélité. Conducteurs aveugles, vous filtrez vos boissons pour éliminer le moucheron, mais vous avalez le chameau. Cette exhortation dénonce l'esprit même qui prévaut encore aujourd'hui au sein des organisations religieuses. Les pratiques extérieures qui s'expriment à travers des prescriptions, des dogmes, des rites et des cérémonies qui monopolisent et en fin de compte épuisent l'énergie des êtres humains sont placées au-dessus des valeurs spirituelles telles que la justice, la miséricorde et la fidélité. Mais pourquoi en est-il ainsi? Jésus de Nazareth dévoile les traits de caractère des élites religieuses en ces termes. Malheureux êtes-vous, vous nettoyez l'extérieur des couples et des plats, mais à l'intérieur ils sont pleins de cupidité et d'avidité. Nettoie d'abord l'intérieur de la coupe, et alors l'extérieur sera pur lui aussi. De même, vous paraissez juste aux yeux des êtres humains, mais à l'intérieur vous êtes plein d'hypocrisie et d'injustice.
1: Toutes ces paroles accusatrices de Jésus le Christ mettent en lumière toute cette hypocrisie et visent ainsi à aider les gens à reconnaître la manipulation exercée par les prétendus représentants de Dieu. Le Christ, incarné en Jésus de Nazareth, fait le lien avec les prêtres d'autrefois en disant, je cite, malheureux êtes-vous, spécialistes de la loi et pharisiens hypocrites. Vous dites, si nous avions vécu au temps de nos ancêtres, nous n'aurions pas été leurs complices pour tuer les prophètes. Ainsi, vous reconnaissez vous-même que vous êtes les descendants de ceux qui ont assassiné les prophètes. Eh bien, continuez, achevez ce que vos ancêtres ont commencé. Et Jésus de Nazareth en tire cette conclusion, on ne peut plus claire. Serpent, bande de vipères. Aux scribes et aux pharisiens, Jésus de Nazareth opposa la clarté du Fils de Dieu. Malheureux êtes-vous, vous fermez aux êtres humains le royaume des cieux. En effet, vous-même n'y entrez pas et vous n'y laissez pas entrer ceux qui veulent y entrer. Malheureux êtes-vous. Ainsi, le Christ incarné en Jésus de Nazareth a dévoilé ce qui se cache derrière le masque pieux et les habits religieux festifs de la caste des prêtres et des chefs religieux, avec toute leur arrogance, à savoir le pouvoir du mensonge et de la manipulation. L'Évangile selon Jean est encore plus clair à propos des adversaires de Jésus de Nazareth. Je cite, « Vous avez pour père le démon, dit Jésus de Nazareth. Et vous voulez accomplir les désirs de votre père. Il a été meurtrier dès le commencement et il ne se tient pas dans la vérité, car il n'y a pas de vérité en lui. Lorsqu'il ment, il parle de son propre fond, car il est menteur et il est le père du mensonge. Mais vous, vous ne me croyez pas parce que je dis la vérité. »
2: Jésus a toujours enseigné le commandement de l'amour pour Dieu et pour le prochain. Il a même parlé de l'amour envers les ennemis. À l'instar de tous les prophètes avant lui, il s'est prononcé contre le fait de tuer, quelle qu'en soit la forme, et contre les sacrifices d'animaux, ainsi que les prescriptions relatives à ces sacrifices, les dénonçant comme un culte de Baal. À plusieurs reprises, Jésus a cité les paroles du prophète Osée. « C'est la miséricorde que je veux et non le sacrifice. » La purification du temple qui était à l'époque le plus grand abattoir de Jérusalem, ainsi que l'expulsion des changeurs de monnaie auprès desquels les pèlerins de nombreux pays échangeaient leur argent pour acheter des animaux destinés au sacrifice, ont constitué un message clair contre les pratiques du culte du sang et des sacrifices et un témoignage d'amour envers les animaux. Ainsi, les paroles du Sermon sur la montagne que l'on appelle la règle d'or, comportez-vous envers les autres comme vous voulez qu'ils se comportent envers vous, sont également valables à l'égard des animaux et de toute la création. Jésus n'a pas seulement enseigné l'amour pour toute la création, il l'a également vécu et a déclaré dans son sermon sur la montagne, notamment en ce qui concerne les prêtres, « C'est à leurs fruits que vous les reconnaîtrez ». Et aussi, « Ce ne sont pas tous ceux qui me disent « Seigneur, Seigneur » qui entreront dans le royaume des cieux, mais ceux qui font la volonté

0: exhortation adressée aux chefs religieux au sujet de leur comportement en public. Il dit « Tout ce qu'ils font, ils le font pour être vus par leurs semblables. Ils aiment les places d'honneur lors des banquets, les sièges d'honneur et les salutations sur les places publiques. Mais vous, ne vous faites pas appeler maître, car un seul est votre maître et vous êtes tous frères. Vous ne devriez appeler personne sur la terre votre père, car vous n'avez qu'un seul père, celui qui est aux cieux. Le plus grand parmi vous doit être votre serviteur. »
1: Comme les autorités religieuses se faisaient passer pour des enseignants et des maîtres, ces paroles claires servent également à mettre en évidence la manipulation qu'elles exerçaient sur les gens. Elles démasquent également la manipulation exercée par des prêtres qui, au cours des décennies et des siècles suivants, se sont appropriés le message d'amour de Jésus pour en faire une nouvelle religion sacerdotale, à la tête de laquelle ils ont placé une personne qu'ils appellent Saint-Père, alors que leurs propres Bibles disent qu'on ne devrait attribuer ce titre à personne. Je cite, « Vous ne devriez appeler personne sur la terre votre Père, car vous n'avez qu'un seul Père, celui qui est aux cieux. » Et ils le font alors même que leur Bible indique également que seul Dieu, le Dieu Père-Mère, est saint, car lui seul est la vie en chacun et en toute chose. Un pape peut-il créer la vie? Peut-il donner la vie ne serait-ce qu'à un seul petit ver de terre? Non. Alors, il n'est pas saint et encore moins un saint père. En effet, seul le Dieu créateur éternel est la vie, ainsi que le Christ de Dieu, selon les paroles des Écritures. « Je suis le chemin, la vérité et la vie. » Chers amis, passons maintenant brièvement à la naissance de ce qu'on appelle le Nouveau Testament. Depuis de nombreux siècles, les quatre évangiles attribués à Matthieu, Marc, Luc et Jean constituent dans le Nouveau Testament la source la plus connue sur la vie de Jésus de Nazareth. Bien qu'ils aient été rédigés, plusieurs décennies après sa vie terrestre.
2: Die ältesten komplett noch erhaltenen Handschriften stammen sogar erst aus dem 4. Jahrhundert.
1: Les plus anciens manuscrits complets encore conservés datent même du 4e siècle, soit environ 350 ans après la vie sur terre du Christ de Dieu. Je le répète, les plus anciens manuscrits complets encore conservés datent même du 4e siècle, soit environ 350 ans après la vie sur terre du Christ de Dieu. Mais que s'est-il passé pendant tout ce temps? Cela a laissé beaucoup de temps pour de très nombreuses manipulations qui sont historiquement prouvées.
0: Ainsi, par exemple, une version plus ancienne de l'évangile de Matthieu en hébreu était encore en circulation à l'époque. Un évangile de Matthieu originel, dans lequel, par exemple, il n'était pas fait mention d'une prétendue naissance virginale de Jésus. Mais la croyance en de prétendues naissances virginales de figures héroïques masculines était très répandue dans les religions de l'époque. En Égypte, Isis et son fils Horus, en Grèce, Danaé, la bien-aimée du dieu suprême Zeus, et son fils Persée. Et même Platon, Alexandre le Grand et l'empereur Auguste auraient ainsi été conçus de manière surnaturelle et nés de vierges. C'est alors que la nouvelle caste des prêtres catholiques décida qu'il fallait affirmer, sans l'ombre d'un doute, qu'il en allait de même pour Jésus et même en faire plus tard un dogme. Il ne s'agit donc que d'une légende inventée par la caste des prêtres. Et pour de nombreux éléments de la religion dite chrétienne, on ne se réfère pas au Christ, mais à Paul, un docteur de l'Église. Pour la nouvelle religion sacerdotale prétendument chrétienne, les paroles de Paul ont toujours été, sans exception, élevées au rang de paroles de Dieu. Là encore, il n'existe aucune preuve historique pour étayer les légendes de la caste des prêtres. Il s'agit donc d'une manipulation du peuple. On doit malheureusement se rendre à l'évidence que

0: Même après la vie sur terre de Jésus de Nazareth, les mensonges, les inventions et l'auto-glorification de la caste des prêtres se sont poursuivis. Désormais, en usurpant le nom du Christ ou l'adjectif « chrétien ». L'orgueil démesuré de la caste des prêtres réside dans sa prétention à régner sur les âmes des êtres humains. Et pour cela, elle revêt sans cesse de nouveaux habits religieux.
1: Oui, et leurs victimes ne sont pas seulement les âmes et les êtres humains dotés d'une âme, mais surtout les animaux innocents, ce qui renvoie également au docteur de l'Église, Paul, et à ses disciples. Dans une lettre qui lui est attribuée, il affirme que le fait de s'abstenir de manger des aliments créés par Dieu relève d'un enseignement démoniaque, ce qui permet encore aujourd'hui à l'Église de justifier l'abattage des animaux dans le but de les manger. Selon la Bible, tout ce qui est proposé sur le marché de la viande serait autorisé à condition de ne pas oublier de prier avant de manger. Car c'est ainsi que la viande aussi serait sanctifiée, dit-on jusqu'à aujourd'hui. Et les chrétiens des origines qui marchaient dans le sillage de Jésus, comme de nombreux cathares du sud de la France au Moyen-Âge, ont été persécutés et exécutés à l'instigation de l'Église papale, notamment parce qu'ils refusaient d'abattre des animaux afin de s'en nourrir, alors que les docteurs de l'Église affirmaient que Dieu les aurait créés à cette fin, ce qui est un pur mensonge. Le fait que le prophète Daniel et ses amis à Babylone étaient, grâce à leur alimentation végétarienne, en bien meilleure santé que les serviteurs du roi, est par exemple aussi passé sous silence.
0: Et alors que Jésus de Nazareth n'a jamais favorisé les hommes au détriment des femmes, Paul déclare que c'est un commandement de Dieu que les femmes se taisent dans les assemblées et s'adresse à leur mari à la maison pour toute question éventuelle, à l'instar de ce qui était transmis jusqu'alors par la caste des prêtres. Selon l'enseignement de Paul, Dieu n'aurait d'ailleurs jamais nommé de prophétesse, c'est-à-dire qu'il n'aurait jamais parlé par l'intermédiaire d'une femme, car la femme ne serait que le reflet de la gloire de l'homme. Cette opinion a ainsi été reprise dans les Bibles. L'effronterie de l'Église dominée par les hommes qui perdure encore aujourd'hui réside également dans l'affirmation selon laquelle Jésus n'aurait appelé que des hommes parmi ses disciples. Or, la recherche théologique moderne dispose désormais de preuves suffisantes pour établir que les femmes faisaient bien sûr partie du cercle proche des disciples de Jésus. Et rappelons enfin que ce sont surtout des femmes qui sont restées à ses côtés jusqu'à sa mort martyre sur la croix.
1: L'Église, cependant, s'est rapidement mise à persécuter et à exécuter atrocement de vraies prophétesses de Dieu. Et encore aujourd'hui, de nombreuses femmes sont réduites en esclavage et violées par nombre de ces prêtres. Des prêtres qui pourraient soi-disant alors obtenir le pardon de Dieu auprès de leurs collègues dans le confessionnal. Cela aussi reste aujourd'hui encore un mensonge brutal et une manipulation qui égare les êtres humains. En effet, un prêtre, comme tout autre être humain, ne peut pardonner que les péchés qui ont été commis à son encontre en tant que personne. Il ne peut en aucun cas pardonner ce que des personnes ont fait subir à d'autres et pas non plus intervenir au nom de Dieu à ce sujet. Et dit de manière générale, pour que Dieu puisse accorder son pardon, il faut aussi d'abord obtenir le pardon de la victime ou de la personne lésée, car Dieu est également présent en elle et ne peut être ignoré. De plus, il est avéré et incontestable que Jésus n'a jamais ordonné un seul prêtre. Répétons encore une fois cette vérité historique. Il est avéré et incontestable que Jésus n'a jamais ordonné un seul prêtre. Ceci affirme également que la femme n'aurait été créée par Dieu que comme moyen servant la procréation, comme l'ont d'ailleurs proclamé publiquement les très vénérés pères de l'Église canonisée, Augustin et Thomas d'Aquin.
0: La dévalorisation massive des femmes par des personnages emplis de mépris tels que Paul, Augustin et Thomas d'Aquin a servi de ligne directrice pendant des siècles et a ouvert la voie à tous les crimes ignobles et à toutes les accusations absurdes contre des femmes sans défense. Pendant des siècles, elles ont été livrées sans aucune protection à la folie masculine, psychopathique et idolâtre de ces soi-disant saints de l'Église. Demandons-nous quelle est aujourd'hui encore la condition des femmes au sein des peuples de cette terre. Il s'agit là aussi d'une manipulation, car Dieu l'Éternel a créé des êtres spirituels féminins et masculins, et les deux sont parfaitement égaux l'un à l'autre. Oui, chers frères et sœurs, chers amis, chers téléspectateurs, une multitude d'informations sur la manière dont nous avons été et continuons d'être manipulés depuis des siècles, voire des millénaires, toujours à l'instigation d'une autorité religieuse, d'une caste des prêtres qui a également imposé sa volonté par l'intermédiaire d'empereurs, de rois et d'autorités étatiques.
1: Pour les prêtres, ce qui compte avant tout, c'est l'appartenance à leur institution, que le nourrisson serait censé acquérir dès sa naissance par le sacrement du baptême d'eau, qui deviendrait alors pour chaque bébé un sceau prétendument indélébile et éternel dans son âme. Certains évêques vont même jusqu'à parler d'un code génétique qui deviendrait ainsi catholique. Encore une déformation, oui, une invention perfide de la caste des prêtres qui, au cours de l'histoire, a coûté la vie à d'innombrables parents qui voulaient faire autrement et qui ont donc été atrocement persécutés à l'instigation de l'Église selon la devise « catholique ou mort ». La prétendue existence d'un péché originel qui serait pardonné au bébé lors du baptême à l'Église afin de le protéger, soi-disant, d'une chute ultérieure en enfer, n'a, elle non plus, rien à voir avec Jésus, le Christ. Et c'est par ces pratiques trompeuses que la guilde des prêtres a également perpétué son culte du sacrifice sanglant jusqu'à notre époque, en affirmant que Jésus de Nazareth serait mort en tant que sacrifice expiatoire pour les péchés de l'humanité et que c'est son sang qui nous aurait apporté la rédemption. Il aurait pris nos péchés sur lui sur la croix du Golgotha et chaque prêtre répéterait désormais lors de la messe dominicale ce soi-disant sacrifice sanglant qui était en réalité l'exécution de Jésus de Nazareth. Autrefois, les prêtres assassinaient donc d'innombrables animaux innocents sous prétexte de sacrifices expiatoires afin d'apaiser leur Dieu. Et après l'assassinat de Jésus, ils ont prétendu que c'était désormais lui, le Christ de Dieu, qui constituait le sacrifice expiatoire destiné à apaiser leur Dieu. En réalité, Baal, le Dieu idole et Dieu des sacrifices sanglants, raison pour laquelle aucun sacrifice animal n'était plus nécessaire depuis lors. En revanche, le sang des êtres humains et des animaux a coulé et continue de couler à flot à la demande de l'Église dans le cadre des crimes innommables tels que la chasse aux sorcières, les croisades et les guerres, y compris celles opposant catholiques et protestants, comme le document en détail l'ouvrage du célèbre auteur allemand Karl-Heinz Deschner, Histoire criminelle du christianisme, bien que l'autodésignation christianisme recèle déjà un mensonge. C'est pourquoi, aujourd'hui encore, beaucoup de gens pensent automatiquement à l'Église et à la religion dès qu'on évoque Dieu ou le Christ. Or, ce sont là deux choses diamétralement opposées.
0: Chers frères et sœurs, chères téléspectatrices, chers téléspectateurs, Jésus, le Christ, ne voulait pas se laisser exécuter pour nous, mais il voulait déjà, à l'époque, édifier le royaume de paix. Ce sont ses adversaires qui ont orchestré son assassinat. Et ce sont à nouveau le théologien Paul et ses disciples qui ont affirmé que l'assassinat de Jésus de Nazareth avait été nécessaire pour notre salut, car son sang aurait expié nos péchés. Et dans ce qu'on appelle l'Épître aux Hébreux, dans les Bibles, il est écrit « D'après la loi, presque tout est purifié avec du sang, et s'il n'y a pas de sang versé, il n'y a pas de pardon. » Il s'agit là d'une autre invention de la caste des prêtres. Cela révèle le lien énergétique avec Baal, le dieu des sacrifices sanglants, auquel on rend encore hommage aujourd'hui à travers la transformation du vin en sang.
1: Chers amis, Jésus de Nazareth a été assassiné à l'instigation de la caste des prêtres qui adhéraient au culte de Baal et à ses sacrifices sanglants. Ce fut un crime atroce commis contre un innocent. Et la fausse croyance aux conséquences désastreuses selon laquelle Jésus effacerait soi-disant les péchés si l'on croit simplement en lui, empêche aussi les croyants de sortir, par exemple grâce au pardon mutuel, d'un cercle vicieux fatal et de plus en plus sanglant de violence et de violence en retour. C'est ainsi que sont également justifiées les soi-disant guerres justes et que les êtres humains s'enlisent de plus en plus dans leur propre loi des semailles et des récoltes, qu'ils pourraient d'ailleurs trouver dans leur Bible. Ce que l'être humain sème, il le récoltera. Violence et violence en retour, tout cela fait partie du culte sanglant de la caste des prêtres avec lesquels elle nous manipule depuis des millénaires.
0: Et selon Paul, les autorités étatiques ont encore aujourd'hui le droit de manier l'épée pour verser le sang. Il faut peut-être rappeler que Paul lui-même, lorsqu'il s'appelait encore Saul, était un homme brutal et impitoyable, un meurtrier de masse lors de la persécution des chrétiens, jusqu'à ce qu'il se convertisse soudainement de Saul en Paul, comme on peut le lire dans la Bible. Suite à sa prétendue transformation, ce pourquoi il n'existe aucune preuve historique, il a posé les fondements d'un monde totalitaire dominé par les hommes, d'une domination ecclésiastique qui, pendant des siècles, a semé la terreur parmi les peuples de cette terre. Cela a largement contribué à la destruction des premières communes des origines et jusqu'à aujourd'hui à la grossière déformation du message chrétien. Ce qui est aujourd'hui communément diffusé par les églises sous le nom de message chrétien est en grande partie d'inspiration paulinienne et n'a pratiquement plus rien à voir avec l'enseignement originel de Jésus de Nazareth.
1: Outre Paul, la religion met surtout en avant Pierre comme garant de la caste des prêtres, dont il aurait été le premier pape. Or, il n'a très probablement jamais été à Rome, et il est surtout connu pour avoir renié Jésus à 3 reprises la nuit précédant son exécution, avant même que le coq ne chante le matin. Selon la religion, d'après un récit erroné, Jésus l'aurait pourtant désigné comme le rocher, bien qu'il lui ait dit peu après « Satan, éloigne-toi de moi ». Et même Paul affirme, d'après les Bibles, que c'est le Christ lui-même qui est le rocher et non Pierre. Le Christ, incarné en Jésus de Nazareth, a également promis « Je vous enverrai des prophétesses et des prophètes ». L'Église, cependant, affirme une fois de plus, à l'inverse et à l'inverse de sa propre Bible, qu'après Jésus de Nazareth, il n'y aura plus de prophètes et que la mission prophétique a été transmise à ses prêtres. En effet, ce qu'elle craint le plus, c'est la parole vivante de Dieu transmise par la bouche prophétique, car Jésus de Nazareth, le Christ de Dieu vivant et ressuscité, est aussi la parole prophétique.
0: Chers frères et sœurs, chers téléspectateurs et téléspectatrices, nous venons d'entendre beaucoup de choses sur la parole de l'un universel et éternel transmise par ses prophètes et par Jésus de Nazareth, ainsi que sur la manière dont elle a été falsifiée à toutes les époques, jusqu'à lui donner le sens contraire. Nous avons appris que l'objectif des forces des ténèbres de l'au-delà et de leurs représentants sur Terre a toujours été et reste d'empêcher les êtres humains de faire l'expérience de Dieu en toute vie, de faire l'expérience que Dieu est en nous et que nous sommes en Dieu. Nous avons aussi entendu que de tout temps, l'objectif de l'adversaire de Dieu a été de passer sous silence la véritable nature de Dieu, son amour incommensurable pour les êtres humains, pour les animaux, oui, pour toute sa création. Et aussi de cacher aux gens qu'il n'y a pas de hasard dans la vie terrestre, mais bien la réincarnation de l'âme immortelle dans un nouveau corps humain, ce qui offre de multiples chances de reconnaître ses erreurs, de trouver le repentir et le pardon mutuel, afin d'expier les fautes passées et de réparer bien des choses. Et une aide pour cela est de savoir que les êtres humains sont, au plus profond de leur âme, divins et purs, que leur tâche consiste à se rapprocher à nouveau de cette véritable nature et que la seule chose qui compte est de se débarrasser de nos comportements encore contraires à l'amour divin et désintéressé. Cela a été et continue d'être passé sous silence par ceux qui, au sein des institutions, prétendent représenter Dieu sur terre. Voilà la manipulation dont le Christ a parlé dans sa révélation à la fontaine du rocher du Christ. Et c'est une pratique vieille de plusieurs siècles, même de plusieurs millénaires. Et rien, absolument rien, n'a changé à cette manipulation jusqu'à nos jours. Le culte des sacrifices sanglants des prêtres de Baal se retrouve également dans leurs rituels sacerdotaux actuels, comme par exemple la célébration eucharistique catholique, au cours de laquelle le vin serait substantiellement, c'est-à-dire réellement et non symboliquement, transformé en sang du Christ de Dieu. Pourquoi, pourrait-on également se demander, les gens doivent-ils boire du sang? Jésus de Nazareth a célébré avec ses disciples un repas d'amour en sa mémoire, mais il n'a jamais suggéré d'en faire un acte liturgique ou un sacrement ecclésiastique. Il s'agit là encore d'un enseignement sacerdotal visant à se glorifier soi-même et à manipuler davantage le peuple.
1: Rappelons-nous également à ce sujet les paroles du cardinal Clemens August Graf von Galen, qui a été béatifié par le pape Jean-Paul II en 2005 pour avoir protesté contre le programme d'euthanasie du Troisième Reich. D'un autre côté, von Galen a cependant poussé les soldats allemands à s'engager dans la Seconde Guerre mondiale, qu'il a qualifié de « nouvelle croisade » sous la devise « c'est la volonté de Dieu ». Cet évêque, devenu par la suite cardinal, a glorifié la mort des soldats allemands en déclarant « Ils veulent être des donneurs de sang afin que le peuple affligé par la vieillesse et d'autres maux retrouve la santé et la jeunesse et s'épanouisse à nouveau. » Et lors de l'invasion de la Russie par les troupes allemandes, il jubilait en affirmant que Dieu accorderait aux soldats allemands du front de l'Est magnificence et récompense éternelle. À quoi cela a-t-il mené? Plus de 20 millions de morts du côté de l'Union soviétique, pour la plupart venant de Russie, et des millions de soldats allemands qui avaient suivi cette conception délirante. Toutes les guerres ne sont-elles pas un sacrifice sanglant offert au dieu idole Baal? Le fait que le cardinal von Galen ait poussé des jeunes hommes à la guerre, un conflit qui a coûté leur sang et leur vie à des millions de personnes, n'a pas empêché le pape Jean-Paul II de le béatifier. Ce rituel de béatification a eu lieu peu après que des parties d'une main et d'un pied de son corps exhumé eurent été prélevées pour en faire des reliques. Un doigt, par exemple, a été transféré dans une crypte à Cloppenburg, en Allemagne. Il n'est pas surprenant que le cardinal von Galen ait été, dès sa jeunesse, un chasseur passionné. Ici, le culte des sacrifices sanglants d'êtres humains et d'animaux, ainsi que le culte des morts pratiqués par les prêtres de Baal, s'unissent de manière tout à fait évidente sous une forme moderne.
2: À
0: travers les journées commémoratives consacrées aux soi-disant bienheureux et saints, on fait croire aux gens encore aujourd'hui que ceux-ci seraient des instruments de Dieu, que l'on pourrait même les invoquer dans la prière. C'est là une manipulation qui se répète sans cesse, un mensonge qui revient sans cesse. Et les guerres sont encore aujourd'hui approuvées par les confessions religieuses. Les plus hauts représentants de leurs églises en Allemagne continuent d'approuver les livraisons d'armes vers les zones de guerre et attisent ainsi la spirale de la violence, comme si les paroles de Jésus de Nazareth « Quiconque prendra l'épée périra par l'épée » et le commandement « Tu ne tueras pas » n'avaient jamais existé. C'est ainsi que les croyants sont manipulés au sein des institutions et que leur conscience est obscurcie par cette supposition erronée. Si le président de la conférence épiscopale allemande et la présidente du Conseil de l'Église évangélique d'Allemagne le disent, c'est donc que les livraisons d'armes doivent bien être chrétiennes. À ce jour encore, les représentants religieux pseudo-chrétiens affirment que le sermon sur la montagne de Jésus de Nazareth n'est pas applicable en politique et dans la société. Celui-ci ne pourrait tout au plus être suivi que dans sa vie privée, à un niveau individuel, ce qui ne serait d'ailleurs pas nécessaire puisque la foi seule est censée suffire, complétée par les sacrements de l'Église. Mais cela n'a absolument rien à voir avec Jésus, c'est de la pure manipulation. À l'aune de l'enseignement de Jésus de Nazareth, il s'agit là encore d'un mensonge de la caste des prêtres, comme cela a déjà été décrit par les prophètes.
1: Jésus n'a jamais enseigné l'existence d'une damnation éternelle, mais plutôt celle d'une expiation, parfois longue, des crimes que l'on a commis. C'est surtout cet enseignement sur un enfer prétendument éternel, les mystères insondables qui y sont associés et la peur qu'il a permis d'instiller dans l'esprit des êtres humains qui constitue encore aujourd'hui les fondements des institutions ecclésiastiques. Et pour l'Église catholique, les personnes qui ne considèrent pas les mensonges de l'Église comme la vérité sont justement censées être celles qui sont condamnées à l'enfer éternel. Cette menace fait peur à beaucoup de gens. Et c'est la peur des gens et l'ignorance dans laquelle ils sont maintenus qui les rend vulnérables aux manipulations et aux mensonges, au point que certains qui s'étaient déjà éloignés de l'Église finissent par appeler un prêtre ou un pasteur sur le lit de mort, car on ne sait jamais. Les auteurs ecclésiastiques ont traduit à tort le mot grec « aionios » dans leur Bible, qui signifie « des éons » par « éternel » au sens d'infini. Et comme nous venons de le montrer à l'aide de quelques exemples, ce n'est là qu'une des nombreuses déformations, voire falsifications, présentes dans les Bibles. Car Jésus de Nazareth n'a jamais enseigné cela. En résumé, on pourrait dire qu'il existe autant d'interprétations différentes de la Bible qu'il y a de confessions et d'églises. Chacun interprète ce livre à sa manière et prétend détenir la vérité, et tous pensent en savoir plus que le Christ lui-même. Car chacun fait ce qu'il veut de ce livre et des contradictions qu'il contient et l'utilise à ses propres fins. Mais Jésus de Nazareth n'a jamais annoncé non plus la création d'une Bible. Il n'a pas dit « Oui, dans quelques générations, un livre important paraîtra, mais je vous enverrai des prophétesses et des prophètes. »
0: Et pour revenir sur la damnation éternelle, il ne faut pas croire que les pasteurs protestants et les prêtres catholiques ont le droit d'avoir une autre croyance et de prêcher autre chose. Selon le dogme catholique qui est irréfutable et les confessions de foi protestantes, ils n'ont pas le droit de prêcher à leurs fidèles autre chose au sujet de la vie après la mort que le paradis éternel ou l'enfer éternel. Ils n'ont pas non plus le droit d'enseigner la réincarnation. Tout ce que le croyant doit croire, en définitive, figure dans les dogmes catholiques ou dans les textes doctrinaux protestants faisant autorité. Et quiconque ne croit pas à ces enseignements est damné.
1: Nous arrivons peu à peu à la fin de notre exposé, mais je voudrais encore citer une fois Karl-Heinz Deschner, l'historien allemand primé et spécialiste de l'Église, qui dit « Après avoir fait des recherches intensives sur l'histoire du christianisme, je ne connais aucune autre organisation au monde que l'Église chrétienne, tout particulièrement l'Église catholique romaine, qui se soit chargée de crimes de manière si continue et si abominable au cours de toute l'histoire, que ce soit dans l'Antiquité, le Moyen-Âge ou l'époque moderne, y compris et surtout au XXe siècle. »
0: Chers téléspectateurs, chers frères et sœurs ici au vignoble et dans les bassins collecteurs, à la fin de ce petit résumé qui ne représente même pas la partie visible de l'iceberg des mensonges, des manipulations et des déformations de la parole éternelle de Dieu, nous souhaitons revenir une nouvelle fois à la véritable parole de Jésus, le Christ, et pour conclure, nous rappeler les paroles des Béatitudes du Sermon sur la montagne. Bienheureux en esprit sont les pauvres, car le royaume des cieux leur appartient. Bienheureux ceux qui souffrent, car ils seront consolés. Bienheureux les doux, car ils posséderont la terre. Bienheureux ceux qui ont faim et soif de justice, car ils seront rassasiés. Bienheureux les miséricordieux, car ils recevront la miséricorde. Bienheureux sont ceux dont le cœur est pur, car ils contempleront Dieu. Bienheureux les pacificateurs, car ils seront appelés enfants de Dieu. Bienheureux ceux qui sont persécutés pour avoir choisi la juste cause, car le royaume de Dieu leur appartient. Bienheureux êtes-vous si l'on vous insulte, si l'on vous persécute et qu'on dit du mal de vous à cause de moi. Réjouissez-vous et exultez, car votre récompense sera grande dans les cieux. C'est en effet ainsi que les prophètes ont été persécutés avant vous.
1: Chers frères et sœurs, chers amis, ces paroles témoignent de tout l'amour de Dieu. Et chacun comprend immédiatement que pour suivre le chemin qui ramène à l'existence éternelle, seul compte l'accomplissement de la volonté de Dieu, l'amour pour Dieu et pour le prochain mis en pratique et rien d'autre. Tout comme Jésus de Nazareth l'a dit à la fin de son sermon sur la montagne, « Quiconque entend ces paroles que je dis et les met en pratique est semblable à une personne avisée qui a bâti sa maison sur le roc. » Et aussi, « Aime Dieu par-dessus tout et ton prochain comme toi-même. Voilà la loi et l'enseignement des prophètes. » Ces paroles sont valables hier, aujourd'hui et demain. La loi de l'amour pour Dieu et pour le prochain est le roc contre lequel les adversaires de Dieu et leurs machinations se briseront en vertu de la loi de la chute qu'ils ont eux-mêmes créée, la loi de cause à effet, des semailles et des récoltes. Tout le reste n'est que manipulation. Chers frères et sœurs présents ici et tous ceux qui sont reliés par la technique, après ces explications destinées à faire la lumière sur la vérité historique concernant la manipulation des masses, prenons le temps de prier ensemble en silence.

0: Es offenbart sich der Cherubin.
1: Le chérubin de la sagesse divine, que vous connaissez sous le nom de frère Emmanuel, se révèle à vous. Ô frères et sœurs, je vois que vos cœurs sont agités par tout ce que vous venez d'entendre. Je perçois bien des émotions dans vos cœurs. En vérité, je vous le dis, ce n'est là que la partie visible de l'iceberg dont vous venez d'entendre parler. Et pourtant, aucun changement ne semble se dessiner chez les dirigeants de ce monde, tant au sein des religions que des États. Ils ne montrent aucune prise de conscience qui conduirait à libérer les peuples de cette terre des chaînes des religions. Car qu'ils soient issus des religions ou des États, les dirigeants de ce monde sont liés par des champs d'énergie de ce qu'on appelle l'au-delà. Et l'au-delà, c'est ce qui est vrai, ce qui est réel, car toute la matière n'est qu'illusion. Si la matière tient ensemble, c'est uniquement grâce à la force des atomes. La substance spirituelle pure s'est progressivement densifiée en substance moins subtile, puis en matière dense. Vos âmes vivent éternellement. Elles sont des sources d'énergie. C'est pourquoi les religions qui se disent chrétiennes ont en vérité trouvé refuge dans le mensonge. Afin de dissimuler la réalité de la réincarnation aux êtres humains. Pourquoi ? Il est ici question du cycle des réincarnations, de la roue de la réincarnation, dans laquelle les âmes entrent après avoir quitté ce monde. En effet, la roue de la réincarnation est la source d'énergie de toutes les forces énergétiques qui sont le moteur des religions et qui poussent les États au conflit. Les êtres de la chute qui, depuis les plans de purification, dirigent toutes les structures de matière dense sur la Terre, dépendent des fautes commises contre les 10 commandements de Dieu et le sermon sur la montagne, car ils se nourrissent de ces énergies. Ce sont des forces démoniaques qui croient encore pouvoir vaincre le Christ de Dieu. Elles se nourrissent exclusivement des énergies négatives que leur fournissent les êtres humains. Elles ne reçoivent plus d'énergie de Dieu l'Éternel depuis longtemps déjà. De ce fait, elle pousse les peuples et les dirigeants d'État ainsi que les dirigeants religieux à la discorde, aux guerres, à des situations extrêmement dures pour les peuples, car c'est là l'énergie dont elles ont besoin pour continuer à imposer sans cesse leurs intérêts sur cette terre. Vous comprenez désormais, chères sœurs, chers frères, pourquoi Dieu l'Éternel a envoyé à maintes reprises des prophètes de Dieu sur terre pour éclairer les êtres humains afin qu'ils trouvent Dieu en eux-mêmes et qu'ils sortent de la roue de la réincarnation. La roue de la réincarnation se compose de quatre niveaux fondamentaux: l'ordre, la volonté, la sagesse et la rectitude. Ces quatre niveaux fondamentaux ont été transformés par le Christ. Autrefois, c'était des plans de la chute. Désormais, ce sont des plans de purification pour les âmes. Ce n'est qu'une fois le quatrième niveau de purification achevé que les qualités de la filiation divine commencent à agir, c'est-à-dire que le magnétisme qui attire sans cesse les âmes vers la terre est surmonté au point qu'aucune incarnation supplémentaire n'est plus nécessaire. Cette vérité éternelle que l'Esprit de la vérité a enseignée de tout temps, déjà à travers Jésus de Nazareth, mais aussi à travers les prophétesses et les prophètes des communes du christianisme des origines à toutes les époques, a été transmise afin que les êtres humains comprennent ce qui leur arrive, afin que les peuples comprennent qu'ils sont manipulés. Qu'en est-il aujourd'hui? Les religions s'accrochent à leurs dogmes, rites et cultes, bien qu'ils proviennent des cultes du dieu idole Baal de l'Antiquité. Et que font les fondés de pouvoir de vos États? Partout des guerres, partout des pressions exercées sur les petits États. Les grandes puissances croient pouvoir tout se permettre. Elles font pression sur les petits États et les attaquent. Les grandes puissances disposent de bases militaires partout dans le monde et se qualifie pourtant de chrétienne. Ô peuple de cette terre, réveillez-vous, car l'énergie de la chute est épuisée. Le changement climatique avance à pas de géant. Vous pouvez vous-même constater que ce monde est déjà tombé dans l'abîme et que vous vous trouvez à un battement de cils de tout ce qui est déjà annoncé depuis des siècles et qui va s'abattre sur la terre, c'est-à-dire sur ce monde avec tout ce qu'il comporte comme aspect du moi humain. Oh, voyez, ce monde touche à sa fin. Dieu l'Éternel, dans son amour et sa miséricorde, a une fois encore envoyé son Fils en esprit, accompagné de la sagesse divine. Et moi, le prince de la sagesse divine, j'ai appelé mon dual, votre sœur Gabrielle, et je l'ai formée pour qu'elle devienne la plus grande prophétesse de Dieu de tous les temps, juste après Jésus de Nazareth, le plus grand prophète de tous les temps. Depuis des décennies donc, la parole des cieux se déverse sur la terre vers tous les êtres humains disposés à l'accueillir et dans les plans de purification, pour que les âmes puissent se libérer de la roue de la réincarnation et que les êtres humains commencent à suivre le chemin vers l'intérieur afin qu'ils s'en sortent mieux ensuite, car l'extinction de masse commence. En vérité, la terre se secoue et s'agite. Alors des volcans entreront en éruption, des tremblements de terre se produiront, puis les eaux viendront et emporteront le genre humain pécheur de cette terre. Et aucun puissant des religions et des États ne pourra y échapper. Tous ces dirigeants qui, par le mensonge et la manipulation, ont précipité les peuples dans l'abîme expirons pendant des éons dans les sphères les plus basses de l'au-delà les fautes qu'ils ont commises. Cette terre sera purifiée et rien ne restera comme avant. Pas une pierre ne restera sur l'autre. Ô peuple de cette terre, vous croyez aveuglément ces guides aveugles. Vous aussi, vous pourriez pourtant reconnaître dans vos écrits anciens appelés Bibles les aspects de la vérité qui s'y trouvent, ainsi que ce que les visionnaires et les prophètes ont révélé pour l'avenir. En vérité, vous n'en êtes qu'à un battement de cils, car la terre ne peut plus guère supporter le genre humain pécheur. Oh, avez-vous conscience de l'amour et de la miséricorde du Fils de Dieu, du Christ de Dieu et de notre Dieu, Père, Mère, bien-aimé, qui vous a encore une fois envoyé la sagesse divine, qui vous a conduit dans toute la vérité? Oh, reconnaissez donc maintenant cette période de grâce où la parole de la sagesse est transmise par le Fils de la sagesse. En vérité, je suis le chérubin de la sagesse divine. Depuis des décennies, ma parole retentit à travers la parole prophétique sur cette terre. Qu'en avez-vous fait? Vous êtes les enfants du Dieu Père-Mère. Pourquoi n'accueillez-vous pas sa parole dans votre âme? Pourquoi croyez-vous ces guides d'aveugles, même aveugles, au sein des religions et les discours manipulateurs défendés de pouvoir de l'État? Ne voyez-vous donc pas que partout on se prépare à la guerre? Jamais les guerres n'ont été menées pour la paix et la liberté. Les guerres sont toujours menées parce qu'une petite poignée de personnes pensent pouvoir en tirer d'immenses profits, gagner en pouvoir, réaliser des gains financiers et s'emparer des ressources d'autres pays qu'elles veulent donc conquérir. Voilà les raisons des guerres et rien d'autre. La soif de pillage, la cupidité, la soif de sang, et tout cela toujours sous la bénédiction de prêtres et de religions. Ô peuple de cette terre, réveillez-vous, sauvez vos âmes, car l'heure est vraiment proche où la terre se débarrassera de tout ce qui ne correspond pas au commandement de Dieu et au sermon sur la montagne. Personne, quelle que soit sa religion, ne sera épargné sous prétexte qu'il croit devoir appartenir à une religion, pas non plus au sein de la vie universelle. Seul l'amour, c'est-à-dire l'amour pour Dieu et pour le prochain, compte pour chaque être humain et pour chaque âme. Il s'agit donc de mettre en pratique les lois de Dieu. Il s'agit d'accomplir ce que Jésus de Nazareth vous a enseigné, ce qu'une personne avisée devrait faire. Amis, frères et sœurs, ici présents, ainsi que dans les lieux reliés par la technique, en vérité, prenez au sérieux les paroles de l'Esprit de Dieu. Préparez-vous, réglez vos péchés, faites la paix avec votre prochain, car lorsque le grand déblayage commencera, ce sera alors très difficile. Vous ne savez pas quand vous retrouverez dans l'au-delà celui envers qui vous avez une dette spirituelle. Il se peut que des éons s'écoulent avant que vous puissiez la régler. Maintenant que vous êtes encore ensemble sur terre avec votre prochain, ne soyez pas insensés. Prenez au sérieux les paroles de l'Esprit de Dieu. Dieu, l'Éternel, m'a envoyé pour vous éclairer et aussi pour vous avertir et vous encourager. Oui, en vérité, pour vous encourager à réfléchir à la situation dans ce monde et aussi à votre propre situation. Faites la paix avec votre prochain. Cessez de faire souffrir et de manipuler la nature et les animaux. Mettez fin à tout cela. Retirez-vous dans un endroit tranquille. Tournez-vous vers l'esprit de l'amour qui habite en vous. Dieu, notre Dieu Père-Mère, est l'amour. Et il a si souvent envoyé des prophétesses et des prophètes pour témoigner de son amour. Il a envoyé son Fils, le Christ de Dieu, votre Rédempteur, et il vous a enseigné l'amour du Dieu Père-Mère. Et par amour, il s'est laissé assassiner par la caste des prêtres qui continuent à suivre le dieu Baal, le dieu des sacrifices sanglants. Réveillez-vous, peuple de cette terre. Dieu est amour. Suivez le chemin de l'amour. Suivez le chemin vers l'intérieur. Allez dans la nature, tout comme vous le voyez aujourd'hui. Ceux qui suivent Jésus de Nazareth en cette époque se rassemblent dans la nature. Ressentez le silence dans votre cœur. Ressentez la nature. Tout, absolument tout, veut vous dire quelque chose. Le petit insecte, le brin d'herbe, le souffle du vent sur votre peau, c'est l'amour de Dieu qui cherche à communiquer avec vous. Devenez silencieux et devenez amour. Dieu l'Éternel sait que tous les modes de comportement ne peuvent pas être changés du jour au lendemain. Mais un cœur bien disposé, qui entend raison, qui se repent et se détourne du péché, sera aidé. Et il n'aura pas à porter tous ses fardeaux, car Dieu, l'Éternel, notre Père, est aussi miséricorde. En vérité, Dieu est amour et miséricorde. Mais il ne peut vous aider que si vous reconnaissez vos péchés, si vous vous en repentez, si vous les réglez et que vous cessez de les commettre. Et le Christ de Dieu, votre Rédempteur, vous aide à ne plus les commettre. Réfléchissez donc au fait que vous êtes vraiment des êtres issus de Dieu, des êtres spirituels, des êtres lumineux qui vivent dans l'unité de Dieu, dans l'amour pour Dieu et pour le prochain. Oh, voyez quelle différence par rapport à ce monde. La haine, la jalousie, tant de violence et de misère, partout la détresse, la faim, des épidémies et des fléaux. Tout cela ne devrait pas exister sur cette terre. Les dirigeants et les chefs religieux sont responsables de toute cette misère sur terre. Aujourd'hui encore, chaque être humain pourrait avoir suffisamment à manger et à boire, un toit et des vêtements. Pourquoi ces inégalités existent-elles? Parce que les plus riches des riches sont manœuvrés par des forces démoniaques qui veulent maintenir les plus pauvres des pauvres dans la roue de la réincarnation. C'est pourquoi je vous lance à nouveau cet appel. Sortez de la roue de la réincarnation. Libérez-vous des enseignements erronés qui vous manipulent. Suivez le chemin vers l'intérieur et venez au Christ qui est en vous, votre frère, votre Rédempteur, le corrigeant du royaume de Dieu. Nous, le couple de la sagesse divine, votre sœur Gabrielle, le séraphin de la sagesse divine, et moi, frère Emmanuel, le chérubin de la sagesse divine, nous sommes ses serviteurs et c'est en son nom que nous nous adressons à ce monde. Cela signifie qu'au nom du Dieu Père, Mère éternel et de son Fils, nous appelons les peuples de ce monde à rebrousser chemin. Repentez-vous et revenez à la maison. Le chérubin de la sagesse divine a parlé. Amen.

Chères téléspectatrices, chers téléspectateurs, chers amis dans le monde entier, c'est avec joie que nous lirions vos impressions. Pour cela, envoyez vos messages WhatsApp au 0049 pour l'Allemagne, 159 08 45 45 05 ou écrivez-nous par mail à communauté-libre@dieu-en-nous.de.

0: auf allen Kontinenten dieser Erde.
1: Certainement que sur tous les continents de cette terre, beaucoup de gens prient et beaucoup disent « Je crois en Dieu, je crois en Jésus, le Christ ». Pourtant, si nous regardons ce monde, nous voyons comment les êtres humains se comportent les uns envers les autres. Ils se font la guerre, ils s'entretuent et commettent des meurtres. Nous voyons d'innombrables maladies qu'il n'est pratiquement plus possible de recenser ni de comprendre. Nous voyons la souffrance des animaux que nous avons causés. La nature, tout le monde végétal, souffre aussi à cause des êtres humains. Et pourtant, beaucoup de personnes prient. Alors, on pourrait se demander, où est Dieu? Tant de personnes prient, et pourtant, l'aide de Dieu se fait bien rare en ce monde. Un certain nombre de personnes en arrivent ainsi à la conclusion que Dieu n'existe pas, et d'autres se disent « Qu'ai-je à faire de Dieu quand je vois ce qui se passe en ce monde ? Où est-il ? Où est Dieu ?» D'autres encore se disent « Dieu est là, il m'aime. » Tout le reste peut venir soit de Dieu, soit de forces adversaires à Dieu. C'est un mystère que l'être humain ne peut pas percer, mais Dieu nous aime.
0: Aber Gott liebt uns.

d'années, de siècles, depuis Jésus, depuis combien de millénaires, la caste des prêtres existe-t-elle? Il y a ce qu'on appelle des saints, des ancêtres que beaucoup de gens prient. Il y a des cérémonies, des rites, des sacrements, des dogmes. Rien de tout cela n'est d'une grande aide. Le monde va de plus en plus mal et toute la terre souffre. Nombreux sont ceux qui disent « Moi, je crois en Dieu ». Mais demandons-nous, à quoi cela sert-il de croire en Dieu si nous n'accomplissons pas sa volonté? Nous devrions, en fait, nous demander pourquoi Jésus, le Christ, a-t-il fait renaître le christianisme des origines? Pourquoi le christianisme des origines réapparaît-il précisément à notre époque? Le christianisme des origines est le christianisme de la mise en pratique, car Jésus a dit « Celui qui entend mon enseignement et le met en pratique est une personne sensée ». Les chrétiens des origines devraient être des chrétiens de la mise en pratique. Ils devraient faire leur travail avec le grand esprit divin, accomplir leurs activités quotidiennes avec la vie infinie. Il leur est demandé d'examiner le contenu de leurs pensées et de leurs sentiments, de suivre avec le Christ le chemin qui mène au Père. Le christianisme des origines n'a pas de prêtre. Le christianisme des origines, tout particulièrement, ne devrait pas s'appuyer sur un être humain, mais uniquement sur Jésus, le Christ, le grand esprit de l'infini qui habite en chacun de nous. Aucun être humain ne peut en conduire un autre à Dieu, notre Père. Seul le Christ peut le faire. Les enseignants spirituels et les prophètes indiquent le chemin qui conduit à Jésus le Christ, mais ni les uns ni les autres ne peuvent suivre ce chemin à la place de leur prochain. Chacun doit le parcourir lui-même. C'est pourquoi le christianisme des origines devrait être une grande communauté avec le Christ en son centre et personne d'autre. Personne ne devrait se lier à une autre personne. Chacun devrait s'accrocher au Christ, à la vie incommensurable qui est en nous. Chacun de nous peut se donner lui-même la preuve que Dieu existe. Chacun de nous peut faire lui-même l'expérience de Dieu et en retirer de la joie. Dieu est présent. Dieu est en chacun de nous. Dieu est présent dans toutes les formes de vie. Dieu est présent en tout. Pour nous apporter à nous-mêmes la preuve que Dieu est présent, qu'il est en nous, il nous faut mettre en pratique progressivement les aspects de la grande loi de l'amour. Nous pouvons en prendre connaissance dans les 10 commandements et dans les enseignements de Jésus, le Christ. Si nous accomplissons progressivement ces lois de la vie, nos prières seront alors emplies de vie. Nous verrons aussi les choses plus en profondeur. Le champ de notre conscience s'élargit.

énergie. Nous devenons des chrétiens de la mise en pratique qui agissent également pour leur prochain. Les prières que nous déposons en nous-mêmes dans le centre du Christ nous mènent tout particulièrement à des prises de conscience sur notre propre vie terrestre. Elles nous permettent de voir quand et où nous avons agi ou parlé, pensé et ressenti contre la loi de la vie. Une prière intérieure est une prière qui aide, qui donne de la force, mais qui nous donne aussi des indications pour prendre conscience de ce qui, en nous, est encore contre l'Éternel, donc de ce qui se trouve entre Dieu et nous, l'être humain. Si ensuite nous mettons en ordre ces aspects avec la force du Christ, nous nous rapprochons de Dieu en nous et nous ressentons et avons alors nous-mêmes la preuve que Dieu existe. Notre vie terrestre devient plus riche, toujours plus heureuse. La joie intérieure nous remplit d'énergie et nous comprenons ce que signifie être un chrétien des origines. Dans son sermon sur la montagne, Jésus nous a enseigné ceci. Heureux ceux qui ont faim et soif de justice, car ils seront rassasiés. Heureux ceux qui ont le cœur pur, car ils verront Dieu. Nous pourrions dire, car ils feront l'expérience de Dieu en eux. Et Jésus a également ajouté dans son sermon sur la montagne, si tu désires quelque chose qui cause aux autres de la peine et du chagrin, arrache-le de ton cœur. C'est uniquement ainsi que tu parviendras à la paix, car il vaut mieux souffrir de chagrin que de causer du chagrin à plus faible que soi. Et à propos de la prière, il a dit,

0: auf allen Kontinenten dieser Erde.
1: Certainement que sur tous les continents de cette terre, beaucoup de gens prient et beaucoup disent « Je crois en Dieu, je crois en Jésus, le Christ ». Pourtant, si nous regardons ce monde, nous voyons comment les êtres humains se comportent les uns envers les autres. Ils se font la guerre, ils s'entretuent et commettent des meurtres. Nous voyons d'innombrables maladies qu'il n'est pratiquement plus possible de recenser ni de comprendre. Nous voyons la souffrance des animaux que nous avons causés. La nature, tout le monde végétal, souffre aussi à cause des êtres humains. Et pourtant, beaucoup de personnes prient. Alors, on pourrait se demander, où est Dieu? Tant de personnes prient, et pourtant, l'aide de Dieu se fait bien rare en ce monde. Un certain nombre de personnes en arrivent ainsi à la conclusion que Dieu n'existe pas, et d'autres se disent « Qu'ai-je à faire de Dieu quand je vois ce qui se passe en ce monde ? Où est-il ? Où est Dieu ?» D'autres encore se disent « Dieu est là, il m'aime. » Tout le reste peut venir soit de Dieu, soit de forces adversaires à Dieu. C'est un mystère que l'être humain ne peut pas percer, mais Dieu nous aime. C'est vrai. Dieu ne nous abandonnera jamais. Dieu nous aime, mais il n'aime pas nos péchés, ce qui est contre lui. Nos péchés, c'est nous qui les aimons, à ce point que nous péchons encore et encore. Depuis combien d'années, de siècles, depuis Jésus, depuis combien de millénaires, la caste des prêtres existe-t-elle? Il y a ce qu'on appelle des saints, des ancêtres que beaucoup de gens prient. Il y a des cérémonies, des rites, des sacrements, des dogmes. Rien de tout cela n'est d'une grande aide. Le monde va de plus en plus mal et toute la terre souffre. Nombreux sont ceux qui disent « Moi, je crois en Dieu ». Mais demandons-nous, à quoi cela sert-il de croire en Dieu si nous n'accomplissons pas sa volonté? Nous devrions, en fait, nous demander pourquoi Jésus le Christ a-t-il fait renaître le christianisme des origines? Pourquoi le christianisme des origines réapparaît-il précisément à notre époque? Le christianisme des origines est le christianisme de la mise en pratique, car Jésus a dit « Celui qui entend mon enseignement et le met en pratique est une personne sensée ». Les chrétiens des origines devraient être des chrétiens de la mise en pratique. Ils devraient faire leur travail avec le grand esprit divin, accomplir leurs activités quotidiennes avec la vie infinie. Il leur est demandé d'examiner le contenu de leurs pensées et de leurs sentiments, de suivre avec le Christ le chemin qui mène au Père. Le christianisme des origines n'a pas de prêtre. Le christianisme des origines, tout particulièrement, ne devrait pas s'appuyer sur un être humain, mais uniquement sur Jésus, le Christ, le grand esprit de l'infini qui habite en chacun de nous. Aucun être humain ne peut en conduire un autre à Dieu, notre Père. Seul le Christ peut le faire. Les enseignants spirituels et les prophètes indiquent le chemin qui conduit à Jésus le Christ, mais ni les uns ni les autres ne peuvent suivre ce chemin à la place de leur prochain. Chacun doit le parcourir lui-même. C'est pourquoi le christianisme des origines devrait être une grande communauté avec le Christ en son centre et personne d'autre. Personne ne devrait se lier à une autre personne. Chacun devrait s'accrocher au Christ, à la vie incommensurable qui est en nous. Chacun de nous peut se donner lui-même la preuve que Dieu existe. Chacun de nous peut faire lui-même l'expérience de Dieu et en retirer de la joie. Dieu est présent. Dieu est en chacun de nous. Dieu est présent dans toutes les formes de vie. Dieu est présent en tout. Pour nous apporter à nous-mêmes la preuve que Dieu est présent, qu'il est en nous, il nous faut mettre en pratique progressivement les aspects de la grande loi de l'amour. Nous pouvons en prendre connaissance dans les 10 commandements et dans les enseignements de Jésus, le Christ. Si nous accomplissons progressivement ces lois de la vie, nos prières seront alors emplies de vie. Nous verrons aussi les choses plus en profondeur. Le champ de notre conscience s'élargit. Nous devenons des chrétiens de la mise en pratique qui agissent également pour leurs prochains. Les prières que nous déposons en nous-mêmes dans le centre du Christ nous mènent tout particulièrement à des prises de conscience sur notre propre vie terrestre. Elles nous permettent de voir quand et où nous avons agi ou parlé, pensé et ressenti contre la loi de la vie. Une prière intérieure est une prière qui aide, qui donne de la force, mais qui nous donne aussi des indications pour prendre conscience de ce qui, en nous, est encore contre l'Éternel, donc de ce qui se trouve entre Dieu et nous, l'être humain. Si ensuite nous mettons en ordre ces aspects avec la force du Christ, nous nous rapprochons de Dieu en nous et nous ressentons et avons alors nous-mêmes la preuve que Dieu existe. Notre vie terrestre devient plus riche, toujours plus heureuse. La joie intérieure nous remplit d'énergie et nous comprenons ce que signifie être un chrétien des origines. Dans son sermon sur la montagne, Jésus nous a enseigné ceci. Heureux ceux qui ont faim et soif de justice, car ils seront rassasiés. Heureux ceux qui ont le cœur pur, car ils verront Dieu. Nous pourrions dire, car ils feront l'expérience de Dieu en eux.
0: Und Jesus sprach auch in der Bergpredigt.
1: Et Jésus a également ajouté dans son sermon sur la montagne, si tu désires quelque chose qui cause aux autres de la peine et du chagrin, arrache-le de ton cœur. C'est uniquement ainsi que tu parviendras à la paix, car il vaut mieux souffrir de chagrin que de causer du chagrin à plus faible que soi.
0: Die schwächer sind als ihr. Und nun über das Beten.
1: Et à propos de la prière, il a dit, quand tu pries, ne sois pas comme les hypocrites qui aiment à prier dans les synagogues et au coin des rues, afin d'être vus par les gens.
0: Auf dass sie von den Leuten gesehen werden.
1: En vérité, je vous le dis, ils ont déjà leur récompense. Toi, quand tu pries, entre dans ta chambre et quand tu auras fermé la porte, prie ton Père céleste qui est caché. Et celui qui est caché, qui voit dans ce qui est caché, te montrera sa reconnaissance aux yeux de tous.
0: Dir öffentlich anerkennen. Im Stillen, im Inneren, im Tempel, in der inneren Kammer beten.
1: Prions maintenant en silence, à l'intérieur de nous-mêmes, dans le temple, dans notre petite chambre intérieure, et demandons au Christ de nous aider à reconnaître ce qui se trouve entre Dieu et nous. Restons maintenant dans cette conscience pendant quelques minutes de silence et faisons un examen de nous-mêmes. Le Christ nous y aide.

0: reinigen wir, was zwischen Gott und Mensch steht.
1: Mettons en ordre ce qui se trouve entre Dieu et nous. Le Christ nous y aide. Alors, nous faisons l'expérience de Dieu et avons la preuve de son existence.

Qu'est-ce que Jésus, le Christ, nous a appris d'autre pour que nous puissions nous rapprocher de lui, qu'il puisse nous prendre par la main et nous conduire à Dieu, le Père éternel, que nous puissions faire l'expérience de lui dans notre cœur, dans notre vie quotidienne, et que nous puissions avoir la joie de savoir que Dieu existe. Dans les derniers messages de Jésus à ses apôtres et disciples, on peut lire ce qui suit. Je vous donne un nouveau commandement, celui de vous aimer les uns les autres et d'aimer toutes les créatures de Dieu. Aimer, c'est accomplir la loi. L'amour vient de Dieu, et Dieu est amour. Celui qui n'aime pas ne connaît pas Dieu. Jésus le Christ veut que nous fassions l'expérience de Dieu, que nous trouvions l'amour et que nous devenions l'amour que Dieu est et que nous sommes, en fin de compte, au plus profond de nous-mêmes. Lors de son dernier repas de la Pâque, Jésus dit ceci. En vérité, je vous le dis, je suis venu dans le monde pour abolir tous les sacrifices sanglants et la consommation de viande des animaux et des oiseaux abattus par les hommes. Au commencement, Dieu donna à tous les fruits des arbres, les semences et les herbes pour nourriture. Mais ceux qui s'aimaient eux-mêmes plus qu'ils n'aimaient Dieu ou leur prochain, corrompirent leurs mœurs et infligèrent des maladies à leur corps et emplirent la terre de concupiscence et de cruauté. Ce n'est pas en versant le sang innocent, mais par une vie juste que vous trouverez la paix de Dieu. Vous m'appelez le Christ de Dieu et vous dites vrai, car je suis le chemin, la vérité et la vie. Suivez ce chemin et vous trouverez Dieu. À nouveau, le Christ s'adresse à nous. Suivez ce chemin. Suivez avec le Christ le chemin de la vérité et de la vie qui mène au Père. Puis il ajoute, cherchez la vérité et la vérité vous rendra libre. Vivez dans la vie et vous ne verrez pas la mort. Toutes choses vivent en Dieu et l'Esprit de Dieu emplit toutes choses. Accomplissez les commandements. Aime ton Dieu de tout ton cœur et ton prochain comme toi-même. C'est sur cela que repose toute la loi et les enseignements des prophètes.
Et l'essence de la loi est « Ne faites à personne ce que vous ne voulez pas que les autres vous fassent. Comportez-vous envers eux comme vous voulez qu'ils le fassent. » Et il dit « Bénis soient ceux qui accomplissent ce commandement, car Dieu est manifeste dans toutes les créatures. Toutes les créatures vivent en Dieu et Dieu est caché en elles. » Laissons Dieu se manifester en nous. Ressentons au plus profond du centre du Christ de Dieu en nous. Ressentons ce qui nous sépare de Dieu et demandons au Christ de nous aider à le régler, à le mettre en ordre, afin que nous puissions faire l'expérience de Dieu, ressentir et avoir la preuve que Dieu est présent. Prenons quelques instants pour nous intérioriser dans le silence et demander son aide au Christ.

0: Grunde genommen wäre es doch ganz einfach.
1: Au fond, il serait très simple, avec le Christ, de nous libérer de nos fautes, de nos péchés que nous aimons tant. Se libérer de ces comportements erronés, c'est se rapprocher de l'esprit, être heureux, vivre véritablement, vivre sans peur, parce que nous vivons alors avec lui. C'est cela, le christianisme des origines. C'est le christianisme de la mise en pratique. Chers frères, chères sœurs, dans l'esprit de notre frère, le Christ, notre Rédempteur. Ce serait merveilleux si de plus en plus de personnes qui ont fait l'expérience que Dieu est présent se réunissaient. Dieu existe. Cette force nous emplit et cette force emplit de plus en plus tous ceux qui se sont prouvés à eux-mêmes que Dieu existe. Personne d'autre que nous-mêmes ne peut nous le prouver. C'est cela, être libre dans le christianisme des origines. Puis-je vous souhaiter de tout cœur de devenir chaque jour plus libre et de faire cette merveilleuse expérience de Dieu? Se rapprocher de lui, se rapprocher de Dieu notre Père, c'est ce qu'il y a de plus important et le Christ nous y aide.

0: chers amis, bienvenue pour cette 9e partie de notre série intitulée « L'unité universelle parle, la parole de l'Esprit créateur universel ». Nous poursuivons aujourd'hui la lecture du livre portant le même titre. Il s'agit d'une œuvre d'enseignement et d'apprentissage donnée à l'école de la sagesse divine et qui réunit le contenu d'entretien avec Gabriel, la prophétesse et messagère de Dieu à notre époque. Nous allons aujourd'hui poursuivre notre apprentissage de ce qui peut nous rapprocher de l'unité universelle et nous reprenons la lecture de notre manuscrit au chapitre suivant. Nous apprenons à donner forme au grand jardin d'Éden, tout d'abord en nous-mêmes.
1: Chers amis, vous aussi, donnez forme au grand jardin d'Éden, tout d'abord en vous-mêmes. Nous l'avons vu, les règnes animal, végétal et minéral sont une partie de nous-mêmes. En tant qu'essence, en tant que source de vie, au plus profond de notre âme. Sur la terre comme au ciel, qu'il en soit ainsi en nous. Toutes les créatures de Dieu, tous les êtres vivants, tous les animaux, les règnes de la nature, toutes les formes de vie veulent vivre en harmonie avec nous, les êtres humains. Ils sont dans le courant universel, dans l'action créatrice incommensurable de leur Créateur, dans le processus d'évolution qui a lieu au sein du berceau de la sagesse universelle, le berceau de la conception et de la création de Dieu.
2: Faites-vous aussi preuve d'estime envers la vie et respectez-la. Rapprochez-vous, vous aussi, du noyau central de l'âme dans la conscience que l'un universel est en nous, en chaque être vivant, ainsi que dans toutes les formes de vie de la nature. Voici une phrase à se remémorer et qui pourrait donner une orientation à notre vie quotidienne. Les règnes de la nature, tous les animaux issus du souffle de Dieu, qu'ils vivent à la surface de la terre ou dans les mers et les cours d'eau, font partie de nous, les êtres humains. Dieu, notre Père céleste, est l'unité universelle, le Dieu parlant qui se trouve dans sa création et également en nous, dans le noyau central, au plus profond de notre âme. Prenons conscience que tous les êtres vivants et toutes les formes de vie, les créatures de Dieu, ressentent ce qui émane de l'homme. La vie intérieure des animaux se déroule de manière semblable à la nôtre en une succession d'images. Ils ne formulent pas de pensée, mais laissent une image se former dans leur conscience d'animal. Leur perception des êtres humains commence tout d'abord par une image qu'ils se font à partir de leur odorat. On pourrait parler d'image olfactive.
3: Apprenez avec nous et ne vous contentez pas de dire « c'est possible » ou « je n'y crois pas ». Il n'appartient pas à quelqu'un d'autre de faire pour nous l'expérience de ce qui a été dit. Chacun de nous est appelé à vivre sa journée dans la conscience que tout, véritablement tout, est vivant. Autrement dit, nous apprenons jour après jour. Commencez par vous-même, si vous le souhaitez, car c'est là un critère essentiel de la vie éternelle. Vous êtes libre. Rien ne nous contraint à quoi que ce soit. Selon la loi éternelle, qui, entre autres, est liberté, ni vous, ni aucun être humain ne peut être contraint à quoi que ce soit, y compris à croire en quelque chose qui ne peut pas être prouvé. C'est pourquoi nous apprenons à comprendre et à faire nous-mêmes l'expérience que notre vie est unité et que la vie de nombreux animaux se déroule en images, tout comme la vie de chaque être humain, à la différence que, chez les animaux, les images ne sont pas embellies ou teintées de pensées. La vie véritable est une communication constante avec le Créateur, avec Dieu, notre Père céleste, l'un universel, qui est l'amour, y compris l'amour pour le prochain.
1: Chers amis, apprenez, apprenons tous à regarder à l'intérieur de nos pensées, de nos paroles et de nos actes. C'est seulement lorsque nous pensons consciemment et que nous parlons lentement que nous remarquons que notre vie, également nos actes, se déroule en images. Les images que nous percevons en nous correspondent à ce qui se déroule en nous. Si vous observez consciemment ces successions d'images, c'est-à-dire si vous les analysez, vous verrez rapidement que certaines sont neutres et que d'autres sont teintées de vos pensées. Tout est pour ainsi dire enregistré dans le fichier du film de notre vie. Ces successions d'images montrent qui nous sommes vraiment. Si nous les regardons avec sincérité, elles nous montrent nos vrais traits de caractère, qui marquent également notre aspect extérieur.
0: Tant que nous ne transformons pas les images du film de notre vie et le contenu de nos cinq composantes de façon positive, nous ne parviendrons pas à transformer positivement notre caractère, notre être tout entier. Si nous donnons un autre contenu à nos images, si nous les nourrissons de bonté et d'amour, notre caractère change. Nous devenons meilleurs, plus avenants, plus aimables, plus flexibles et plus sociables. L'être humain veut toujours des preuves. Dans ce processus, nous sommes nous-mêmes la meilleure des preuves. Car lorsque le film de notre vie devient positif, lorsque les images qui se succèdent en nous deviennent plus lumineuses, cela se reflète sur les traits de notre visage et sur notre aspect extérieur dans son ensemble. Nous sommes donc nous-mêmes cette preuve que nous cherchons, et le miroir nous le montre. Apprendre signifie tout d'abord être soi-même l'objet de l'apprentissage, autrement dit, observer de plus près ses propres sensations, sentiments, pensées, paroles et actes, en se demandant si nous sommes véritablement celui ou celle que nous croyons être.
3: Chers amis, nous poursuivons la lecture. Tous les êtres vivants et toutes les formes de vie issues de la création de Dieu sont des êtres de l'unité universelle. Voulez-vous toujours apprendre avec nous? Nous apprenons à ressentir nous-mêmes et à faire l'expérience que Dieu, le puissant Créateur, dispense la vie à tous les êtres et à toutes les formes de vie qu'il a créées. Maintenant, vous ne cheminez plus tel un aveugle spirituel sur cette terre. Vous faites l'expérience que l'un universel conçoit et donne forme à sa création. Vous reconnaissez que chaque forme de vie est unique, qu'il s'agisse d'un animal, d'une plante ou d'un minéral. Parmi ces formes, il n'en est pas deux qui se ressemblent exactement. Pourquoi ? Parce que chaque être vivant rayonne un aspect différent de la conscience universelle, ce qui se montre également à son aspect extérieur.
1: Les églises institutionnelles ont donné aux hommes une fausse image des cieux qui serait-elle un mirage où l'activité principale serait d'adorer Dieu, voire même de le louer en chantant des Alléluia. La réalité est complètement différente. Il est bien sûr impossible de décrire dans tous ses détails, avec nos mots, le royaume de Dieu aux sept dimensions. Cependant, chacun de nous peut redécouvrir progressivement ce qui est au plus profond de son âme, la vie de l'infini, l'amour pour Dieu et pour le prochain, la paix et le sentiment que la patrie éternelle est en lui, en chacun de nous. La patrie éternelle est le royaume de Dieu dans lequel les familles spirituelles composent la grande famille en Dieu, notre Père céleste. Dans le royaume de Dieu, les plantes et les animaux vivent en unité avec les êtres divins. Les jardins éternels de l'existence pure, du royaume de Dieu, n'ont pas de clôture. Tous les édifices sont faits de substances primordiales pures et, comme tout ce qui les entoure, sont dépourvus de toute pesanteur. Dans ce cadre, rappelons-nous les paroles de Jésus de Nazareth. Il y a beaucoup de demeures dans la maison de mon Père. Sinon, vous aurais-je dit que je vous ai préparé une place? Dans les demeures des plans célestes vivent les familles spirituelles. Les couples de duel, c'est-à-dire les parents duel et leurs enfants. Cependant, tout est unité. Tout est inclus dans la grande famille du Dieu Père-Mère.
2: Chers amis, certains se posent cette question. Comment est-il possible qu'il y ait dans les cieux des couples de duel ou parents duel et des enfants nés de la dualité? Dans le temporel, on retrouve des analogies avec le royaume de Dieu. Nous apprenons ce que nous, les êtres humains, percevons de notre monde temporel sur la terre présente des analogies avec le royaume spirituel, mais est constitué d'éther de lumière dégradée, c'est-à-dire d'une énergie chargée négativement dans laquelle de nombreux êtres humains végètent dans la pensée de la chute qui dit « sépare, lie et domine ». Les enfants vivent avec leurs parents. Dans le royaume de Dieu, les enfants vivent auprès de leurs parents et en même temps dans la grande famille. C'est cela la vie véritable, le principe uni et soi, la vie qui ne connaît pas la pensée de la chute et qui est ainsi éternelle.
1: Également, tous les animaux et les plantes, et aussi ceux qui vivent aux côtés des êtres humains, appartiennent à la grande famille de Dieu. C'est dans cette conscience que nous devrions nous comporter envers eux. Car, tout comme nous les êtres humains, ils sont des êtres de l'unité universelle. Apprendre cela enrichit intérieurement et conduit sur terre à une vie spirituelle. Selon des lois d'airain, les êtres de la création qui vivent parmi nous, dans le temporel, tels que les animaux, les plantes, ainsi que les forces d'uranium minéral, sont ramenés dans le royaume de l'existence pure à leur forme originelle, au niveau d'évolution de leur conscience, et préparés à l'étape d'évolution suivante dans le berceau divin de la création. Toutes les formes de vie qui vivent sur la terre ou dans la terre, dans les rivières ou dans les mers, tout comme nous, les êtres humains, ne sont que des hôtes sur terre.
0: Le hasard n'existe pas. Pourquoi tant d'espèces animales disparaissent-elles à notre époque ? D'une part, en raison des conditions de vie que l'homme leur impose, mais aussi parce que Dieu, le Créateur, rappelle à lui ses créatures, les animaux, ainsi que de nombreuses espèces végétales. Ce rapatriement nous rappelle qu'au commencement, les animaux et les plantes apparurent en premier sur la terre, et plus tard seulement les êtres humains. Que celui qui a des oreilles pour entendre, entende. Celui qui croit en Dieu comprend ce qui est en train de se produire dans l'infini. Avançons dans notre apprentissage. La bestialité dont les hommes font preuve et le mal qu'ils commettent à l'égard des animaux répondent à l'appel du dieu païen, le dieu de l'enfer. Croire en lui et accomplir sa volonté implique de recueillir un héritage atroce, car ce que l'homme sème, il le récoltera.
1: Chers amis, afin de pouvoir donner forme au grand jardin d'Éden en nous-mêmes, demandons-nous, qui est-ce qui nous sépare de l'unité universelle, de la communication avec Dieu, le Créateur éternel? Je lis la réponse donnée dans le livre sur lequel est basée notre émission. Nous apprenons en nous observant nous-mêmes. Nous sommes en fait incarnés afin de saisir la chance que nous offre la vie terrestre de prendre conscience de qui nous sommes vraiment au plus profond de notre âme, des êtres de l'unité. C'est pour cette raison que nous voulons apprendre à explorer le contenu de nos pensées pour prendre connaissance de ce que nous avons enregistré dans le film de notre vie et comprendre pourquoi il ne nous est pratiquement pas possible de percevoir Dieu, le Créateur de toute existence, notre Père céleste, au plus profond de notre âme, et ainsi, pas non plus, dans les animaux, les plantes et les minéraux. Qu'en est-il de notre évolution? Comment retourner à notre origine, à l'unité universelle, Dieu en nous? Dans la suite de nos explications sur le thème « L'unité universelle parle », la parole de l'Esprit Créateur universel, nous allons voir combien il est essentiel d'apprendre constamment, car chaque instant de notre vie terrestre est précieux.
3: Nous avons appris que chacun a son film de vie, composé du contenu bien spécifique de ses propres sensations, sentiments, pensées, paroles et actes. Ce film se déroule et enregistre en permanence, car tout être humain agit chaque jour et même à chaque instant sur lui-même, ainsi que sur ses prochains, ceci en fonction du déroulement de sa journée et du contenu de ces 5 composantes citées précédemment. Il n'existe rien qui ne soit enregistré dans l'univers. Rappelons-nous les paroles de Jésus de Nazareth. Ne vend-on pas 2 moineaux pour 1 sou ? Cependant, aucun d'eux ne tombe à terre sans que Dieu, votre Père, le sache. Quant à vous, même vos cheveux sont tous comptés.
1: Ce sont des paroles auxquelles il vaut la peine de réfléchir. Chers amis, tout est enregistré et tout est conscience. Notre conscience se montre aussi pendant notre sommeil. Il n'existe pas de néant, pas même pendant le sommeil. La nuit, pendant notre sommeil, nous rêvons. La plupart du temps, ce sont des rêves indéfinissables qui proviennent de notre conscient, de notre inconscient et de notre âme. Ce que nous avons encore en conscience, après le réveil, peut nous dire certaines choses car nos rêves viennent des différentes données personnelles contenues dans notre film de vie, des données qu'il faut peut-être analyser pour y découvrir les éventuels comportements erronés qui s'y manifestent, afin de libérer de plus en plus notre âme de ces charges, dans la mesure où nous parvenons à mettre en ordre ce que nous reconnaissons et à changer de comportement.
2: Tel que nous l'avons déjà évoqué, chacun de nous enregistre des images qui correspondent à son comportement. Le contenu du film de vie de chacun étant marqué par des aspects tout à fait différents, il est rare que nous nous comprenions mutuellement. Certes, nous pensons avoir compris notre prochain, et il est même possible que nous acquiescions à ce qu'il nous dit. Mais l'avons-nous vraiment compris ? La plupart des gens se sont détournés de l'unité universelle, de la communication universelle qui relie et unit les uns avec les autres, et ont créé leur petit monde personnel du « moi », si bien que l'on ne se comprend pratiquement pas, voire pas du tout. On entend souvent dire que l'homme est le microcosme dans le macrocosme de matière grossière. En dépit de cette connaissance, nous agissons en solitaire sur le sentier battu de notre vouloir qui veut toujours avoir raison. Par un tel comportement, nous avons marqué le film de notre vie qui reflète ce que nous sommes encore. Nous avons désappris à comprendre l'unité universelle cosmique en nous qui veut nous dire « Relie-toi avec le noyau central, avec toutes les forces pures, avec Dieu dans tous les êtres humains et tous les êtres vivants, dans toutes les formes de vie, et sois en lui l'un universel de toute éternité, Dieu. »
0: Si nous voulons retourner à l'unité universelle pour apprendre à nous comprendre et à comprendre les autres, mais aussi nos frères et sœurs de la création, les animaux, les plantes et les minéraux, toutes les forces pures de la création, du cosmos universel éternel, nous devons toujours à nouveau nous demander ce qui nous empêche encore de vivre dans l'unité universelle. Parfois, nous nous disons « J'ai déjà reconnu et mis tant de choses en ordre que je devrais maintenant pouvoir m'immerger dans l'océan de la vie. » À peine avons-nous émis cette pensée que déjà s'annonce la prochaine goutte où s'abat la prochaine vague qui nous montre ce qui est encore à mettre en ordre. Il ne faut pas se décourager. Peu à peu, nos journées deviendront plus lumineuses.
1: Apprenons à accepter les qualités de la filiation divine, la bonté, l'amour et la douceur, c'est-à-dire à prendre tout d'abord conscience qu'en Dieu, notre Père céleste, nous sommes des filles et des fils de Dieu absolument libres. Dans notre langage humain, ces qualités sont également nommées patience, amour et miséricorde, car ce sont les étapes qui mènent à notre origine véritable, la bonté, l'amour et la douceur. Ne dites pas « c'est difficile à accepter, je ne suis qu'un être humain ». Ne vous rendez pas la vie difficile avec de telles paroles. Si nous incluons plus souvent dans nos réflexions des valeurs éthiques et morales élevées, beaucoup de choses se résolvent d'elles-mêmes, car automatiquement nous essayons de prendre conscience de nos pensées, de nos paroles et de qui nous sommes en réalité. Apprenez. Apprenons tous à vivre dans celui qui nous aime et dont nous sommes les fils et les filles au plus profond de notre âme.
3: Il dépend toujours de nous que nous nous tournions vers la vie véritable ou que nous nous séparions de notre être véritable. Cela dépend de ce que nous avons enregistré et enregistrons encore, de notre stock de données personnelles qui, en de nombreux aspects, sont contre la loi de l'unité universelle. Il en est ainsi parce que la plupart des gens se sont laissés influencer par les dieux païens dont ils restent aujourd'hui encore les disciples. En effet, ces dieux païens se manifestent sans cesse sous des noms institutionnels et virtuels différents. Ainsi dissimulés, ils prêchent habilement des enseignements contraires à ceux du Dieu véritable et de son Fils, autrefois incarné en Jésus de Nazareth. De nombreux disciples du culte païen, appelé parfois aussi culte de Baal, se comportent conformément

0: Soyons attentifs. Notre système nerveux, par exemple, est un système d'alarme fiable. Il émet, lui aussi, des signaux qui nous donnent des indications sur ce que nous sommes réellement et que nous montrons au grand jour, bien souvent sans le vouloir, au lieu de le mettre en ordre à temps. Même s'ils surgissent de manière irréfléchie et incontrôlée du film de notre vie ou de notre comportement incontrôlé du moment, ces aspects proviennent bel et bien des cinq composantes de notre vie, c'est-à-dire de nos sensations, sentiments, pensées, paroles et actes, avec lesquels nous jonglons bien souvent. Afin de trouver qui nous sommes vraiment, c'est-à-dire ce que nous avons enregistré dans notre mémoire, dans le film de notre vie, ou encore ce que nous sommes en train d'enregistrer, il nous faut être attentifs à nous-mêmes en nous observant, en prenant conscience de ce que nous sommes vraiment en train de penser ou de dire, ce qui éventuellement nous irrite ou nous énerve. Lors d'une dispute, par exemple, nous pouvons nous demander qui l'a déclenché et pourquoi nous nous y sommes laissés entraîner, etc. Ainsi, progressivement, nous apprenons également à percer à jour notre prochain, c'est-à-dire à reconnaître qui il est véritablement, lui aussi.
1: Grâce aux répétitions, nous approfondissons ce que nous avons appris. L'un, universel, est l'amour de Dieu et du prochain, dont fait partie l'unité universelle, tout l'infini, tous les astres, tous les animaux, les plantes et minéraux. La vie qui englobe tout, l'un universel, le Dieu créateur, est humilité absolue qui se penche sur l'infiniment petit et qui, dans son amour, l'aide à grandir et mûrir dans le berceau divin de la création, le lieu de naissance de ses enfants. L'Éternel est avec nous, ses enfants humains. Il est à nos côtés. Il nous appelle et nous tend la main. Lui, la véritable humilité, est le Dieu Père-Mère qui prend soin de ses enfants, aussi de nous, ses enfants humains.
0: Nous apprenons. Sans humilité véritable, pas d'amour de Dieu et du prochain, et sans amour de Dieu et du prochain, pas d'humilité, d'amour et de miséricorde, ni pour nos frères et sœurs de la création, les animaux et les plantes, ni pour la terre, la mère nourricière de l'humanité. La véritable humilité est synonyme de liberté, d'attention et de sollicitude envers les autres, ainsi que de constructivité. L'égoïsme méprise la vie, il est destructeur. Observons-nous et apprenons. Celui qui le souhaite peut apprendre à mesurer les différents schémas comportementaux avec lesquels il jongle chaque jour aux 10 commandements de Dieu et aux enseignements de Jésus de Nazareth afin de déterminer s'il fait preuve d'humilité ou si, au contraire, il est un égoïste tyrannique qui, jour après jour, se met lui-même sur un piédestal.
2: Une autre étape dans notre apprentissage pourrait consister à nous demander ce que les animaux et les plantes veulent nous dire et nous apprendre, et non l'inverse, ce que nous avons à leur dire. Nous saisissons toujours mieux en nous-mêmes que la création divine n'est pas dotée d'intellect, mais de l'intelligence universelle. Les animaux disposent d'une intelligence, car ils vivent dans le souffle de Dieu. L'être humain, devenu humble face à la vie universelle, à l'existence universelle, ne connaîtra pas de miracle avec ses frères et sœurs animaux, mais ils deviendront ses vrais amis, de véritables compagnons capables de lui apprendre bien des choses. Il vaut vraiment la peine de prendre chaque jour un peu plus conscience de l'immensité de la vie qui est en nous. Le noyau central parachevé au plus profond de chaque âme et ainsi de chaque être humain en chacun de nous.
1: Chers amis, il y a beaucoup à apprendre et cela en vaut la peine. Lors de notre prochaine émission, nous continuerons à apprendre comment donner forme au grand jardin d'Éden, tout d'abord en nous-mêmes. Si vous le souhaitez, retrouvez-nous pour la suite de notre série.

0: guérison, un mot plein d'espoir. La guérison apporte apaisement, consolation, délivrance et aussi la paix intérieure. 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Qui n'a pas besoin de guérison?
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0: Voici un second livre abordant également le thème de la guérison. Son titre est « Connais-toi et guéris-toi par la force de l'esprit ». Beaucoup de personnes pressentent ou même savent qu'en chacun de nous se trouvent des forces d'auto-guérison. Ce livre contient des explications détaillées décrivant comment les maladies se développent et peuvent être renforcées et comment, à l'inverse, un état d'esprit et un mode de vie sain peuvent contribuer à une bonne santé et à un bien-être accru. Cette révélation de l'esprit de...
2: Bonjour les enfants, c'est moi, Kiri. Vous ne pouvez pas me voir et pourtant je suis là. Vous savez, je suis presque aussi grand que vous. Je suis un lutin de la famille des lutins-conteurs. Les lutins font partie des êtres de la nature et nous sommes très nombreux dans la nature. Tout comme vous, nous aimons bien rire, chanter, danser et sauter. Notre vie est remplie de nombreuses aventures et nous avons beaucoup à faire. Autrement dit, nous avons des tas de choses à vous raconter. Voyons quelle histoire nous allons vous conter aujourd'hui.
3: L'araignée Thésine. C'est l'été et Thésine habite dans un beau grand pré. Thésine est une araignée noire avec une croix sur le dos et elle vit au milieu des marguerites et des tulipes. Thésine trouve qu'il n'y a rien de plus beau que de vivre dehors dans la nature. Beaucoup de ses semblables se contentent de vivre à l'étroit, sous les toits des maisons, entre des poutres en bois ou dans les coins sombres des habitations des hommes. Les araignées ne sont pas toujours appréciées des hommes, car beaucoup de grandes personnes et d'enfants les trouvent plutôt laides. Même si nous n'aimons que plus ou moins les araignées et que nous préférons ne pas les avoir dans notre maison, nous devons en tout cas prendre conscience que chaque animal est une créature de Dieu et a le droit de vivre. Pourquoi les araignées ne restent-elles pas dehors en liberté? Parce que beaucoup d'hommes ne vivent pas selon les lois de Dieu, selon les lois de la création. Beaucoup de personnes n'ont aucun respect envers leurs semblables. Ils veulent posséder des maisons luxueuses alors que d'autres doivent vivre dans des cabanes délabrées. Cette inégalité est l'injustice qui se reporte sur le monde animal. C'est pourquoi les araignées, par exemple, viennent dans les maisons bien qu'elle pourrait trouver un abri dans la nature. Il existe d'innombrables espèces d'animaux et parmi elles une infinité de variétés d'araignées qui appartiennent, comme nous venons de l'entendre, au jardin de Dieu. Elles aussi ont leur tâche à remplir, comme tout autre petit animal sur terre. On dit que les araignées sont des mangeurs d'insectes. Pourquoi vivent-elles de la chair de leurs frères et de leurs sœurs? Les hommes se nourrissent de la chair animale et, au cours de périodes de temps extrêmement longues, ce comportement s'est reporté sur les animaux. Chaque animal a son utilité sur cette terre. L'araignée possède, elle aussi, beaucoup d'aptitudes et de capacités et contribue ainsi à la grande vie de la création. Les araignées sont de grandes artistes car leurs toiles sont de véritables œuvres d'art. Observons de près une toile d'araignée, la solidité de chaque fil et l'adresse avec laquelle elles sont tissées. La toile d'araignée nous fait aussi penser à ce qu'on appelle un réseau de communication. Elle représente les fils par l'intermédiaire desquels les informations sont transmises, tout comme l'araignée se déplace le long des fils, d'un bout à l'autre de sa toile. Chacun de nous devrait toujours commencer à apprendre à faire les petites choses. Les araignées doivent, elles aussi, commencer petit, avant de devenir des maîtres d'œuvre et de savoir construire correctement une belle toile d'araignée bien solide. Qu'en était-il pour Tézine ? Quelque temps auparavant, c'était en été, ses parents l'avaient amenée dans un magnifique pré fleuri et lui avaient expliqué ceci. « Nous t'avons enseigné notre manière de vivre et la façon dont une araignée doit tisser et vivre. Il est temps maintenant pour toi de continuer ta vie seule. » Chers enfants, il faut savoir que les araignées n'ont pas une vie très longue et pour les parents de Tézine, le moment était venu de s'en aller. De plus, on ne passe pas sa vie dans la maison de ses parents, et il en est de même chez les araignées. Chaque petite araignée doit apprendre à devenir indépendante et à maîtriser sa propre vie. Tézine et ses parents s'étaient donc dit au revoir, et Tézine avait cherché un petit endroit où elle pensait pouvoir être heureuse. C'est là qu'elle avait commencé à tisser sa toile, donc à construire sa maison. Alors qu'elle était à l'œuvre, des voisins curieux vinrent de partout pour lui souhaiter la bienvenue dans ce merveilleux pré. Tout d'abord, il y eut Vassy, le scarabée, puis les Sétoines dorées, c'était une autre famille de scarabées, puis les fourmis, les abeilles, les guêpes, les bourdons et la famille sauterelle. Les souris, les vers de terre, ainsi que d'autres espèces d'araignées étaient également venues pour saluer Tézine. Tézine avait été très étonnée et s'était demandé pourquoi tous étaient si gentils et amicaux envers elle, tout en gardant cependant leur distance. Cela n'est pas bien difficile à deviner, n'est-ce pas ? Entrer en contact étroit avec une araignée pouvait s'avérer dangereux et personne ne voulait finir dans les filets de Tézine. L'après-midi touchait à sa fin et le soleil couchant annonçait le début de la soirée. Les nombreux visiteurs s'étaient retirés chez eux et les familles d'animaux prenaient leur repas du soir. L'habitation de Tézine, sa toile d'araignée, n'était pas encore terminée. Elle tissait et tissait, car pendant la nuit, il faudrait bien attraper un insecte pour avoir quelque chose à manger. À cet instant, Tézine dut s'avouer qu'elle avait bien de la peine à tisser sa toile. Lorsque ses parents lui avaient montré l'art de tisser, elle s'intéressait à toute autre chose et n'avait pas été attentive à cela. Maintenant, elle avait extrêmement honte d'avoir fait comme si elle avait tout compris, alors qu'elle avait fait preuve de bien peu de sagesse. À la maison, se rappelait Tézine, c'était toujours sa mère qui tissait la toile. Elle voulait ainsi lui montrer comment réaliser une telle œuvre d'art. Tézine, qui devait maintenant subvenir à ses propres besoins, ressentait comme la vie qu'elle avait menée dans la maison de ses parents avait été agréable. Elle se souvenait combien c'était gai grâce à leur présence et à celle de ses frères et sœurs. Ici, elle était toute seule. Tézine pensa « Je vais faire une petite pause, puis à la tombée de la nuit, je reprendrai le tissage. » La nuit vint et Tézine se donnait beaucoup de peine, mais sans succès. L'ouvrage n'était pas assez solide. Et ce qui devait arriver, arriva. Elle s'empêtra dans sa propre toile qui s'écroula sous son poids. Les pattes accrochées dans ses fils, elle dut alors reconnaître que sa sagesse était bien minime. Furieuse de cet échec, elle se mit à pleurer à chaudes larmes. Elle pleurait de plus en plus fort, sans se soucier si on l'entendait ou pas. Elle était prisonnière dans sa propre toile. Elle avait besoin de quelqu'un pour l'aider à sortir de cette prison qu'elle avait elle-même tissée. À côté de chez elle dormait Monsieur Untel, une araignée d'un certain âge qui avait de l'expérience. Les sanglots de Tézine l'avaient tiré de son sommeil. « eh bien, dit-il, qui pleure là toutes les larmes de son corps ?» Il frotta ses yeux et écouta. « Mais oui, c'est bien ma nouvelle voisine, l'araignée Tézine. Il vaut mieux que j'aille voir ce qu'il se passe. » Prudemment, il frappa sur un brin d'herbe pour ne pas l'effrayer. Les pleurs s'atténuèrent et une petite voix gémissante dit « Approche-toi !» Monsieur Untel trouva Tézine noyée de larmes. Il ne vit pas tout de suite ce qui s'était passé et il dit « Allons, allons, chère voisine, dites-moi ce qui vous chagrine à ce point. Vos sanglots vont réveiller tout le voisinage. » Alors, Tézine se mit à raconter. Monsieur Untel, qui avait déjà fait quelques expériences, la réconforta. « Mais ce n'est pas si grave. Dans une vie au cœur de la création, on peut beaucoup apprendre si on le désire vraiment. D'ailleurs, il me revient un proverbe qui dit « Tel est pris qui croyait prendre ». Il aida Tézine à se libérer de la toile. « Je vous apprendrai comment tisser une bonne toile bien solide », proposa-t-il. Tézine était stupéfaite. Il y avait du vrai dans ce que venait de dire Monsieur Untel. N'avait-elle pas effectivement voulu tendre un piège dans lequel elle était elle-même tombée? Le chagrin, le sentiment d'être prisonnière de la toile et sans aucun secours, agissait encore en elle. N'avait-elle pas voulu tisser sa toile pour que d'autres animaux se prennent dedans? Elle se demanda ensuite, « Après tout, est-ce que j'ai vraiment envie de manger les autres animaux en les faisant ainsi mourir cruellement, simplement parce que d'autres araignées le font ou parce que mes parents l'ont fait eux aussi ?» Du plus profond d'elle-même, monta une impulsion issue de la création, semblable à une inspiration, de celles qui rendent sages les araignées qui ne le sont pas encore. Elle ressentit tout à coup, au fond de son cœur, « Ce n'est pas bien et ça ne correspond pas à ce que veut le Créateur. » En cette grande heure spirituelle de sa vie d'araignée, elle prit finalement conscience de ceci. Les hommes ont certainement transmis aux animaux leurs pensées et leurs actions, telles la chasse, l'abattage et la consommation de chair animale. Grâce à la force de cette inspiration, elle prit une décision. « Je veux changer et j'aurai désormais un autre comportement. » Le soleil se levait et annonçait une nouvelle journée. Monsieur Intel, désireux de transmettre à Tézine l'art de tisser une toile, s'approcha. Mais entre-temps, Tézine était devenue sûre d'une chose. Elle ne voulait faire de mal à aucune créature. Lorsque son voisin voulut lui montrer comment tisser la toile, elle déclara « Une toile pour y habiter, oui, mais pas pour y attraper des êtres vivants. Je vais devenir végétarienne. Les herbes et les fruits sont certainement aussi très savoureux. » Tézine, la jeune araignée, venait de prendre conscience de quelque chose d'important et cela lui permit de grandir en sagesse. Et comme c'était une bonne prise de conscience, elle contenait également la force pour que Tézine la mette en pratique. Beaucoup d'habitants du pré s'étonnèrent de cette transformation. Le bouche à oreille alla bon train et chacun apprit rapidement que Tézine était devenue végétarienne. Ils n'avaient donc plus peur de Tézine, qui devint pour tous une vraie amie au milieu d'une grande famille d'amis. D'autres araignées qui habitaient également dans le pré suivirent son exemple. Elles obéirent, elles aussi, à ces impulsions de sagesse venues de l'esprit créateur, en furent heureuses et reconnurent que le véritable sens de la vie est la pensée créatrice divine qui demande d'avoir du respect pour toutes les créatures et pour tous les hommes. « Personne ne doit faire de mal à autrui », dirent-elles, et elles agirent en conséquence. Les sages animaux inclurent également les hommes dans leurs sentiments positifs. Ils pensèrent « Nous voulons vivre avec les hommes » et les hommes devraient vivre avec nous. C'est cela, la grande pensée créatrice de l'unité cosmique. Et nous, chers enfants, que pensons-nous de tout cela? Nous aussi, nous devrions vivre en harmonie et en communication avec la nature, avec tous les animaux, les plantes et les pierres. L'œuvre d'art qu'est une toile d'araignée nous montre que l'harmonie de Dieu s'écoule là où sont tissés des fils divins, c'est-à-dire les bonnes pensées. Nous aussi, nous commençons à vivre véritablement quand nous laissons vivre nos prochains, quand nous ne les privons pas de leur liberté et ne les détruisons pas. Ceci implique aussi que nous ne fassions pas de mal aux animaux, que nous ne les chassions pas et ne les abattions pas pour les manger. Celui qui respecte cette grande harmonie de Dieu est consciemment un enfant du Père éternel et est en sécurité dans ses mains pleines de bonté.
4: Voilà, c'est fini pour aujourd'hui. Je serai heureux de vous retrouver pour la suite. À bientôt. Votre Kiri, le lutin conteur.
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0: Bonjour chers enfants, bonjour chers parents. Nous sommes heureux de vous retrouver car aujourd'hui, Liobani va nous apprendre comment devenir des personnes libres et responsables. Chacun de nous, aussi bien les petits que les adultes, a certainement déjà vécu des journées pleines de difficultés qui nous donnent le sentiment de ne pas être vraiment libres. Liobani va nous expliquer précisément d'où viennent ce que nous considérons comme des difficultés et comment nous pouvons les résoudre et les transformer dans un sens positif. Liobani donne aussi aux parents beaucoup de conseils pratiques qui pourront les aider à vivre plus harmonieusement avec leurs enfants. Nous commençons à lire.
1: Chers parents, beaucoup d'entre vous savent qu'aucune énergie ne se perd. Il en est de même pour l'énergie divine dégradée et transformée en énergie négative, du fait que beaucoup d'hommes n'ont pas vécu et ne vivent pas dans la volonté de Dieu. Malgré tout, Dieu s'offre aux siens. Dieu met tout en œuvre pour que l'âme et l'homme transforment à nouveau les énergies dégradées en forces positives que sont l'amour, l'harmonie et la paix. Les énergies dégradées restent actives jusqu'à ce que ceux qui en sont responsables, à savoir l'âme et l'homme, se reconnaissent et opposent à ce qui est négatif, c'est-à-dire bas et égocentrique, de l'amour désintéressé, de l'harmonie et de la paix, et se tournent vers la lumière intérieure, le Christ, leur Rédempteur. Le Christ transforme alors ce qui est négatif en énergie positive, c'est-à-dire de vibrations supérieures.
0: Liobani nous explique ensuite ceci. Chaque nouveau jour apporte à chacun les causes qu'il devrait purifier le jour même, c'est-à-dire ce qu'il devrait régler aujourd'hui et maintenant. Cependant, chaque nouveau jour apporte également les énergies positives qui édifient et apportent de la joie à l'homme et à l'âme. Chacun reçoit tous les jours ce qui est bon pour son âme. C'est au travers de sensations, pensées, paroles ou actions négatives emmagasinées dans l'âme ou dans l'atmosphère que chacun attire, jour après jour, son lot d'énergie négative, énergie qu'il a lui-même créée, soit dans les incarnations précédentes, soit dans cette vie. Cet état persiste jusqu'à ce que l'homme se reconnaisse lui-même, se repente de ses fautes et les remette à la lumière du Christ, à la lumière intérieure de la rédemption. Lorsque l'homme est prêt à remettre entièrement au Christ ce qu'il a reconnu de négatif et ce dont il s'est repenti, l'Esprit du Christ, qui est en chaque âme, transforme ses énergies négatives en énergies positives. Ainsi, celui qui est prêt à déposer les aspects humains qu'il a reconnus dans la lumière du Christ, qui les laisse dans sa lumière et change dès lors de comportement, recevra davantage de forces positives.
1: Chaque jour apporte donc ce que nous devons comprendre afin de le mettre en ordre. Liobani appelle cela l'énergie du jour. Mais il y a encore une autre raison pour laquelle les jours ne se ressemblent pas. Liobani nous dit « Lorsque le jour se lève, c'est-à-dire lorsqu'une partie de la terre se tourne peu à peu à nouveau vers le soleil, l'âme amène dans son habit terrestre, en plus de l'énergie du jour, ce qu'elle a rapporté de son voyage nocturne, à savoir le potentiel énergétique qu'elle et l'homme auront à maîtriser aujourd'hui, pendant la journée même, et non le lendemain. Au cours de son voyage, loin du corps endormi, puis de retour vers celui-ci, une partie des aspects négatifs qui se trouvent dans l'âme est stimulée. Ceux-ci devront être reconnus par l'homme durant la nouvelle journée, pour ensuite être mis en ordre et remis à Dieu. Le conscient et le subconscient se reflètent également dans la nouvelle journée et montrent à l'homme, par l'intermédiaire de son monde de sensations et de pensées, ce qu'il doit maîtriser aujourd'hui et maintenant. À la suite de cela, il est possible que dans une seule journée, trois sources d'énergie différentes agissent sur l'homme. La journée elle-même, l'âme, ainsi que le conscient et le subconscient. La loi des semailles et des récoltes agit de sorte à accorder entre elles ces trois sources d'énergie, afin que l'homme n'ait à surmonter que ce qu'il est en mesure de surmonter aujourd'hui. Toutefois, De retour de son voyage nocturne, l'âme rapporte dans sa nouvelle journée également joie, harmonie et amour, et ceci en fonction du lieu où elle s'est rendue pendant la nuit.
0: À présent, Liobani nous explique ce qui se passe pendant la nuit et de quelle manière nous pouvons débuter la journée pour que les forces positives soient renforcées. Elle nous dit « Lorsqu'une personne encore agitée et chargée d'aspects négatifs dort, son âme reste la plupart du temps à proximité du corps. Et si une personne travaille durant la nuit, son âme doit alors rester dans le corps. Dans les deux cas, l'âme, par l'intermédiaire de ses correspondances actives, c'est-à-dire des aspects négatifs qui la chargent, ne peut attirer qu'une partie de ce qui est déposé dans l'énergie du jour. Bien souvent, dès le réveil, l'homme est pour ainsi dire rattrapé par son énergie du jour et des sensations et des pensées le harcèlent.
1: Si l'homme est orienté sur l'esprit, il ne prêtera attention à cette énergie du jour qu'après s'être relié à l'énergie suprême, Dieu. Si, dès le matin, il lui est possible d'ordonner les aspects négatifs issus de sa propre énergie du jour, donc les sensations et pensées humaines qui remontent en lui, et s'il parvient à les remettre à Dieu, l'énergie primordiale, en le priant de le guider, alors la journée sera dominée par les forces positives de Dieu. Une personne qui vit dans la conscience que Dieu est présent sera guidée par les énergies divines, de telle manière que, malgré d'éventuelles difficultés, son énergie du jour puisse engendrer un résultat positif. Pourquoi cela ? Parce qu'elle a reconnu dans ses aspects négatifs le germe du positif, qu'elle lui a permis de se développer et ainsi d'agir.
0: Une personne dont l'âme est en grande partie lumineuse et dont le conscient et le subconscient sont emplis de clarté sera guidée jour après jour par la force divine qui habite en elle, de façon à ce qu'elle reconnaisse à temps les insuffisances et les difficultés encore présentes en elle et qu'elle puisse les résoudre et les mettre en ordre avec la force divine. Alors, ces journées seront en grande partie harmonieuses et équilibrées. Bien des difficultés se résoudront positivement, car presque aucun aspect semblable ou identique n'est présent ou ne vibre dans son âme. N'est-ce pas là une perspective encourageante ? Liobani développe dans ce qui va suivre une autre pensée intéressante. Les difficultés que la journée apporte à un individu peuvent être aussi les difficultés de tout un groupe de personnes. Cela signifie qu'un groupe de personnes s'est chargé en sensations, pensées et actions de manière semblable ou identique et a projeté ses énergies dans l'atmosphère. Si ces énergies négatives deviennent actives, un individu peut entrer alors en contact avec elles, lui seul ou éventuellement avec d'autres personnes.
1: Chers parents, s'il vous plaît, tenez compte de ces considérations sur l'énergie du jour, car de cette manière, vous obtiendrez une certaine compréhension pour votre enfant, qui attire lui aussi chaque jour son potentiel d'énergie positive et négative. Cependant, ne dites pas tout de suite en guise d'excuse « C'était certainement l'énergie du jour de mon enfant. » S'il fait par exemple la tête et n'est pas du tout abordable, s'il pleure beaucoup, s'il est grincheux, ou bien même s'il cherche les disputes et devient destructeur. Chers parents, demandez-vous plutôt si vous vous êtes vous-même disputé, ou encore si vous avez parlé ensemble au sujet de personnes, de choses ou de circonstances que votre enfant ne pouvait pas assimiler et comprendre. Dans ce cas, ce complexe d'énergie vibre encore en lui. Il est actif dans le conscient et le subconscient de votre enfant et influence sa journée.
0: N'imposez pas votre volonté à votre enfant. Guidez-le comme vous aimeriez être guidé. Non dans une camisole de force faite de conceptions humaines, ni dans la carapace de traditions et d'idées reçues, du genre « parce que nos ancêtres ont agi ainsi, nos enfants doivent aussi agir ainsi ». Pensez-y, chacun a sa propre vie, imprégnée par ses propres pensées.
1: Aux parents incombe la tâche et le devoir de garder, de protéger et d'éduquer leurs enfants à développer des pensées, paroles et actions autonomes, droites et justes, afin qu'ils deviennent des adultes spirituellement éveillés et alertes, qui maîtrisent leur vie et qui sont en harmonie avec leurs semblables. Chers enfants et chers parents, nous voyons que les enfants, mais aussi les parents, ont encore beaucoup à apprendre, n'est-ce pas? Nous allons en rester là pour aujourd'hui et nous nous réjouissons déjà de vous retrouver pour une prochaine émission. Nous vous souhaitons beaucoup de joie et de précieuses expériences dans l'école de la vie. Au revoir et à bientôt.

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Avant que moi, le Christ, je ne quitte les cieux pour œuvrer en tant que Jésus de Nazareth, la décision concernant ma gigantesque et puissante œuvre de rédemption fut prise dans la salle du trône de l'Éternel. Beaucoup de fils et de filles de Dieu apportèrent alors une partie de leur potentiel de lumière spirituelle dans la mission de rédemption. Ils prirent ainsi part à l'œuvre de rédemption, l'œuvre de rédemption qui reconduit toutes les âmes. Elle les ramène vers leur intérieur, de sorte qu'après la mort du corps terrestre, l'être issu de Dieu puisse de nouveau entrer en Dieu dans la loi de la vie et de l'amour. Les fils et les filles de Dieu s'incarnèrent dans différentes lignées, en premier lieu dans celle de David, qui a la conduite de l'œuvre de rédemption. Et tous sont précédés par la sagesse divine. Elle est le troisième attribut de Dieu, représenté par le chérubin de la sagesse divine, le troisième ange de la loi. Comme je l'ai déjà révélé, le principe féminin, porteur de la sagesse divine, se trouve en habit terrestre, alors que le principe masculin est, lui, en habit spirituel. Tous deux, le duel spirituel féminin en habit terrestre et le duel spirituel masculin en esprit, portent avec moi, le Christ, la responsabilité principale de l'œuvre de rédemption. Ils précèdent les fils et les filles de Dieu appartenant à la mission de rédemption. Ensemble, ils ont le devoir d'enseigner aux hommes le chemin qui mène à Dieu, de leur apprendre à aimer, à se tenir aux lois de l'Éternel et à obéir en toutes choses à Dieu. C'est ainsi que les hommes retrouvent l'étincelle rédemptrice dans leur âme et la font rayonner de plus en plus. Elle est alors un flambeau qui les éclaire sur leur chemin vers l'être éternel. C'est le Christ de Dieu qui vit dans le Père. C'est ainsi que cela advint et advient. Selon un ordre légitime, les fils et les filles, qui furent et qui sont toujours dans la mission de rédemption, s'incarnèrent dans les lignées de cette terre, le duel de la sagesse divine les précédant tous. C'est au cours de l'ancienne alliance que les premiers contingents de fils et de filles appartenant à la mission de rédemption vinrent des cieux vers la terre jusqu'à l'incarnation. Ils me préparèrent, à moi, le Christ, le chemin vers les hommes. Le principe masculin de la sagesse divine, le chérubin de la sagesse divine, fut le premier qui vint sur la terre en tant que prophète pour annoncer la venue du Rédempteur. Sans qu'ils en fussent conscients en tant qu'hommes en habit terrestre, quelques fils et filles de Dieu furent placés aux côtés du prophète pour mettre en œuvre avec lui, dans l'ancienne alliance, ce que l'Esprit de Dieu avait prévu pour cette époque. Quand leur vie terrestre s'acheva, quelques-uns des filles et des fils de Dieu, appartenant au premier contingent et qui s'étaient à peine chargés, revinrent devant le trône du Père dans l'être éternel. Le principe masculin de la sagesse divine, le chérubin, qui avait servi Dieu sur terre en tant que prophète, les précédait tous. La mission de rédemption reste cependant gravée comme un sceau pour l'ère nouvelle dans les deux principes de la sagesse divine, c'est-à-dire qu'elle restera indélébile jusqu'à l'accomplissement de la mission. Il en est de même chez tous les fils et les filles de Dieu appartenant à la mission. Quelques-uns de ceux qui avaient quitté l'habit terrestre se rassemblèrent sur les plans de purification pour s'y préparer, en compagnie de nouveaux contingents en provenance des cieux, à revêtir une nouvelle fois l'habit terrestre. Sans cesse, des contingents de fils et de filles de Dieu se rendirent à l'incarnation. Parmi eux se trouvaient beaucoup de ceux qui n'avaient pas accompli leur mission lors des premiers contingents s'étant rendus à l'incarnation. Des charges résultèrent de leur incarnation successive. Quelques-uns remplirent partiellement leur mission, d'autres, par contre, se chargèrent. Ils pénétrèrent dans les règnes des âmes et demeurèrent là, en tant qu'âmes, dans les domaines correspondant à leur niveau de conscience. De nouveaux contingents de fils et de filles de Dieu continuèrent à se former pour me préparer
à moi, le Christ, les chemins sur la terre. Enfin, le contingent décisif pour l'œuvre de rédemption se rassembla. Moi, le Christ, le Fils de Dieu, le co-régent des cieux, j'entrai en habit terrestre. Et beaucoup de fils et de filles de Dieu vinrent avec moi pour me servir et m'aider. Beaucoup d'entre eux étaient parmi ceux qui me suivaient. Ils s'étaient incarnés dans des familles juives et romaines. Pourtant, beaucoup de ces fils et de ces filles de Dieu s'étant déjà chargés au cours d'incarnations précédentes dans la vie terrestre, ne saisirent pas ce qui se déroulait. Néanmoins, j'apportais aux hommes une partie de mon héritage divin. J'étais soutenu par le Père et par les messagers de la lumière et par le peu de fils et de filles en habit terrestre qui me reconnurent, moi, leur frère et rédempteur, le rédempteur de l'humanité. Après mon retour au Père en tant que co-régent des cieux et rédempteur de l'humanité, le prochain contingent spirituel se rendit à l'incarnation. De nouveau, les fils et les filles de Dieu se rassemblèrent dans les plans de purification pour s'incarner avec les fils et les filles de Dieu issus des cieux. Les précédents tous, le principe féminin de la sagesse divine vint avec ce contingent. Après la mort de leur corps, ces âmes se rendirent à nouveau soit dans les règnes des âmes, soit dans des domaines plus lumineux. C'est ainsi que, contingent après contingent, les fils et les filles de Dieu vinrent parmi les hommes pour leur enseigner les lois de la vie, afin qu'ils aiment Dieu, lui obéissent et retrouvent dans le Christ la patrie, Dieu, leur Père et notre Père. À chaque fois, ils apportent

0: pour continuer à préparer les voies aux fils et aux filles de Dieu. Depuis ma venue sur la terre, près de 2000 ans se sont écoulés. La volonté de l'Éternel s'accomplit peu à peu dans et à travers les fils et les filles de Dieu. Ils accomplissent de plus en plus sur la terre ce qui est inscrit dans la mission de rédemption. Avec moi, le Christ, enseignez à tous les hommes de se tenir aux lois de la vie et de l'amour afin de devenir libres pour l'édification du royaume de Dieu. Les fils et les filles de Dieu appartenant à la mission de rédemption viendront et s'en retourneront jusqu'à ce que soit accompli ce que moi, le Christ, j'ai promis. Un seul troupeau et un seul berger. Un seul peuple en moi, le Christ. Un seul royaume sur la terre, le royaume de l'Éternel. La mission du Fils que je suis est de ramener à la maison tout ce qui semblait perdu. Cette mission est dans le cœur de ceux qui me servent dans l'œuvre de rédemption. Voyez, jusqu'à ce que l'œuvre de rédemption soit entièrement accomplie, aussi bien sur la terre que dans les plans de purification, tous ces fils et toutes ces filles de Dieu, ainsi que la sagesse divine qui les précède tous, font partie de la mission de rédemption. En moi, le Christ, chaque âme retrouvera le Père. Beaucoup de peuples ont vu leur jour. Ils se sont révélés à eux sous différents noms et les peuples se sont réjouis dans leur lumière. Et justement maintenant, ils reviennent vers vous, mais Israël ne les accueille pas. Cela signifie, les fils et les filles de Dieu vinrent, précédés par la sagesse divine, aussi bien dans l'ancienne que dans la nouvelle alliance. Et ils sont aujourd'hui parmi les hommes pour œuvrer comme pionniers pour l'ère nouvelle. Le changement d'ère du vieux monde pécheur à l'ère nouvelle de la lumière et de l'amour a commencé. Peu à peu, la vie en moi, le Christ de Dieu, s'épanouira. Parce qu'Israël ne m'a pas accueilli dans son cœur, moi, le Fils de Dieu, et n'a pas accueilli non plus les fils et les filles de Dieu qui faisaient et font partie de la mission de rédemption, Israël et la nouvelle Jérusalem voient maintenant le jour dans un autre pays.
1: Et puis Jésus s'adressa à Marie-Madeleine. Dans la loi, il est écrit que celui qui quitte père et mère mourra. Mais la loi ne parle pas des parents dans cette vie, mais de la lumière intérieure qui est en nous jusqu'à ce jour.
0: Le Christ explique, rectifie et approfondit la parole. Le sens des mots « celui qui quitte père et mère mourra » est le suivant. Le Dieu père-mère est pour chaque être spirituel et pour chaque homme père primordial et mère primordiale. Il est la lumière inhérente en chacun. Si l'homme s'en sépare, en péchant sciemment, il devient un mort spirituel. Il errera sans repos dans les ombres de son moi, jusqu'à ce que son âme se réveille et atteigne la renaissance dans l'Esprit de Dieu pour s'unir à nouveau au Dieu Père-Mère.
1: Celui qui se détache du Christ, du Rédempteur, de la Sainte Loi et de la communauté des élus, laissez-le subir la mort. Oui, laissez-le se perdre dans les ténèbres extérieures, car il l'a voulu ainsi, et personne ne peut l'en empêcher.
0: Le Christ explique, rectifie et approfondit la parole. Ces mots signifient « Celui qui se sépare de moi, du Christ, se sépare de la loi éternelle, de Dieu, et de la communauté de ceux qui font sa volonté. » Il restera dans les ténèbres et sera spirituellement mort jusqu'à ce qu'il recherche la lumière du monde que je suis en lui. Chaque âme et chaque homme ont la liberté d'accomplir les lois de Dieu ou de cheminer dans les ténèbres. Puisque le corps spirituel, appelé âme quand il est chargé, est issu de Dieu, le moment viendra pour chaque âme d'accepter et d'accomplir ce qui la libère. La loi de l'amour et de la vie. Cependant,

Cependant, si selon la loi du libre arbitre, l'âme et l'homme veulent cheminer dans les ténèbres, ils devront également porter ce qu'ils ont causé dans les ténèbres, les effets de ce qu'ils ont semé. La loi de la justice dit: chacun a la liberté d'accepter le divin ou bien de le refuser, mais chacun doit porter lui-même ce qu'il a créé. Les mots se perdre signifient respecter le libre arbitre de votre prochain et ne l'obligez pas même à accepter le divin qui le rend libre. Les lois divines devraient être enseignées aux hommes, mais c'est à chacun de décider s'il veut les mettre en pratique et quand. Celui qui respecte cela accomplit la volonté de Dieu qui dit: chacun accepte librement ce qui est divin. Celui qui contraint son prochain agit contre la justice, l'amour et la liberté de Dieu.

0: Chapitre 65. La dernière onction par Marie-Madeleine, la préparation de la trahison. Au soir du sabbat, avant la fête de la Pâque, Jésus était à Béthanie, et il alla dans la maison de Simon, le lépreux, où on lui prépara un dîner. Marthe faisait le service, tandis que Lazare était parmi ceux qui étaient assis à table avec lui. Et Marie, nommée Madeleine, arriva avec un flacon d'albâtre rempli d'un baume d'huile de nard très précieux et cher. Elle ouvrit le flacon et versa de l'huile sur la tête de Jésus et oignit ses pieds qu'elle sécha avec ses cheveux. Alors l'un de ses disciples, Judas l'Iscariote, celui qui devait le trahir, dit « Pourquoi ce gaspillage d'huile? On aurait pu la vendre à bon prix et donner l'argent aux pauvres. » Il ne dit pas ceci parce qu'il se souciait des pauvres, mais parce qu'il était rempli de jalousie et de cupidité, et parce qu'il détenait la bourse et gérait l'argent. Et ils grommelèrent contre Madeleine. Mais Jésus dit, « Laissez-la en paix. Pourquoi l'inquiétez-vous? Elle a fait tout ce qu'elle pouvait faire. Elle a fait une bonne œuvre sur moi. Des pauvres, vous en aurez tout le temps auprès de vous. Mais moi, vous ne m'aurez pas tout le temps. » Elle a oint mon corps pour mon enterrement. En vérité, je vous le dis, partout où cet évangile sera prêché dans le monde, on se racontera en sa mémoire ce qu'elle a fait. Alors Satan entra dans le cœur de Judas l'Iscariote, qui s'en alla trouver les grands prêtres et les anciens, pour convenir secrètement de la façon dont il pourrait le trahir. Ils se réjouirent et s'accordèrent avec lui sur la somme de 30 deniers d'argent, le prix d'un esclave. Il leur promit de le faire et chercha une occasion de le trahir. Et à ce moment, Jésus parlait à ses disciples. Prêchez au monde entier en disant, « Efforcez-vous de recevoir les mystères de la lumière et d'entrer dans le royaume des cieux, car le moment est venu et le jour de la rédemption est arrivé. » Ne reportez pas cela d'un jour à l'autre, d'un cycle de la roue de la réincarnation à l'autre, et d'éon en éon, en croyant qu'en retournant dans ce monde, vous réussirez à découvrir les mystères et à entrer dans le royaume de la lumière. Car vous ne savez pas quand le nombre des âmes parfaites sera atteint. Car alors, les portes du royaume de lumière se fermeront, et dès lors, personne ne pourra plus ni y entrer, ni en sortir. Efforcez-vous d'y entrer tant que l'appel retentit, avant que le nombre des parfaits ne soit atteint et que la porte ne soit fermée.
1: Le Christ explique, rectifie et approfondit la parole. Combien de fois, entendez-vous dans ce monde, on aurait pu le vendre et donner l'argent aux pauvres ? Tous ceux qui emploient ces mots devraient s'interroger sur leur sincérité et sur l'aide qu'ils ont eux-mêmes apportée aux pauvres. Il ne suffit pas de faire l'aumône aux pauvres dans le but d'être vu des gens comme le font les pharisiens. Donner vraiment, c'est accomplir la loi de l'amour et de la vie. Un don n'est alors pas une aumône, mais une aide véritable. C'est par elle que l'âme pauvre, dans le corps pauvre, trouvera la loi prie et travaille et deviendra riche dans son cœur. L'homme recevra alors tout ce dont il a besoin pour vivre en tant qu'enfant de Dieu. C'est là où l'évangile de l'amour et de la vie est d'abord vécu, puis enseigné, que les pauvres qui l'acceptent et l'accomplissent deviennent riches dans leur cœur, et l'homme pauvre recevra aussi ce dont il a besoin pour vivre en tant qu'enfant de Dieu. C'est l'accomplissement de l'Évangile qui permet les œuvres véritablement bonnes. Les mots « Efforcez-vous de recevoir les mystères de la lumière » signifient. Les ombres du moi humain recouvrent la lumière. Elles empêchent l'homme de contempler la lumière de Dieu. C'est pour cette raison que l'homme parle de secrets à propos de la lumière qu'il ne peut pas encore contempler. Celui qui voudrait percer ses secrets doit tout d'abord regarder ses ombres. Il doit réparer ce qu'il a reconnu et qui a causé ses ombres, afin de trouver la lumière de Dieu et de pouvoir entrer dans le royaume de Dieu. C'est pourquoi ne reportez pas de jour en jour, d'un cycle à l'autre, d'un néon à l'autre, ce que vous avez reconnu d'humain, en croyant pouvoir le mettre en ordre lors d'une prochaine incarnation. Car qui d'entre vous sait quand la roue de la réincarnation s'arrêtera pour les âmes lourdement chargées, et quand les portes seront fermées à de telles incarnations? Voyez, vous devriez vous efforcer d'accomplir les lois de Dieu durant cette existence terrestre. Ne remettez pas de jour en jour la mise en pratique de la vie sainte en disant que dans une incarnation ultérieure, vous pourrez mieux accomplir les lois de Dieu et soulever les voiles vous empêchant de contempler la lumière et la vie. Voyez, l'homme parle des mystères de Dieu aussi longtemps qu'il a lui-même encore des secrets pour son prochain. Mais celui qui aspire à la perfection n'a pas de secret pour son prochain, parce que la loi de Dieu qu'il accomplit ne contient aucun secret en elle. Celui qui accomplit les lois de l'amour et de la vie est un livre ouvert, et tout lui est aussi révélé. Aujourd'hui, la grâce de Dieu œuvre plus intensément dans ce monde. Lui, le Tout-Puissant, a une nouvelle fois offert un délai à chaque âme et à chaque homme, leur donnant ainsi la possibilité de réparer ce qui est impur.
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0: Chers amis, bienvenue à la deuxième partie de la série d'émissions « Le jeûne et le prophète ». Dans cette série, nous lisons les extraits d'un entretien qui a eu lieu entre Gabriel et quelques jeunes enregistrés dans les années 1990. Comme l'indique le titre de l'émission, Gabriel est une prophétesse de Dieu. Vous avez certainement déjà entendu parler des prophètes qui ont vécu il y a des milliers d'années, comme Abraham, Moïse ou Isaïe. Mais Dieu, notre Père éternel, nous a envoyé ses prophètes et ses messagers à toutes les époques, y compris à la nôtre. Grâce à Gabriel, nous savons que Dieu est l'Esprit libre qui habite en nous. À travers elle, il nous a enseigné en détail le chemin qui mène à l'amour pour Dieu et pour le prochain. Gabrielle nous a elle-même donné de nombreux conseils pour nous aider à vivre en paix avec nos semblables, mais aussi avec les animaux et les autres reines de la nature. Non pas en essayant de changer notre prochain, mais en changeant nous-mêmes et en développant l'amour désintéressé qui est déjà en nous. Ne vous inquiétez pas, vous n'allez pas entendre ici un cours ennuyeux rempli de théories loin de toute réalité. Au cours de cet entretien avec Gabriel, des jeunes lui ont simplement posé de nombreuses questions qui sont toujours d'actualité et les réponses et l'aide apportées par la prophétesse sont tout à fait concrètes et adaptées aux situations quotidiennes. L'émission d'aujourd'hui aborde différents thèmes comme les loisirs, l'influence du subconscient sur notre comportement ou encore la manière dont chacun peut changer le monde. Notre texte commence par une question posée par le jeune à Gabriel. Serait-il possible de te poser d'autres questions parmi celles de la longue liste que j'ai apportée? Si tu te replaçais maintenant à l'époque de ta jeunesse, mais sur la base de la sagesse divine développée en toi, que ferais-tu de ton temps libre après le travail? À quoi t'intéresserais-tu si tu étais jeune aujourd'hui? Et comment t'y prendrais-tu pour changer le monde? Gabriel répond, « Tu me demandes comment j'utiliserais mon temps libre si j'étais jeune aujourd'hui. » Tout d'abord, il faut savoir qu'autrefois, nous n'avions pas autant de temps libre qu'aujourd'hui. Les journées de travail ne se terminaient pas avant 18h et le samedi vers 14h. En fait, tu me demandes comment je me comporterais aujourd'hui si j'avais ton âge et les connaissances spirituelles que j'ai acquises depuis.
1: Gabriel explique ceci. Je crois qu'il sera important pour moi de faire le bilan de ma journée chaque soir après le travail en l'évaluant à la lumière de mes sentiments. Qu'est-ce qui était bien en majeure partie et qu'est-ce qui l'était moins et qu'est-ce qui était tout simplement déplorable? Oui, je passerai ma journée en revue en fonction de ces trois critères. Bien, moins bien, déplorable. Je me réjouirai de ce qui était positif et je renforcerai ces aspects en les affirmant dans mon conscient. Je m'intéresserai de plus près aux aspects négatifs dont j'ai pris conscience en me demandant qu'est-ce qui se trouve dans mon subconscient qui me joue sans cesse des tours à travers mon conscient. En effet, il est important que tu saches que le subconscient est comparable à un tueur aux aguets qui cherche à éliminer systématiquement toutes les bonnes résolutions prises par le conscient, c'est-à-dire à les faire disparaître, pour nous entraîner vers des aspects négatifs. Quant à ce qui était lamentable, je mobiliserai toutes les forces dont je dispose, notamment la force du Christ de Dieu, pour en suivre la trace et en trouver la racine, l'arracher et l'éliminer avec la force de l'Esprit du Christ. En effet, ce sont précisément ces aspects déplorables qui peuvent nous inciter à commettre des actes que notre conscient n'a absolument pas l'intention de commettre. Ce qui est déplorable est donc comparable à un tueur en série qui guette sans cesse l'occasion d'éliminer nos bonnes résolutions et d'orienter notre développement de façon négative. Avec l'aide du Christ de Dieu, je ferai donc quotidiennement le bilan de ma journée et je suivrai le chemin que Jésus de Nazareth nous a montré. Prends conscience de tes aspects pécheurs, repens-toi, règle-les et ne les refais plus. Ne plus refaire la même chose est essentiel. Pour y parvenir, nous avons besoin d'une bonne dose de force pour garder en conscience les aspects de la loi divine. En effet, le subconscient tueur, dans lequel les aspects négatifs et déplorables sont encore présents et vivants, cherche toujours à prendre le contrôle du conscient, c'est-à-dire à nous inciter à reproduire sans cesse nos anciens vices, les aspects négatifs qui chargent notre âme, notre être véritable. Aujourd'hui, je fais ce que j'aurais fait dans ma jeunesse si j'avais eu ma vision actuelle des choses, c'est-à-dire que je fais chaque jour le bilan de ma journée.
2: Le jeune qui s'entretient avec Gabriel a une autre question à propos du subconscient. Ne pourrait-on pas aussi appeler ce tueur qu'est le subconscient le tentateur ? Gabriel lui répond : Tu as tout à fait raison. En fait, cela se passe de la façon suivante. Les aspects négatifs que nous n'avons pas encore surmontés, mais aussi les aspects positifs que nous avons déjà développés, sont enregistrés dans le subconscient. À partir de ce que nous y avons enregistré, le subconscient donne en permanence au conscient l'impulsion de penser les mêmes choses, car le négatif, qui prédomine le plus souvent dans le subconscient, a faim d'énergie négative supplémentaire. Le tentateur, c'est-à-dire le négatif dans le subconscient, incite sans cesse le conscient à penser continuellement de manière négative. Si l'être humain, le conscient, agit en conséquence, il fournit de l'énergie négative supplémentaire au subconscient et renforce ainsi ce qui s'y trouve déjà. Et dans le cas où le tentateur parvient à pousser le conscient à commettre des actions négatives, le subconscient se remplit de plus en plus de ces énergies. Si l'être humain ne les dissout pas en prenant conscience de ses énergies et en les réglant, vient le jour où cette partie du subconscient est totalement remplie de ses enregistrements. Celui qui succombe sans cesse à la tentation, entre guillemets, c'est-à-dire aux impulsions négatives venant du subconscient, qui leur obéit en quelque sorte, nourrit et fait grossir ce complexe d'énergie négative, le renforçant toujours plus. Lorsque la partie du subconscient concernée par ces enregistrements est finalement remplie, ce dernier devient le maître et c'est lui qui dicte les actes de cette personne. Autrement dit, le subconscient prend le contrôle du conscient et pousse la personne à agir de telle ou telle manière. Le subconscient a pris le pouvoir sur la personne qui est désormais pilotée par lui. Pour ce qui est de ses aspects pécheurs, elle n'est plus maître d'elle-même. Nous pourrions également dire que le subconscient est devenu autonome. La personne exécute ce qu'elle a enregistré pendant longtemps dans son subconscient. Si cette personne prend de bonnes résolutions pour surmonter cette faiblesse, cet aspect pécheur, ces résolutions s'expriment d'abord dans le conscient. Mais celui-ci étant pour ainsi dire privé de pouvoir, elle ne peut pratiquement plus rien faire contre les enregistrements devenus surpuissants dans le subconscient. Les remises en question et les objections venant du conscient restent sans effet. Cette personne ne parvient pas à tenir ses résolutions positives de faire ce qui est bien. Le subconscient tueur l'empêche d'aller dans la bonne direction. Il tue, pour ainsi dire, ce qui est bon, les bonnes résolutions que finalement la personne ne mettra pas à exécution. Faire consciemment le bilan de la journée permet notamment d'analyser le négatif dont nous prenons conscience, mais aussi ce qui est actif dans le subconscient, d'en trouver la racine pour le régler et ne plus refaire la même chose, et cela avant que le subconscient ne se remplisse. nous devons sans cesse nous fixer un programme positif, par exemple l'un des commandements de Dieu, jusqu'à ce qu'il soit ancré fermement en nous. Waouh ! Je dois dire que je trouve cela vraiment très impressionnant, mais aussi un peu effrayant. J'apprécie beaucoup la façon dont Gabriel aborde le thème du conscient et du subconscient de manière si concrète. Cela m'aide à bien comprendre à quel point il est important d'examiner de plus près les situations de la journée, notamment le soir, d'analyser la journée et de se demander ce qui n'a pas bien fonctionné, afin que ces programmes négatifs ne se renforcent pas en nous. Il est également important d'être persévérant et de reprendre régulièrement nos résolutions positives pour qu'elles s'ancrent progressivement dans le subconscient comme une sorte de nouvelle règle. Cet exercice me fascine vraiment.
0: Ces explications permettent de comprendre pourquoi il est souvent si difficile de tenir ces bonnes résolutions et ces objectifs. Tout le monde connaît ça. Il s'agit d'abord de quitter les vieux sentiers battus qu'on connaît par cœur afin de pouvoir prendre une nouvelle direction. Bien sûr, c'est difficile au début. Mais j'ai remarqué que plus j'arrive à me tenir à mes bonnes résolutions, plus une nouvelle façon de penser positif se met en place rapidement. Gabriel revient maintenant sur les questions concernant les loisirs. Que ferais-je si j'étais jeune aujourd'hui? Je crois que j'essaierais de réaliser ce qui me tient à cœur. Par exemple, dessiner, nager, faire du sport, du tennis ou d'autres sports plus actuels, à condition que cela ne me rende pas dépendante d'autres personnes. Donc, pas de sport de compétition pour gagner de l'argent. En effet, le sport de compétition surchargerait mon monde émotionnel. Il me rendrait également dépendante d'un entraîneur et aussi du public qui devrait m'encourager pour que je donne le meilleur de moi-même. Je passerai également du temps avec mes amis, à faire des choses ensemble et à échanger. Si j'avais une relation sérieuse avec quelqu'un, je m'efforcerais de toujours garder à l'esprit ma liberté si précieuse, et je ne me lierais en aucun cas à des désirs qui soient les miens ou ceux des autres, y compris aux désirs sexuels. Ma liberté serait pour moi ce qu'il y a de plus précieux. Ce qui veut dire que je laisserai également la liberté à mon prochain, que je ne le forcerai à rien, même si j'étais poussée par des désirs sexuels. J'aurais plutôt envie de comprendre d'où vient cette pulsion, donc de chercher les causes de ces désirs insistants. À travers ces exemples, Gabriel nous montre que lorsqu'on aspire à vivre selon les lois de Dieu, les activités intéressantes et les loisirs ont également leur place. Comme la pratique d'un sport qui nous plaît ou les sorties entre amis, elle nous montre également qu'il est important de trouver le juste équilibre pour ne dépendre de rien ni de personne et de rester libre. Sa remarque sur les désirs est également très précieuse. En effet, nos propres désirs peuvent nous empêcher d'être libres et nous amener à priver nos amis de leur liberté en les poussant à faire ce que nous voulons. Gabriel nous recommande donc d'explorer ce qui se trouve derrière nos désirs au lieu de les suivre aveuglément. Je trouve ce conseil révolutionnaire.
1: Gabriel poursuit « J'ajoute que j'ai toujours été et que je suis resté quelqu'un de sensible aux arts. C'est pourquoi j'apprendrai à jouer d'un instrument correspondant à mes aptitudes. Pendant les années de guerre, alors que j'étais encore enfant, j'ai appris à jouer de l'accordéon. Comme je l'avais acheté d'occasion, il fallait toujours le faire réparer et accorder. Avec le temps, nous ne trouvions plus de pièces détachées et j'ai dû abandonner la pratique de cet instrument. Plus tard, en tant que jeune femme, j'ai commencé à apprendre le piano. Puis est venu l'appel prophétique. J'ai de nouveau arrêté pour un temps, mais je n'ai pas abandonné mon objectif. À l'âge de 50 ans, je me suis de nouveau tourné vers la musique et j'ai recommencé à apprendre le piano toute seule. Aujourd'hui encore, je joue de temps à autre uniquement à la maison. J'aime aussi aller à des concerts classiques. Comme tu vois, dans le domaine des arts, il n'y a pas de limite d'âge. Tu me demandes également si, en tant que jeune possédant les connaissances spirituelles que j'ai aujourd'hui, j'essaierais de changer le monde. Pourquoi pas ? Cependant, je ne le ferais pas en manifestant dans la rue, équipé de divers objets qui effraieraient mes semblables. Je m'efforcerais tout d'abord de changer moi-même, en prenant conscience de ce que je veux réellement, et je me demanderais si, véritablement, je veux construire une société meilleure, spirituelle, paisible, stable et ouverte. Je ne me perdrai pas dans des conceptions utopiques, mais je me fixerai des objectifs éthiques et moraux, clairs et concrets, et je lutterai pour les atteindre. Quelqu'un qui commence à mettre en pratique des buts éthiques, élevés, donc qui change lui-même et qui ne se contente pas de vouloir changer les autres, devient un bon exemple. Avec le temps, il attire des personnes qui ont les mêmes buts que lui. Que celles-ci s'en tiennent ou non au but qu'elles se sont fixées, c'est leur décision et tu ne peux rien y faire. Mais il s'en trouvera toujours certaines pour agir dans le même sens que toi et parvenir ainsi aux valeurs qui rendent stable et vivante une société orientée sur des valeurs éthiques.
2: Les jeunes présents à cet entretien avaient encore d'autres questions à poser à Gabriel. Gabi, que ferais-tu si tu te faisais draguer ou si, en tant que vendeuse, un client t'invitait souvent à prendre un café, mais avec d'autres intentions ? On ne peut quand même pas toujours l'envoyer promener. Comment te comporterais-tu dans une telle situation ? Qu'est-ce que la sagesse divine conseille dans un tel cas ? À ce sujet, Gabriel explique. Par draguer, je pense que tu veux dire si quelqu'un t'accoste et t'importune. Si tu fais preuve d'un peu de sagesse et de doigté, tu ne prêteras pas attention à de telles tentatives, ou bien tu exposeras clairement ton point de vue. Nous devons prendre conscience que chaque être humain a une conscience différente et que chacun a programmé et programme son conscient, son subconscient, son corps et son âme en fonction de ses propres sentiments, sensations, pensées, paroles et actes. Les programmes enregistrés en chacun de nous constituent notre conscience. C'est en fonction de celle-ci que nous ressentons, pensons, parlons et agissons. Ainsi, nous avons tous une conscience différente. Personne ne peut comprendre complètement son prochain. Si cette prise de conscience devient une certitude et que nous l'intégrons dans notre vie quotidienne, nous nous énerverons beaucoup moins lorsque, comme tu le dis, quelqu'un nous drague. Tu connais également la loi de la correspondance. Ce qui m'irrite chez mon prochain se trouve en moi de façon identique ou similaire. Tu dis qu'un client t'invite souvent à prendre un café et que tu sens qu'il a autre chose en tête. Tu as raison lorsque tu dis que tu ne peux pas continuellement l'envoyer promener. Il n'est pas correct de rejeter une invitation sans raison valable. Pourquoi ne pas l'inviter toi-même à prendre un café, en précisant que tu inviteras également quelques amis ? Tu verras ce qu'il décide librement de faire et, en fonction de sa réponse, tu y verras plus clair. J'ai effectivement vécu une situation similaire où quelqu'un de mon cercle d'amis voulait régulièrement m'inviter. Je me sentais mal à l'aise à l'idée de lui dire non, car j'avais l'impression que cela le blesserait. Mais le conseil de Gabriel d'inviter d'autres amis m'a beaucoup aidée. Ainsi, je n'ai pas eu à lui dire non sèchement, et il a compris que je souhaitais simplement être une amie. Chers amis, ceux qui le souhaitent pourront aussi s'observer à la lumière de ce que nous venons d'entendre au sujet du conscient et du subconscient ou encore de notre monde émotionnel et faire leurs propres expériences. Dans la prochaine partie de la série « Le jeune et le prophète », Gabrielle répondra aux questions des jeunes sur les tendances de la mode, comment elle a vécu cela étant jeune, et sur la manière dont elle voit les choses aujourd'hui avec sa conscience développée. Nous vous invitons à nous rejoindre à cette occasion et d'ici là, nous souhaitons à tous des moments riches en expériences. À bientôt et une chaleureuse salutation en Dieu.

0: Liebe Geschwister,
1: chers frères et sœurs, présents ici et dans tous les lieux reliés par la technique à travers le monde, saluons-nous mutuellement par une chaleureuse salutation en Dieu. Une salutation en Dieu. Ces mots retentissent dans de nombreux pays de la terre, sur tous les continents, car les personnes de l'Esprit libre, Dieu l'Éternel, se rassemblent pour honorer le Christ de Dieu et le Dieu créateur éternel, pour se tourner vers eux, les êtres souverains de l'éternité, au plus profond de leur cœur, avec amour et gratitude. Nous sommes de simples chrétiens des origines dans le sillage de Jésus de Nazareth et nous aimons nous rassembler dans la nature lorsque le temps le permet, comme le faisait Jésus de Nazareth. Car en tant que chrétiens des origines, dans son esprit, nous savons que toutes les formes d'existence forment une unité. Nous connaissons l'existence de l'énergie lumineuse la plus élevée qui soit, l'énergie de l'esprit divin, éternel et originel, qui imprègne toutes les formes d'existence et par conséquent également la matière. Dieu l'Éternel est donc, comme l'enseignait Jésus de Nazareth, présent en chaque être humain, en chaque animal, en chaque arbre et arbuste, ainsi que dans les minéraux, oui, dans toute la nature. Il est la vie. Dans tout l'infini, rien n'existe en dehors de Dieu, car Dieu l'Éternel est l'énergie d'amour infini. Et d'éternité en éternité, l'existence, la loi de l'amour pour Dieu et pour le prochain. C'est pourquoi il est dit que Dieu est en nous et nous sommes en Dieu. Il est toutefois important de faire une distinction entre l'existence pure, le royaume de Dieu, qui est la patrie de tous les êtres spirituels purs, c'est-à-dire de substances lumineuses, et les mondes de la chute qui, en se détournant de Dieu, ont chuté hors du royaume de Dieu et se sont progressivement assombris et densifiés jusqu'à devenir matière. Je parle ici de la dégénérescence de l'être spirituel pur du royaume de Dieu jusqu'à sa chute la plus basse, c'est-à-dire sa transformation en un être incarné sur terre. Mais l'âme qui se trouve dans l'être humain vit éternellement. La mort n'existe pas. L'être spirituel qui se trouve dans l'âme se purifiera grâce à la force du Christ de Dieu et retournera dans le royaume de Dieu, notre patrie éternelle. Les chrétiens des origines, quelles que soient les époques, ont toujours disposé de cette connaissance spirituelle. Ainsi, les 10 commandements transmis par Moïse et le sermon sur la montagne de Jésus de Nazareth sont des extraits de la loi éternelle de l'amour pour Dieu et pour le prochain, qui nous ont été donnés à nous les êtres humains, afin que nous vivions en conséquence. En effet, leur but est de montrer à toutes les âmes et à tous les êtres humains déchus le chemin du retour vers le royaume de Dieu, vers l'unité avec toutes les formes d'existence dans le royaume de Dieu. Et tout comme de nombreux chrétiens des origines se rassemblaient régulièrement, préparons-nous intérieurement par un chant, puis recueillons-nous dans une prière silencieuse. Prions le royaume de Dieu de nous guider tout au long de cette rencontre. Chantons ensemble « Le jour viendra ».

Avant que ce monde disparaisse, le jour viendra où un royaume de paix sur terre se construira. Un royaume de cœurs nobles et libres. De leur moi, ils se sont libérés. Une alliance de vrais fidèles, fidèles à l'esprit de la bonté. Une alliance de vrais fidèles, fidèles à l'esprit de la bonté. Jamais ce peuple dans un temple ne se rassemblera. Et sur le front de chacun, le même signe on verra. Même si un seul reste, rien ne le vaincra. La force de l'amour toujours l'emportera. La force de l'amour toujours l'emportera. Dans son amour infini sur toute la terre, Dieu réunit un peuple de courageux fidèles et avec lui l'alliance, il scelle. Aucun cœur ne résistera. Empli de joie, il s'offrira. À celui qui, devenu roi, dans la nouvelle Jérusalem régnera. À celui qui, devenu roi, dans la nouvelle Jérusalem, régnera.

Chers amis, chères sœurs, chers frères, la promesse exprimée par ce chant est vraiment merveilleuse. Cependant, 2000 ans après la venue de Jésus de Nazareth sur cette terre, il est triste que nous devions encore chanter « Le jour viendra ». Aujourd'hui, nous souhaitons nous pencher sur les causes de cette situation. Certains d'entre nous ont préparé un texte que nous aimerions vous présenter. En tant que chrétiens des origines, nous suivons l'exemple de Jésus de Nazareth, qui nous a enseigné la liberté, le fait que tous les êtres humains sont des enfants de Dieu, des frères et sœurs libres, n'ayant besoin d'aucun intermédiaire entre eux et Dieu. Il va de soi pour nous que chaque être humain est entièrement libre de croire ce qu'il juge juste. C'est pourquoi nous ne voulons rien prouver à personne, car la preuve que Dieu vit en chaque être humain ne peut être apportée que par chacun pour soi-même. Cependant, tout comme nous pouvons ici, en pleine nature, faire l'expérience de Dieu en nous, nous pouvons affirmer avec certitude qu'il n'y a pas besoin d'églises extérieures, ni de prêtres, ni de cérémonies, ni de rites, ni de cultes. Tout ce cinéma n'est absolument pas nécessaire pour se rapprocher de Dieu en nous. Nous souhaitons maintenant revenir sur la rencontre du christianisme des origines à la fontaine du Rocher du Christ, qui, comme notre rencontre d'aujourd'hui, a été retransmise dans le monde entier, ainsi que sur les paroles révélées alors par le Christ de Dieu. De nombreux chrétiens des origines du monde entier nous ont écrit pour nous dire qu'ils avaient été particulièrement touchés par la révélation du Christ, disant que beaucoup de gens sont manipulés et continuent de l'être jour après jour.

Il est important de souligner que Jésus de Nazareth enseignait que Dieu est notre Père éternel, un Dieu Père-Mère d'amour. Il nous a enseigné que la mort n'existait pas et que l'âme vit éternellement. Il nous a enseigné que l'âme se réincarne dans un nouvel être humain afin d'expier et de réparer les dettes spirituelles accumulées au cours de vie terrestre antérieure, en enfreignant les commandements de Dieu et le sermon sur la montagne de Jésus. Mais afin d'effacer ce savoir qui allait de soi dans le christianisme des origines, les religions ont manipulé les gens pendant des siècles en leur inculquant l'enseignement erroné selon lequel Jésus de Nazareth serait mort pour les péchés des êtres humains et aurait ainsi expié leurs péchés. De cette manière, l'adversaire de Dieu cherche à enchaîner les âmes à la roue de la réincarnation, car il se nourrit de l'énergie négative des êtres humains, c'est-à-dire de l'énergie dégagée par les actes de ceux qui agissent à l'encontre des 10 commandements de Dieu et du serment sur la montagne de Jésus de Nazareth. Il est enseigné que Jésus se serait sacrifié pour expier les péchés des êtres humains, bien qu'il soit dit, même dans la Bible, ce que l'être humain sème, il le récoltera. Et Jésus de Nazareth a déclaré à la fin de son sermon sur la montagne, « Quiconque écoute mon enseignement et le met en pratique est une personne avisée qui a construit sa maison sur du roc. » Il n'a pas parlé de se confesser auprès d'un prêtre pour ensuite continuer à pécher. Tout cela, qui provient de la manipulation exercée par les religions cléricales, n'a rien, vraiment rien à voir avec un Dieu Père-Mère aimant et avec l'enseignement du sermon sur la montagne de Jésus de Nazareth. En résumé, nous pouvons dire que tout ce qui caractérise les religions n'existe pas dans le royaume de Dieu. Tous ces aspects extérieurs des religions relève de l'enseignement des autorités ecclésiastiques qui en vivent souvent très bien encore aujourd'hui. Tout au long des millénaires, ces enseignements de la caste des prêtres ont constitué dans toutes les cultures, et en particulier dans celles qui se disent chrétiennes, la forme par excellence de la manipulation des peuples. Dieu, l'Éternel, n'a pas institué de prêtres. Les prêtres sont apparus dans l'Antiquité. Leur point commun est qu'ils pratiquaient un culte basé sur le sang et les sacrifices, la plupart du temps vêtus de tenues particulières, afin d'adorer leur Dieu des ténèbres et de s'élever au-dessus du peuple. Ils ont insillé la peur dans l'esprit des peuples de la terre et se sont érigés en intermédiaires entre les êtres humains et les forces de la nature, ainsi que des dieux imaginaires qu'ils prétendaient pouvoir apaiser. Et pour apaiser les forces de la nature, il fallait toujours des offrandes. Les prêtres se partageaient entre eux les offrandes telles que l'argent et les métaux précieux. En ce qui concerne les offrandes animales et alimentaires, ils prenaient les meilleurs morceaux et une partie était brûlée en guise d'offrande. Ces offrandes étaient donc imposées au peuple sous forme de sacrifices sanglants, de sacrifices d'animaux et, dans certaines religions, de sacrifices humains, tout cela uniquement pour calmer de prétendus dieux de la nature inventés par les prêtres. C'est ainsi que les prêtres de toutes les cultures ont acquis de plus en plus d'influence auprès des dirigeants de ce monde et sont devenus un pouvoir religieux central pour manipuler les peuples par le biais de peurs diverses, notamment la peur de la mort et d'une damnation éternelle, et pour partager le pouvoir sur les peuples avec la classe dirigeante.

0: Tout au long des millénaires, tous les vrais prophètes de Dieu se sont prononcés avec clarté contre toute forme d'adoration du dieu Baal et contre son culte de sacrifices sanglants, ainsi que contre toute richesse excessive acquise aux dépens des peuples. Jésus de Nazareth lui-même a dit qu'il n'y a qu'un seul saint, le Père qui est aux cieux. En Dieu, il n'y a ni saint, ni titre, ni éminence, ni excellence. Et Dieu n'a pas non plus désigné de représentant sur terre. Tout cela relève de la doctrine des prêtres et n'a rien à voir avec Dieu l'Éternel. Dieu est lui-même représenté, c'est-à-dire présent dans toute sa création.
1: Er ist auch im prophetischen Wort, das zu allen Zeiten durch seine Prophetinnen und Propheten.
0: Il est également la parole prophétique qui a été transmise à toutes les époques par ses prophètes et ses prophétesses et qui continue de l'être aujourd'hui encore. Il est l'esprit de la vérité, l'esprit de la vie intérieure, la loi de l'amour pour Dieu et pour le prochain, qui rayonne dans tout l'infini. Il est la vie en chacun et en toute chose. Il n'y a pas d'autre Dieu que lui, et il est la loi absolue, et il est immuable. Ainsi, sa parole est valable, hier, aujourd'hui et demain. Certains affirment que Dieu est changeant, mais ce sont là des inventions sorties tout droit de la plume mensongère de la caste des prêtres. Voilà pour ces quelques mots d'introduction à notre rencontre. Nous allons maintenant entendre nos frères spécialistes en théologie qui vont nous apporter davantage d'explications.
2: Ja, liebe Geschwister und Freunde, liebe Zuschauerinnen, liebe Zuschauer an den Fernseh- und Rundfunkgeräten, wenn wir an das Offenbarungswort des Christus Gottes von der letzten TV-Gemeinde am Felsenbrunnen denken, wo Christus deutlich die Manipulation der Völker durch Religionen und Staaten.
3: Oui, chers frères et sœurs, chers amis, chers téléspectateurs, nous souhaitons aujourd'hui approfondir les paroles révélées par le Christ de Dieu lors de notre dernière rencontre télévisée à la Fontaine du Rocher, où il a clairement dénoncé la manipulation des peuples par les religions et les responsables politiques. Nous allons entre autres citer des textes historiques, notamment tirés de la Bible, afin d'éclairer davantage le sujet, mais surtout, comme l'a dit Martin, de réhabiliter le Christ qui a donné des enseignements complètement différents de ce qu'en a fait la caste des prêtres des religions chrétiennes. L'Ancien Testament de la Bible rapporte que de nombreux peuples se sont soumis à la domination du dieu idole Baal, qui est l'adversaire de l'un universel et éternel, le Dieu créateur. Il en était ainsi et il en est encore ainsi aujourd'hui. L'adversaire de Dieu peut être désigné en résumé comme étant le système de Baal qui combat le royaume de Dieu depuis l'apparition de la chute et qui, depuis les débuts de l'humanité, se sert des prêtres et des autorités religieuses sous toutes leurs formes.
4: Ja, und an dieser Stelle möchten wir auch einmal klarstellen, wir sind Urchristen.
0: Nous tenons ici à préciser que nous sommes des chrétiens des origines et que nous nous efforçons de suivre Jésus de Nazareth, le Christ Dieu. Mais ce n'est pas l'appartenance à une communauté ou à une conception du monde qui fait de quelqu'un une meilleure personne. Ce qui compte, c'est de vivre conformément aux paroles de Jésus dans son sermon sur la montagne. Je cite: c'est pourquoi quiconque entend ces paroles que je dis et les met en pratique est semblable à une personne avisée qui a bâti sa maison sur le roc. Et ce roc, ce rocher lumineux présent dans toutes les âmes et en tous les êtres humains ayant une âme, c'est notre héritage divin, lui-même, le Christ, en tant que force partielle issue de la force primordiale en nous. Beaucoup parmi nous entendent ces paroles depuis des années, voire des décennies. Nous sommes conscients qu'il y a de nombreuses personnes issues d'autres communautés ou vivant dans d'autres conditions dans différentes régions du monde, y compris au sein même des religions, qui, par leur vie, en accord avec la volonté de Dieu, se sont rapprochés davantage du Dieu d'amour que bien d'autres qui, bien qu'elles connaissent en détail le message des cieux, ne l'ont mis en pratique que partiellement, voire à peine, et ne se sont ainsi quasiment pas libérés du carcan des manipulations. C'est pourquoi nous souhaitons aujourd'hui sensibiliser tous nos téléspectateurs et auditeurs à l'immense combat spirituel qui fait rage sur cette terre et auquel personne ne peut échapper par l'ignorance, l'indifférence ou la paresse, car les 10 commandements de Dieu et le sermon sur la montagne existent respectivement depuis plus de 3000 et plus de 2000 ans.
3: Nous connaissons sans doute tous le récit selon lequel les 10 commandements ont été révélés au prophète de Dieu Moïse sur le mont Sinaï, ainsi que certains de ses commandements. Par exemple, tu ne tueras pas, tu ne commettras pas d'adultère, tu ne voleras pas et tu ne porteras pas de faux témoignages. Mais les prêtres ont inventé leurs propres 10 commandements, qui concernait avant tout leur culte des sacrifices sanglants avec des préceptes tels que « Tu ne présenteras pas le sang de mon sacrifice avec du levain » ou « Tu ne feras pas cuire le chevreau dans le lait de sa mère ». Il existe donc 2 versions des 10 commandements dans la Bible, dont une seule peut être exacte. À cet égard, des égyptologues ont démontré que certaines prescriptions bibliques relatives à l'abattage rituel des animaux destinés au sacrifice proviennent des cultes égyptiens de Baal, et ce, jusqu'à être littéralement identiques au texte de la Bible. Mais les véritables prophètes de Dieu d'Israël ont, dans les Écritures bibliques, sans cesse dénoncé les mensonges et les manipulations des prêtres, notamment en ce qui concerne la fête traditionnelle de la Pâque qui commémore la libération de l'esclavage en Égypte. Ainsi, Dieu, l'Éternel, déclara par l'intermédiaire du prophète Jérémie, « Le jour où je les ai fait sortir du pays d'Égypte, je n'ai rien dit ni rien prescrit à vos pères concernant les holocaustes et les sacrifices. Voici ce que je leur ai demandé. Obéissez à ma parole, alors je serai votre Dieu et vous serez mon peuple. » Il a également révélé le commandement « Tu ne tueras pas ». Ce commandement s'applique également envers les animaux et aucune exception n'est mentionnée, pas non plus envers les êtres humains. Ce sont les êtres humains qui ont inventé ces exceptions, qui ont procédé à des manipulations, comme le montre clairement le royaume de Dieu par la voix du prophète Jérémie. Je cite « Vous prétendez, nous sommes des sages, c'est nous qui avons la loi du Seigneur. » Mais comment osez-vous prétendre cela quand ceux qui transcrivent la loi sont des faussaires qui tordent son sens? Ils ne veulent pas de la parole du Seigneur. Quant à l'argument favori des théologiens ecclésiastiques ultérieurs, selon lequel Dieu aurait tout simplement changé, Dieu, l'Éternel, l'avait déjà réfuté par la bouche du prophète de Dieu, Malachie. « Je suis l'Éternel, je ne change pas. » Et ailleurs, « Maintenant, prêtre, ce commandement est pour vous. Vous vous êtes écarté de la voie et par votre enseignement, vous avez égaré beaucoup de gens. »
0: Chers amis, chers téléspectateurs, lorsque nous interrogeons les véritables prophètes de Dieu d'Israël de l'Ancienne Alliance, ils ne cessent de mettre en évidence avec force le message de Dieu, l'Éternel, et par contraste, les mensonges et les manipulations des prêtres. Le mensonge le plus effronté de ces derniers a été d'attribuer les rituels de sacrifices sanglants issus du culte de Baal, leur enseignement d'un Dieu vengeur qui punit, ainsi que les actes de violence et les guerres qui en découlèrent, à Dieu lui-même, l'Éternel, le Dieu Père-Mère d'amour. Les prophètes de Dieu ont maintes fois fait entendre leur voix contre cela. Nous allons maintenant citer d'autres passages à ce sujet. Voici ce que Dieu, l'Éternel, par l'intermédiaire du prophète Amos, dit. Je hais, je méprise vos fêtes. Je ne puis sentir vos assemblées. Quand vous me présentez des holocaustes et des offrandes, je n'y prends aucun plaisir. Éloigne de moi le bruit de tes cantiques. Je n'écoute pas le son de tes luttes. Et à travers Isaïe, Dieu dit, « Je n'ai rien à faire de vos nombreux sacrifices, déclare le Seigneur. J'en ai assez des béliers consumés par le feu et de la graisse des veaux. Je n'éprouve aucun plaisir au sang des taureaux, des agneaux et des boucs. Cessez de m'apporter des offrandes, c'est inutile. Vos mains sont pleines de sang. » Et un peu plus loin, il disait, « Celui qui immole un bœuf est comme celui qui tuerait un homme. » Dieu s'exprime également très clairement à travers le prophète Osée. « Je prends plaisir à la miséricorde et non au sacrifice, à la connaissance de Dieu et non aux holocaustes. » Ou encore, une citation d'Isaïe sur l'importance de mettre en pratique l'amour du prochain. « Mettez un terme à la méchanceté de vos agissements, cessez de faire le mal, apprenez à faire le bien, recherchez la justice, protégez l'opprimé. »
3: Par l'intermédiaire des véritables prophètes de Dieu, le royaume de Dieu a toujours mis en garde avec insistance contre la guerre, comme à travers Jérémie par exemple. Du prêtre au faux prophète, tous se livrent aux mensonges et disent « paix, paix ». Mais où est la paix ? À ce sujet, Isaïe ajoute « Si vous vous repentiez et restiez paisible, vous seriez sauvés. » Malheur à ceux qui se fient aux chevaux et qui placent leur espoir dans les chars. Il ne restera de votre armée orgueilleuse qu'un mât de drapeau vide sur une colline dénudée. De même, le royaume de Dieu révèle sans cesse par la parole prophétique les traits de caractère qui se cachent derrière les vêtements de cérémonie portés par les prêtres. Ainsi, par la bouche du prophète Osée, « Écoutez la parole du Seigneur, car le Seigneur est en procès contre les habitants du pays. Il n'y a ni fidélité, ni amour, ni connaissance de Dieu dans le pays. Non, la malédiction et la tromperie, le meurtre, le vol et l'adultère se répandent. Les meurtres se succèdent les uns après les autres. » Mais ce n'est pas n'importe qui est accusé, ce n'est pas n'importe qui est réprimandé, c'est toi, prêtre, que j'accuse. Mon peuple périt parce qu'il manque de connaissance, parce que tu as rejeté la connaissance. Et ailleurs, ils se nourrissent du péché de mon peuple et sont avides de ses sacrifices infâmes. Cela signifie que les prêtres avaient tout intérêt à ce que les gens pêchent, car ceux-ci offraient alors davantage de sacrifices. Et comme on l'a entendu, les meilleurs morceaux de la viande donnés en offrande revenaient aux prêtres. Je me permets de le répéter, ils se nourrissent du péché de mon peuple et sont avides de ses sacrifices infâmes. Et le même message au sujet des prêtres à travers Isaïe. Ce sont des chiens voraces qui ne sont jamais rassasiés. Chacun ne pense qu'à son propre chemin. Tous ne cherchent que leur profit.
0: Le royaume de Dieu ne cesse de dénoncer le fait que les théologiens et les prêtres mentent, trompent et manipulent. Ainsi, à travers Jérémie, chacun portera le fardeau de ses propres paroles, car vous déformez les paroles du Dieu vivant. Et à travers Isaïe, ceux qui conduisent ce peuple l'égarent, et ceux qui se laissent conduire se perdent. Isaïe nous permet une compréhension plus profonde encore, et à travers lui, le royaume de Dieu révèle un secret que les dirigeants des religions et des États sont alliés au Dieu des ténèbres. On peut le lire dans la Bible, je cite, Vous qui régnez sur le peuple, vous avez dit, nous avons conclu une alliance avec la mort, nous avons fait un pacte avec le monde des ténèbres, car nous avons trouvé refuge dans le mensonge et nous nous sommes cachés derrière la tromperie. Chers amis, les véritables prophètes et prophétesses de Dieu ont dû endurer des souffrances atroces en raison de leur engagement inlassable pour la vérité. Jérémie fut d'abord jeté dans la boue d'une citerne pour y mourir. Après avoir été libéré par les Babyloniens, il fut plus tard lapidé. Selon des écrits anciens, Isaïe fut scié en deux à un âge avancé, Amos fut frappé à la mort, Zacharie fut lâchement assassiné, Ézéchiel fut traîné sur le sol jusqu'à ce que mort s'ensuive, Uri fut poignardé et d'autres encore.
3: Chers frères et sœurs, chères téléspectatrices et téléspectateurs, après l'époque des prophètes de Dieu dans l'Ancienne Alliance, le Christ de Dieu lui-même est venu sur terre incarné en Jésus de Nazareth. Et comme nous le verrons, c'était le même langage, la même parole puissante venant du royaume de Dieu qui s'adressait aux théologiens et aux chefs religieux, exprimé cette fois par le Fils de l'Un universel et éternel, le Christ de Dieu. Il a de nouveau enseigné à l'humanité l'amour pour Dieu et pour le prochain, ainsi que le respect des commandements. Mais les commandements de Dieu en tant qu'expression de son amour pour les êtres humains, oui, pour toute la création, et non comme un ensemble complexe de prescriptions à respecter comme l'exigeaient les représentants religieux. À titre d'exemple, Jésus de Nazareth a notamment cité les règles précises des prêtres concernant les dons. Malheureux êtes-vous, spécialistes de la loi et pharisiens hypocrites, parce que vous versez la dîme de l'amande, de la nette et du cumin, et que vous laissez ce qu'il y a de plus important dans la loi, la justice, la miséricorde et la fidélité. Conducteurs aveugles, vous filtrez vos boissons pour éliminer le moucheron, mais vous avalez le chameau. Cette exhortation dénonce l'esprit même qui prévaut encore aujourd'hui au sein des organisations religieuses. Les pratiques extérieures qui s'expriment à travers des prescriptions, des dogmes, des rites et des cérémonies qui monopolisent et en fin de compte épuisent l'énergie des êtres humains sont placées au-dessus des valeurs spirituelles telles que la justice, la miséricorde et la fidélité. Mais pourquoi en est-il ainsi? Jésus de Nazareth dévoile les traits de caractère des élites religieuses en ces termes. Malheureux êtes-vous, vous nettoyez l'extérieur des couples et des plats, mais à l'intérieur ils sont pleins de cupidité et d'avidité. Nettoie d'abord l'intérieur de la coupe, et alors l'extérieur sera pur lui aussi. De même, vous paraissez juste aux yeux des êtres humains, mais à l'intérieur vous êtes plein d'hypocrisie et d'injustice.
0: Toutes ces paroles accusatrices de Jésus le Christ mettent en lumière toute cette hypocrisie et visent ainsi à aider les gens à reconnaître la manipulation exercée par les prétendus représentants de Dieu. Le Christ, incarné en Jésus de Nazareth, fait le lien avec les prêtres d'autrefois en disant, je cite, malheureux êtes-vous, spécialistes de la loi et pharisiens hypocrites. Vous dites, si nous avions vécu au temps de nos ancêtres, nous n'aurions pas été leurs complices pour tuer les prophètes. Ainsi, vous reconnaissez vous-même que vous êtes les descendants de ceux qui ont assassiné les prophètes. Eh bien, continuez, achevez ce que vos ancêtres ont commencé. Et Jésus de Nazareth en tire cette conclusion, on ne peut plus clair. Serpent, bande de vipères. Aux scribes et aux pharisiens, Jésus de Nazareth opposa la clarté du Fils de Dieu. Malheureux êtes-vous, vous fermez aux êtres humains le royaume des cieux. En effet, vous-même n'y entrez pas et vous n'y laissez pas entrer ceux qui veulent y entrer. Malheureux êtes-vous. Ainsi, Le Christ incarné en Jésus de Nazareth a dévoilé ce qui se cache derrière le masque pieux et les habits religieux festifs de la caste des prêtres et des chefs religieux, avec toute leur arrogance, à savoir le pouvoir du mensonge et de la manipulation. L'évangile, selon Jean, est encore plus clair à propos des adversaires de Jésus de Nazareth. Je cite, « Vous avez pour père le démon, dit Jésus de Nazareth, et vous voulez accomplir les désirs de votre père. Il a été meurtrier dès le commencement, et il ne se tient pas dans la vérité, car il n'y a pas de vérité en lui. Lorsqu'il ment, il parle de son propre fond, car il est menteur et il est le père du mensonge. Mais vous, vous ne me croyez pas parce que je dis la vérité. »
3: Jésus a toujours enseigné le commandement de l'amour pour Dieu et pour le prochain. Il a même parlé de l'amour envers les ennemis. À l'instar de tous les prophètes avant lui, il s'est prononcé contre le fait de tuer, quelle qu'en soit la forme, et contre les sacrifices d'animaux, ainsi que les prescriptions relatives à ces sacrifices, les dénonçant comme un culte de Baal. À plusieurs reprises, Jésus a cité les paroles du prophète Osée. « C'est la miséricorde que je veux et non le sacrifice. » La purification du temple qui était à l'époque le plus grand abattoir de Jérusalem, ainsi que l'expulsion des changeurs de monnaie auprès desquels les pèlerins de nombreux pays échangeaient leur argent pour acheter des animaux destinés au sacrifice, ont constitué un message clair contre les pratiques du culte du sang et des sacrifices et un témoignage d'amour envers les animaux. Ainsi, les paroles du sermon sur la montagne que l'on appelle la règle d'or, « Comportez-vous envers les autres comme vous voulez qu'ils se comportent envers vous », sont également valables à l'égard des animaux et de toute la création. Jésus n'a pas seulement enseigné l'amour pour toute la création, il l'a également vécu et a déclaré dans son sermon sur la montagne, notamment en ce qui concerne les prêtres, « C'est à leurs fruits que vous les reconnaîtrez ». Et aussi, « Ce ne sont pas tous ceux qui me disent « Seigneur, Seigneur » qui entreront dans le royaume des cieux, mais ceux qui font la volonté de mon Père qui est dans les cieux ». Des paroles claires qui indiquent que l'important, ce n'est pas d'avoir la bonne profession de foi ou la bonne religion, mais de faire la volonté de Dieu, c'est-à-dire de mettre en pratique l'amour pour Dieu et pour le prochain. Devant le peuple et ses disciples, Jésus de Nazareth avait également ajouté des explications concernant ses exhortations adressées aux chefs religieux au sujet de leur comportement en public. Il dit « Tout ce qu'ils font, ils le font pour être vus par leurs semblables. Ils aiment les places d'honneur lors des banquets, les sièges d'honneur et les salutations sur les places publiques. Mais vous, ne vous faites pas appeler maître, car un seul est votre maître et vous êtes tous frères. Vous ne devriez appeler personne sur la terre votre père, car vous n'avez qu'un seul père, celui qui est aux cieux. Le plus grand parmi vous doit être votre serviteur. »
0: Comme les autorités religieuses se faisaient passer pour des enseignants et des maîtres, ces paroles claires servent également à mettre en évidence la manipulation qu'elles exerçaient sur les gens. Elles démasquent également la manipulation exercée par des prêtres qui, au cours des décennies et des siècles suivants, se sont appropriés le message d'amour de Jésus pour en faire une nouvelle religion sacerdotale, à la tête de laquelle ils ont placé une personne qu'ils appellent Saint-Père, alors que leurs propres Bibles disent qu'on ne devrait attribuer ce titre à personne. Je cite, « Vous ne devriez appeler personne sur la terre votre Père, car vous n'avez qu'un seul Père, celui qui est aux cieux. » Et ils le font alors même que leur Bible indique également que seul Dieu, le Dieu Père-Mère, est saint, car lui seul est la vie en chacun et en toute chose. Un pape peut-il créer la vie? Peut-il donner la vie ne serait-ce qu'à un seul petit ver de terre? Non, alors il n'est pas saint et encore moins un saint père. En effet, seul le Dieu créateur éternel est la vie, ainsi que le Christ de Dieu, selon les paroles des Écritures, « Je suis le chemin, la vérité et la vie ». Chers amis, passons maintenant brièvement à la naissance de ce qu'on appelle le Nouveau Testament. Depuis de nombreux siècles, les quatre évangiles attribués à Matthieu, Marc, Luc et Jean constituent dans le Nouveau Testament la source la plus connue sur la vie de Jésus de Nazareth, bien qu'ils aient été rédigés plusieurs décennies après sa vie terrestre.
4: Die ältesten komplett noch erhaltenen Handschriften stammen sogar erst aus dem 4. Jahrhundert.
0: Les plus anciens manuscrits complets encore conservés datent même du 4e siècle, soit environ 350 ans après la vie sur Terre du Christ de Dieu. Je le répète, les plus anciens manuscrits complets encore conservés datent même du 4e siècle, soit environ 350 ans après la vie sur Terre du Christ de Dieu. Mais que s'est-il passé pendant tout ce temps? Cela a laissé beaucoup de temps pour de très nombreuses manipulations qui sont historiquement prouvées.
3: Ainsi, par exemple, une version plus ancienne de l'évangile de Matthieu en hébreu était encore en circulation à l'époque. Un évangile de Matthieu originel, dans lequel, par exemple, il n'était pas fait mention d'une prétendue naissance virginale de Jésus. Mais la croyance en de prétendues naissances virginales de figures héroïques masculines était très répandue dans les religions de l'époque. En Égypte, Isis et son fils Horus, en Grèce, Danaé, la bien-aimée du dieu suprême Zeus, et son fils Persée. Et même Platon, Alexandre le Grand et l'empereur Auguste auraient ainsi été conçus de manière surnaturelle et nés de vierges. C'est alors que la nouvelle caste des prêtres catholiques décida qu'il fallait affirmer, sans l'ombre d'un doute, qu'il en allait de même pour Jésus et même en faire plus tard un dogme. Il ne s'agit donc que d'une légende inventée par la caste des prêtres. Et pour de nombreux éléments de la religion dite chrétienne, on ne se réfère pas au Christ, mais à Paul, un docteur de l'Église. Pour la nouvelle religion sacerdotable prétendument chrétienne, les paroles de Paul ont toujours été, sans exception, élevées au rang de paroles de Dieu. Là encore, il n'existe aucune preuve historique pour étayer les légendes de la caste des prêtres. Il s'agit donc d'une manipulation du peuple. On doit malheureusement se rendre à l'évidence que, même après la vie sur terre de Jésus de Nazareth, les mensonges, les inventions et l'autoglorification de la caste des prêtres se sont poursuivis. Désormais, en usurpant le nom du Christ ou l'adjectif « chrétien ». L'orgueil démesuré de la caste des prêtres réside dans sa prétention à régner sur les âmes des êtres humains. Et pour cela, elle revêt sans cesse de nouveaux habits religieux.
0: Oui, et leurs victimes ne sont pas seulement les âmes et les êtres humains dotés d'une âme, mais surtout les animaux innocents, ce qui renvoie également au docteur de l'Église, Paul, et à ses disciples. Dans une lettre qui lui est attribuée, il affirme que le fait de s'abstenir de manger des aliments créés par Dieu relève d'un enseignement démoniaque, ce qui permet encore aujourd'hui à l'Église de justifier l'abattage des animaux dans le but de les manger. Selon la Bible, tout ce qui est proposé sur le marché de la viande serait autorisé à condition de ne pas oublier de prier avant de manger. Car c'est ainsi que la viande aussi serait sanctifiée, dit-on jusqu'à aujourd'hui. Et les chrétiens des origines qui marchaient dans le sillage de Jésus, comme de nombreux cathares du sud de la France au Moyen-Âge, ont été persécutés et exécutés à l'instigation de l'Église papale, notamment parce qu'ils refusaient d'abattre des animaux afin de s'en nourrir, alors que les docteurs de l'Église affirmaient que Dieu les aurait créés à cette fin, ce qui est un pur mensonge. Le fait que le prophète Daniel et ses amis à Babylone étaient, grâce à leur alimentation végétarienne, en bien meilleure santé que les serviteurs du roi et par exemple aussi passé sous silence.
3: Et alors que Jésus de Nazareth n'a jamais favorisé les hommes au détriment des femmes, Paul déclare que c'est un commandement de Dieu que les femmes se taisent dans les assemblées et s'adressent à leur mari à la maison pour toute question éventuelle, à l'instar de ce qui était transmis jusqu'alors par la caste des prêtres. Selon l'enseignement de Paul, Dieu n'aurait d'ailleurs jamais nommé de prophétesse, c'est-à-dire qu'il n'aurait jamais parlé par l'intermédiaire d'une femme, car la femme ne serait que le reflet de la gloire de l'homme. Cette opinion a ainsi été reprise dans les Bibles. L'effronterie de l'Église dominée par les hommes qui perdure encore aujourd'hui réside également dans l'affirmation selon laquelle Jésus n'aurait appelé que des hommes parmi ses disciples. Or, la recherche théologique moderne dispose désormais de preuves suffisantes pour établir que les femmes faisaient bien sûr partie du cercle proche des disciples de Jésus. Et rappelons enfin que ce sont surtout des femmes qui sont restées à ses côtés jusqu'à sa mort martyre sur la croix.
0: L'Église, cependant, s'est rapidement mise à persécuter et à exécuter atrocement de vraies prophétesses de Dieu. Et encore aujourd'hui, de nombreuses femmes sont réduites en esclavage et violées par nombre de ces prêtres. Des prêtres qui pourraient soi-disant alors obtenir le pardon de Dieu auprès de leurs collègues dans le confessionnal. Cela aussi reste aujourd'hui encore un mensonge brutal et une manipulation qui égare les êtres humains. En effet, un prêtre, comme tout autre être humain, ne peut pardonner que les péchés qui ont été commis à son encontre en tant que personne. Il ne peut en aucun cas pardonner ce que des personnes ont fait subir à d'autres et pas non plus intervenir au nom de Dieu à ce sujet. Et dit de manière générale, pour que Dieu puisse accorder son pardon, il faut aussi d'abord obtenir le pardon de la victime ou de la personne lésée, car Dieu est également présent en elle et ne peut être ignoré. De plus, il est avéré et incontestable que Jésus n'a jamais ordonné un seul prêtre. Répétons encore une fois cette vérité historique. Il est avéré et incontestable que Jésus n'a jamais ordonné un seul prêtre. Ceci affirme également que la femme n'aurait été créée par Dieu que comme moyen servant la procréation, comme l'ont d'ailleurs proclamé publiquement les très vénérés pères de l'Église canonisée, Augustin et Thomas d'Aquin.
3: La dévalorisation massive des femmes par des personnages emplis de mépris tels que Paul, Augustin et Thomas d'Aquin a servi de ligne directrice pendant des siècles et a ouvert la voie à tous les crimes ignobles et à toutes les accusations absurdes contre des femmes sans défense. Pendant des siècles, elles ont été livrées sans aucune protection à la folie masculine, psychopathique et idolâtre de ces soi-disant saints de l'Église. Demandons-nous quelle est aujourd'hui encore la condition des femmes au sein des peuples de cette terre. Il s'agit là aussi d'une manipulation, car Dieu l'Éternel a créé des êtres spirituels féminins et masculins, et les deux sont parfaitement égaux l'un à l'autre. Oui, chers frères et sœurs, chers amis, chers téléspectateurs, une multitude d'informations sur la manière dont nous avons été et continuons d'être manipulés depuis des siècles, voire des millénaires, toujours à l'instigation d'une autorité religieuse, d'une caste des prêtres qui a également imposé sa volonté par l'intermédiaire d'empereurs, de rois et d'autorités étatiques.
0: Pour les prêtres, ce qui compte avant tout, c'est l'appartenance à leur institution, que le nourrisson serait censé acquérir dès sa naissance par le sacrement du baptême d'eau, qui deviendrait alors pour chaque bébé un sceau prétendument indélébile et éternel dans son âme. Certains évêques vont même jusqu'à parler d'un code génétique qui deviendrait ainsi catholique. Encore une déformation, Oui, une invention perfide de la caste des prêtres qui, au cours de l'histoire, a coûté la vie à d'innombrables parents qui voulaient faire autrement et qui ont donc été atrocement persécutés à l'instigation de l'Église selon la devise « catholique ou mort ». La prétendue existence d'un péché originel qui serait pardonné au bébé lors du baptême à l'Église afin de le protéger, soi-disant, d'une chute ultérieure en enfer, n'a, elle non plus, rien à voir avec Jésus, le Christ. Et c'est par ces pratiques trompeuses que la guilde des prêtres a également perpétué son culte du sacrifice sanglant jusqu'à notre époque, en affirmant que Jésus de Nazareth serait mort en tant que sacrifice expiatoire pour les péchés de l'humanité et que c'est son sang qui nous aurait apporté la rédemption. Il aurait pris nos péchés sur lui sur la croix du Golgotha et chaque prêtre répéterait désormais lors de la messe dominicale ce soi-disant sacrifice sanglant qui était en réalité l'exécution de Jésus de Nazareth. Autrefois, les prêtres assassinaient donc d'innombrables animaux innocents sous prétexte de sacrifices expiatoires afin d'apaiser leur Dieu. Et après l'assassinat de Jésus, ils ont prétendu que c'était désormais lui, le Christ de Dieu, qui constituait le sacrifice expiatoire destiné à apaiser leur Dieu. En réalité, Baal, le Dieu idole et Dieu des sacrifices sanglants, raison pour laquelle aucun sacrifice animal n'était plus nécessaire depuis lors. En revanche, le sang des êtres humains et des animaux a coulé et continue de couler à flot à la demande de l'Église dans le cadre des crimes innommables tels que la chasse aux sorcières, les croisades et les guerres, y compris celles opposant catholiques et protestants, comme le document en détail l'ouvrage du célèbre auteur allemand Karl-Heinz Deschner, Histoire criminelle du christianisme, bien que l'autodésignation christianisme recèle déjà un mensonge. C'est pourquoi, aujourd'hui encore, beaucoup de gens pensent automatiquement à l'Église et à la religion dès qu'on évoque Dieu ou le Christ. Or, ce sont là deux choses diamétralement opposées.
3: Chers frères et sœurs, chères téléspectatrices, chers téléspectateurs, Jésus, le Christ, ne voulait pas se laisser exécuter pour nous, mais il voulait déjà, à l'époque, édifier le royaume de paix. Ce sont ses adversaires qui ont orchestré son assassinat, et ce sont à nouveau le théologien Paul et ses disciples qui ont affirmé que l'assassinat de Jésus de Nazareth avait été nécessaire pour notre salut, car son sang aurait expié nos péchés. Et dans ce qu'on appelle l'Épître aux Hébreux, dans les Bibles, il est écrit « D'après la loi, presque tout est purifié avec du sang, et s'il n'y a pas de sang versé, il n'y a pas de pardon ». Il s'agit là d'une autre invention de la caste des prêtres. Cela révèle le lien énergétique avec Baal, le dieu des sacrifices sanglants, auquel on rend encore hommage aujourd'hui à travers la transformation du vin en sang.
0: Chers amis, Jésus de Nazareth a été assassiné à l'instigation de la caste des prêtres qui adhéraient au culte de Baal et à ses sacrifices sanglants. Ce fut un crime atroce commis contre un innocent. Et la fausse croyance aux conséquences désastreuses selon laquelle Jésus effacerait soi-disant les péchés si l'on croit simplement en lui, empêche aussi les croyants de sortir, par exemple grâce au pardon mutuel, d'un cercle vicieux fatal et de plus en plus sanglant de violence et de violence en retour. C'est ainsi que sont également justifiées les soi-disant guerres justes, et que les êtres humains s'enlisent de plus en plus dans leur propre loi des semailles et des récoltes, qu'ils pourraient d'ailleurs trouver dans leur Bible. Ce que l'être humain sème, il le récoltera. Violence et violence en retour, tout cela fait partie du culte sanglant de la caste des prêtres avec lesquels elle nous manipule depuis des millénaires.
3: Et selon Paul, les autorités étatiques ont encore aujourd'hui le droit de manier l'épée pour verser le sang. Il faut peut-être rappeler que Paul lui-même, lorsqu'il s'appelait encore Saul, était un homme brutal et impitoyable, un meurtrier de masse lors de la persécution des chrétiens, jusqu'à ce qu'il se convertisse soudainement de Saul en Paul, comme on peut le lire dans la Bible. Suite à sa prétendue transformation, ce pourquoi il n'existe aucune preuve historique, il a posé les fondements d'un monde totalitaire dominé par les hommes, d'une domination ecclésiastique qui, pendant des siècles, a semé la terreur parmi les peuples de cette terre. Cela a largement contribué à la destruction des premières communes des origines et jusqu'à aujourd'hui à la grossière déformation du message chrétien. Ce qui est aujourd'hui communément diffusé par les églises sous le nom de message chrétien est en grande partie d'inspiration paulinienne et n'a pratiquement plus rien à voir avec l'enseignement originel de Jésus de Nazareth.
0: Outre Paul, la religion met surtout en avant Pierre comme garant de la caste des prêtres, dont il aurait été le premier pape. Or, il n'a très probablement jamais été à Rome, et il est surtout connu pour avoir renié Jésus à 3 reprises la nuit précédant son exécution, avant même que le coq ne chante le matin. Selon la religion, d'après un récit erroné, Jésus l'aurait pourtant désigné comme le rocher, bien qu'il lui ait dit peu après « Satan, éloigne-toi de moi ». Et même Paul affirme, d'après les Bibles, que c'est le Christ lui-même qui est le rocher et non Pierre. Le Christ, incarné en Jésus de Nazareth, a également promis « Je vous enverrai des prophétesses et des prophètes ». L'Église, cependant, affirme une fois de plus, à l'inverse et à l'inverse de sa propre Bible, qu'après Jésus de Nazareth, il n'y aura plus de prophètes et que la mission prophétique a été transmise à ses prêtres. En effet, ce qu'elle craint le plus, c'est la parole vivante de Dieu transmise par la bouche prophétique, car Jésus de Nazareth, le Christ de Dieu vivant et ressuscité, est aussi la parole prophétique.
3: Chers frères et sœurs, chers téléspectateurs et téléspectatrices, nous venons d'entendre beaucoup de choses sur la parole de l'un universel et éternel transmise par ses prophètes et par Jésus de Nazareth, ainsi que sur la manière dont elle a été falsifiée à toutes les époques, jusqu'à lui donner le sens contraire. Nous avons appris que l'objectif des forces des ténèbres de l'au-delà et de leurs représentants sur Terre a toujours été et reste d'empêcher les êtres humains de faire l'expérience de Dieu en toute vie, de faire l'expérience que Dieu est en nous et que nous sommes en Dieu. Nous avons aussi entendu que de tout temps, l'objectif de l'adversaire de Dieu a été de passer sous silence la véritable nature de Dieu, son amour incommensurable pour les êtres humains, pour les animaux, oui, pour toute sa création. Et aussi de cacher aux gens qu'il n'y a pas de hasard dans la vie terrestre, mais bien la réincarnation de l'âme immortelle dans un nouveau corps humain, ce qui offre de multiples chances de reconnaître ses erreurs, de trouver le repentir et le pardon mutuel, afin d'expier les fautes passées et de réparer bien des choses. Et une aide pour cela est de savoir que les êtres humains sont, au plus profond de leur âme, divins et purs, que leur tâche consiste à se rapprocher à nouveau de cette véritable nature et que la seule chose qui compte est de se débarrasser de nos comportements encore contraires à l'amour divin et désintéressé. Cela a été et continue d'être passé sous silence par ceux qui, au sein des institutions, prétendent représenter Dieu sur terre. Voilà la manipulation dont le Christ a parlé dans sa révélation à la fontaine du rocher du Christ. et c'est une pratique vieille de plusieurs siècles, même de plusieurs millénaires. Et rien, absolument rien, n'a changé à cette manipulation jusqu'à nos jours. Le culte des sacrifices sanglants des prêtres de Baal se retrouve également dans leurs rituels sacerdotaux actuels, comme par exemple la célébration eucharistique catholique, au cours de laquelle le vin serait substantiellement, c'est-à-dire réellement et non symboliquement, transformé en sang du Christ de Dieu. Pourquoi, pourrait-on également se demander, les gens doivent-ils boire du sang? Jésus de Nazareth a célébré avec ses disciples un repas d'amour en sa mémoire, mais il n'a jamais suggéré d'en faire un acte liturgique ou un sacrement ecclésiastique. Il s'agit là encore d'un enseignement sacerdotal visant à se glorifier soi-même et à manipuler davantage le peuple.
0: Rappelons-nous également à ce sujet les paroles du cardinal Clemens August Graf von Galen, qui a été béatifié par le pape Jean-Paul II en 2005 pour avoir protesté contre le programme d'euthanasie du Troisième Reich. D'un autre côté, von Galen a cependant poussé les soldats allemands à s'engager dans la Seconde Guerre mondiale, qu'il a qualifié de « nouvelle croisade » sous la devise « c'est la volonté de Dieu ». Cet évêque, devenu par la suite cardinal, a glorifié la mort des soldats allemands en déclarant « Ils veulent être des donneurs de sang afin que le peuple affligé par la vieillesse et d'autres maux retrouve la santé et la jeunesse et s'épanouisse à nouveau. » Et lors de l'invasion de la Russie par les troupes allemandes, il jubilait en affirmant que Dieu accorderait aux soldats allemands du front de l'Est magnificence et récompense éternelle. À quoi cela a-t-il mené? Plus de 20 millions de morts du côté de l'Union soviétique, pour la plupart venant de Russie, et des millions de soldats allemands qui avaient suivi cette conception délirante. Toutes les guerres ne sont-elles pas un sacrifice sanglant offert au dieu idole Baal? Le fait que le cardinal von Galen ait poussé des jeunes hommes à la guerre, un conflit qui a coûté leur sang et leur vie à des millions de personnes, n'a pas empêché le pape Jean-Paul II de le béatifier. Ce rituel de béatification a eu lieu peu après que des parties d'une main et d'un pied de son corps exhumé eurent été prélevées pour en faire des reliques. Un doigt, par exemple, a été transféré dans une crypte à Cloppenburg, en Allemagne. Il n'est pas surprenant que le cardinal von Galen ait été, dès sa jeunesse, un chasseur passionné. Ici, le culte des sacrifices sanglants d'êtres humains et d'animaux, ainsi que le culte des morts pratiqués par les prêtres de Baal, s'unissent de manière tout à fait évidente sous une forme moderne.
3: À travers les journées commémoratives consacrées aux soi-disant bienheureux et saints, on fait croire aux gens encore aujourd'hui que ceux-ci seraient des instruments de Dieu, que l'on pourrait même les invoquer dans la prière. C'est là une manipulation qui se répète sans cesse, un mensonge qui revient sans cesse. Et les guerres sont encore aujourd'hui approuvées par les confessions religieuses. Les plus hauts représentants de leurs églises en Allemagne continuent d'approuver les livraisons d'armes vers les zones de guerre et attisent ainsi la spirale de la violence, comme si les paroles de Jésus de Nazareth « Quiconque prendra l'épée périra par l'épée » et le commandement « Tu ne tueras pas » n'avaient jamais existé. C'est ainsi que les croyants sont manipulés au sein des institutions et que leur conscience est obscurcie par cette supposition erronée. Si le président de la conférence épiscopale allemande et la présidente du Conseil de l'Église évangélique d'Allemagne le disent, c'est donc que les livraisons d'armes doivent bien être chrétiennes. À ce jour encore, les représentants religieux pseudo-chrétiens affirment que le sermon sur la montagne de Jésus de Nazareth n'est pas applicable en politique et dans la société. Celui-ci ne pourrait tout au plus être suivi que dans sa vie privée, à un niveau individuel, ce qui ne serait d'ailleurs pas nécessaire puisque la foi seule est censée suffire, complétée par les sacrements de l'Église. Mais cela n'a absolument rien à voir avec Jésus. C'est de la pure manipulation. À l'aune de l'enseignement de Jésus de Nazareth, il s'agit là encore d'un mensonge de la caste des prêtres, comme cela a déjà été décrit par les prophètes.
0: Jésus n'a jamais enseigné l'existence d'une damnation éternelle, mais plutôt celle d'une expiation, parfois longue, des crimes que l'on a commis. C'est surtout cet enseignement sur un enfer prétendument éternel, les mystères insondables qui y sont associés et la peur qu'il a permis d'instiller dans l'esprit des êtres humains qui constitue encore aujourd'hui les fondements des institutions ecclésiastiques. Et pour l'Église catholique, les personnes qui ne considèrent pas les mensonges de l'Église comme la vérité sont justement censées être celles qui sont condamnées à l'enfer éternel. Cette menace fait peur à beaucoup de gens. Et c'est la peur des gens et l'ignorance dans laquelle ils sont maintenus qui les rend vulnérables aux manipulations et aux mensonges, au point que certains qui s'étaient déjà éloignés de l'Église finissent par appeler un prêtre ou un pasteur sur le lit de mort, car on ne sait jamais. Les auteurs ecclésiastiques ont traduit à tort le mot grec « aionios » dans leur Bible, qui signifie « des éons » par « éternel » au sens d'infini. Et comme nous venons de le montrer à l'aide de quelques exemples, ce n'est là qu'une des nombreuses déformations, voire falsifications, présentes dans les Bibles. Car Jésus de Nazareth n'a jamais enseigné cela. En résumé, on pourrait dire qu'il existe autant d'interprétations différentes de la Bible qu'il y a de confessions et d'églises. Chacun interprète ce livre à sa manière et prétend détenir la vérité, et tous pensent en savoir plus que le Christ lui-même. Car chacun fait ce qu'il veut de ce livre et des contradictions qu'il contient et l'utilise à ses propres fins. Mais Jésus de Nazareth n'a jamais annoncé non plus la création d'une Bible. Il n'a pas dit « Oui, dans quelques générations, un livre important paraîtra. Mais je vous enverrai des prophétesses et des prophètes. »
3: Et pour revenir sur la damnation éternelle, il ne faut pas croire que les pasteurs protestants et les prêtres catholiques ont le droit d'avoir une autre croyance et de prêcher autre chose. Selon le dogme catholique qui est irréfutable et les confessions de foi protestantes, ils n'ont pas le droit de prêcher à leurs fidèles autre chose au sujet de la vie après la mort que le paradis éternel ou l'enfer éternel. Ils n'ont pas non plus le droit d'enseigner la réincarnation. Tout ce que le croyant doit croire, en définitive, figure dans les dogmes catholiques ou dans les textes doctrinaux protestants faisant autorité. Et quiconque ne croit pas à ces enseignements est damné.
0: Nous arrivons peu à peu à la fin de notre exposé, mais je voudrais encore citer une fois Karl-Heinz Deschner, l'historien allemand primé et spécialiste de l'Église, qui dit « Après avoir fait des recherches intensives sur l'histoire du christianisme, je ne connais aucune autre organisation au monde que l'Église chrétienne, tout particulièrement l'Église catholique romaine, qui se soit chargée de crimes de manière si continue et si abominable au cours de toute l'histoire, que ce soit dans l'Antiquité, le Moyen-Âge ou l'époque moderne, y compris et surtout au XXe siècle. »
3: Chers téléspectateurs, chers frères et sœurs ici au vignoble et dans les bassins collecteurs, à la fin de ce petit résumé qui ne représente même pas la partie visible de l'iceberg des mensonges, des manipulations et des déformations de la parole éternelle de Dieu, nous souhaitons revenir une nouvelle fois à la véritable parole de Jésus, le Christ, et pour conclure, nous rappeler les paroles des Béatitudes du Sermon sur la montagne. Bienheureux en esprit sont les pauvres, car le royaume des cieux leur appartient. Bienheureux ceux qui souffrent, car ils seront consolés. Bienheureux les doux, car ils posséderont la terre. Bienheureux ceux qui ont faim et soif de justice, car ils seront rassasiés. Bienheureux les miséricordieux, car ils recevront la miséricorde. Bienheureux sont ceux dont le cœur est pur, car ils contempleront Dieu. Bienheureux les pacificateurs, car ils seront appelés enfants de Dieu. Bienheureux ceux qui sont persécutés pour avoir choisi la juste cause, car le royaume de Dieu leur appartient. Bienheureux êtes-vous si l'on vous insulte, si l'on vous persécute et qu'on dit du mal de vous à cause de moi. Réjouissez-vous et exultez, car votre récompense sera grande dans les cieux. C'est en effet ainsi que les prophètes ont été persécutés avant vous.
0: Chers frères et sœurs, chers amis, ces paroles témoignent de tout l'amour de Dieu. Et chacun comprend immédiatement que pour suivre le chemin qui ramène à l'existence éternelle, seul compte l'accomplissement de la volonté de Dieu.

hier, aujourd'hui et demain. La loi de l'amour pour Dieu et pour le prochain est le roc contre lequel les adversaires de Dieu et leurs machinations se briseront en vertu de la loi de la chute qu'ils ont eux-mêmes créée, la loi de cause à effet, des semailles et des récoltes. Tout le reste n'est que manipulation. Chers frères et sœurs présents ici et tous ceux qui sont reliés par la technique, après ces explications destinées à faire la lumière sur la vérité historique concernant la manipulation des masses, prenons le temps de prier ensemble en silence.

0: Es offenbart sich.
1: Le chérubin de la sagesse divine, que vous connaissez sous le nom de frère Emmanuel, se révèle à vous. Ô frères et sœurs, je vois que vos cœurs sont agités par tout ce que vous venez d'entendre. Je perçois bien des émotions dans vos cœurs. En vérité, je vous le dis, ce n'est là que la partie visible de l'iceberg dont vous venez d'entendre parler. Et pourtant, aucun changement ne semble se dessiner chez les dirigeants de ce monde, tant au sein des religions que des États. Il ne montre aucune prise de conscience qui conduirait à libérer les peuples de cette terre des chaînes des religions. Car qu'ils soient issus des religions ou des États, les dirigeants de ce monde sont liés par des champs d'énergie de ce qu'on appelle l'au-delà. Et l'au-delà, c'est ce qui est vrai, ce qui est réel, car toute la matière n'est qu'illusion. Si la matière tient ensemble, c'est uniquement grâce à la force des atomes. La substance spirituelle pure s'est progressivement densifiée en substance moins subtile, puis en matière dense. Vos âmes vivent éternellement. Elles sont des sources d'énergie. C'est pourquoi les religions qui se disent chrétiennes ont en vérité trouvé refuge dans le mensonge, afin de dissimuler la réalité de la réincarnation aux êtres humains. Pourquoi ? Il est ici question du cycle des réincarnations, de la roue de la réincarnation, dans laquelle les âmes entrent après avoir quitté ce monde. En effet, la roue de la réincarnation est la source d'énergie de toutes les forces énergétiques qui sont le moteur des religions et qui poussent les États au conflit. Les êtres de la chute qui, depuis les plans de purification, dirigent toutes les structures de matière dense sur la Terre, dépendent des fautes commises contre les 10 commandements de Dieu et le sermon sur la montagne, car ils se nourrissent de ces énergies. Ce sont des forces démoniaques qui croient encore pouvoir vaincre le Christ de Dieu. Elles se nourrissent exclusivement des énergies négatives que leur fournissent les êtres humains. Elles ne reçoivent plus d'énergie.

énergie de Dieu l'Éternel depuis longtemps déjà. De ce fait, elle pousse les peuples et les dirigeants d'État ainsi que les dirigeants religieux à la discorde, aux guerres, à des situations extrêmement dures pour les peuples, car c'est là l'énergie dont elles ont besoin pour continuer à imposer sans cesse leurs intérêts sur cette terre. Vous comprenez désormais, chères sœurs, chers frères, pourquoi Dieu l'Éternel a envoyé à maintes reprises des prophètes de Dieu sur terre pour éclairer les êtres humains afin qu'ils trouvent Dieu en eux-mêmes et qu'ils sortent de la roue de la réincarnation. La roue de la réincarnation se compose de quatre niveaux fondamentaux : l'ordre, la volonté, la sagesse et la rectitude. Ces quatre niveaux fondamentaux ont été transformés par le Christ. Autrefois, c'était des plans de la chute. Désormais, ce sont des plans de purification pour les âmes. Ce n'est qu'une fois le quatrième niveau de purification achevé que les qualités de la filiation divine commencent à agir, c'est-à-dire que le magnétisme qui attire sans cesse les âmes vers la terre est surmonté au point qu'aucune incarnation supplémentaire n'est plus nécessaire. Cette vérité éternelle que l'Esprit de la vérité a enseignée de tout temps, déjà à travers Jésus de Nazareth, mais aussi à travers les prophétesses et les prophètes des communes du christianisme des origines à toutes les époques, a été transmise afin que les êtres humains comprennent ce qui leur arrive, afin que les peuples comprennent qu'ils sont manipulés. Qu'en est-il aujourd'hui? Les religions s'accrochent à leurs dogmes, rites et cultes, bien qu'ils proviennent des cultes du dieu idole Baal de l'Antiquité. Et que font les fondés de pouvoir de vos États? Partout des guerres, partout des pressions exercées sur les petits États. Les grandes puissances croient pouvoir tout se permettre. Elles font pression sur les petits États et les attaquent. Les grandes puissances disposent de bases militaires partout dans le monde et se qualifie pourtant de chrétienne. Ô peuple de cette terre, réveillez-vous, car l'énergie de la chute est épuisée. Le changement climatique avance à pas de géant. Vous pouvez vous-même constater que ce monde est déjà tombé dans l'abîme. Et que vous vous trouvez à un battement de cils de tout ce qui est déjà annoncé depuis des siècles et qui va s'abattre sur la terre, c'est-à-dire sur ce monde avec tout ce qu'il comporte comme aspect du moi humain. Oh, voyez, ce monde touche à sa fin. Dieu l'Éternel, dans son amour et sa miséricorde, a une fois encore envoyé son Fils en esprit, accompagné de la sagesse divine. Et moi, le prince de la sagesse divine, j'ai appelé mon dual, votre sœur Gabrielle, et je l'ai formée pour qu'elle devienne la plus grande prophétesse de Dieu de tous les temps, juste après Jésus de Nazareth, le plus grand prophète de tous les temps.
Depuis des décennies donc, la parole des cieux se déverse sur la terre vers tous les êtres humains disposés à l'accueillir et dans les plans de purification pour que les âmes puissent se libérer de la roue de la réincarnation et que les êtres humains commencent à suivre le chemin vers l'intérieur afin qu'ils s'en sortent mieux ensuite, car l'extinction de masse commence. En vérité, la terre se secoue et s'agite. Alors des volcans entreront en éruption, des tremblements de terre se produiront, puis les eaux viendront et emporteront le genre humain pécheur de cette terre. Et aucun puissant des religions et des États ne pourra y échapper. Tous ces dirigeants qui, par le mensonge et la manipulation, ont précipité les peuples dans l'abîme, expieront pendant des éons dans les sphères les plus basses de l'au-delà les fautes qu'ils ont commises. Cette terre sera purifiée et rien ne restera comme avant, pas une pierre ne restera sur l'autre. Ô peuple de cette terre, vous croyez aveuglément ces guides aveugles. Vous aussi, vous pourriez pourtant reconnaître dans vos écrits anciens appelés Bible les aspects de la vérité qui s'y trouvent, ainsi que ce que les visionnaires et les prophètes ont révélé pour l'avenir. En vérité, vous n'en êtes qu'à un battement de cils, car la terre ne peut plus guère supporter le genre humain pécheur. Oh, avez-vous conscience de l'amour et de la miséricorde du Fils de Dieu, du Christ de Dieu et de notre Dieu, Père, Mère, bien-aimé, qui vous a encore une fois envoyé la sagesse divine, qui vous a conduit dans toute la vérité? Oh, reconnaissez donc maintenant cette période de grâce où la parole de la sagesse est transmise par le Fils de la sagesse. En vérité, je suis le chérubin de la sagesse divine. Depuis des décennies, ma parole retentit à travers la parole prophétique sur cette terre. Qu'en avez-vous fait? Qu'en avez-vous fait? Vous êtes les enfants du Dieu Père-Mère. Pourquoi n'accueillez-vous pas sa parole dans votre âme? Pourquoi croyez-vous ces guides d'aveugles, même aveugles, au sein des religions et les discours manipulateurs défendés de pouvoir de l'État? Ne voyez-vous donc pas que partout on se prépare à la guerre? Jamais les guerres n'ont été menées pour la paix et la liberté. Les guerres sont toujours menées parce qu'une petite poignée de personnes pensent pouvoir en tirer d'immenses profits, gagner en pouvoir, réaliser des gains financiers et s'emparer des ressources d'autres pays qu'elles veulent donc conquérir. Voilà les raisons des guerres et rien d'autre. La soif de pillage, la cupidité, la soif de sang, et tout cela toujours sous la bénédiction de prêtres et de religions. Ô peuple de cette terre, réveillez-vous, sauvez vos âmes, car l'heure est vraiment proche où la terre se débarrassera de tout ce qui ne correspond pas au commandement de Dieu et au sermon sur la montagne. Personne, quelle que soit sa religion, ne sera épargné sous prétexte qu'il croit devoir appartenir à une religion, pas non plus au sein de la vie universelle. Seul l'amour, c'est-à-dire l'amour pour Dieu et pour le prochain, compte pour chaque être humain et pour chaque âme.
Il s'agit donc de mettre en pratique les lois de Dieu. Il s'agit d'accomplir ce que Jésus de Nazareth vous a enseigné, ce qu'une personne avisée devrait faire. Amis, frères et sœurs, ici présents, ainsi que dans les lieux reliés par la technique, en vérité, prenez au sérieux les paroles de l'Esprit de Dieu. Préparez-vous, réglez vos péchés, faites la paix avec votre prochain, car lorsque le grand déblayage commencera, ce sera alors très difficile. Vous ne savez pas quand vous retrouverez dans l'au-delà celui envers qui vous avez une dette spirituelle. Il se peut que des éons s'écoulent avant que vous puissiez la régler. Maintenant que vous êtes encore ensemble sur terre avec votre prochain, ne soyez pas insensés. Prenez au sérieux les paroles de l'Esprit de Dieu. Dieu, l'Éternel, m'a envoyé pour vous éclairer et aussi pour vous avertir et vous encourager. Oui, en vérité, pour vous encourager à réfléchir à la situation dans ce monde et aussi à votre propre situation. Faites la paix avec votre prochain. Cessez de faire souffrir et de manipuler la nature et les animaux. Mettez fin à tout cela. Retirez-vous dans un endroit tranquille. Tournez-vous vers l'esprit de l'amour qui habite en vous. Dieu, notre Dieu Père-Mère, est l'amour. Et il a si souvent envoyé des prophétesses et des prophètes pour témoigner de son amour. Il a envoyé son Fils, le Christ de Dieu, votre Rédempteur, et il vous a enseigné l'amour du Dieu Père-Mère. Et par amour, il s'est laissé assassiner par la caste des prêtres qui continuent à suivre le dieu Baal, le dieu des sacrifices sanglants. Réveillez-vous, peuple de cette terre. Dieu est amour. Suivez le chemin de l'amour. Suivez le chemin vers l'intérieur. Allez dans la nature, tout comme vous le voyez aujourd'hui. Ceux qui suivent Jésus de Nazareth en cette époque se rassemblent dans la nature. Ressentez le silence dans votre cœur. Ressentez la nature. Tout, absolument tout, veut vous dire quelque chose. Le petit insecte, le brin d'herbe, le souffle du vent sur votre peau, c'est l'amour de Dieu qui cherche à communiquer avec vous. Devenez silencieux et devenez amour. Dieu l'Éternel sait que tous les modes de comportement ne peuvent pas être changés du jour au lendemain. Mais un cœur bien disposé, qui entend raison, qui se repent et se détourne du péché, sera aidé. Et il n'aura pas à porter tous ses fardeaux, car Dieu, l'Éternel, notre Père, est aussi miséricorde. En vérité, Dieu est amour et miséricorde. Mais il ne peut vous aider que si vous reconnaissez vos péchés, si vous vous en repentez, si vous les réglez et que vous cessez de les commettre. Et le Christ de Dieu, votre Rédempteur, vous aide à ne plus les commettre. Réfléchissez donc au fait que vous êtes vraiment des êtres issus de Dieu, des êtres spirituels, des êtres lumineux qui vivent dans l'unité de Dieu, dans l'amour pour Dieu et pour le prochain. Oh, voyez quelle différence par rapport à ce monde. La haine, la jalousie, tant de violence et de misère, partout la détresse, la faim, des épidémies et des fléaux. Tout cela ne devrait pas exister sur cette terre.
Les dirigeants et les chefs religieux sont responsables de toute cette misère sur terre. Aujourd'hui encore, chaque être humain pourrait avoir suffisamment à manger et à boire, un toit et des vêtements. Pourquoi ces inégalités existent-elles? Parce que les plus riches des riches sont manœuvrés par des forces démoniaques qui veulent maintenir les plus pauvres des pauvres dans la roue de la réincarnation. C'est pourquoi je vous lance à nouveau cet appel. Sortez de la roue de la réincarnation. Libérez-vous des enseignements erronés qui vous manipulent. Suivez le chemin vers l'intérieur et venez au Christ qui est en vous, votre frère, votre Rédempteur, le corrigeant du royaume de Dieu. Nous, le couple de la sagesse divine, votre sœur Gabrielle, le séraphin de la sagesse divine, et moi, frère Emmanuel, le chérubin de la sagesse divine, nous sommes ses serviteurs et c'est en son nom que nous nous adressons à ce monde. Cela signifie qu'au nom du Dieu Père, Mère éternel et de son Fils, nous appelons les peuples de ce monde à rebrousser chemin. Repentez-vous et revenez à la maison. Le chérubin de la sagesse divine a parlé. Amen.

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0: Der Ruf des Christus Gottes.
1: Un appel du Christ de Dieu.
0: Ich bin der Ich Bin in Gott dem Ewigen.
1: Je suis le Je suis en Dieu l'Éternel. Le Christ de Dieu qui fut en Jésus de Nazareth. Depuis des décennies, moi, le Christ de Dieu, qui fut en Jésus de Nazareth, je me révèle par la parole prophétique donnée au travers d'une personne portant le nom de Gabriel, car le royaume de Dieu n'a pas le langage des hommes. Par la parole prophétique que je suis, moi, le Christ de Dieu, j'appelle les hommes à écouter la voix de la vérité qui ne les conduit vers aucune religion ni association ecclésiastique ni rituel clérical, mais uniquement vers la vie qui habite en chaque âme et en chaque homme doté d'une âme. C'est Dieu, l'amour universel et la sagesse, autrement dit, Dieu en toi, car tu es le temple de Dieu. C'est dans cette conscience, Dieu en toi, Dieu en vous, que moi, le Christ de Dieu, je lance cet appel dans le monde, dans les temples de chair et d'os, ainsi qu'en chaque âme, dans la conscience toute puissante que tu es le temple de Dieu. Dieu habite en toi. Les temps de la fin portent en eux la nouvelle ère. C'est l'ère messianique et sophianique de l'amour pour Dieu et pour le prochain. Dieu en toi, Dieu en vous, en chaque homme doté d'une âme, en chaque âme.
0: Ihr Menschen auf allen Kontinenten dieser Erde.
1: Vous, les hommes, sur tous les continents de cette terre, écoutez, je suis le Christ de Dieu, celui qui appelle dans la conscience de la nouvelle ère, l'ère messianique et sophianique. Moi, le Christ de Dieu, je lance cet appel. Acceptez la parole véritable des vrais prophètes, d'Abraham à Gabriel. Écoutez mon appel. En moi, le Christ de Dieu, il n'y a ni religion extérieure, ni dirigeant religieux, quel que soit le nom qu'il se donne. Tu es toi-même, ô homme, le temple de Dieu, et Dieu habite en toi. Aucun des vrais prophètes n'était un serviteur du temple. Tous étaient des personnes comme toi, comme je fus également en Jésus de Nazareth. Ô homme, tu es un fils de Dieu, une fille de Dieu. Voue le contenu de tes sensations, de tes sentiments, pensées, paroles et actes à l'amour pour Dieu et pour le prochain. Car le Messie spirituel divin vient bientôt. Moi, le Christ de Dieu, je lance mon appel au cœur de la nouvelle ère qui s'édifie. Il retentit sur tous les continents. Venez tous à moi, le Christ de Dieu, qui suis en vous la vie véritable.
0: Ich möchte euch führen.
1: Je veux vous guider.
0: Lasst euch führen von dem,
1: laissez-vous guider par celui qui habite en vous, Dieu en vous. Ne vous laissez pas détourner et induire en erreur. Nombreux sont ceux qui connaissent les 10 commandements de Dieu donnés à travers Moïse et qui vous invitent à faire les pas menant à Dieu en vous. Ne vous laissez détourner par aucun autre chemin donnant d'autres indications que celles-ci. Dieu en vous. Car vous êtes le temple de Dieu. Les enseignements que j'ai donnés en tant que Jésus de Nazareth constituent, eux aussi, une ligne de conduite qui mène à la maison du Père éternel, en unité avec les 10 commandements de Dieu et les enseignements du Sermon sur la montagne. Ils sont le chemin, la vérité et la vie. Moi, le Christ de Dieu, je vous accompagne sur ce chemin, car je suis le chemin, la vérité et la vie. C'est pourquoi, venez tous à moi, le Christ de Dieu. Je connais le chemin de chaque âme et de chaque homme. Si l'homme et l'âme sont prêts à suivre avec moi le chemin qui ramène à la maison du Père, alors percevez consciemment en vous que chaque âme et chaque homme doté d'une âme est le temple de Dieu et que l'amour omniprésent habite en vous. Je suis l'Esprit libre, le Christ de Dieu, celui qui prépare les chemins et qui vous appelle au plus profond de votre âme. Venez, oui, venez tous à moi, le Christ de Dieu. Je connais le chemin et j'aimerais vous guider si vous le voulez. Priez dans le silence et laissez vos prières devenir réalité en vous. Accomplissez la vie intérieure qui s'exprime dans les 10 commandements de Dieu ainsi que dans le Sermon sur la montagne. Alors, je peux vous prendre par la main et vous remarquerez, vous ressentirez que de jour en jour, vous y parvenez toujours mieux car je suis avec vous. Ainsi, venez tous à moi, vous qui êtes prêts à suivre le chemin. Je veux vous conduire vers l'amour éternel, dans le royaume éternel de Dieu, car je suis le chemin, la vérité et la vie, le Christ en Dieu, votre Père et mon Père.

0: Der Ruf des Christus Gottes.
1: Un appel du Christ de Dieu.
0: Ich bin der Ich Bin in Gott dem Ewigen.
1: Je suis le Je suis en Dieu l'Éternel. Le Christ de Dieu qui fut en Jésus de Nazareth. Depuis des décennies, moi, le Christ de Dieu, qui fut en Jésus de Nazareth, je me révèle par la parole prophétique donnée au travers d'une personne portant le nom de Gabriel, car le royaume de Dieu n'a pas le langage des hommes. Par la parole prophétique que je suis, moi, le Christ de Dieu, j'appelle les hommes à écouter la voix de la vérité qui ne les conduit vers aucune religion ni association ecclésiastique ni rituel clérical, mais uniquement vers la vie qui habite en chaque âme et en chaque homme doté d'une âme. C'est Dieu, l'amour universel et la sagesse, autrement dit, Dieu en toi, car tu es le temple de Dieu. C'est dans cette conscience, Dieu en toi, Dieu en vous, que moi, le Christ de Dieu, je lance cet appel dans le monde, dans les temples de chair et d'os, ainsi qu'en chaque âme, dans la conscience toute puissante que tu es le temple de Dieu. Dieu habite en toi. Les temps de la fin portent en eux la nouvelle ère. C'est l'ère messianique et sophianique de l'amour pour Dieu et pour le prochain. Dieu en toi, Dieu en vous, en chaque homme doté d'une âme, en chaque âme.
0: Ihr Menschen auf allen Kontinenten dieser Erde.
1: Vous, les hommes, sur tous les continents de cette terre, écoutez, je suis le Christ de Dieu, celui qui appelle dans la conscience de la nouvelle ère, l'ère messianique et sophianique. Moi, le Christ de Dieu, je lance cet appel. Acceptez la parole véritable des vrais prophètes, d'Abraham à Gabriel. Écoutez mon appel. En moi, le Christ de Dieu, il n'y a ni religion extérieure, ni dirigeant religieux, quel que soit le nom qu'il se donne. Tu es toi-même, ô homme, le temple de Dieu, et Dieu habite en toi. Aucun des vrais prophètes n'était un serviteur du temple. Tous étaient des personnes comme toi, comme je fus également en Jésus de Nazareth. Ô homme, tu es un fils de Dieu, une fille de Dieu. Voue le contenu de tes sensations, de tes sentiments, pensées, paroles et actes à l'amour pour Dieu et pour le prochain. Car le Messie spirituel divin vient bientôt. Moi, le Christ de Dieu, je lance mon appel au cœur de la nouvelle ère qui s'édifie. Il retentit sur tous les continents. Venez tous à moi, le Christ de Dieu, qui suis en vous la vie véritable.
0: Ich möchte euch führen.
1: Je veux vous guider.
0: Lasst euch führen von dem,
1: laissez-vous guider par celui qui habite en vous, Dieu en vous. Ne vous laissez pas détourner et induire en erreur. Nombreux sont ceux qui connaissent les 10 commandements de Dieu donnés à travers Moïse et qui vous invitent à faire les pas menant à Dieu en vous. Ne vous laissez détourner par aucun autre chemin donnant d'autres indications que celles-ci, Dieu en vous, car vous êtes le temple de Dieu. Les enseignements que j'ai donnés en tant que Jésus de Nazareth constituent, eux aussi, une ligne de conduite qui mène à la maison du Père éternel, en unité avec les 10 commandements de Dieu et les enseignements du Sermon sur la montagne. Ils sont le chemin, la vérité et la vie. Moi, le Christ de Dieu, je vous accompagne sur ce chemin, car je suis le chemin, la vérité et la vie. C'est pourquoi, venez tous à moi, le Christ de Dieu. Je connais le chemin de chaque âme et de chaque homme.
0: Und jedes Menschen. Sind Mensch und Seele bereit?
1: Si l'homme et l'âme sont prêts à suivre avec moi le chemin qui ramène à la maison du Père, alors percevez consciemment en vous que chaque âme et chaque homme doté d'une âme est le temple de Dieu, et que l'amour omniprésent habite en vous. Je suis l'Esprit libre, le Christ de Dieu, celui qui prépare les chemins et qui vous appelle au plus profond de votre âme. Venez, oui, venez tous à moi, le Christ de Dieu. Je connais le chemin et j'aimerais vous guider si vous le voulez. Priez dans le silence et laissez vos prières devenir réalité en vous. Accomplissez la vie intérieure qui s'exprime dans les 10 commandements de Dieu ainsi que dans le Sermon sur la montagne. Alors, je peux vous prendre par la main et vous remarquerez, vous ressentirez que de jour en jour, vous y parvenez toujours mieux, car je suis avec vous. Ainsi, venez tous à moi, vous qui êtes prêts à suivre le chemin. Je veux vous conduire vers l'amour éternel, dans le royaume éternel de Dieu, car je suis le chemin, la vérité et la vie, le Christ en Dieu, votre Père et mon Père.

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Bienvenue, chers auditeurs. J'ai récemment lu un ouvrage de Manfred Kiber, un écrivain allemand, portant le titre « Histoire d'animaux ». Et l'une de ses histoires, intitulée « Supplique muette », m'a particulièrement marqué, car elle décrit du point de vue des animaux ce qui nous semble naturel. Tous ceux qui ont un chien ou un chat savent que les animaux ont des sentiments et sont capables de les exprimer. Et ceux qui aiment leur animal de compagnie font tout pour qu'il aille bien. Mais quelle est la différence entre un chien ou un chevreuil? Entre un chat et une vache? Pourquoi les uns sont-ils choyés et les autres mangés? De nombreux animaux souffrent énormément, en particulier pendant les périodes de fête, et j'aimerais vous lire à ce propos ce récit de Manfred Kiber. Le troupeau de moutons s'était rassemblé, tout excité, autour d'un vieux mouton qui racontait. « Ma grand-mère l'a vu de ses propres yeux, disait-il. C'est incroyable et horrible. On ne sait pas ce que c'est. Elle n'a pas tout vu non plus. Elle est passée devant en se rendant au pâturage. Il y avait une porte qui menait à une pièce sombre. Il y avait une odeur de sang à l'entrée de la pièce sombre. On ne voyait rien. Mais elle a entendu un mouton hurler à l'intérieur. Un hurlement horrible. Tremblante de peur, elle est alors retournée dans le troupeau. Tout le monde frissonna. « On n'est sûr de rien, dit le vieux mouton, mais il doit y avoir une part de vérité. En tout cas, c'est horrible. » « Ta grand-mère n'est plus en vie ? » demanda un jeune mouton. « Je ne sais pas, répondit le mouton. Cela fait longtemps qu'on est venu la chercher. » « Ça commence comme ça, et on ne revient jamais, » dirent certains. Le chien de berger aboya et conduisit le troupeau à l'autre bout du pâturage. Le berger se tenait là, en train de parler à un inconnu qui ne ressemblait pas à un berger. Ils étaient en train de négocier. Puis l'inconnu s'avança d'un pas décidé vers le troupeau et examina chaque bête d'un œil expert. Ce n'était pas le regard d'un berger. Sa main se posa alors sur le jeune mouton qui avait posé une question auparavant. Un frisson le parcourut. Cette main était différente de celle du berger. L'inconnu passa une corde autour de son cou. « Je prends celui-là, » dit-il en sortant de sa poche une bourse sale contenant de l'argent. Il paya. Cette vie lui appartenait désormais. Il l'avait achetée. Il saisit la corde et traîna le mouton hors du pâturage jusqu'à la route. Le troupeau regarda avec effroi l'inconnu s'éloigner, sans comprendre ce qui se passait. Le mouton tourna la tête. Ses yeux cherchaient sa famille et ses compagnons de jeu. Quelque chose en lui se crispa. Quelque chose en lui lui criait de se détacher et de revenir en courant. « Ça commence comme ça, » se dit-il. « On vient me chercher. » Mais il ne se débattit pas. Il était impuissant. À quoi cela servirait-il ? Il se réconforta.

en se disant « Ce n'est pas le pire qui m'attend, il y a d'autres pâturages. C'est peut-être là que l'on m'amène. » C'était la confiance qu'ont les animaux qui sont devenus dociles. Ils tournèrent alors au coin du chemin. Le troupeau n'était plus visible. Le pâturage avait disparu. On entendait seulement, au loin, le chien du berger aboyer, ainsi que le son du sifflet de celui-ci. Le vent transportait ces bruits. Le chemin était long, l'inconnu marchait vite. Il était pressé. « Je suis fatigué, j'aimerais me reposer un peu, » dit le mouton. C'était une supplique muette. Ils continuèrent leur chemin. Il faisait chaud et l'air était poussiéreux. « J'aimerais boire un peu d'eau, » dit le mouton. C'était une supplique muette. Ils arrivèrent enfin dans une petite ville. Ils empruntèrent des rues étroites et sinueuses, sans pâturage en vue. L'espoir qu'il avait nourri s'envola. Ils s'arrêtèrent devant une porte qui menait à une pièce sombre. Une odeur nauséabonde saisit l'animal. Le mouton tourna la tête et bêla plaintivement. Il recula devant cette odeur et cette entrée sombre. Une peur sans borne s'éveilla en lui, dans son subconscient. « Je veux rentrer à la maison, » dit le mouton en regardant l'inconnu. C'était une supplique muette. Les suppliques muettes ne sont pas entendues. D'un geste habile, l'homme enroula la corde autour des pattes arrière de l'animal et le tira vers l'avant. La corde lui entaillait la peau. « Oui, oui, j'arrive !» dit le mouton effrayé. Ses pattes fatiguées et raides se dépêchèrent. Cela ne dura que quelques instants, mais ils semblèrent très longs. Puis il se retrouva dans une pièce sombre où régnait une odeur suffocante de sang et de déchets, les cadavres de ses semblables. On ne jugeait pas nécessaire de les jeter avant les suivants. Après tout, ce n'est que du bétail destiné à l'abattoir. Le mouton fut alors saisi d'une terreur impuissante et paralysante, une terreur qui lui fit oublier toutes les suppliques muettes d'avant. Seule la terreur régnait en lui. Il tremblait de tout son corps. L'incroyable, l'horrible va maintenant arriver, pensa-t-il. Et c'est ce qui arriva. Le monde est plein de suppliques muettes qui ne sont pas entendues. Ce sont les êtres humains qui ne les entendent pas. Il semble impossible de les compter tant elles sont nombreuses. Cependant, elles sont toutes comptées. Elles sont inscrites dans le livre de la vie. Chers auditeurs, c'est ainsi que se termine cette courte histoire de Manfred Kibert, écrite il y a plus de 100 ans. Malheureusement, elle décrit encore la réalité cruelle et quotidienne d'aujourd'hui. Jésus de Nazareth a dit dans son sermon sur la montagne « Ce que vous faites au plus petit de vos prochains, c'est à moi que vous le faites. » Et en cela, il parlait également des animaux. Quand est-ce que leurs suppliques muettes seront-elles entendues? Vous avez le choix. Nous avons tous le choix. Une chaleureuse salutation en Dieu et au revoir.

0: des Lebens.
1: Parole de vie.
0: Ein kleiner.
1: Voici une phrase, petite mais importante, afin de nous amener à réfléchir à notre vie. Ce que nous aimons de manière désintéressée, c'est-à-dire de tout cœur, notre âme le possède. Par contre, ce que nous convoitons, ni l'âme ni l'homme ne le possèdent.

0: guérison, un mot plein d'espoir. La guérison apporte apaisement, consolation, délivrance et aussi la paix intérieure. Le mot guérison signifie le processus qui mène à la santé. Qui n'a pas à se plaindre d'un problème de santé plus ou moins grave dont il souhaite être libéré? Qui n'a pas besoin de guérison?
1: Dieu est la force qui guérit et qui aide au plus profond de chacun. Dieu guérit est le titre du livre que nous aimerions vous présenter. Un livre de Gabriel, la prophétesse et messagère de Dieu. La guérison, le processus de guérison et le fait d'être guéri sont en rapport avec un ordre fondamental de l'être intérieur. Nos sentiments et nos pensées ont une grande influence sur notre bien-être. En les orientant positivement sur Dieu qui est la source de la force en nous, nous pouvons contribuer à notre bien-être. Ce livre apporte des connaissances et des aides fondamentales et nous permet de ressentir que l'Esprit éternel, Dieu, l'amour, qui donne la vie et le salut, n'abandonne jamais ses enfants. Gabriel y explique avec des mots faciles à comprendre comment nous pouvons activer les forces divines en nous afin de renforcer notre âme et notre corps. 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
0: Voici un second livre abordant également le thème de la guérison. Son titre est « Connais-toi et guéris-toi par la force de l'esprit ». Beaucoup de personnes pressentent ou même savent qu'en chacun de nous se trouvent des forces d'auto-guérison. Ce livre contient des explications détaillées décrivant comment les maladies se développent et peuvent être renforcées et comment, à l'inverse, un état d'esprit et un mode de vie sain peuvent contribuer à une bonne santé et à un bien-être accru. Cette révélation de l'Esprit de Dieu à travers Gabriel donne un aperçu de l'anatomie de l'âme, explique l'importance des 7 centres de conscience et comment activer ces derniers, car ils forment l'arbre éthérique qui fournit en force curative tous les organes du corps.
1: Ce livre fascinant apporte des indications et des conseils concrets pour l'activation des forces d'auto-guérison par la force de l'esprit. 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Les méditations de guérison proposées dans ce livre permettent de faire l'expérience que l'Esprit de Dieu est l'énergie qui alimente aussi bien l'âme que le corps physique. Connais-toi et guéris-toi par la force de l'esprit. Ce livre fondamental de 203 pages. Chères auditrices et auditeurs, chers amis, bonjour. 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Nous vous invitons à suivre aujourd'hui la troisième partie d'une série d'émissions consacrée à la lecture du livre « Dieu guérit », écrit par Gabriel, la prophétesse et messagère de Dieu à notre époque. Au vu de ce qui se passe dans ce monde, de la détresse et de la souffrance dans laquelle vivent tant de personnes, ce titre « Dieu guérit » étonnera certains auditeurs et ravivera peut-être une lueur d'espoir. Dieu peut-il vraiment guérir? Ce livre précieux dont nous faisons la lecture dans cette série d'émissions nous explique comment Dieu peut guérir.
2: Nous poursuivons la lecture du chapitre intitulé « Nos pensées positives ouvrent la source de la force en nous ». Je cite. Si nous voulons trouver la santé et stimuler notre corps à guérir par la force de l'esprit, nous devons admettre ces lois de la vie, à savoir que les forces négatives, dégradées, ont un effet perturbateur sur l'âme et le corps. Au contraire, les forces positives, pures, divines, les fortifient et activent ainsi la santé. La guérison peut alors se faire de l'intérieur vers l'extérieur par la force de Dieu en nous. Pour que cela soit possible, nous devons donc tout d'abord nous ouvrir aux forces positives, en triomphant de nos énergies négatives que sont nos sensations, pensées, paroles et actes erronés, en leur opposant des pensées, paroles et actions positives, affirmatives, constructives. Nous serons alors en mesure d'accueillir en nous la force positive, qui est aussi la force curative et vitale. Ainsi, avant d'éveiller les forces intérieures, nous devons nous libérer de nos pensées négatives, éliminer toute pensée rappelant la maladie. Sinon, ces pensées peuvent produire encore d'autres maladies ou bien maintenir une maladie dans le corps. Il en est de même pour tout autre problème ou difficulté, incommodité ou revers de fortune. Si nous parlons du fardeau que nous devons porter pour le moment, alors nous le garderons et même nous l'amplifierons.
1: Gabriel poursuit en nous disant : Il est donc important de comprendre que les pensées sont des forces. Plus nous cultivons une pensée, plus cette pensée, qui se transforme alors en un complexe, exerce un pouvoir sur nous. Aussi difficile que cela puisse nous paraître, lorsque nous souffrons, nous devrions malgré tout prendre conscience que, grâce à la force des pensées positives, nous pouvons neutraliser beaucoup de maux ou nous préparer à accueillir les forces positives en nous. Gabriel nous encourage dans ce sens avec les mots suivants. Ayons le courage de considérer nos douleurs, maladies, difficultés ou problèmes, comme la résultante de certaines lois. Osons faire confiance en la puissance et la force de l'esprit qui peut tout. Nous pourrons alors faire l'expérience que la force de Dieu est présente, qu'elle soulage et guérit, nous assiste et nous guide.
2: Le chapitre suivant s'intitule « Préparation à l'influx des forces curatives ». Écoutons les explications données à ce sujet par Gabriel. Pour devenir réceptif à l'action cosmique, aux forces curatives et vitales, nous devons prendre conscience que nous portons en nous l'essence même de l'infini. Une force immense, indescriptible, inimaginable, agit au plus profond de chacun. C'est la force centrale de l'amour et du salut de Dieu. Nous ne sommes faibles, avec des défauts et dépourvus de force, que si nous affirmons notre faiblesse, notre manque de force et notre existence humaine. Si en revanche nous faisons confiance à la force suprême en nous, à la plénitude de l'infini, si nous affirmons en pensée, parole et acte, notre filiation divine et la conscience du Dieu Père-Mère en nous, qui est l'énergie suprême de l'amour, et que nous agissons en conséquence, nous devenons alors forts et pleins d'énergie. Ce qui affecte notre corps, c'est-à-dire nos difficultés momentanées, disparaîtra progressivement. La santé se substituera à la maladie, la liberté aux difficultés et problèmes, le désintéressement remplacera l'égocentrisme, l'amour de Dieu remplacera l'amour propre. Nous devrions ressentir un profond respect pour cette force suprême qui vit en nous. Ce respect se montre aussi dans notre attitude corporelle. Une attitude droite témoigne d'un esprit droit. Nous devrions nous efforcer de nous tenir droit afin que notre être profond puisse émerger plus facilement et plus rapidement, et non pour faire paraître à l'extérieur ce qui n'existe pas intérieurement.
1: Pour permettre aux forces cosmiques, aux forces curatives et vitales d'agir en nous, nous devrions prendre une attitude corporelle permettant à l'influx des forces de Dieu de s'écouler en nous le plus librement possible. Pour cela, nous nous asseyons bien droit ou nous allongeons sur le dos. Ensuite, nous nous préparons mentalement en émettant des ondes de pensée positives telles que « Je suis en bonne santé »,« La plénitude de Dieu se trouve en moi », »,« Je suis conscience cosmique ». De cette manière, nous nous entourons de la force de la confiance qui, à son tour, contribue à nous orienter positivement, à nous ouvrir aux forces de vie. Si maintenant nous voulons nous adresser à la conscience de l'un de nos organes, par exemple celle du foie qui fonctionne mal, nous pouvons renforcer l'efficacité de nos vibrations mentales positives en posant notre main droite sur la région du foie. Pour nous permettre de mieux comprendre ce qui est dit ici, Gabriel donne quelques explications et précisions à ce sujet. Je cite « Chaque être humain est un corps énergétique qui reçoit et émet de l'énergie. La main gauche reçoit. Elle est pour ainsi dire comme une antenne qui capte les forces cosmiques et les transmet. Certes, la main droite reçoit aussi, mais son rôle principal est d'émettre les énergies. Ainsi, si nous posons la paume de notre main droite, qui émet les énergies de manière renforcée, sur une partie de notre corps et que nous nous servons de la main gauche comme d'une antenne dirigée vers le cosmos, l'énergie cosmique s'écoule alors en nous beaucoup plus rapidement. De cette manière, la force du Christ qui agit en nous active le processus de soulagement et de guérison avant tout dans notre âme.
2: Après ces explications d'ordre général, Gabrielle reprend l'exercice proposé auparavant. Elle dit « En guise de préparation à la guérison proprement dite par les forces vitales cosmiques, nous nous adressons donc par exemple à la conscience de notre organe, le foie, aidé par l'imposition de la main droite, comme décrit précédemment, en prononçant par exemple les mots suivants. « Mon foie, éveille-toi de ton sommeil et accomplis fidèlement les tâches qui te sont confiées. Sécrète la bile en quantité suffisante et accomplis ce que le Tout-Puissant t'a demandé. Désintoxique le corps afin de lui permettre de bien fonctionner. » Nous pouvons également nous adresser à notre estomac de la même manière. Organe de la digestion, éveille-toi et accomplis les devoirs qui te sont attribués. Tu es un organe important et ces derniers temps, tu as négligé tes tâches. Sois dorénavant fiable, accomplis ton devoir. J'affirme également en toi les forces positives qui régissent tout. Et je suis sûr que tu accompliras facilement la tâche que le Dieu Créateur t'a confiée afin de contribuer au maintien de la santé et de la vie de tout le corps. Si nous savons et croyons que tout est énergie, que chaque cellule porte en elle la force spirituelle et que toute existence vit à partir de Dieu et à travers Dieu, l'énergie primordiale, il nous est alors possible de charger les énergies de forces positives et aussi de renforcer celles qui se trouvent dans toutes les cellules de notre organisme et en particulier dans notre âme afin qu'elles deviennent plus actives et agissent sur d'éventuels éléments négatifs comme la maladie ou des indispositions pour les transformer ainsi de manière positive.
1: Mais Gabriel nous rend aussi attentifs au fait que nous pouvons agir de même dans le sens négatif. Elle explique en effet ceci. Par des pensées basses, entre autres en reconnaissant comme réalité les maladies, les coups du sort, la détresse, le désespoir, nous pouvons à un tel point dégrader les forces positives présentes en nous que notre corps s'affaiblit de plus en plus. Du point de vue spirituel, cela signifie que le noyau central de notre âme, c'est-à-dire le potentiel énergétique à travers lequel les forces divines s'écoulent en nous, diminue fortement son activité et est de moins en moins en mesure d'attirer la force de l'esprit en nous. Cela signifie également que l'âme reçoit toujours moins d'énergie vitale et le corps physique encore moins. Les organes affaiblis deviennent alors réceptifs aux maladies parce qu'ils manquent de force vitale, c'est-à-dire d'énergie divine.

0: Chers amis, ces explications nous montrent que nos pensées jouent un rôle déterminant sur notre état de santé. Soyons donc vigilants. Gabriel poursuit maintenant sur le thème de la préparation à l'influx des forces curatives. Par des pensées et paroles positives, encourageantes, nous pouvons stimuler l'activité de la conscience d'un organe et le préparer à recevoir les forces curatives et vitales intérieures. La durée de préparation dépend des charges de notre âme ainsi que de l'harmonie plus ou moins existante entre notre monde de sensations et de sentiments et nos pensées et paroles positives. Si un organe est déjà très affaibli, au début, il ne pourra absorber que très peu de forces positives, les forces curatives et vitales. Il ne faudrait donc pas se laisser gagner par le doute et devenir négligent si le succès ne se fait pas sentir tout de suite. Après avoir préparé notre organe en émettant vers lui des énergies positives pendant environ 5 à 10 minutes, nous devrions l'encourager à s'éveiller en nous adressant, par exemple, à la conscience du foie en disant « Tu es à présent sorti du sommeil. Je te remercie de t'être préparé à recevoir les ondes curatives. »
1: Nous pouvons de même encourager notre estomac en émettant vers lui des vibrations positives sous forme de paroles élogieuses, par exemple « Toi, la conscience de mon estomac, tu es à présent éveillé. Je te fais confiance, tu es de nouveau bien active. » L'estomac va sécréter correctement le suc gastrique, les intestins vont à nouveau bien travailler, la digestion et l'acheminement de la nourriture vont se faire sans aucun problème. Je remercie la conscience de l'organe. L'organe ne comprend pas nos paroles, mais les cellules qui le composent absorbent les vibrations positives émises et s'en environnent. Nous pouvons procéder de la même manière avec chaque organe, car tout est énergie et vie. Par des sentiments, sensations, pensées et paroles positives, nous pouvons éveiller toute vie à une activité plus intense. Nous éveillons tout d'abord l'organe assoupi. Ensuite, nous le remercions de s'être éveillé et de s'être laissé préparer à recevoir les rayons curatifs de l'esprit. Après nous être concentrés à éveiller de la sorte la conscience de l'organe, nous demandons aux médecins et guérisseurs intérieurs de rayonner ces forces curatives de manière renforcée. Nous nous ouvrons alors entièrement aux forces de l'esprit du Christ. Nous ne laissons entrer aucune sensation ou pensée en nous et, emplis de confiance et de calme, nous laissons affluer les ondes curatives dans notre âme ainsi que dans notre corps.
0: Chers amis, Gabriel nous donne ici des indications précieuses et invite chacun de nous à faire l'expérience de la force de l'Esprit du Christ. Il est en nous et aimerait nous aider. Si nous le voulons, essayons, car c'est en forgeant que l'on devient forgeron. Gabriel ajoute encore cette explication importante, je cite. Lors de l'appel aux organes, tel qu'il est décrit ici, il faut toujours se rappeler que nos pensées et paroles préparatoires ne s'adressent pas à l'organe proprement dit, mais à sa conscience, à l'esprit, qui agit en chaque cellule et gère les fonctions des organes. Les paroles que nous répétons doivent être exprimées d'une manière claire et forte. Cela suppose une confiance profonde en l'Éternel, de sorte que nos sensations sont en accord avec nos pensées et paroles. Nous devons être emplis de ce que nous pensons et disons. C'est cela la foi et la confiance en Dieu, la force curative en nous. Lorsque nous remercions le corps, l'organe, nous devons savoir que nous ne nous adressons pas directement à eux, mais à nouveau à l'esprit qui est la vie proprement dite, la vie de l'âme et du corps, et qui agit en chaque cellule, en chaque organe, dans tout l'organisme. Nous ne devrions pas non plus penser que la conscience de la cellule, comprenant les appels qui lui sont adressés, la répétition des sensations, pensées et paroles positives, serait alors superflue. Nous devons prendre conscience que ce ne sont pas les pensées ou les paroles en tant que telles qui agissent, mais les vibrations qui se trouvent derrière elles, l'affirmation de la foi et de la confiance que nous exprimons à travers ces pensées et paroles. Si celui qui cherche la guérison ne fait que réciter des mots et qu'au fond de lui-même il doute, la conscience des cellules et le système cellulaire n'absorberont alors que ces vibrations de doute. Ce sont donc les sensations et sentiments qui vibrent derrière les mots qui sont importants, c'est-à-dire soit la confiance et l'espoir, soit le doute et la méfiance. Le doute et la méfiance ne conduisent pas à la guérison. Tout au contraire, nous pouvons ainsi nous rendre encore plus malades. Par des vibrations de doute, nous affaiblissons notre corps et l'amenons sur un champ vibratoire réceptif aux germes pathologiques vibrant sur cette longueur d'onde.
1: Rappelons et soulignons encore une fois que les pensées sont des forces extrêmement puissantes. Bien peu de personnes sont informées du pouvoir que des pensées concentrées peuvent avoir sur quelqu'un. Plus nous nourrissons des pensées de même type, qu'elles soient positives ou négatives, plus la force qu'elles exercent sur nous est importante. Nous créons ainsi un gigantesque complexe de pensées qui, tel un satellite, nous accompagne. Il suffit que nous ayons une seule pensée dont la vibration est semblable à ce complexe pour qu'il s'active et nous influence. Nous sommes donc ce que nous pensons. Notre âme et notre corps sont imprégnés de nos pensées. Nous sommes entourés de pensées négatives présentes dans l'atmosphère sous forme de complexes de pensées. Les émissions négatives que nous avons projetées dans l'atmosphère se trouvent également en nous. Ce sont nos correspondances. Ainsi, il est par exemple possible que, par une pensée nous traversant l'esprit, nous établissions une communication entre nos correspondances et le monde des pensées où vibrent des éléments identiques ou semblables. Nous devons donc être sur nos gardes et nous analyser constamment en nous demandant comment sont nos sentiments, pensées et paroles. C'est ce que nous aurons à vivre.
0: En conclusion à ce chapitre, Gabriel dit encore ceci. Pour revenir aux forces positives curatives et vitales, nous pouvons aussi les activer au sein de notre famille. Nous pouvons en effet émettre vers notre prochain, un membre de notre famille, des ondes de pensée positive et par l'intermédiaire de l'âme, rendre le corps réceptif aux ondes curatives de l'esprit. Si notre prochain est ouvert et s'oriente lui aussi sur les forces positives, elles agissent alors plus rapidement en lui, car il est prêt, intérieurement, à recevoir ces forces émises vers lui en pensée ou en parole.
1: Chers amis, notre programme touche à sa fin. Nous avons entendu des extraits du livre « Dieu guérit ». Tout ce que nous avons entendu, toutes les explications données aujourd'hui, n'excluent en aucun cas une visite chez le médecin si nous en ressentons le besoin. Nous avons reçu de nombreuses impulsions que chacun peut expérimenter dans sa vie quotidienne s'il le souhaite. Nous remarquerons alors qu'avec Dieu, la vie est plus facile. Ainsi, souhaitons-nous mutuellement de bonnes expériences. 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Merci de nous avoir suivis et à bientôt. 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

0: Chers amis, peut-être vous êtes-vous déjà demandé pourquoi il y a tant d'étoiles et de constellations dans le cosmos matériel et quelle en est la signification pour nous, êtres humains. Notre émission d'aujourd'hui répond à cette question ainsi qu'à de nombreuses autres questions sur les grandes interactions cosmiques. Elle porte le titre « Le microcosme dans le macrocosme, la parole des astres adressée à l'homme, le microcosme » et à son âme. Il s'agit d'un texte rédigé par Gabrielle, la prophétesse et messagère de Dieu. Ce document accompagne le livre et la série d'émissions intitulée « L'unité universelle parle », la parole de l'esprit créateur universel, une œuvre cosmique d'enseignement et d'apprentissage donnée à l'école de la sagesse divine. Chers amis, écoutons maintenant ce que Gabriel nous dit sur la parole des astres. Imaginons que nous sommes en train de nous promener sous un ciel étoilé.
1: Lorsque l'être humain porte son regard vers le firmament étoilé, il n'est pas rare de l'entendre s'exclamer avec émerveillement « Oh, toutes ces étoiles !» Et ces innombrables voies lactées. Tant d'étoiles et tant de soleils. Oui, sans oublier la belle lune, bien sûr. Avons-nous conscience que le macrocosme matériel est, pour ainsi dire, la base d'enregistrement du petit monde personnel de l'homme ? Autrement dit qu'il existe, en raison de tout ce que l'homme y a enregistré ? Le macrocosme matériel ainsi que les domaines de matière plus subtils, appelés également cosmos, enregistrent l'essentiel des cinq composantes de la vie de l'homme que sont ses sensations, sentiments, pensées, paroles et actes. En fonction des mouvements et interactions entre les différentes constellations planétaires, celles-ci renvoient à l'homme uniquement ce que lui, le microcosme, a enregistré dans le macrocosme.
2: La science est d'accord sur le fait qu'aucune énergie ne se perd. Ce que l'homme émet, sous forme d'énergie, qu'elle soit positive ou négative, revient vers lui. Autrement dit, la résonance qui a lieu dans l'homme, ce qui le touche, est la parole que lui adressent les astres, qui, comme nous l'avons dit, enregistrent les données de chaque être humain et les lui renvoient au fil des constellations planétaires. Bien que nous entendions régulièrement que chacun de nous est le microcosme dans le macrocosme et que nous sommes une partie intégrante du cosmos matériel, nombreux sont ceux qui n'en tiennent pas compte et se disent « Et alors, quelle importance ! Les Égyptiens de l'Antiquité eux-mêmes ont interprété les signes du zodiaque comme des figures animales. » D'un point de vue général, l'astrologie a un sens, car les données que nous enregistrons continuellement dans les astres parviennent à des points de culmination qui ramènent à chacun ce qu'il a enregistré.
3: En d'autres termes, la parole des astres se reflète dans l'homme, c'est-à-dire rayonne en retour vers lui et devient manifeste en lui, ceci en fonction de la constellation de planètes dans laquelle certains de ces aspects sont enregistrés. Pour comprendre ces interactions cosmiques, il nous faut partir du fait que tout, véritablement tout est énergie et qu'aucune énergie ne se perd. Qu'il s'agisse de l'être humain ou de tout ce qui vit sur la terre, les animaux, les plantes, les arbres, les buissons, les fleurs, les pierres, les sources, etc., tout repose sur de l'énergie et chaque aspect de conscience est en communication avec ce qui lui est similaire, car ce qui se ressemble s'assemble. Les animaux, les plantes, les arbres, les buissons, les fleurs et les minéraux ne portent pas de charge négative en eux. Leur conscience, qui est également vie, est en communication avec leur Créateur, l'un universel, l'Éternel. Malgré tout, les formes de vie matérielles des règnes de la nature sont enregistrées dans le monde des astres matériels. Quant à l'âme de l'homme, elle est d'une part en communication avec l'existence pure, le royaume de Dieu, et d'autre part avec ses propres charges enregistrée dans le macrocosme matériel, ainsi que dans les domaines de matière plus subtile, ceci en fonction de l'importance de ses charges.
1: L'être humain est le seul être sur la Terre à pouvoir se charger jour après jour. Comme nous l'avons entendu, il se charge du contenu négatif de ses sensations, sentiments, pensées, paroles et actes. L'énergie émise par l'homme est enregistrée en premier lieu dans la mémoire de son cerveau, dans son conscient ainsi que dans son subconscient, puis consignée dans les sources d'enregistrement du cosmos matériel et celles des domaines de matière plus subtile. Par l'intermédiaire du cerveau, ses propres enregistrements imprègnent les cellules de son corps. C'est sur cette base que se forme l'homme, le microcosme dans le macrocosme. En conséquence de quoi, chaque être humain, y compris son âme, est répertorié des pieds à la tête, et cela à multiples reprises.
0: Il est écrit « Ne vend-on pas deux moineaux pour un sou ? Cependant, aucun d'eux ne tombe à terre sans que Dieu, votre Père, le sache. Quant à vous, même vos cheveux sont tous comptés. » Fin de citation. On peut reconnaître dans ces mots que l'homme est le microcosme dans le macrocosme et que le fluide de son âme trouve également un écho dans le cosmos universel ainsi que dans les domaines de matière plus subtile. Pas une once d'énergie ne se perd. Jour après jour, chaque être humain trace son propre chemin et forge son propre destin. Tout ce qu'il émet revient vers lui, en lui et dans son âme. Lorsque l'être humain meurt, son âme quitte sa maison, le microcosme. Le corps de matière plus subtile, le corps astral qu'est l'âme, reste ce qu'était l'être humain, car, comme nous l'avons entendu, rien ne se perd. En d'autres termes, tout ce que l'homme sème, il le transmet aussi à son âme.
2: Lorsque l'on prend en considération que même le plus petit des éléments de l'infini est énergie, on peut en conclure que tout repose sur le principe émettre et recevoir, parce que toute énergie, même sous la forme d'un grain de poussière, porte en elle le germe de la vie. La vie donne et reçoit. C'est pourquoi, dans l'infini, même le plus infime des volumes d'énergie trouve son destinataire. Dans tout l'infini, rien n'est statique. Tout, véritablement tout, est en mouvement. Tout émet et trouve le destinataire qui correspond à ce qu'il émet. La comptabilité universelle est illimitée. Le débit et le crédit de chacun d'entre nous, de toute âme, qu'elle soit incarnée ou pas, y sont méticuleusement consignés dans les moindres détails. Tous les aspects négatifs que l'homme n'a pas mis en ordre, également en ce qui concerne son passé, sont en communication avec le cosmos matériel, avec les constellations planétaires qui vibrent sur un même plan énergétique. Au-delà de cela, comme nous l'avons entendu auparavant, notre âme est également enregistrée dans les domaines de matière plus subtile.
3: Très très peu de personnes réfléchissent au fait que tout ce qu'elles émettent est énergie et reviendra un jour vers elles, car aucune énergie ne se perd et toute énergie, qu'elle soit positive ou négative, émet. Chacun reçoit ce qu'il émet. En conséquence, on peut dire que ce qui vient de l'être humain, jour après jour, sont ses propres enregistrements, c'est-à-dire ce qu'il a lui-même enregistré dans les astres. Les astres enregistrent le contenu de notre comportement et nous le renvoient au cours des situations et des événements les plus divers. Chacun reçoit donc ce qu'il a lui-même enregistré dans les astres. Autrement dit, chacun de nous est, à chaque instant, chaque minute et chaque seconde, en communication avec le macrocosme matériel et son âme avec les domaines de matière plus subtile qui, entre autres, lui montre le chemin vers le prochain plan supérieur.
1: Comme nous l'avons déjà entendu à plusieurs reprises, la multitude d'astres de l'univers matériel s'est formée en raison de la pensée de la chute, celle de vouloir être plus grand que l'un universel appelé Dieu en Occident. La chute a pour racine le principe « divise, lie et domine », à l'opposé du principe divin de l'unité « uni et soi ». La densité que nous appelons « matière » s'est donc formée à cause du rejet et de l'éloignement de la loi de Dieu qui est amour, égalité et unité. Le macrocosme est fait de sortes de structures en forme de cascades, de vagues énergétiques pauvres en lumière, une sorte d'ondulation faite de masses énergétiques onduleuses et semblables, mais d'intensité lumineuse différente. Au cours de cycles d'une longueur inimaginable, elles se sont progressivement amoncelées et ce processus se poursuit aujourd'hui encore. Dans les conceptions humaines, ces masses énergétiques pauvres en lumière sont appelées le cosmos matériel. Le cosmos matériel n'est autre que les résidus des êtres de la chute. D'innombrables générations d'êtres humains, et ainsi leur âme, y ont pris part. Ce qui, si l'on se penche un peu plus sur le sujet, explique la réincarnation de nombreuses âmes. Le niveau le plus bas de l'ignorance humaine est l'égocentrisme des générations actuelles. Il est en même temps une déclaration de guerre à Dieu, car Dieu, l'Éternel, est l'amour qui donne universellement l'amour pour le prochain, la loi de l'unité et de l'égalité.
0: L'incommensurable royaume de Dieu et tout ce qui y vit et y agit est de matière subtile pure, substance primordiale. C'est la loi éternelle de l'amour de Dieu et du prochain. Ce sont les êtres divins du royaume de Dieu. C'est aussi la vie universelle de la création qui se trouve dans les minéraux, les plantes et les animaux spirituels, les êtres de la nature. C'est la force, la vie, l'amour du puissant esprit créateur universel. Dans tout l'infini agit la loi éternelle conceptrice et créatrice de l'un universel, l'abondance infinie, éternelle et intarissable de l'existence éternelle pure. Tous les cosmos, y compris le cosmos matériel, vivent au sein de l'intarissable loi de l'infini.
2: Auparavant, nous avons entendu parler de la chute des êtres qui se détournèrent de Dieu et dont l'aspiration, le but, était de dissoudre toutes les formes divines, y compris le royaume de Dieu. Au cours de ce processus, leur intensité lumineuse diminua de plus en plus, rendant leur corps toujours plus sombre et de matière de plus en plus dense. Au lieu de retourner dans le royaume éternel de Dieu, ils épuisaient leur potentiel de lumière, c'est-à-dire qu'ils l'utilisaient à mauvais escient. Bien qu'ils s'en rendaient compte, ils continuaient à lutter contre l'amour de Dieu et du prochain, contre la loi de l'unité universelle. Après chaque lutte contre la loi de Dieu, contre l'unité du royaume de Dieu éternel, ils remarquaient que des zones pauvres en lumière se constituaient, des énergies et des structures toujours plus grossières, plus denses, correspondant à leur propre existence pauvre en lumière et en énergie. Progressivement, du fait que la substance de leur corps devenait toujours plus dense, les êtres qui s'étaient détournés de Dieu reconnurent que leur volume d'énergie diminuait. Au fur et à mesure des cycles pendant lesquels la pensée de la chute se poursuivit, ces êtres constatèrent qu'ils avaient, pour ainsi dire, besoin d'une base pour pouvoir poursuivre leur combat contre l'amour universel, contre

0: Ainsi, le cosmos matériel, une accumulation d'astres pauvres en lumière, à laquelle appartient également la Terre. Cette dernière fut choisie par les êtres de la chute comme base, plus précisément comme base de combat, et structurée en conséquence. Durant de nombreux cycles de densification au cours desquels un volume d'énergie spirituelle fut dégradé en ce que l'on peut qualifier de résidus cosmiques et matériels de la chute, le cosmos matériel, se formèrent, suite à de nouvelles poussées énergétiques, des formes de matière grossière qui menèrent pour finir à la forme humaine.
1: La pensée de la chute est le principe inverse de l'égalité, de la liberté, de l'unité, de la fraternité et de la justice. Cette unité de cinq forces fut inversée et l'égalité a été transformée en inégalité, la liberté en manque de liberté qui s'exprime par « je prends la liberté de faire ceci ou cela ». L'unité est devenue « je suis moi-même mon prochain ». La fraternité s'est transformée en égoïsme et la justice en injustice et en volonté d'avoir toujours raison. Ces substances de combat négatives sont composées d'associations d'aspects par trop humains provenant des sentiments et sensations, des pensées, des paroles et des actes de chacun, tout en sachant que les substances de combat les plus dangereuses sont les pensées. Les pensées qui se forment à partir des sentiments et des sensations nourries au quotidien sont les précurseurs des actes correspondants. L'image provenant du contenu des sensations et des sentiments se cristallise dans les pensées. Cette image, qu'elle soit positive ou négative, portera un jour ou l'autre ses fruits, puisqu'elle est enregistrée dans les astres et que, selon des déroulements cosmiques, ses effets seront à un moment donné mis en mouvement à partir des astres.
2: En d'autres termes, ce que l'homme émet, il le reçoit. Les semailles et les récoltes sont indissociables jusqu'à ce que l'homme mette en ordre ce qu'il a semé. Afin de mieux comprendre les interactions énergétiques qui ont lieu dans le cosmos matériel, il nous faut prendre conscience que l'homme n'est autre que l'enveloppe d'un être, appelé âme, au plus profond duquel agit et réagit un être de matière subtile pure qui appartient au royaume de Dieu. Le noyau central de l'âme est incorruptible. L'homme ne peut donc charger son âme que jusqu'à la limite de cette force lumineuse essentielle qu'est le noyau central au plus profond de son âme. Lorsque l'enveloppe, le corps humain, meurt, l'âme quitte le corps. Son nouveau lieu de séjour peut alors se trouver dans le cosmos matériel ou dans les domaines de matière plus subtile. Cela dépend uniquement du niveau d'obscurcissement de l'âme, de l'intensité lumineuse de l'être humain qu'elle était dans son incarnation passée. L'enveloppe de l'âme, l'être humain, est donc le facteur décisif qui décide des charges qu'il s'impose à lui-même et à son âme.
3: La comptabilité cosmique est précise. Le débit et le crédit de l'homme et de son âme sont en communication constante avec l'univers et sont consignés dans l'univers. Le macrocosme matériel se meut en fonction du volume d'énergie totale émis et reçu par tous les êtres. Il en résulte des regroupements de planètes ayant enregistré des aspects identiques ou similaires. Ce sont des points de culmination de différents volumes d'énergie qui touchent entre autres des personnes qui auraient certaines choses à mettre en ordre ensemble et qui reçoivent pour cela des messages précurseurs. Le volume d'émission et de réception provenant de ces points de culmination énergétique cosmique est toujours fonction du débit et du crédit de l'homme et de son âme. Ce qui est inscrit au débit et au crédit est déterminant à chaque instant.

0: c'est ce qui est décisif. Le passé que l'homme n'a pas mis en ordre détermine l'avenir de son âme. Ainsi, chacun forge son propre destin. Personne ne peut imposer son énergie à l'autre. Dans un juste retour des choses, ce que chacun émet reviendra vers lui.
1: Il est écrit que l'homme ne devrait pas se bercer d'illusions, car ce qu'il sème, il le récoltera. Le macrocosme matériel ainsi que les domaines de matière plus subtils sont des cosmos d'enregistrement. Selon des lois d'airain, toute semence qui n'est pas mise en ordre lèvera un jour. L'homme devrait réfléchir beaucoup plus souvent à la comptabilité de Dieu, qui est empreinte de justice, et au fait que chacun ne reçoit que ce qu'il a lui-même semé, et non pas ce qu'un autre sème sur lui. Autrement dit, les pensées et paroles négatives que d'autres ont à notre égard, voire même leurs actes négatifs, sont uniquement la semence et la récolte de celui qui les a engendrés, sauf si nous y avons une part de responsabilité. Dans ce cas, nous engendrons nos propres causes qui produiront un jour leurs effets sur nous. Si nous sommes liés à l'autre à travers des causes communes, chacun sera touché par ce qu'il a lui-même semé, c'est-à-dire ce qu'il a pensé et dit, voire fait à l'autre.
2: Nous poursuivons la lecture de ce texte de Gabriel au contenu dense et extrêmement riche. Les effets sur l'homme, la récolte, sont très variables et dépendent toujours de ce que l'homme a enregistré. Lorsqu'un point de culmination rayonne, il touche ceux qui forment ensemble la racine d'un enchevêtrement de causes. Cependant, chacun reçoit uniquement la part qui lui revient. Nous devrions prendre plus souvent conscience au quotidien que la question n'est pas de savoir si ce que nous ressentons, pensons ou disons est correct, mais que tout dépend du contenu profond de ses composantes, autrement dit, de ce que nous y déposons. Rien de ce qui nous touche n'est dû au hasard. Seul revient vers nous ce que nous avons nous-mêmes enregistré dans les astres, dans le macrocosme. Comme nous l'avons entendu auparavant, les innombrables astres matériels, que nous les voyons ou pas, sont des mémoires, des lieux de stockage de données, tout comme le sont les domaines de matière plus subtils, appelés également cosmos. Dans chacune de ces mémoires se trouvent l'Éternel, Dieu, l'amour universel, la bonté et la miséricorde. Dieu, l'amour, ne punit pas, il ne renvoie pas à l'homme, à travers l'immense océan des étoiles, les effets de ses causes, ses enregistrements, sans signe précurseur, sans mise en garde. Dieu est la mise en garde et l'aide dans la voie de notre conscience, dans la mesure où celle-ci est encore intacte, c'est-à-dire si elle n'est pas recouverte de forces liées à la terre.
3: Voici un exemple. Un point de culmination en cours de formation commence tout d'abord par avertir, par mettre en garde, tous ceux qui se trouvent dans son champ de rayonnement. Ces avertissements, ces mises en garde, se manifestent de multiples manières à travers les événements du quotidien. À travers le monde des astres, la force éternelle, l'amour de Dieu, avertit et met en garde en fonction des enregistrements de chacun et par l'intermédiaire de la voix de la conscience, lorsque celle-ci est intacte, et aide l'être humain à reconnaître ce qu'il a causé. Cela peut se faire à travers des indispositions, des désagréments plus ou moins importants dans le domaine professionnel ou dans la rue, en voiture, en faisant les achats, ou encore dans le cadre familial, entre conjoints, avec les enfants ou le reste de la famille. Ce sont toujours des indications, des avertissements et des mises en garde envoyées par l'amour, la bonté et la miséricorde, l'omniprésence de Dieu.
1: Dieu met en garde. Dieu avertit, Dieu aide. Malheureusement, La plupart de ces mises en garde sont prises pour des hasards ou sont ignorées, voire rejetées par des réflexions comme « c'est la faute de l'autre » ou bien « aujourd'hui, j'ai eu de la chance » ou encore « le diagnostic du médecin n'est pas préoccupant ». Une dose plus élevée de rayonnement venant du monde des astres, du point de culmination, peut déclencher un coup du sort, une maladie ou bien d'autres choses encore. Cependant, l'amour pour Dieu et pour le prochain est toujours la force qui aide et qui met en garde à temps. Les astres matériels peuvent également nous donner des indications sur notre chemin. C'est le cas si ce que nous émettons est en majeure partie positif, c'est-à-dire en accord avec les 10 commandements de Dieu donnés par Moïse ainsi qu'avec les enseignements du sermon sur la montagne de Jésus. Sur cette base, se développent les forces positives en nous, et nous recevons de l'aide en provenance de la loi omniprésente de l'amour, de la bonté et de la miséricorde de Dieu.
0: Chers amis, écoutons maintenant d'autres explications données par Gabriel sur le microcosme dans le macrocosme et sur la parole des astres adressée à l'homme et à son âme. Un pèlerin qui fait preuve de vigilance durant son cheminement sur terre a conscience que le hasard n'existe pas et que tout veut nous dire quelque chose. Il sait également qu'une puissance supérieure est à ses côtés et l'aide, grâce à la force du Christ, à se repentir et à mettre en ordre à temps les aspects négatifs qui menacent d'éclater et d'apporter leurs effets. Si dès lors il ne se tourne plus vers de tels aspects, ils sont pour ainsi dire effacés et transformés en positif. Dans sa vie, chacun de nous reçoit de nombreuses mises en garde, l'appelant à mettre en ordre certains aspects, comme par exemple la jalousie, la rivalité, la discorde, la haine, la dévalorisation du prochain, des disputes de famille, mais également le mobbing au travail, etc.
2: En chacun se trouve la force de reconnaître et de mettre en ordre ce qui est mauvais, négatif, c'est-à-dire contre les lois de Dieu, avant qu'il en résulte des effets. Cela est possible à condition que nous soyons prêts à nous remettre en question, à nous analyser et à nous regarder dans le miroir, sans fard, pour découvrir les causes de notre comportement. Si nous avons trouvé la racine de notre semence dangereuse, il nous est alors beaucoup plus facile de changer notre manière de penser et de développer un caractère positif. Les paroles de Jésus qui suivent peuvent nous y aider. Si tu es en procès avec quelqu'un, dépêche-toi de te mettre d'accord avec lui pendant que vous êtes encore en chemin. Tu éviteras ainsi que ton adversaire ne te livre au juge, que le juge ne te remette à la police et qu'on ne te jette en prison. Amen, je te le dis, tu ne sortiras pas de là tant que tu n'auras pas payé ta dette jusqu'au dernier centime. Certains se demanderont « Pourquoi devrais-je mettre les choses en ordre avec mon prochain tant que je suis encore avec lui en chemin, c'est-à-dire ici-bas ?»
1: Réfléchissons à ce qui suit. Les sentiments, les sensations, les pensées et les actes sont comparables à des coquilles ou à des étuis. Chaque être humain y dépose ses propres conceptions que, bien souvent, en raison du rythme rapide de ses journées, il n'est pas à même de saisir dans tous leurs détails. Malgré cela, ces énergies, qu'il produit lui-même, sont enregistrées dans son âme et dans les astres. Les 5 composantes ont donc un contenu qui, lui seul, est déterminant car c'est lui qui, d'une part, imprègne notre corps physique, c'est-à-dire nos cellules et nos organes, et qui, d'autre part, est enregistré par le cosmos matériel et les cosmos de matière plus subtile. Comme nous l'avons déjà entendu, lorsque le corps physique, l'être humain, meurt, l'âme quitte son habitat, le corps, et suit, dans le monde des astres, le chemin qu'elle a elle-même tracé lorsqu'elle était incarnée.
3: L'être humain est donc, pour ainsi dire, l'appareil détecteur de son âme. Une âme suffisamment lumineuse, suit le chemin de l'oubli dans des domaines plus élevés, de matière plus subtile. Une âme assombrie, c'est-à-dire pauvre en lumière, et qui est encore liée à la terre, restera de ce fait éventuellement liée au cosmos matériel. C'est l'ensemble des programmes de l'être humain, dont le contenu sont les cinq composantes, qui est déterminant. Tout particulièrement en cette époque matérialiste, l'homme se livre sans réfléchir aux nombreux attraits de ce monde. En agissant ainsi, il se charge et charge son âme, qui, à la mort du corps physique, restera éventuellement liée à la terre, car son monde de désir matérialiste imprègne son corps physique comme son âme, qui tend alors à se réincarner pour continuer à vivre ses désirs et ses addictions. Nous devrions prendre plus souvent conscience que ce qui se ressemble s'attire et s'assemble.
0: Une autre éventualité s'offre à l'âme liée à la terre qui n'a pas la possibilité de s'incarner. Elle cherche des personnes qui ont des addictions et des désirs inassouvis similaires aux siens. Elle se glisse dans l'aura de ces personnes qui se trouvent dans le même état qu'elle pour, à travers elle, nourrir et vivre ses propres désirs. Cependant, malgré tous ces dangers, la terre reste un lieu de grâce, car à travers les astres, chaque être humain est mis en garde à temps par Dieu l'Éternel et reçoit ainsi la possibilité de se repentir, de mettre en ordre les aspects négatifs encore présents en lui et de ne plus recommencer ce qu'il a reconnu. De cette manière, l'être humain peut libérer son âme de nombreuses charges et de ses liens à la terre. Ainsi, chacun peut agir positivement pour lui-même et pour son âme, bien plus qu'on ne peut l'imaginer.
2: Si l'homme n'a pas mis à profit son incarnation, son âme, après la mort du corps physique, restera éventuellement accrochée à la terre, car les aspects négatifs qui ne sont pas mis en ordre composent l'avenir de l'homme et de son âme. Dans les plans de purification, sous l'effet de points de culmination des astres, l'âme doit expier, souvent de manière extrêmement douloureuse, ce dont l'être humain l'a chargé et qui agit en elle. Dans les plans de l'au-delà, il n'est effectivement pas aussi aisé pour l'âme de demander à mettre quelque chose en ordre que dans l'ici-bas, dans la matière. Les chemins empruntés par les âmes dans les différents cosmos sont très différents pour chacune d'elles. C'est pourquoi il n'est pas toujours si simple, dans l'au-delà, d'entrer en communication avec une autre âme se trouvant dans un autre domaine, voire avec un être humain concerné, pour mettre en ordre les charges négatives qui sont actives dans l'âme.
1: Combien de fois ne dit-on pas, en hâte et sans réfléchir, après avoir échappé à une situation dangereuse, ou bien après être sorti d'une maladie, « je m'en sors à peu près bien ». La plupart du temps, nous en restons là et continuons à nous comporter comme avant. Malheureusement, trop peu de personnes se demandent ce que veut leur dire ce qui s'est passé. Ce qui n'est pas mis en ordre reste consigné dans la mémoire que sont les astres. Il est possible que les astres aient en mémoire bien d'autres aspects de nous-mêmes encore, mais rares sont ceux qui y réfléchissent. Celui qui est peu exigeant se contente de penser qu'il s'en est à peu près bien sorti. Ce faisant, il ne prend pas en compte les mises en garde qui lui sont parvenues sous l'effet d'un point de culmination et il ne met pas en ordre les causes de ces événements. Bien au contraire, il continue à penser, à parler et à agir comme auparavant. Autrement dit, il continue à enregistrer ses semailles négatives dans la mémoire des astres. Le moment venu, le point de culmination en question rayonnera à nouveau vers l'homme ce qui est enregistré en son sein et qui correspond à ce que l'homme, et lui seul, a enregistré. Car repousser ne veut pas dire régler. Ce que chacun a enregistré de négatif dans les astres ne peut être mis en ordre que par lui-même. Car personne n'a accès au contenu des sensations, des sentiments, des paroles et des actes d'une tierce personne.
0: La vie sur terre est une chance pour l'homme et son âme. Dans l'ici-bas, l'être humain peut consulter un médecin et faire soigner une indisposition ou une maladie. Il peut également aller devant un tribunal pour réclamer son droit et même pour le disputer. Rien de cela n'est possible dans l'au-delà. Après avoir quitté le corps, l'âme n'a pratiquement plus que la possibilité de mettre en ordre par l'expiation. Dans l'au-delà, il n'y a pas de médecin pouvant prescrire un médicament. Dans l'au-delà, il n'y a ni tribunal ni juridiction. Les astres mémoires sont le tribunal de la justice. Ils mesurent et soupèsent et redonnent à chacun sa part d'injustice. Dans tout l'infini de l'au-delà, il n'y a ni droit, ni juridiction, ni jugement unilatéral. La comptabilité de Dieu, les cosmos, constitue la balance avec laquelle tout est pesé avec la plus grande précision et donné en juste retour à chaque âme. C'est la raison pour laquelle une âme chargée a la vie beaucoup plus difficile dans l'au-delà que l'homme ne l'a ici-bas.
3: Celui qui fait preuve de discernement remarque que beaucoup de gens prennent du bon temps sur le dos des autres. Ils ne réfléchissent pas à la charge qu'ils font porter à leur prochain. Lorsqu'elle quitte le corps humain, l'âme de ce type de personne est énervée, déçue, agressive, parce qu'elle ne peut plus atteindre ce qui lui était possible lorsqu'elle était incarnée. Les âmes égoïstes, égocentriques, accrochées à ce monde, séjournent longtemps dans le cosmos matériel, car il leur manque l'aspiration à mûrir spirituellement. Nombre de ces âmes restent près de la terre et cherchent à tout prix à se réincarner rapidement. Encore une fois, les charges que l'homme impose à son âme sont enregistrées dans le cosmos matériel et dans les astres de matière plus subtile. C'est la raison pour laquelle l'âme peut être mise devant deux possibilités, soit continuer son cheminement vers les astres de matière plus subtile, soit se réincarner, à condition qu'une opportunité se présente.
1: À plusieurs reprises, nous avons entendu parler des êtres de la chute qui se détournèrent de la loi universelle pour conquérir le royaume de Dieu, le faire chuter et ériger, selon leur conception, leur propre royaume. Au cours d'innombrables cycles de temps, en raison des mesures qu'ils prirent pour atteindre ce but, ces êtres divins s'assombrirent de plus en plus et tombèrent toujours plus bas. Ce faisant, ils s'enveloppèrent de leurs énergies négatives. Le corps humain se développa au cours de périodes de temps inimaginables pour l'homme. À partir du principe de l'assombrissement et de la densification, résulta l'incarnation dans un être humain et au cours de périodes incalculables, la réincarnation de l'âme, c'est-à-dire sa venue répétée dans un corps humain.
2: Chers amis, écoutons maintenant les explications de Gabriel réunies sous le titre « Tous ceux qui ne respectent pas la loi divine de l'amour pour Dieu et pour le prochain » sont des guerriers qui combattent la loi de Dieu. Que l'on observe l'humanité d'aujourd'hui ou celle des générations passées, on retrouve toujours le même comportement hostile et offensif de l'homme à l'égard de son prochain et de la nature. Crimes, guerres, famines et épidémies se succèdent de génération en génération. L'humanité actuelle croit être plus éclairée que celle des générations passées. Par le passé, beaucoup de choses étaient faites en secret. Elles étaient dissimulées et passées sous silence. Aujourd'hui, on fait les choses plus ouvertement, mais sans réfléchir au fait qu'en agissant ainsi, on combat, en fait, l'amour universel de Dieu. Les méthodes d'aujourd'hui sont très similaires à celles utilisées en secret par le passé. Pour beaucoup de personnes, le Moyen-Âge, par exemple, fait partie d'un passé lointain. Demandons-nous cependant si les méthodes actuelles ne sont pas similaires à celles de cette époque, à la différence qu'elles sont camouflées. Aujourd'hui, on les voile de grands mots, comme par exemple la défense d'un pays, ou encore on dissimule ceux qui souffrent de faim derrière un système de mendicité appelant le peuple à faire des dons. Que font les gouvernements des pays nantis? Ils mendient ouvertement auprès de leur peuple et lui demandent de passer à la caisse. Parallèlement, dans certains pays, l'État verse chaque année des milliards aux églises déjà archi-riches.
1: Autrement dit, ceux qui ont faim continuent à mourir de faim, mais plus humainement, entre guillemets. Aujourd'hui, les méthodes sont moins directes. Autrefois, on utilisait le cachot, la potence, le bûcher, sans oublier bien sûr la guerre, faite souvent sur ordre de l'Église, comme par exemple les croisades et leurs croisés, qui massacrèrent des peuples entiers au nom de Jésus le Christ. Aujourd'hui, tout est embelli, judicieusement enveloppé et présenté au peuple pour l'inciter à faire des dons aux nécessiteux et le convaincre du bien fondé de nouveaux impôts qui s'ajoutent encore et encore. De tout temps, l'Église a exigé de ses croyants qu'ils rampent devant la croix en devenant membres de l'Église et qu'ils apportent ainsi leur obole à la croix qui, dans ce cas, est la croix de l'Église.
0: Rappelons-nous encore une fois que tout est énergie et qu'aucune énergie ne se perd, qu'elle soit positive, c'est-à-dire consciente de Dieu, ou bien seulement apparemment positive, mais en fait hypocrite. Pas un iota d'énergie ne se perd. Toute énergie que nous émettons revient un jour vers nous. Un jour ou l'autre, dans le monde des astres, un point de culmination est atteint et il nous renvoie exactement les aspects que nous avons nous-mêmes enregistrés. En résumé, toutes les énergies négatives qui ne sont pas encore mises en ordre, qui sont encore enregistrées dans les astres du cosmos matériel, devront être transformées, soit par l'être humain, soit après sa mort, par son âme, dans l'au-delà. Les cosmos ne sont pas liés au temps. Le rayonnement cosmique qui touche chacun correspond à ce qu'il a enregistré. Chacun détermine lui-même le moment et la manière dont ce rayonnement le touchera.
3: Chers amis, certains se demanderont probablement comment reconnaître ce qui est important et où trouver de l'aide. Voici la réponse. Dans la journée, dans notre journée, en nous-mêmes. Et en cela, nous recevons de l'aide du monde des astres. Lorsque, par exemple, une ou plusieurs personnes interpellent chez nous un comportement négatif, la plupart du temps, nous sommes indignés, outrés. Cette indignation échauffe notre système nerveux, ce qui se manifeste au niveau du système nerveux central. Cet énervement contient un message qu'il veut nous communiquer. Si, à ce moment, nous analysons ce qui se trouve derrière notre réaction, nous prenons conscience du contenu profond de nos cinq composantes. Qui sommes-nous? Et où serons-nous lorsque notre âme quittera son habit, le corps, qui est son véhicule, ici-bas? Tout, véritablement tout, veut nous dire quelque chose. Notre système nerveux est comparable à un appareil détecteur. Lorsque quelqu'un nous énerve et qu'éventuellement nous lui rendons la monnaie, notre appareil détecteur, c'est-à-dire notre système nerveux crispé, se manifeste de manière renforcée en nous. Il est en ébullition parce que nous ne saisissons pas qu'il a un message pour nous en provenance du monde des astres.
2: S'il y a tant de personnes sur Terre, c'est parce que beaucoup de personnes, en raison de leur apathie, laissent les autorités temporelles et religieuses décider pour elles de ce qui est juste et de ce qui ne l'est pas. Observons-nous nous-mêmes ainsi que nos prochains et nous remarquerons qu'une grande partie de la population se préoccupe de futilité. Nous observerons aussi qu'un groupement de personnes s'est détourné de Dieu, l'Éternel, et garde prisonniers les hommes et les âmes à l'aide de méthodes insidieuses et faussement spirituelles, doublées d'un réseau d'intrigues belliqueuses. Un autre filet tendu par l'Église est un dogme qui stipule en gros que la foi seule suffit, qu'il n'est pas nécessaire d'agir selon les lois divines. Les œuvres divines ne sont réalisables que si le contenu de nos sensations, sentiments, pensées et paroles sont en majeure partie en accord avec la loi universelle de l'amour de Dieu et du prochain. Toutes les autres conceptions bâties autour du mot « foi » font partie de l'enseignement de l'Église.
1: Je crois en Dieu, notre Père céleste, et au Christ, notre Rédempteur. Cette phrase, prononcée un peu partout, de par le monde, est comme un mirage. Si la foi seule suffisait, sans les œuvres de l'amour désintéressé pour Dieu et pour le prochain, il n'y aurait ni guerre, ni famine dans ce monde, les coups du sort seraient moins lourds et la terre-mère, les animaux et la nature pourraient respirer. La foi, sans la mise en pratique progressive des 10 commandements de Dieu et des enseignements de Jésus de Nazareth dans son sermon sur la montagne, est un mirage, une foi morte. Il est confortable de suivre les enseignements des autorités religieuses sans avoir à réfléchir par soi-même, surtout lorsqu'il est dit que la foi seule suffit. Mais regardons les choses en face. Personne, pas non plus un responsable religieux, ne peut nous libérer de nos énergies négatives, même si nous croyons aux enseignements de l'Église et préférons fermer les yeux devant notre propre image ou devant la faim dans le monde, la torture et l'assassinat des animaux, la souffrance infligée à la nature par des hommes qui sont sous l'emprise de la destruction au profit de l'égoïsme, parce que la foi seule suffit et que l'on s'est cru plus intelligent que Dieu.
3: Une question que nous posons à nos auditeurs. D'où vient cette dépendance d'un grand nombre de personnes alors que Dieu, l'Éternel, a donné à chacun le libre arbitre et, de ce fait, la responsabilité de ce qu'il fait ou ne fait pas? Le libre arbitre est en Dieu et au plus profond de notre âme, parce qu'au plus profond de notre âme, nous sommes tous des fils et des filles de Dieu. Puisque Dieu, l'Éternel, selon la loi, c'est-à-dire selon la loi de l'ordre divin, a donné à chacun le libre arbitre qui est ancré au plus profond de l'âme, chacun de nous est responsable de sa propre vie, jour après jour, c'est-à-dire de ce qu'il fait ou ne fait pas. Afin de nous libérer de notre dépendance, Dieu a donné aux hommes, à travers Moïse, les 10 commandements qui sont des extraits de la loi du royaume de Dieu. Et Jésus a apporté les enseignements célestes du sermon sur la montagne. Ensemble, ils sont le chemin qui mène à une vie supérieure. Il n'y en a pas d'autre.
0: Les églises institutionnelles ont leurs dogmes, leurs rites, leurs traditions et leurs lois ecclésiastiques qui valent pour ceux qui croient en elles et qui prient leur Dieu. Dieu, l'Éternel, est la liberté, l'amour éternel qui englobe tout et l'amour du prochain. Son esprit n'œuvre dans aucune tradition, aucun rituel, aucun précepte énoncé par les églises, aucun dogme. Dieu est la liberté et l'esprit libre agit dans l'infini tout entier ainsi qu'au plus profond de l'âme de chaque être humain. Chaque jour, l'homme détermine lui-même sa vie terrestre et le cheminement de son âme. Faites-en vous-même l'essai. Vous êtes libre de votre foi.
2: Chers amis, quelle que soit la foi en question, et chaque religion extérieure à la sienne, il n'y a qu'un Dieu. Quelle que soit la religion qui veut vous apporter la foi, si elle déclare que la foi seule suffit, sans les actes, elle est et reste un mirage. Personne ne peut vous prouver que Dieu, l'Esprit Tout-Puissant, habite en vous et que vous pouvez faire l'expérience de Dieu au plus profond de votre âme, c'est-à-dire en vous-même. Une personne ancrée dans l'esprit de la vérité devrait rendre sa foi active en faisant pas à pas ce que Dieu l'Éternel lui a appris à travers Moïse, ainsi que Jésus, le Christ, dans son sermon sur la montagne. Si, progressivement, nous faisons l'expérience que Dieu est en nous, qu'il habite en chaque être humain, nous avons d'une part une perspective et d'autre part un but pour notre vie, la foi active.
1: À chacun de nous de décider s'il aspire à faire l'expérience de Dieu en lui ou bien s'il veut laisser les autres décider à sa place, comme par exemple les hommes d'Église qui prêchent une foi passive. Un exemple simple de la vie quotidienne. Vous recevez un paquet et vous dites « Oui, je crois qu'il contient ce que j'ai commandé. » Si vous n'ouvrez pas le paquet, vous en restez à la foi qu'il contient ce que vous avez commandé. Si vous considérez que le contenu du colis que vous avez commandé est de valeur, l'ouvrirez-vous vous-même ou bien le laisserez-vous ouvrir par quelqu'un d'autre qui n'a pas connaissance de ce que vous avez commandé et qui est si précieux? Chers amis, il en va de même avec la foi. Si nous nous contentons de croire que Dieu habite en nous et ne sommes pas prêts à nous ouvrir à lui, Dieu, ce qui est précieux en nous, nous pouvons nous comparer à ce paquet fermé. Nous devrions nous ouvrir en accomplissant, pas à pas, ce que Dieu nous a enseigné à travers Moïse, les 10 commandements et ce que Jésus nous a enseigné dans son sermon sur la montagne. Chacun de nous devra un jour ou l'autre retrouver le précieux contenu qui est vivant en lui, qui est la vie en chacun de nous. C'est Dieu, la lumière du Père Céleste. Personne d'autre ne peut déterrer ce trésor pour nous. C'est à chacun de nous de le faire. Chacun de nous sait que le temps passe vite et que les heures s'envolent. Aujourd'hui et maintenant, nous pouvons commencer à nous ouvrir, à ouvrir le paquet et à nous rapprocher de son contenu précieux, Dieu. En nous.
3: Chers amis, en conclusion, Gabriel vous adresse à chacun de nous, les paroles suivantes. Puis-je me permettre de vous inviter à mettre à profit chaque journée qui est précieuse, dans la conscience que Dieu est en vous, en nous? Celui qui s'efforce chaque jour de se rapprocher du précieux trésor qui est en lui-même connaît progressivement une transformation positive. Avec le temps, il se sent plus heureux, plus libre et ressent un sentiment de bien-être et de sécurité qui vient de l'intérieur. Cela pourrait être une réponse venant de Dieu, notre Père Céleste. Chacun est appelé à rendre active sa foi passive en la transformant en certitude, la certitude que Dieu est en nous, en chaque être humain, en chaque animal, dans la nature, dans tout l'infini. Avec le temps, vous observerez un changement positif en vous. Vos sentiments s'affineront, vos pensées deviendront plus lumineuses et vous constaterez que Dieu est amour.
0: Chers amis, c'est sur ces mots, sur cette perspective, accompagnée d'une chaleureuse salutation, que Gabriel conclut ses explications sur le thème « La parole des astres adressée à l'homme, le microcosme, et à son âme ». Vous pouvez retrouver le contenu de cette émission dans la brochure portant le même titre. Nous vous remercions d'avoir suivi cette émission et nous souhaitons à tous une vie toujours plus consciente de l'amour de Dieu en nous. Nous prenons congé de vous pour aujourd'hui. Une chaleureuse salutation en Dieu. Au revoir et à bientôt.

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0: Ich beobachte meinen Atem, wie er kommt und geht.
1: J'observe ma respiration, comme elle va et vient, comme elle va et vient. La respiration se fait en moi. Ma respiration aimerait être calme et profonde. J'affirme une respiration calme et profonde.

0: Beobachte meinen Atem und merke,
1: j'observe ma respiration et je constate que les pensées qui me préoccupent s'éloignent de moi. Ma respiration est profonde et calme. Ma respiration est de plus en plus profonde. Je suis de plus en plus calme. Le silence s'installe en moi.
0: Plötzlich drängt sich in meine Ausgewogenheit ein Bild aus dem Tag.
1: Soudain, une scène de la journée fait irruption dans mon harmonie. Elle monte en moi et me rend nerveux. Ma respiration devient plus superficielle. Que veut me dire cette agitation? Qu'est-ce qui m'agite? Que devrais-je faire maintenant? Qu'est-ce que je peux régler? Est-ce que par la respiration, je peux faire sortir de moi ce qui me dérange? Je m'observe. Est-ce aussi simple que ça? J'essaie de le faire. Je respire et j'observe ma respiration qui est maintenant plus superficielle. Rien ne change. Qu'est-ce donc qui provoque la disharmonie dans le monde de mes sentiments? Je me mets à l'écoute de mon agitation. Tout à coup, je prends conscience de ce qui m'agite. Je vois exactement de quoi il s'agit. Je me demande si je peux encore y remédier maintenant, ce soir. Est-ce que je peux le régler? Que faut-il faire pour cela? Éventuellement, un appel téléphonique pour rectifier quelque chose, ou même m'excuser pour quelque chose à quoi je n'ai pas pensé ou que j'ai oublié de faire, ou demander pardon pour des paroles désagréables qui ont affecté quelqu'un. Je me demande s'il ne serait pas judicieux de passer chez les personnes concernées pour régler cette situation qui n'a pas été positive aujourd'hui. Je regarde l'heure et me rends compte qu'il serait inconvenant d'appeler, voire de me rendre chez quelqu'un, car c'est déjà bientôt l'heure de se coucher. Que puis-je faire pour retrouver le calme?
0: Was kann ich tun, um ruhig zu werden?

0: ein Rat.
1: Un conseil.
0: Alles, was sie bedrängt.
1: Vous pourriez noter maintenant tout ce qui vous préoccupe, tout ce que la journée n'a pas emporté avec elle, tout ce qui alourdit encore votre cœur et votre humeur. Si possible, exprimez même avec précision ce que vous voulez dire ou faire demain, et aussi comment. Ainsi, en le notant, vous vous libérez de ce que la journée qui s'achève vous montre encore. Vous verrez que le tourbillon des pensées s'arrêtera peu à peu. Si vous avez écrit ce qui doit être réglé, le calme s'installe alors peu à peu en vous, et votre respiration commence à se faire plus profonde. Vérifiez vous-même en observant à nouveau votre respiration et vous verrez qu'elle est effectivement plus profonde.

0: Entre-temps, le silence de la nuit se répand dans les premières heures destinées au sommeil de l'être humain. Le silence s'installe. L'atmosphère est devenue plus calme. Elle absorbe le silence de cet intervalle de temps qu'est le sommeil et le rayonne à nouveau vers les êtres humains. En vous aussi, le silence s'installe. Vous vous sentez maintenant libre, car vous avez noté pour le lendemain ce qui vous agitait.
1: Ist für den Morgen festgehalten.

0: Wenn Sie nun schlafen gehen, könnten Sie,
1: si vous vous couchez maintenant, vous pourriez, si vous le souhaitez, adresser une prière à celui qui donne et aide éternellement, au puissant esprit de la vie. Il est en tout. Il est dans toutes les formes de vie de la matière et aussi en vous.

0: Gebete können den Menschen gleichsam.
1: Lorsque les prières viennent du cœur, qu'elles contiennent par exemple un remerciement du cœur adressé au Créateur, à la vie qui s'écoule entre autres dans notre souffle, elles peuvent alors nous apaiser et nous aider à dormir.
0: In unserem Atem fließt. Sagen Sie nun ja.
1: Dites oui au sommeil.
0: Betten Sie sich gleichsam.
1: Enveloppez-vous en quelque sorte dans le sommeil.
0: Sagen Sie,
1: affirmez,
0: ich schlafe nun.
1: Je m'endors maintenant. Je m'endors maintenant. Je m'endors maintenant.
0: Denken Sie tief.
1: Pensez maintenant au plus profond de votre corps. Je m'endors maintenant. Je m'endors maintenant.
0: Ich schlafe nun ein.
1: Je m'endors maintenant.
0: Sie schlafen wohlbehütet.
1: Vous dormez en paix et en sécurité.
0: Sie schlafen wohlbehütet.
1: Vous dormez en paix et en sécurité.
0: Sie schlafen nun ruhig und tief.
1: Vous dormez tranquillement et profondément.
0: Sie schlafen nun.
1: Vous dormez tranquillement et profondément.
0: Sie schlafen in Gottes.
1: Vous dormez protégé par Dieu.
0: Sie schlafen in Gottes.
1: Vous dormez protégé par Dieu. De bons esprits accompagnent votre sommeil. De bons esprits accompagnent votre sommeil. Vous dormez. Vous dormez.
0: Sie schlafen.
1: Vous dormez.
0: Sie schlafen tief.
1: Vous dormez profondément.
0: Sehr tief.
1: Très profondément.
0: Sie schlafen.
1: Vous dormez.
0: Sie schlafen.
1: Vous dormez.

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sagesse valable pour toutes les situations de la vie. Par ses paroles, pour moi ou contre moi, Jésus le Christ nous a placés face à une décision capitale. Le Christ est la vie. Il est la vie en chacun de nous. Il est la vie de chaque jour, de chaque instant. C'est pourquoi, à chaque instant, nous nous décidons pour ou contre la vie. Cela signifie, entre autres, que nous regardons soit en arrière vers le passé, soit vers l'avant pour parvenir à la vie qui est plus élevée. Fin de citation.

0: Lebensgewinn durch Zuversicht.
1: Une vie intérieure riche grâce à la confiance profonde.
0: Warum sind wir oftmals so pessimistisch?
1: Chers amis, pourquoi sommes-nous souvent si pessimistes, tout particulièrement en ce qui concerne la foi en une force plus élevée? Nous regardons trop souvent en arrière. Nous n'arrivons pas à pardonner certaines choses et nous nous accablons de pensées négatives qui ressassent le comportement négatif, voire même odieux, que certaines personnes ont eu envers nous. Ou alors, nous nous rappelons les beaux jours, les jours heureux passés en compagnie de ceux avec lesquels nous nous entendions bien. Le passé recèle de nombreuses situations qui, aujourd'hui, nous entravent, c'est-à-dire nous emprisonnent.
0: Wie sieht es mit unserer Zukunft aus?
1: À quoi ressemblera notre avenir?
0: Wer weiß das schon?
1: Nous avons pour habitude de dire, qui sait? Pourtant, notre passé peut être notre avenir, qui se présentera éventuellement sous une autre forme, mais dans des situations similaires.
0: Nun könnte der Einwand kommen.
1: Certains réagiront maintenant en disant « Ah non, pas encore une fois, je ne veux pas revivre la même chose que par le passé, excepté les situations agréables. Tout le reste me suffit comme ça. »
0: Ein anderer hingegen reagiert positiv und sagt:
1: D'autres, au contraire, réagiront de manière positive en disant « Oh oui, à l'avenir, je pourrais affirmer le bien dans mon prochain et surtout le faire à temps. Pourquoi pas ?» Ne prenons pas les choses à la légère. Nous sommes les forgerons de notre destin.
0: Jesus von Nazareth lehrte uns,
1: Jésus de Nazareth nous a enseigné pour ou contre moi, c'est-à-dire pour ou contre le Christ. Pourtant, le seul fait de croire en lui n'apporte rien. Notre avenir ne dépend pas non plus de la longueur et du nombre de nos prières ou encore d'une foi passive en Dieu, qui est bel et bien le Créateur de toute vie. Notre avenir dépend uniquement de ce que nous pensons, disons et faisons chaque jour. Nous pouvons nous orienter sur l'Esprit du Christ de Dieu en nous rappelant sa règle d'or qui dit
0: «
1: Ce que tu veux que les autres fassent pour toi, fais-le tout d'abord pour eux. » Qui peut également s'exprimer par « Ce que tu ne veux pas que l'on te fasse, ne le fais pas à autrui. »
0: Das füg auch keinem anderen zu.
1: Cette deuxième phrase est, pour beaucoup d'entre nous, plus facile à comprendre. Autrement dit, demandons-nous ce que nous ne voulons pas. Voulons-nous que notre prochain pense et parle négativement à notre sujet, voire même agisse négativement? Et demandons-nous maintenant quel est notre propre comportement. Un tel mea culpa devrait toujours avoir pour but de décider comment nous voulons nous comporter par la suite afin d'orienter positivement notre avenir.
0: der Geist der Unendlichkeit,
1: l'esprit de l'infini, que nous appelons Dieu en Occident, est toujours présent. Il est au plus profond de chaque âme, autrement dit, en chacun de nous. Ayez courage, développez la confiance profonde, car la confiance profonde donne de l'espoir. Elle est un enrichissement pour notre vie, un gain intérieur, et ce gain porte en lui la liberté. La liberté, à son tour, nous donne le courage de penser, de parler et d'agir de manière positive, tout comme Jésus de Nazareth nous a appelés à le faire.

0: Wer die goldene Lebensregel des Jesus von Nazareth tagtäglich anwendet,
1: celui qui applique chaque jour la règle d'or de Jésus de Nazareth est source d'espoir et de confiance profonde pour ses prochains. Sa propre vie devient un gain pour la vie de ses prochains. C'est cela que voulait dire Jésus, le Christ, dans les mots « pour » ou « contre moi ». Pour la vie ou contre la vie. Chers amis, puis-je me permettre de vous souhaiter des journées emplies de force et de confiance? L'Esprit libre est avec vous, avec chacun de nous. Dans cette conscience, je vous souhaite de tout cœur le meilleur, Gabriel.

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0: Chers téléspectateurs, chers amis, bienvenue pour cette émission intitulée « La parole éternelle fait le tour de la terre à travers la radio et la télévision ». Oui, la parole éternelle, la parole des cieux, venue sur terre il y a 50 ans, tout d'abord à peine remarquée, uniquement dans un petit cercle de personnes, est aujourd'hui un puissant courant venant du royaume de Dieu à travers la prophétesse de l'époque actuelle. Un courant qui afflue vers toutes les personnes des cultures du monde entier. La parole éternelle est aujourd'hui diffusée partout dans le monde, sur tous les continents, et peut être entendue et lue dans tous les pays de la terre, dans des livres traduits en plus de 20 langues, ainsi que par d'innombrables radios et télévisions indépendantes dans le monde entier, y compris par des télévisions et des radios Internet et d'autres moyens de diffusion encore. Aujourd'hui, en Amérique du Nord et du Sud, en Afrique, en Asie, en Australie et en Europe, des personnes entendent le message des cieux, Dieu en nous et nous en Dieu. Elles apprennent par la radio et la télévision l'existence de l'esprit libre, l'esprit universel, Dieu qui ne connaît pas de religion, qui n'a institué ni culte, ni rite, ni prêtre. Elles découvrent l'enseignement de paix du Christ de Dieu, l'amour pour Dieu et pour le prochain. Chaque jour, des téléspectateurs et auditeurs du monde entier expriment combien ils apprécient les enseignements de l'esprit libre et font part des bonnes expériences qu'ils font dans leur vie grâce à cet enseignement. Nous aimerions partager quelques-uns de ces récits avec vous. Ils sont représentatifs d'innombrables autres récits et montrent que la parole éternelle touche le cœur et l'âme de très nombreuses personnes qui s'engagent alors sur le chemin du Christ, le chemin qui mène à Dieu en nous.
1: Commençons, par exemple, par le continent africain. Les émissions de l'Esprit libre, les émissions sur l'enseignement de l'amour pour Dieu et pour le prochain, peuvent être captées dans tous les pays africains, c'est-à-dire 54 pays, et sont diffusées par de très nombreuses radios et télévisions indépendantes. Un téléspectateur du Zimbabwe écrit « Mes journées ont complètement changé grâce à ces émissions. Par exemple, maintenant je peux pardonner aux autres, je peux prier à tout moment, sans difficulté. Je constate que je suis beaucoup plus pacifique avec mon entourage. Je respecte les créatures de Dieu parce que je sais qu'elles font partie de la création de Dieu. J'ai reçu tellement d'aide pour surmonter mes faiblesses. Il fut un temps où je pensais que les pasteurs et les prêtres avaient des connaissances sur Dieu. Mais maintenant, j'ai compris que le Christ est en moi et que la chose la plus importante que je puisse faire est de respecter ses lois et de mettre en pratique le sermon sur la montagne dans ma vie. Je suis tellement reconnaissant pour cet enseignement. » Le message suivant nous vient du Burundi. « Bonjour, nous suivons régulièrement les émissions de l'Esprit libre. Merci de nous transmettre toutes ces bonnes choses. » Et de Tanzanie, un téléspectateur nous dit « Je regarde les émissions et je sens qu'elles sont une bénédiction pour moi. S'il vous plaît, continuez à partager les enseignements avec les communautés libres du monde entier, afin que ceux d'entre nous qui veulent changer puissent le faire. »
0: Il serait peut-être intéressant de mentionner brièvement qu'en Afrique, les émissions de l'Esprit libre sont diffusées en français, en anglais, en portugais et parfois aussi dans certaines langues plus ou moins répandues, comme le swahili, le lingala, l'Ewe, le Luo ou le Kirundi. L'intérêt qu'elles rencontrent, notamment sur le continent africain, est énorme. De nombreux opérateurs de télédistribution, dont certains à un niveau national, réservent pour ces émissions un canal complet 24 heures sur 24 qu'ils proposent dans leur liste de chaînes. En outre, Un nombre grandissant de petites et grandes chaînes indépendantes diffusent régulièrement les émissions, comme par exemple au Cameroun, en Afrique du Sud, en Tanzanie, en Ouganda, en Zambie, au Zimbabwe, au Malawi et au Lesotho, au Kenya et au Nigeria, mais aussi au Bénin, au Gabon, en Guinée, au Togo, en République centrafricaine et en République démocratique du Congo. Par le biais de ces innombrables radios et télévisions, les gens de tous ces pays apprennent qu'aujourd'hui, à travers la parole prophétique, le Christ appelle tous les êtres humains, quelle que soit leur nationalité et leur culture, à suivre le chemin de l'amour pour Dieu et pour son prochain, le chemin du Christ qui mène à Dieu en nous et à vivre selon son sermon sur la montagne et les 10 commandements de Dieu. À ce sujet, un auditeur du Burundi s'est exprimé en disant « Nous sommes très heureux d'avoir pu écouter ensemble la révélation, la loi des semailles et des récoltes et la grâce de Dieu. Merci pour ce message. Dans les paroles du Christ, j'ai ressenti que Dieu est amour, qu'il nous aime infiniment. Le Père nous met constamment en garde contre la récolte de nos propres semailles. Il veut nous protéger de la souffrance et il offre sa grâce à chacun, sans exception. J'ai très clairement compris que chacun décide lui-même s'il fait le bien ou le mal, et que chacun doit donc aussi être prêt à récolter ce qu'il a semé. Je vais être attentif à cela. » Et d'Algérie, au nord du continent africain, le message suivant nous est parvenu. « Depuis que j'écoute vos émissions, ma vie a changé. Avant, j'étais très timide, j'avais peur de tout. Je ne faisais confiance à personne. Maintenant, je ne suis plus comme ça. Comme le disent les émissions, la vie est une école pour apprendre et purifier son âme. Depuis mon enfance, je n'ai jamais aimé les religions ni les dogmes, mais j'aime l'esprit de vérité que j'ai trouvé dans les émissions. Je m'efforce chaque jour de rester fidèle à la parole de Dieu. Merci pour le message de Dieu donné à travers sa prophétesse de l'époque actuelle. »
2: Également sur le continent sud-américain, de plus en plus de personnes découvrent les enseignements de l'esprit libre par le biais de la radio et de la télévision. De nombreuses radios et télévisions indépendantes contribuent à la diffusion de la parole éternelle dans toute l'Amérique centrale et du Sud, comme par exemple au Pérou, en Colombie, au Mexique, au Venezuela ou au Chili. Le responsable d'une chaîne écrit « Je suis chrétien par conviction, sans appartenance religieuse. Je ressens le devoir d'aider les amis du Christ sincères et droits. Et c'est ce que j'ai trouvé dans vos émissions. C'est pourquoi je vous propose de diffuser vos émissions sur notre câble. » Et le message de l'esprit libre tombe sur un terrain fertile. Un téléspectateur du Venezuela témoigne « Grâce à vos émissions, je vis chaque jour plus consciemment et de plus en plus sûr que Dieu, l'Éternel, me guide et m'accompagne tout au long de ma vie sur terre. J'ai fait une rétrospective et j'ai constaté qu'il m'a déjà beaucoup aidé dans de nombreuses situations. » Et du Chili, « Pour moi, qui n'appartient à aucune religion, le contenu des émissions est très intéressant et très instructif. Merci de vous adresser à tous, indépendamment de la religion de chacun. »
1: Nous restons sur le continent sud-américain. Le message suivant vient d'Argentine. J'ai regardé une émission de la série « La véritable école, c'est la vie ». Ces émissions me permettent d'apprendre beaucoup de choses. Récemment, j'ai appris ceci. Comporte-toi envers les autres comme tu souhaites qu'ils se comportent envers toi. Cette phrase me fait prendre conscience de beaucoup de choses en moi. Avant, je dévalorisais les autres, je les jugeais et je me moquais même d'eux. Maintenant, j'ai intériorisé les paroles de Jésus de Nazareth. J'essaie d'en tenir compte également à la maison, dans notre vie de famille. J'apprends aussi de plus en plus à faire les choses moi-même au lieu de m'appuyer sur les autres. On peut ainsi constater que, justement dans les pays où les religions ont souvent imposé leur enseignement par l'épée et la violence et ont causé beaucoup de souffrance au peuple, les gens se libèrent aujourd'hui de cette tutelle et se tournent vers l'esprit libre et le Christ de Dieu qui souhaite ramener toutes les âmes à la maison, au royaume de notre Père éternel. C'est justement ce que montre également le message suivant en provenance du Venezuela. Je suis très reconnaissant pour ces trésors de la sagesse divine qui permettent de prendre le chemin du retour vers le Père. Je tiens fermement la main du Christ. Et du Chili. Je connais cette chaîne depuis un certain temps et je vous remercie de tout cœur pour le contenu de vos émissions. Ce sont de véritables cadeaux pour moi. Je m'efforce chaque jour de m'améliorer un peu plus et je sais que le Christ m'y aide. Merci beaucoup.
0: On peut aussi constater que l'esprit libre est au-dessus de toute religion et qu'il appelle tous les peuples de la terre, car les émissions sont diffusées avec joie par des chaînes de radio et de télévision de cultures très différentes. Il y a également des chaînes indépendantes sur le continent nord-américain, dans les Caraïbes, en Asie et en Océanie, et même aux Comores, un archipel à l'est de l'Afrique. Le directeur d'une radio écrit, par exemple, « Vos émissions sont très intéressantes. J'ai de bons retours de la part des auditeurs, car ils recherchent des programmes qui parlent de la vie, de la façon de se comporter les uns avec les autres. Ils aimeraient même que nous les diffusions plus souvent. Ils sont tout à fait enthousiasmés par vos émissions. » Et d'Australie, un auditeur écrit « J'ai beaucoup aimé ce programme sur la non-violence en Christ. La paix et la communication sont toujours la meilleure solution. »
1: Dieu, l'esprit libre, adresse son appel aux personnes de toutes les cultures, indépendamment de leur influence religieuse. Également en Inde, ceux qui le souhaitent ont la possibilité, grâce à la télévision, de prendre connaissance de la parole éternelle, la parole de l'amour pour Dieu et pour le prochain. Un jeune téléspectateur nous dit « J'ai déjà regardé plusieurs fois vos programmes. Maintenant, je suis curieux et j'aimerais en savoir plus sur Jésus. » Le monde arabe est également touché. Le message suivant nous est parvenu d'Arabie Saoudite. Ce qui nous est enseigné dans toutes ces émissions est exactement ce que ma famille et moi avons toujours cherché. Nous croyons profondément que Dieu est là pour tout le monde. Ce qui m'a vraiment touché, c'est de savoir que Dieu est en moi, en nous tous, en toutes choses. C'est très très bien. Les gens ont besoin de cet enseignement. C'est tout simplement remarquable. J'aimerais en lire et en apprendre davantage. Nous passons de nouveau à une autre culture, aux États-Unis, où la parole de la patrie éternelle est également diffusée par la radio et la télévision. Quelqu'un écrit « Vos émissions sont vraiment géniales. Merci beaucoup pour ce véritable trésor que sont les programmes. Merci pour la richesse du contenu de tous les livres, enregistrements, audio et vidéo. C'est un grand cadeau pour l'humanité. Cela a été pour moi une découverte et une surprise formidable de voir que les véritables enseignements du Christ sont révélés si largement. »
2: Ces dernières années, le nombre de personnes qui regardent leur chaîne de télévision préférée ou écoutent la radio sur leur téléphone portable ou via Internet a augmenté de manière fulgurante. Et c'est aussi par ce biais que de nombreuses personnes peuvent aujourd'hui découvrir la parole éternelle de l'esprit libre et, à partir de l'enseignement de paix et de liberté du Christ de Dieu, se former elles-mêmes et apprendre des choses pour leur vie, sans aucun lien ni aucune contrainte, et ce, dans le monde entier. Les émissions de l'Esprit Libre peuvent être écoutées et vues dans de nombreuses langues, y compris sur Internet, et en partie via une application. Ainsi, jusqu'au dernier recoin de la Terre, chacun peut être touché par la parole éternelle et les enseignements du royaume de Dieu. Les téléspectateurs regardent et écoutent les émissions sur leur téléphone portable ou leur ordinateur, en Amérique du Nord et du Sud, en Europe, en Afrique, au Proche-Orient et en Extrême-Orient, dans de nombreuses villes de Russie, en Inde, en Chine, au Japon, en Australie, en Indonésie, en Malaisie, etc. Partout dans le monde. Même dans des îles lointaines, comme la Polynésie française dans le Pacifique Sud, ou encore la Nouvelle-Calédonie et l'île Maurice. Ainsi, des téléspectateurs de nombreuses cultures et nations différentes écrivent à quel point ils sont reconnaissants d'avoir accès aux émissions du christianisme des origines via Internet ou leur téléphone portable et expriment ce que signifie pour eux la parole éternelle de l'esprit libre et l'enseignement de l'amour pour Dieu et pour le prochain. Par exemple, une personne d'Algérie écrit « Bonjour à tous. Je suis presque tous les jours vos émissions sur mon téléphone portable après le travail et je me réjouis d'en apprendre toujours plus sur la vie spirituelle. Nous sommes sur le chemin qui mène à notre patrie éternelle. Dans ma vie, je n'ai jamais suivi de religion, mais maintenant, j'ai trouvé ce que je cherchais, la religion intérieure. Je vous remercie. »
1: Le message suivant vient d'Égypte. Veuillez me faire parvenir un lien vers votre télévision Internet. J'ai trouvé votre chaîne par hasard et j'aime beaucoup les méditations. C'est vraiment génial de trouver cette chaîne. Je suis très reconnaissant. En Iran, également, la parole éternelle se propage par ce biais. Merci beaucoup pour vos programmes très intéressants. Ils m'intéressent beaucoup. Veuillez également m'envoyer le lien vers votre TV et web, car chez nous la réception satellite est restreinte. Les jeunes utilisent beaucoup leur téléphone portable ou l'Internet pour s'informer, et nombre d'entre eux trouvent par ce biais les émissions qui transmettent les enseignements du Christ de Dieu, ainsi que les programmes dans lesquels les jeunes racontent leurs expériences sur le chemin qui mène à Dieu. Le message suivant nous est parvenu du Mexique, suite à l'une de ses émissions. Il y a quelques jours, j'ai vu une émission dans laquelle des jeunes gens racontaient les expériences qu'ils font avec l'enseignement de l'esprit libre. C'est une très belle émission qui m'a beaucoup motivé.
2: Ainsi, de plus en plus de portes s'ouvrent à la parole de l'Éternel et aux enseignements de la sagesse divine, qui sont des repères dans ce monde de plus en plus chaotique et qui donnent à chacun d'innombrables aides pour maîtriser sa vie et faire des pas vers Dieu en nous. C'est ce que reflète également ce message où une téléspectatrice écrit « Je suis née en Russie et je vis actuellement en Allemagne. Lorsque j'ai découvert les émissions, je n'arrivais pas à croire que c'était vrai, car j'avais déjà perdu l'espoir que cela puisse exister. La prophétesse et messagère de Dieu explique tout si simplement, et j'ai déjà beaucoup appris pour ma vie. Il y a une force infinie dans la demande de pardon. Depuis mon enfance, je ressentais que Dieu est en nous et dans la nature. Je n'ai jamais fréquenté d'église. C'est pourquoi j'aimerais vous soutenir. Mon souhait est que tout le monde puisse prendre connaissance de ces émissions.
0: Chers téléspectateurs, chers amis, oui, aujourd'hui le message « Dieu en nous et nous en Dieu » fait vraiment le tour de la terre, tout comme l'appel du Père éternel à suivre le chemin de l'amour pour Dieu et pour le prochain, qui ramène à la maison dans le royaume éternel. À notre époque, comme jamais auparavant dans l'histoire de l'humanité, la parole éternelle afflue vers l'humanité sous toutes les facettes de la vérité éternelle. Et tout remerciement revient au couple porteur de la sagesse divine, le séraphin en habit terrestre et le chérubin de la sagesse à ses côtés. Un téléspectateur ghanéen résume cette gratitude pour cet événement cosmique unique en écrivant ceci. Merci beaucoup. Le contenu de vos programmes enrichit ma vie. Que cela devienne mon pain quotidien. Mon seul but est d'apprendre, à partir de ces enseignements, comment vivre en accord avec la volonté de Dieu donnée dans les révélations de Dieu à travers sa prophétesse de l'époque actuelle. Merci de tout cœur. Chers amis, nous venons d'entendre de nombreuses impressions et expériences de téléspectateurs et d'auditeurs des quatre coins du monde, de personnes qui suivent les enseignements de l'esprit libre, Dieu en nous et nous en Dieu, par la radio et la télévision, et qui apprennent de nombreuses bonnes choses pour leur vie. Pour aujourd'hui, nous vous disons au revoir et serions heureux de vous retrouver pour une prochaine émission. Au revoir et une salutation en Dieu.

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0: Gebete sollten vom Herzen kommen.
1: Nos prières devraient venir du cœur, de notre conscience spirituelle développée. Souvent, nous nous demandons où nous en sommes de notre évolution spirituelle. Et si nos prières viennent de notre conscience développée, et à quel point celle-ci est-elle développée? Nos prières peuvent être comparées à la manière dont nous nous alimentons. Nous prions tel que nous mangeons. Pouvons-nous imaginer cela? Dans les grands enseignements cosmiques, Jésus, le Christ, le grand esprit, dit ce qui suit. Prends tes repas en Dieu. La manière dont les bouchées et les gorgées entrent en toi détermine la manière dont elles agissent en toi et rayonnent de nouveau à partir de toi. Celui qui sanctifie chaque bouchée et chaque gorgée garde vivante la conscience de la nourriture et de la boisson qui pénètre alors dans l'âme en tant qu'essence et force. Ainsi, la nourriture et la boisson ne fortifient pas seulement le corps, mais l'âme et le corps. Le Christ, notre frère divin, poursuit sa révélation en disant « Accompagne de ta conscience chaque bouchée de nourriture et chaque gorgée de boisson sur leur chemin dans ton corps. » Les sensations, pensées et paroles avec lesquelles tu accompagnes ainsi la nourriture et la boisson agissent en conséquence sur l'âme et le corps. La nourriture et la boisson agissent en toi et sur toi en fonction de la façon dont tu te comportes envers elles. Toutes tes vibrations qui se manifestent en toi et à travers toi et qui te façonnent également.

0: Gleiches erfolgt im Beten.
1: La même chose se produit lorsque nous prions. La prière devrait provenir de notre conscience développée. En fin de compte, la prière est aussi la nourriture de notre âme et de notre corps, car celui qui prie consciencieusement, c'est-à-dire qui accomplit ce qu'il exprime dans ses prières, nourrit et abreuve son âme. Son âme devient plus lumineuse, son corps en meilleure santé et plus libre. Prier signifie donc prier à partir du cœur, pas du cœur physique, mais du plus profond de l'âme, de la conscience développée qui rayonne en nous, dans notre âme. Au plus profond de notre âme se trouve l'océan incommensurable de la vie. Si nous parvenons à puiser des gouttes dans l'océan de la vie et à les laisser s'écouler dans nos pensées ou paroles de prière, alors elles rayonneront vers l'extérieur pour aller fortifier les âmes et les personnes qui y sont réceptives. Nos prières devraient donc avoir un contenu. Et le contenu qui abreuve et nourrit véritablement l'âme et l'être humain, c'est l'esprit. Ce sont les gouttes de l'océan, Dieu. Si nous nous efforçons de faire grandir nos prières en demandant au Christ, l'Esprit rédempteur, de nous aider à déposer en elle une nourriture et une boisson spirituelle, nous ressentons que nos prières sont également fructueuses pour nous. Car les prières qui émanent de nous reviennent vers nous. Autrement dit, nous recevons en fonction de la manière dont nous prions. Si nous prions à partir de l'océan de la vie et que nous communiquons cette vie à des âmes et à nos prochains, aux animaux et aux plantes, à la terre-mère, nous ressentons que la vibration de notre âme s'élève, que notre corps devient plus léger, que nous devenons plus joyeux et finalement emplis de gratitude envers celui qui rend nos pensées ou paroles de prière fructueuses en y déposant force, lumière et amour. Dans les grands enseignements cosmiques, Jésus, le Christ, dit aussi « Tout est énergie. La nourriture et la boisson sont elles aussi énergie. En fonction de la manière dont tu ressens et penses, tu magnétises la nourriture et la boisson. C'est avec ces forces que tu les accompagnes sur leur chemin dans le corps. Il en va de même pour la prière, Notre prière devrait nourrir et désaltérer nos prochains, ainsi que la terre-mère. Tout est énergie, et nous transmettons nos prières en fonction de la manière dont nous les avons magnétisées, et c'est ainsi qu'elles reviennent vers nous. Si nous prions du plus profond de notre cœur, nous nous sentons heureux et libres après la prière. Nous nous sentons animés d'une force que nous ne pouvons pas expliquer et pourtant elle est en nous. Les prières faites à partir de notre conscience qui s'élèvent vers notre prochain et le servent, et servent ainsi la Mère Terre, reviennent vers nous et nous rendent heureux. C'est pourquoi nous devrions, à la fin de notre prière, ne pas oublier de remercier l'Éternel, car il est celui qui donne, il est la vie qui habite en nous, il est la vie qui emplit nos prières.

0: Das Urlicht,
1: la lumière primordiale pour tous les êtres humains, développe les forces d'auto-guérison, guéris-toi par la force du Christ de Dieu.

0: Christus ist der innere Arzt und Heiler.
1: Le Christ est le médecin et guérisseur intérieur, le guérisseur de notre âme. Puisque l'Esprit du Christ de Dieu est en tout, sa force, sa lumière primordiale, est aussi dans les forces d'auto-guérison de notre corps physique. Nous sommes des enfants.

Développer les forces d'auto-guérison n'exclut en aucun cas de consulter un médecin. Bien au contraire, si nous accordons notre confiance au Christ et que nous accomplissons ce qu'il nous a enseigné lorsqu'il était incarné en Jésus de Nazareth, va et désormais ne pêche plus, nous nous efforçons alors de parvenir à la guérison globale, la guérison de l'âme et du corps. Notre médecin de confiance peut nous aider à rétablir l'ordre dans les organes de notre corps, c'est-à-dire à faire en sorte que nos organes fonctionnent en harmonie les uns avec les autres et que nous soyons éventuellement libérés de la douleur. Le médecin peut aussi guérir en partie notre corps de telle sorte que nous puissions parvenir plus consciemment et plus facilement à la guérison globale. C'est pourquoi nous ne devrions pas exclure le médecin, mais l'inclure dans notre action d'auto-guérison. Pour parvenir à la guérison globale, même en incluant un médecin, nous devrions, en premier lieu, changer la façon dont nous sommes habitués à penser et à parler. En effet, tout ce que nous ressentons, pensons et disons, ainsi que notre manière de nous comporter, sont enregistrés par les systèmes cellulaires de notre corps. Ceux-ci sont tributaires des impulsions provenant des enregistrements de notre cerveau. Ces impulsions, des ondes énergétiques qui émanent de notre cerveau, sont donc des signaux perçus par nos différents systèmes cellulaires. Autrement dit, ceux-ci enregistrent ce que nous ressentons, pensons, disons et faisons. Lorsque la mémoire du conscient et du subconscient de certaines cellules a atteint la limite de sa capacité, ces cellules accomplissent ce qu'elles ont enregistré. Chaque groupe de cellules, par exemple celui du foie ou de l'estomac, du cœur ou des poumons, etc., a une vibration spécifique qui devrait toutefois être en harmonie avec toutes les autres fréquences du corps. Si toutes les fonctions du corps coopèrent en majeure partie de manière harmonieuse, l'être humain se sent bien. Cependant, si le niveau vibratoire d'un groupe de cellules baisse, par exemple celui de l'organe digestif, tous les groupes de cellules en souffrent plus ou moins. L'être humain se sent mal, faible et souvent de mauvaise humeur. Les nerfs qui traversent toutes les cellules, tous les groupes de cellules, ainsi que tous les éléments de notre corps, souffrent également lorsqu'un organe s'affaiblit, se trouve soudain sur un autre plan vibratoire et émet ainsi des impulsions inhabituelles, des impulsions que les autres groupes de cellules et les éléments du corps perçoivent, bien sûr, mais n'acceptent pas de prime abord. La communication est alors perturbée. Peu à peu, l'ensemble des cellules est en proie à des troubles. Les cellules souffrent d'un manque de communication. Elles signalent au cerveau ce dont elles manquent. Elles signalent également, par le biais de nos papilles gustatives, ce dont elles ont besoin en termes de nourriture, de boissons et de substances reconstituantes. Mais surtout, elles réclament au cerveau des impulsions harmonieuses
et construire.

réceptive. Notre corps émet donc vers nous des signaux, à travers des douleurs, des sentiments de malaise, mais aussi de l'irritation, et tout particulièrement à travers nos sens, qui sont le système de perception de nos organes, à travers lequel l'ensemble de nos cellules se communique à nous. Si nous ne prêtons pas attention à ce que notre corps nous signale et, en conséquence, ne réagissons pas, c'est-à-dire si nous ne réglons pas ce qui a causé la perturbation, alors les forces d'auto-guérison, toujours soucieuses de préserver ou de rétablir la santé du corps, s'affaiblissent. Le corps humain dispose donc d'un programme d'auto-préservation qui met tout en œuvre pour que celui-ci reste en état de marche et vigoureux. Mais si l'être humain s'y oppose en persistant à avoir des sentiments, sensations, pensées, paroles et actes négatifs, les forces d'auto-préservation ou forces d'auto-guérison baissent les bras. L'être humain subit alors les effets de ce qu'il a causé et se dirige vers le destin qu'il s'est lui-même créé. Cela peut être une maladie, de la détresse, un accident ou autre. Si les forces d'auto-guérison sont entravées, voire bloquées, le cerveau émet en permanence des impulsions erronées qui perturbent le processus de coopération et de communication en nous. Nous consultons alors un médecin ou, si le problème est d'origine nerveuse, un psychothérapeute. Le médecin ou un bon psychothérapeute cherchera avec nous la cause de la maladie ou pourquoi nous sommes si instables sur le plan nerveux. Le médecin trouve des symptômes extérieurs et un bon psychothérapeute cerne généralement notre problème en surface. Le médecin ou le psychothérapeute peuvent éventuellement nous aider à surmonter en surface notre problème. Mais seul le patient lui-même peut en trouver les causes. Il y parvient uniquement s'il applique les deux règles de vie suivantes tirées de l'enseignement de Jésus de Nazareth. La première, vois d'abord la poutre dans ton œil avant de vouloir enlever la paille dans l'œil de ton frère. Et la deuxième, comporte-toi envers les autres comme tu voudrais qu'il se comporte envers toi. Ou, en d'autres termes, ne fais pas aux autres ce que tu n'aimerais pas qu'ils te fassent. Le meilleur guérisseur est le Christ en nous. Et chacun de nous peut devenir un guérisseur utile à lui-même s'il réactive les forces d'auto-guérison avec le Christ. Mais chacun de nous est aussi son propre psychologue, pour autant que nous mettions à profit les deux règles de vie de Jésus de Nazareth, qui consistent à regarder d'abord la poutre qui est dans notre œil et à ne pas faire à notre prochain ce que nous n'aimerions pas qu'on nous fasse. Nous observons alors notre manière de ressentir, de penser, de parler et d'agir. Si nous décidons de suivre désormais les impulsions de notre conscience
et de penser et d'agir comme nous le demandent les 10 commandements et le sermon sur la montagne, nous enregistrons cela par l'intermédiaire de notre cerveau sous forme d'impulsion dans les systèmes cellulaires de notre corps qui, avec le temps, les met en œuvre. En conséquence, lorsqu'un dysfonctionnement apparaît dans notre corps, nous sommes souvent très inquiets et ne savons pas d'où il vient. Nous consultons alors un médecin ou un psychothérapeute. Comme cela a été mentionné auparavant, ils peuvent éventuellement apporter de l'aide à notre corps. Cependant, la racine de notre mal ne se trouve pas dans notre corps, mais dans notre cerveau, ainsi que dans notre âme. Car ce que nous ressentons, pensons, disons et faisons durant une longue période entre dans notre âme sous forme de charge. Nos mauvais comportements, ce que nous appelons les péchés, c'est-à-dire nos charges, ont pour effet de nous détourner de Dieu, de sa force, de sa lumière primordiale. Cela signifie que nous nous enfonçons toujours plus dans les ombres que constituent nos péchés. Si nous voulons sortir de l'obscurité du péché et parvenir à nouveau à l'harmonie de l'âme et du corps, dont le corps physique a lui aussi besoin, commençons par activer la lumière primordiale, la force du Christ de Dieu dans notre âme et dans notre corps. Le Christ de Dieu nous a enseigné le cycle de la mise en ordre de nos péchés. Si nous faisons sa volonté, il nous dit alors « Va, et désormais ne pêche plus ». Autrement dit, ne commets plus les fautes que tu as reconnues et dont tu t'es repenti. Si nous voulons alléger notre âme avec l'aide du Christ, afin que notre corps puisse également être soulagé et guéri, commençons par développer les forces d'auto-guérison en nous.

0: Wir nehmen eine aufrechte Sitzhaltung ein.
1: Nous nous asseyons bien droit. Ou nous nous tenons debout, également bien droit. Si nous sommes assis, nous posons le dos de nos mains sur nos cuisses et nous les rapprochons autant que possible de notre buste. Si nous restons debout, nous laissons pendre nos bras le long du corps et tournons nos paumes vers l'avant. Maintenant, nous fermons les yeux.

afin que les pensées que nous ruminons ou qui éventuellement nous oppressent s'éloignent de nous et que notre système nerveux se détende, nous respirons consciemment. Pour cela, nous observons notre respiration, comme elle va et vient, comme elle va et vient, va et vient, va et vient. Nous devenons ainsi plus calmes. Nos pensées s'éloignent. Nous nous ouvrons maintenant à la force du Christ de Dieu en nous, en portant notre attention sur le quatrième centre de conscience qui se trouve près de notre cœur. Notre respiration reste calme. Elle va et vient. Va et vient. Notre respiration devient maintenant plus profonde. Notre corps se détend. Notre corps se détend. Nos pensées se sont éloignées. Notre respiration est calme et profonde. Notre respiration est calme et profonde. Notre corps devient plus léger car notre système nerveux est plus détendu.

Nous laissons maintenant notre respiration aller et venir.

0: Nous nous concentrons sur le quatrième centre de conscience. Notre respiration reste calme et profonde.
1: Notre respiration reste calme et profonde.

0: Wir beten.
1: Nous prions.
0: Christus, du
1: Christ,
0: Arzt und Heil,
1: toi, le médecin et guérisseur intérieur, tu es l'amour, la miséricorde et la bonté qui nous libère de nos fautes, de la maladie et de la détresse. Je me tourne vers toi avec mes sens et je te dis oui à toi, mon Rédempteur. Je ressens que ta force agit dans mon souffle. Je remarque que mes pensées m'ont quitté. Tu as détendu mon système nerveux. Tu es la réponse dans la respiration profonde, dans la détente de mes nerfs. Je ressens la légèreté que tu es, toi, le Christ en moi. En toute confiance, je me tourne vers toi et te demande de me montrer les péchés dont je peux me repentir et que je peux régler aujourd'hui avec ta force pour ensuite ne plus les commettre. Christ, touche mon âme afin que je reconnaisse mon comportement erroné, afin que je puisse le mettre en ordre, car je veux d'abord enlever la poutre de mon œil afin de pouvoir faire la paix avec mon prochain au lieu de chercher la paille dans son œil.

Le Christ de Dieu touche notre âme. Une image remonte de notre âme. Nous nous voyons dans cette image. Elle est vivante en nous. Nous nous entendons parler dans cette image. Nous ressentons ce que nous pensons dans cette image. Nous ressentons physiquement les différentes situations de l'image. Si nous avons fait du tort à quelqu'un, nous le ressentons physiquement. Si nous avons eu des pensées ou des paroles négatives envers notre prochain, voire commis des choses qui lui sont néfastes, nous le ressentons physiquement. Notre conscience nous parle. Le remords nous envahit. Nous avons le souhait profond de mettre en ordre notre part. Nous reconnaissons la poutre dans notre œil.

0: Maintenant, nous demandons au Christ la force de nous repentir profondément, très profondément. Puis, nous nous adressons à nous-mêmes en nous demandant, voulons-nous vraiment nous repentir? Voulons-nous nous repentir? Voulons-nous mettre en ordre ces situations que nous avons reconnues et dans lesquelles nous avons une part de faute? Voulons-nous vraiment ne plus refaire la même chose? Nous ressentons à l'intérieur de notre corps. Avec nos sens, nous ressentons à l'intérieur de notre corps. Voulons-nous que ce que nous avons pensé et infligé aux autres se répercute sur notre corps?
1: Und an unserem Körper auswirkt? Wenn nicht,
0: si ce n'est pas le cas, nous devrions respecter le principe enseigné par Jésus de Nazareth. Ne fais pas aux autres ce que tu n'aimerais pas qu'ils te fassent. Nous avons la force de demander pardon à notre prochain en pensée à travers le Christ. Je répète, nous avons la force de demander pardon à notre prochain en pensée à travers le Christ.

0: sehen wir in unserem Bild.
1: Si nous voyons dans notre image que notre prochain a lui aussi péché contre nous, nous lui pardonnons et faisons la paix avec lui. Ce qu'il nous a fait est la paille dans son œil. Ce n'est qu'après avoir mis en ordre la poutre dans notre œil que nous devenons indulgents et que nous pardonnons à notre prochain la paille dans son œil.

Si nous ne refaisons plus la même chose ou des choses similaires, nous contribuons à l'harmonisation de notre corps et à la guérison globale de notre âme et de notre corps. Les forces d'auto-guérison se développent en nous. Notre cerveau émet lui aussi des impulsions positives et constructives. Et les systèmes cellulaires se mettent alors à accomplir le positif que nous émettons vers eux et que nous maintenons à travers notre comportement. Il en résulte la santé et l'harmonie également dans nos relations avec nos prochains. Les forces d'auto-guérison deviennent ainsi de plus en plus actives. De cette manière, nous libérons notre âme de ses charges grâce à la force du Christ de Dieu et guérissons notre corps avec les forces d'auto-guérison, également lorsque nous avons fait appel à un médecin. Nous restons toutefois notre meilleur psychothérapeute, celui qui va en profondeur. En effet, lorsque nous développons les forces d'auto-guérison, nous apprenons à connaître plus en profondeur notre nature humaine, nos erreurs et nos faiblesses. Nous ne nous contentons pas de chercher à la surface de la situation dans laquelle nous ne voyons généralement que la faute de notre prochain. Nous cherchons donc les causes profondes des situations, de ce que nous vivons. Les paroles de Jésus nous y aident. Vois d'abord la poutre qui est dans ton œil avant de vouloir enlever la paille qui est dans l'œil de ton frère. Ou encore, ne fais pas aux autres ce que tu n'aimerais pas qu'ils te fassent.

Si nous voulons continuer à activer nos forces d'auto-guérison, nous restons dans la position que nous avions prise, assis ou debout, bien droit, et surtout, nous restons dans une attitude de prise de conscience. Nous demandons à nouveau au Christ de nous soutenir et de nous aider, de mettre en mouvement dans notre âme ce que nous pouvons reconnaître et aussi mettre en ordre aujourd'hui. Sa force est avec nous. Sa force est avec nous. Des images montent en nous. Des images montent en nous.

Nous nous repentons de ce que nous y voyons, de ce que nous ressentons. C'est notre poutre. Nous nous en repentons. Il s'agit de nos fautes, de nos péchés. Ce sont les aspects pathogènes qui paralysent les forces d'auto-guérison. Nous nous repentons et nous mettons en ordre en demandant pardon, en pensée à notre prochain et en pardonnant aussi à ceux qui ont mal agi envers nous. Nous nous repentons et nous mettons en ordre. Nous nous repentons et nous mettons en ordre.

0: que nous pouvons encore réparer concrètement, nous le ferons après la guérison.
1: Unser Atem bleibt ruhig und tief.
0: Notre respiration reste calme et profonde, bien que nos pensées soient en action à travers la mise en ordre. Maintenant, nous ressentons comme la force du Christ de Dieu transforme les aspects pécheurs dans notre âme. Maintenant, nous ressentons comme la force du Christ de Dieu transforme les aspects pécheurs dans notre âme. Nous bâtissons sur le Christ et nous confions totalement à lui. Nous bâtissons sur le Christ et nous confions totalement à lui. L'amour guérit.
1: Liebe heilt.
0: L'amour guérit.
1: Christus heilt.
0: Le Christ guérit notre âme.
1: Christus heilt.
0: Le Christ guérit notre âme. Notre respiration est calme et profonde. L'amour traverse notre âme et notre corps. Nous restons calmes. Parfaitement calme. Nous restons dans la même position, bien droit, afin d'avoir de nouvelles prises de conscience sur nous-mêmes et de continuer à activer nos forces d'auto-guérison. Une fois de plus, nous demandons au Christ de Dieu de nous soutenir et de nous aider. Nous lui demandons de mettre en mouvement dans notre âme ce que nous pouvons reconnaître et aussi mettre en ordre aujourd'hui. La force du Christ de Dieu, la lumière intérieure, est avec nous. Des images montent en nous. Nous nous repentons de ce que nous y reconnaissons, notre part, notre comportement erroné.

Nous nous repentons et nous mettons en ordre en demandant pardon à notre prochain en pensée et en pardonnant aussi à ceux qui ont mal agi envers nous.

Ce que nous pouvons encore réparer, nous le ferons après la guérison. Notre respiration reste calme et profonde. Notre respiration est calme et profonde. Nous nous sommes repentis et nous avons mis en ordre. Nous ressentons comme la force du Christ de Dieu transforme les aspects pécheurs dans notre âme. Notre corps entre dans une vibration de plus en plus élevée. Notre corps devient toujours plus léger. Notre corps est léger et harmonieux. Nous sommes en harmonie.

Maintenant, nous posons la paume de notre main droite sur l'organe qui, selon nous, a besoin d'aide. Et nous faisons appel aux forces d'auto-guérison. Christ, tu as activé les forces d'auto-guérison. Tu es actif dans notre âme et dans notre corps. Nous dirigeons les forces d'auto-guérison vers l'organe concerné, vers les éléments de notre corps ou vers les glandes ou les hormones auxquelles nous voulons faire parvenir les forces d'auto-guérison. Nous prenons conscience de ceci avec l'aide du Christ. Nous guérissons. Avec l'aide du Christ, nous guérissons. Il guérit notre âme. Il guérit notre âme. Des forces de guérison agissent dans notre corps. Des forces de guérison agissent dans notre corps. Les systèmes cellulaires sont à l'écoute des ordres qui viennent du cerveau. Nous ordonnons à notre corps santé, force vitale, guérison de l'organe, harmonisation du système nerveux. Nous ordonnons à notre corps santé, force vitale, guérison de l'organe, harmonisation du système nerveux. Nous ordonnons à notre corps. Tous les éléments du corps sont en harmonie. Tous les éléments du corps sont en harmonie. L'harmonie du système nerveux attire l'amour de Dieu. L'amour guérit. L'amour guérit. La guérison se fait à travers notre contribution.
Nous guérissons notre corps. Nous guérissons notre corps. Le Christ guérit notre âme. Le Christ guérit notre âme.

0: Wir legen die rechte Hand zurück.
1: Nous remettons notre main droite à sa place initiale. Le dos de la main repose à nouveau sur la cuisse droite. Si nous sommes debout, nous laissons retomber notre bras le long de notre corps. Chers auditeurs, chères auditrices, n'excluez pas votre médecin de confiance. Au contraire, si vous consultez un médecin, intégrez-le dans l'activation des forces d'auto-guérison. Accordez-lui également votre confiance en plaçant, par exemple, les médicaments qu'il vous prescrit dans le courant d'auto-guérison. Vous accueillez ainsi votre médecin et les médicaments dans votre conscience. Si non seulement nous nous remettons nous-mêmes entre les mains de Dieu, qui est la force et la lumière en tout et en tous, mais que nous y déposons également le médecin, nous sommes alors en communication positive avec notre médecin ainsi qu'avec les médicaments qu'il nous prescrit. Si vous avez l'intention de consulter un médecin, accueillez-le dans votre conscience. Pensez également à la guérison globale, au fait que vous contribuez vous-même de manière décisive à la guérison de votre âme, mais aussi de votre corps. C'est vous qui avez la plus grande part à jouer dans la guérison globale, dans la guérison de l'âme et du corps. Je vous souhaite d'avoir une confiance constante en Dieu et de toujours rester dans cette conscience. Le Christ est en vous. Le Christ est en moi. Le Christ est en nous tous. Je vous souhaite la santé et la lumière intérieure.

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Chers amis, nous nous réjouissons de vous retrouver pour une heure d'enseignement de la sagesse divine qui peut être un enrichissement pour nous tous. Qu'est-ce que nous y apprenons? Depuis environ 50 ans, Gabriel, la prophétesse et messagère du royaume éternel, enseigne aux personnes de toute culture le chemin menant à la vie véritable, au bien, à la noblesse de cœur, à la liberté et au bonheur intérieur. Le chemin menant à Dieu en nous. L'enseignement d'aujourd'hui, dans lequel nous entendrons aussi un extrait de l'enregistrement original avec Gabriel, traite des buts que nous nous donnons, des bonnes résolutions que l'on prend régulièrement, et pas seulement au début de la nouvelle année. Au début de cet enseignement, Gabriel explique ce qui suit. Pour moi, prendre une bonne résolution, c'est avoir un objectif devant soi. Nous nous donnons un but, un objectif. Lorsque nous nous fixons un objectif, nous ne l'avons pas encore atteint. Demandons-nous, à quoi donnons-nous encore plus d'importance qu'à cet objectif?

0: discipliné, que j'ai arrêté de fumer, que je suis en Dieu, ou que je suis plus proche de Dieu. Le fait de dire « je souhaite » ou « j'aimerais » nous montre donc que nous ne sommes pas encore tels que nous en avons pris la résolution. Ce dont nous prenons la résolution est encore un but, et nous devons nous efforcer d'atteindre ce but jour après jour. Nous devons garder en conscience ce but. Il doit en quelque sorte s'ancrer dans notre conscient et notre subconscient. Cela ne peut pas se réaliser par le seul fait de dire une fois « j'aimerais être plus discipliné » ou « je souhaite me rapprocher de Dieu ». Nous devons être conscients à chaque instant de ce que « je souhaite » lorsque nous retombons dans nos vieilles habitudes. Il doit littéralement prendre vie dans notre conscient et notre subconscient. Ce n'est qu'alors que nous avons la force de régler ce qui est à l'origine de notre bonne résolution, c'est-à-dire la négligence, le manque de discipline, l'indifférence, le fait d'être loin de Dieu et bien d'autres choses encore.
1: Gabriel poursuit son enseignement en expliquant ceci. Lorsque nous prenons une bonne résolution, le comportement que nous avons eu jusqu'alors ne va pas disparaître tout à coup. Il faut y travailler pour atteindre notre but, qui est de ne plus nous comporter ainsi. Pour y parvenir, nous devons déployer des efforts et déclarer la guerre au vieil homme, au vieil Adam. Il s'agit d'une lutte, mais cette lutte en vaut la peine. C'est le cas si nous enregistrons le positif, c'est-à-dire ces pensées positives, nos buts positifs, dans notre conscient et notre subconscient, qui nous les rappelle alors à temps. La relation au Christ que nous avons développée nous donne alors la force de travailler sur ce qui est contenu dans le « je souhaite »,« j'aimerais ». Cela signifie donc que ce à quoi nous voulons remédier se trouve encore dans notre conscient et notre subconscient, et finalement aussi dans notre âme et au-delà, dans les astres, parce qu'il s'agit de ce que nous avons enregistré un jour. Car ce que nous enregistrons vient de nos sentiments, de nos pensées, paroles et actes.
2: La première étape consiste donc à reconnaître les données enregistrées en nous qui ont conduit à notre comportement négatif, négligent. Gabriel décrit maintenant comment nous pouvons continuer à travailler avec ce que nous avons reconnu. Elle dit « Nous voulons maintenant changer de comportement. Nous avons pris une bonne résolution. Et ce but doit tout d'abord prendre vie en nous. Donc, tous les jours, à commencer par le soir avant de se coucher, nous devrions reprendre conscience de notre bonne résolution, une résolution chrétienne. J'appuie sur le mot « chrétien », c'est-à-dire qui correspond au commandement de Dieu. Si nous prenons consciemment cette résolution chrétienne, tout d'abord le soir, c'est dans un premier temps le subconscient qui l'enregistre, puis progressivement l'âme. Lorsque nous dormons profondément, l'âme suit son chemin dans les mondes de l'au-delà, ceci en fonction de notre niveau de conscience. Mais elle a emporté cette résolution chrétienne avec elle, et va y travailler dans les mondes de l'au-delà. Car il est possible qu'elle rencontre des âmes ayant le même état d'esprit qu'elle. Elle entre dans une sphère vibratoire où elle entend des explications sur la façon dont elle peut réaliser en habit terrestre cette résolution. Riche de ses expériences des mondes de l'au-delà, elle revient ensuite lorsque notre sommeil devient moins profond. Et lorsque nous nous réveillons, elle est de nouveau dans notre corps.
0: Gabriel explique encore ceci. Nous avons enregistré notre bonne résolution dans notre conscient et notre subconscient. Elle y agit comme un aimant et y attire ce que l'âme a acquis lors de son voyage pendant que nous dormions profondément. Tout à coup, des pensées positives nous viennent. Soudainement, le matin, nous ressentons qu'il y a quelque chose en nous qui nous donne une nouvelle force, un nouveau courage. Le matin, nous demandons au Christ de nous aider à nous tenir à cette résolution chrétienne au cours de cette journée,

0: à la mettre en pratique de plus en plus. Ainsi, dans la prière, nous reprenons dès le matin cette résolution. Ce n'est donc pas seulement une pensée que nous avons choisie, disons hier, avant-hier ou il y a 8 jours. Je veux me rapprocher de Dieu. Mais cette résolution se construit ensuite progressivement. Comment puis-je me rapprocher de Dieu? Comment vais-je me comporter aujourd'hui? Soudain, au cours de la journée, des problèmes surgissent. Notre bonne résolution, qui se développe toujours plus, qui prend toujours plus vie dans notre conscient et notre subconscient, nous met en garde. Nous mène, par exemple, à un échange avec notre prochain et nous guide éventuellement pour trouver une solution qui correspond aux lois divines. Chers amis, nous souhaitons maintenant entendre un extrait de l'enregistrement original de cet enseignement avec Gabriel.
1: Sollten wir die Mittagszeit unseren Vorsatz vergessen haben. Das tun wir dann, wenn er...
2: Si à midi, nous avons oublié notre bonne résolution, ce qui est parfois le cas lorsqu'elle n'a pas encore pris vie dans notre conscient et notre subconscient, nous devrions alors nous retirer brièvement et reprendre conscience de notre résolution chrétienne. J'appuie sur cela, notre résolution chrétienne, c'est-à-dire qui correspond aux commandements, aux lois de Dieu, et nous dire « J'enregistre maintenant cette bonne résolution dans mon conscient et mon subconscient, ainsi que dans mon âme à qui je la transmets. » Cela conduit soudainement à une communication avec l'Esprit du Christ de Dieu qui est en nous. Et alors, non seulement nous répéterons notre résolution, mais nous adresserons aussi au Christ des prières profondes, des pensées de prières profondes. Même si ce n'est que 5 ou 7 minutes pendant la pause de midi, c'est suffisant. Même si ce n'est que 3 minutes, c'est suffisant. Si ces 3 minutes sont intenses et profondes, nous avons fait plus pour notre âme et pour notre corps que si nous nous asseyons pendant 10 minutes pour une méditation superficielle et que nous répétons simplement au niveau de notre conscient la résolution que nous avons prise. Nous recevons alors des forces pour l'après-midi. Notre résolution s'ancre en nous. Le Christ devient vivant dans notre résolution et nous met en garde à temps. C'est aussi lui qui nous avertit, qui nous met en garde lorsque nous retombons dans nos vieilles habitudes et qui nous donne des impulsions sur la façon dont nous pouvons agir au travail, aussi comment le commencer et le conclure. Il nous donne de la force pour notre travail. Il nous donne du courage pendant les échanges que nous avons avec notre prochain et bien plus encore.
3: Nous venons d'entendre un bref extrait de l'enregistrement original de cet enseignement de Gabriel qui nous conseille également ceci. Le soir, avant d'aller nous coucher, nous enregistrons de nouveau notre résolution dans notre conscient et notre subconscient et la transmettons aussi à notre âme pour son voyage. Si nous le faisons sérieusement, si nous voulons vraiment devenir de nouvelles personnes dans l'Esprit du Seigneur, alors nous serons plus forts chaque matin. Notre âme deviendra plus lumineuse. Nous recevrons beaucoup plus de force. Notre ou nos résolutions auront alors pris vie en nous. Elles nous mettent en garde, nous guident et nous conduisent. Nos prières deviennent plus profondes, nos pensées plus positives, notre vie plus consciente. Nous avons alors aussi la force de régler, de mettre en ordre tous les aspects pécheurs que la journée nous montre, car les bonnes résolutions, les résolutions chrétiennes que nous avons prises ont pris vie en nous. Ce sont des aspects du Christ de Dieu en nous qui nous avertissent, qui nous mettent en garde, nous guident et nous conduisent. Gabriel conclut son enseignement par ces mots. Devenir une nouvelle personne. Comment rester fidèle à mes résolutions? Comment? Tiens-toi à tes résolutions, le Christ t'y aide. Chers amis, les paroles de Gabriel nous encouragent et nous incitent à expérimenter et à mettre en pratique ce que nous avons entendu. Car la véritable école, c'est la vie. Nous prenons maintenant congé de vous, à la prochaine fois. Une chaleureuse salutation en Dieu et au revoir.

0: guérison, un mot plein d'espoir. La guérison apporte apaisement, consolation, délivrance et aussi la paix intérieure. 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Qui n'a pas besoin de guérison?
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0: Chers amis, dans toutes les cultures de cette terre, des personnes prient. Qu'elles aient des soucis, qu'elles souffrent, ou alors qu'elles soient emplies de joie et de gratitude, elles se tournent en toute confiance vers une puissance plus élevée, à laquelle elles donnent le nom de Dieu, Jéhovah, Allah ou d'autres encore. Cependant, les troubles et la détresse augmentent toujours plus dans ce monde et certains se demandent comment prier de la juste manière, comment apprendre à prier. Le titre de notre émission est « Apprends à prier ». Dans la prière véritable, tu fais l'expérience de Dieu. La prière véritable rend heureux. Mais ne vous faites pas de soucis, car même s'il est question dans notre émission d'apprendre à prier, il n'est pas pour autant question de l'apprentissage par cœur de prières toutes faites ou de l'exécution de rituels et de cérémonies particulières, telles que cela se fait dans de nombreuses religions. La prière véritable qui nous rend heureux de l'intérieur est un dialogue avec Dieu. Et pour cela, il n'y a pas besoin d'église, ni de culte, ni d'intermédiaire entre Dieu et nous, quel que soit le nom qu'il se donne. La prière véritable nécessite un apprentissage. Et nous qui sommes ici, sommes nous aussi en train d'apprendre. Peut-être vous demandez-vous, qui peut nous enseigner ce qu'est la prière véritable? Seule peut le faire une personne qui a développé en elle la conscience divine et qui perçoit Dieu en elle. Gabrielle est la prophétesse et messagère de Dieu à notre époque. C'est elle qui a écrit ce livre intitulé « Apprends à prier ». Dans la prière véritable, tu fais l'expérience de Dieu. La prière véritable rend heureux. Nous allons lire aujourd'hui certaines parties de ce livre.
1: Gabrielle commence le livre « Apprends à prier » avec les paroles suivantes. Des personnes prient, des personnes demandent, des personnes espèrent, des personnes s'interrogent sur Dieu. Où est Dieu? Dieu m'entend-il? Dieu me comprend-il? M'aime-t-il? Et finalement, Dieu existe-t-il? Si Dieu existe, pourquoi alors ne se manifeste-t-il pas? Pourquoi ne me donne-t-il pas de réponse? Beaucoup de questions en réalité. Prenons conscience que le Christ de Dieu et ainsi l'Esprit de notre Père éternel est plus proche de nous que nos bras et nos jambes. S'il est si proche de nous, pourquoi ne l'entendons-nous pas? Celui qui pose cette question doit alors se demander s'il s'est orienté vers Dieu ou si, par ses aspects personnels, égoïstes, il ne s'est pas plutôt détourné de lui. Pourquoi beaucoup de personnes se plaignent-elles de ne pratiquement jamais recevoir de réponse de Dieu, bien qu'elles lui adressent leurs prières? Et si la réponse vient, elles ne savent alors pas si elle provient bien du grand esprit de la vie. La plupart du temps, nous posons la question du pourquoi à nos semblables ou à un théologien. Ceux-ci peuvent-ils nous en donner la réponse quand eux-mêmes ne sont pas non plus en mesure de percevoir Dieu profondément en eux-mêmes?
2: Chers amis, comment répondriez-vous à cette question? Voici ce que Gabriel dit à ce sujet. Lorsque nous posons cette question du « pourquoi » à nos prochains, il en résulte de nouvelles énigmes, car ces derniers répondent bien souvent en haussant les épaules « je ne sais pas pourquoi nous n'entendons pas Dieu ». La réponse du théologien pourrait ressembler à ceci. Nous ne devrions pas nous montrer arrogants. La question de savoir pourquoi nous n'entendons pas Dieu relève du domaine de la théologie. Ce sont là les mystères de Dieu. Pourquoi? Pourquoi? Pourquoi? La réponse est très simple. Au lieu d'aller vers Dieu, nous le fuyons. Jésus nous a enseigné « Demandez, et il vous sera donné. Cherchez, et vous trouverez. Frappez, et l'on vous ouvrira. » Alors, à qui adresser nos demandes? Où chercher et à quelle porte frapper? Vers qui se tourner? en aucun cas vers nos semblables, pas non plus vers un théologien, car il n'est lui aussi qu'un être humain. Ce n'est qu'en prenant conscience que l'on est soi-même le temple de Dieu et que Dieu habite en nous que l'on sait vers où se tourner.
0: Dieu n'habite donc pas dans des églises faites de mains d'hommes et ne trône pas non plus tout là-haut dans le ciel. Comme nous venons de le lire, il habite en nous. C'est la raison pour laquelle Gabriel continue en disant « Nous devons donc apprendre à nous tourner vers l'intérieur, à trouver Dieu en nous. Nous faisons l'expérience de Dieu dans la prière exprimée en nous-mêmes. La prière véritable nécessite cependant un apprentissage, car une bonne prière, celle qui se fait en nous-mêmes, est un dialogue avec Dieu. Beaucoup de gens débitent des prières, mais leurs pensées sont complètement ailleurs. Il s'agit là de prières extérieures. Jésus a dit « Demandez et il vous sera donné ». Cependant, bien souvent, on mendie ceci ou cela auprès de Dieu, et la plupart du temps pour soi-même. Nous lui demandons d'exaucer nos désirs humains, alors que bien souvent, il s'oppose au salut de notre âme.
1: Gabriel nous explique. Ce n'est que lorsque l'on est parvenu à la prière juste, à la prière active, que cette dernière régit notre vie. Les prières actives sont des prières emplies d'une foi profonde, qui nous rendent profondément heureux. Comment parvenir à la prière active? Nous ne parvenons à la prière active qu'en examinant nos prières de demande et de remerciement, c'est-à-dire en nous demandant si nous sommes nous-mêmes à l'image de ce pour quoi nous prions. Ce n'est que lorsque nous prions de tout cœur que nous avons appris à prier dans le centre de la force du Christ de Dieu et ressentons vraiment nos prières, que nous nous sentons alors portés par une force qui est toujours présente.
2: À quoi nous mène la prière active? Voici ce que dit Gabriel dans « Apprends à prier ». Si ensuite nous accomplissons nos prières dans notre vie quotidienne en la remplissant de leur contenu, c'est-à-dire en accomplissant la volonté de Dieu. Nous nous rapprochons alors du centre de l'amour qui est en nous et cheminons ainsi vers Dieu. En cheminant progressivement en nous vers l'esprit éternel de l'amour, nous ressentons très vite que Dieu, notre Père en Christ, notre Rédempteur, fait plusieurs pas vers nous. Les prières actives que nous accomplissons au quotidien, se transforment peu à peu en prières qui sont en même temps des expériences intérieures. Nous vivons, ressentons et faisons l'expérience de la proximité de Dieu dont progressivement nous prenons toujours davantage conscience. Nous faisons au quotidien l'expérience que l'amour de Dieu est à nos côtés et nous aide. Nous ressentons sa présence à travers nos sentiments, nous devenons de plus en plus pacifiques, nous trouvons la sécurité et la confiance en Dieu, nous travaillons toujours plus avec Dieu, avec sa force, et faisons l'expérience de sa présence dans notre vie quotidienne. Soudain, nous comprenons par exemple nos collègues de travail, et pouvons les aider sans nous mettre en avant. En de nombreuses situations, nous remarquons et reconnaissons l'existence de Dieu.
0: Dieu nous donne des réponses par des voies que nous n'aurions au préalable pas imaginées. C'est ce qu'explique Gabrielle, suite aux très nombreuses expériences qu'elle a faites. Et elle nous montre quel est le premier pas d'apprentissage. Apprenons donc d'abord à nous libérer de nous-mêmes, de nos schémas de pensée qui se sont tissés autour de nombreux comportements comme la passion, la haine, la jalousie, les désirs et les convoitises. Ce tissu d'aspects négatifs traverse nos sentiments et nos pensées. Nos paroles sont à leur tour imprégnées de ce que nous pensons, ressentons et voulons. Il en résulte une agitation du système nerveux qui se reporte sur tout l'être humain. Ce dernier se retrouve alors sans cesse pris dans le cercle vicieux de ses pensées. Cet état, tel que cela a été évoqué au début de l'exposé, caractérise celui qui s'est détourné de Dieu. Et c'est bien parce que nous sommes dans cet état-là que nous nous posons toutes ces questions. Où est Dieu? Pourquoi ne m'entend-il pas? Ou peut-être me comprend-il quand même? Est-il possible qu'il ne m'aime pas? Ou peut-être m'aime-t-il quand même? Celui qui s'empêtre dans son propre tissu d'aspect négatif se dirige tout droit vers le malheur qu'il s'est lui-même forgé. Un proverbe allemand dit « Chacun est le forgeron de son propre bonheur ». Par extension, on pourrait dire que chacun est également le forgeron de son propre malheur et finalement la cause de tout ce qui lui arrive. La plupart de ceux qui soulignent le fait qu'ils prient beaucoup sont en réalité préoccupés par eux-mêmes. Ils tournent tellement autour d'eux-mêmes qu'ils ne remarquent pratiquement pas comment vont leurs prochains.
1: Gabriel nous rend attentifs au fait qu'il est bien de commencer par nous-mêmes en nous posant ces questions. Puis-je vraiment saisir, ressentir mes prières au plus profond de moi-même? Et est-ce que j'accomplis leur contenu au quotidien? Prenons bien conscience de ceci. Sans la compassion, sans le ressenti profond de nos prières, nous ne pouvons pas atteindre Dieu. Afin de nous rapprocher de Dieu dans la prière, nous devons peu à peu devenir silencieux, et nous n'y arrivons que si nous parvenons à la victoire sur nous-mêmes avec la force du Christ, c'est-à-dire en nous libérant de ce qui nous sépare de Dieu. Si nous sommes prêts à travailler à nos aspects par trop humains avec l'aide de l'Esprit du Christ, nous devenons alors plus calmes. Tout d'abord, notre prière devient une prière d'observation. Nous considérons toutes nos demandes de prière en nous posant cette question. Mon comportement au quotidien est-il en accord avec mes prières?
2: Par exemple, lorsque nous prions pour les hommes et les animaux, pour la terre-mère, posons-nous ces questions. Comment soutenons-nous nos prochains? Comment est notre compassion à l'égard de nos frères et sœurs, les animaux? Et comment ressentons-nous la terre-mère en nous? Nous devons apprendre à ressentir profondément nos prières, à parvenir à la compassion afin de saisir avec nos sentiments, par exemple, comment vont les personnes pour qui nous prions? Comment vont nos frères et sœurs, les animaux, ou encore la terre-mère? Nous devrions laisser vibrer profondément en nous tous les souhaits de notre cœur que nous présentons à Dieu. Ressentir les différentes situations pour lesquelles nous prions. Et ceci dans la conscience que ce que je ne veux pas que l'on me fasse, personne d'autre non plus ne devrait le subir, ni de ma part, ni des autres. J'essaie donc de ressentir profondément en moi la situation dans laquelle se trouve mon prochain. Et je me dis alors que je ne souhaiterais pas subir la même chose. C'est ce qui nous permet de prier pour lui avec une certaine compassion. Ainsi, progressivement, nous parvenons à la prière véritable.
0: Dans la prière véritable, dans cette profonde compassion qui devient vivante en nous, nous constatons très vite que nous sommes transportés par une force que nous ne connaissions pas auparavant. Nous ressentons que c'est une réponse de Dieu. C'est l'Esprit qui nous touche. Chers amis, si vous le voulez, essayez. Nous aussi, nous sommes en train de nous exercer et d'apprendre dans le but de faire des expériences. Nous continuons la lecture du texte de Gabriel. Ces prières, où nous déposons nos demandes ou notre gratitude, sont alors de véritables expériences intérieures. Nous ne cherchons plus nos mots, nous ressentons que les prières viennent peu à peu de l'intérieur. C'est notre âme qui nous aide et commence à prier avec nous. Laissons nos prières s'écouler de l'intérieur. Peu à peu, elles deviendront authentiques, plus désintéressées, de profonds souhaits venant du cœur, pour notre prochain, pour la terre-mère. Des prières tournant autour de souhaits personnels, par trop humains, afin d'obtenir des avantages pour soi-même, démontrent un manque de confiance en Dieu, lui qui connaît toutes choses. Les prières du cœur, les prières expérience, les prières compatissantes ne tournent pas autour du cercle étroit des aspects par trop humains. Elles sont généralement pour le grand tout. Ce sont des prières pour les êtres humains, pour les âmes des plans de purification, pour les personnes décédées, les nouveau-nés, la nature. Ce sont de nombreux souhaits pour le grand tout, dans la conscience que la force universelle de Dieu qui englobe tout, son rayonnement puissant, amène toujours ce qui est bon.
1: Prenons conscience que toute prière utilisée comme moyen pour parvenir à ses fins vient de la nature basse des aspects par trop humains et n'est pas entendue de Dieu.